0: Au niveau de l'arcade, on voit une sorte de rigole qui est l'emplacement de l'ancienne herse. Ces grilles qui étaient souvent en métal ou en bois et qui permettaient de protéger. On voit aussi encore les gonds. Alors, quand on voit la taille, hein, vous voyez, ils sont imposants, ce qui montre la taille de la porte en bois. Et puis, quand on passe cette porte, on est dans un petit chemin très étroit qui était aussi un des systèmes de défense pour arriver dans le château.
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0: Et donc, pourquoi porte de la vieille prison ? Dans les années 18e, 19e siècle, petit à petit, les remparts sont détruits, parce qu'on avait des remparts qui entouraient le château, mais aussi la ville. Donc la plupart des parties des remparts ont été complètement détruites, il n'en reste plus grand-chose aujourd'hui, mais cette porte, elle a été préservée parce que la salle des gardes, qui se trouve donc dans la partie haute au-dessus de l'arcade, eh bien elle a servi temporairement de prison. Donc on l'appelait la porte de la prison. Mmh. Et puis quand il y a une autre prison qui a été construite, eh bien c'est devenu...
3: Il faut différencier.
0: Exactement. Mmh. La porte de la vieille prison. Et aujourd'hui, bah, cette ancienne salle des gardes, cette ancienne prison, c'est tout simplement un gîte de France.
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3: Bonjour Olivier, vous nous racontez une expérience professionnelle aujourd'hui.
4: Vouille, linguistico-professionnelle. Méblet. Aujourd'hui, je vais vous raconter l'histoire d'une jeune kiné qui s'est installée à Saint-Étienne, toute fraîche diplômée et persuadée que chez nous, tout le monde parlait comme dans les manuels de l'école de kiné. Le travail, pas de souci, elle en a d'abord, comme tous les kinés. Mais ce qu'elle n'avait pas prévu, c'était une aide pour les séances de traduction simultanée en gaga. Premier cas, un patient vient pour une rééducation à une prothèse de hanche. Il s'assied, soupire et déclare « Mon problème principal, c'est que j'arrive plus à m'acacasser. » « À vous quoi ?» qu'elle lui rebique, perplexe. « Ben, à me mettre à cacasser, pardi. » Et là, notre kiné reste planté, croyant qu'il parlait d'un nouveau mouvement de yoga. Alors qu'en fait, bien sûr, il voulait juste s'accroupir. Deuxième séance de la matinée, deuxième quiproquo. Une patiente entre en se tenant le dos et lui dit « Ma sciatique, elle m'a fait kiné !» La jeune praticienne la regarde, ébahie. Ah, vous vous êtes découvert une vocation? Mais la patiente ne voulait pas dire kiné au sens de kinésithérapeute, mais bien kiné, Q-U-I-N-E-R, qui veut dire gémir, pleurer, couiner. La jeune femme s'imaginait qu'à peine arrivée, la patiente voulait lui faire de la concurrence. Troisième épisode, un monsieur arrive, pas très en forme, et déclare, j'ai du mal à me concentrer sur les exercices, j'ai le bas beau depuis quelques jours. Et la kiné de rebiquer, mais si vous avez le bas du corps qui est beau, c'est plutôt positif, non? Mais non, kiné ma blette, avoir le bas beau, c'est ne pas avoir le moral. Et pour finir, la palme de la consultation la plus confuse, une dame entre et lui dit, j'ai une consulte. 5 minutes d'incompréhension plus tard, la jeune kiné découvre que consulte, ici, ça veut dire ordonnance. La tatin, elle est allée la voir, la jeune kiné. Elle m'a dit qu'elle avait bien progressé, parce que, après 2 mois à Saint-Thé, la kiné lui a dit, allez, on s'accacasse doucement, tâchez moyen d'y aller doucement pour pas kiner. Moi, je suis été la voir, la kiné, pour lui remettre le diplôme du Gaga Lauréat.
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5: Je rêvais d'avoir une maison à la campagne. Cette maison, c'est comme si j'y étais née. C'est ma maison de famille.
6: Ma maison s'appelle l'Ostao de la Mar.
7: C'est une maison un peu envoûtante.
8: Eh bien, vous voyez, des livres et 3 fenêtres qui me donnent le paysage du pays, comme si c'était 3 tableaux.
9: Ils ont vécu ici.
2: Thibaut Gaudry.
10: Alain Delon, vous l'aviez rencontré sur un tournage?
11: Non, je l'ai rencontré dans la rue. Mais... On a fait un film ensemble qui était Jeff et qui était un film qu'Alain désirait faire avec moi, donc ça a été aussi une rencontre.
9: En 1968, 2 stars du cinéma français sont réunies pour la première fois à l'affiche de Jeff, un film qui ne restera pas dans les mémoires, contrairement à la grande histoire d'amour qui est en train de naître depuis quelques semaines. Mireille Darc et Alain Delon ne se quittent plus.
12: Alain Delon enchaîne les films, dont Jeff et Madly, sur lesquels il a comme partenaire l'égérie de Georges Lautner, Mireille Darc. Ils tourneront 8 films ensemble. Nouveau coup de foudre qui scellera une histoire d'amour qui le marquera à jamais. Il dira de Mireille, près de 40 ans plus tard, lors de sa disparition, « Elle était la femme de ma vie, ma moitié ».
9: 2 ans plus tard, alors que Delon est à Marseille pour tourner Borsalino et que le couple cherche un coin de soleil et de tranquillité, l'ami et agent de l'acteur, Georges Baume, leur fait découvrir Aix-en-Provence où il habite. Ils sont sous le charme et ne tardent pas à s'installer dans un hôtel particulier du quartier Mazarin, le plus ancien de la ville.
13: Pourquoi tu t'en vas ?
14: Parce qu'on est deux.
13: comprends pas.
14: Facile à comprendre. Un jour ou l'autre, il n'en restera plus qu'un de nous deux. Faut mieux que je m'en aille avant. On finira par se tirer dessus.
9: Dans l'hôtel de Boisgelin, aux belles pierres ocre, construit en 1650 et classé monument historique, ils louent le vaste rez-de-chaussée qui leur permet de profiter de l'adorable jardin avec son imposante fontaine à vasque. Ils y font même percer une porte dans l'un des murs afin de pouvoir sortir discrètement et éviter les éventuels groupies ou paparazzi, et flâner dans les rues ou aller déjeuner aux Deux Garçons, la plus célèbre brasserie de la ville.
15: Tu sais que tu m'aimes ?
13: Sûr.
15: Même après que tu m'auras fait l'amour.
13: Ça dépend de toi.
9: Ils y mènent une vie paisible, en famille, dans cette ville qui est encore une belle endormie, qu'une polémique va réveiller un peu. Alain et Mireille aimeraient bien pouvoir se baigner au saut du lit et faire construire une piscine. Une faute de goût majeure pour les habitants du quartier et les défenseurs du patrimoine. Une polémique qui en créera une autre. Mireille Darc aime bronzer au bord de sa nouvelle piscine en tenue d'Ève, conduisant un voisin, dont la vue donne sur le jardin, à déposer une main courante pour offense aux bonnes mœurs. Une protestation qui n'empêche pas l'actrice de continuer à lézarder nue sous le soleil aixois.
15: Il faudra encore un peu de champagne.
13: Sommelier ?
15: Parce que vous avez besoin du sommelier pour me servir. Mais doucement, le champagne c'est fragile. C'est mon père qui m'a appris ça.
13: Ah oui ?
15: Tiens, vous n'avez pas besoin du sommelier pour me tenir la main ? Vous ne voulez pas coucher avec moi en plus, là, tout de suite sur la banquette ?
9: Ils passeront 5 ans dans ce lieu dont la beauté laisse interdit, comme le dit Mireille. Et aujourd'hui, il n'y a aucune plaque pour rappeler aux nombreux touristes qui se baladent sur la jolie place des Quatre Dauphins que cet hôtel particulier a abrité l'une des plus fameuses idylles.
16: C'est un mot qu'elle m'a écrit, il doit y avoir 40 ou 35 ans, ou 35 ou 40, peu importe, qui résume à lui seul tout ce qu'est Mireille. Et c'est un mot que j'ai toujours avec moi depuis ces 40 ans et qui m'aide à vivre. Mon amour, il est 3 heures du matin et je n'arrive pas à dormir. Je pense à toi qui as tellement de mal à vivre. Je t'ai donné tout. Et j'ai simplement besoin d'un peu de calme et de tendresse. Et d'un sourire le matin parce que la vie est là et qu'il faut remercier le ciel d'être l'un en face de l'autre et de s'aimer.
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1: Et alors pour le coup, est-ce que les clichés, c'est vrai, quand vous avez des bâches carrées, vous mettez des super bonnes bières au frigo, quand vous avez des
2: Exactement.
1: Anglais, vous mettez du vin de...
2: Ah oui, oui. Ouais. Ce ne sont pas des clichés, c'est... Enfin oui, c'est des clichés, mais des clichés qui se vérifient.
3: Virginie et vous.
4: Laure a ouvert son gîte en 2020. La maison 1634 est en plein cœur de Pézenas. 130 mètres carrés qu'elle a restaurés du sol au plafond. Le contraste entre l'extérieur en pierre et l'intérieur hyper confort et moderne est parfait. On arrive pendant le petit déjeuner. Trois couples sont installés sur la terrasse donnant sur un petit jardin. Des petits guéridons sont dressés avec de la vaisselle soignée. Les produits sont de qualité, locaux, ça se voit et ça se sent. Les langues différentes se mélangent. Du suédois, de l'anglais et du français avec l'accent suisse. L'ambiance est calme et souriante.
5: Vous avez mis votre verre d'eau.
1: Je regardais un peu, il y a un petit jardin. Ça, c'est petit jardin. Les gens, ils ont accès. Je vous remercie beaucoup.
2: Les gens ont accès à la piscine, à la petite terrasse. Et en fait, le jardin, comme le jardin est souvent occupé par deux mes enfants.
1: Deux petites personnes.
2: Ils vont un peu moins dans le jardin.
1: C'est ça le principe de la chambre d'hôte des gîtes, c'est que vous partagez votre espace perso, ou là vous habitez ailleurs et ça c'est vraiment vos gîtes.
2: On habite nous juste à côté.
1: D'accord.
2: Normalement, la distinction entre les gîtes et les chambres d'hôtes, les gîtes c'est peut être complètement indépendant d'une habitation personnelle, alors que chambre d'hôte on est légalement obligé d'habiter sur place.
1: Et
2: d'être ici et de proposer le petit déjeuner.
1: D'accord.
2: Alors nous, on a fait une configuration. Les chambres d'hôtes un peu à l'ancienne, il y avait souvent l'espace salon, cuisine, petit déjeuner était partagé. Nous, pour la tranquillité des hôtes avec nos deux enfants, on a volontairement fait un accès distinct de notre maison.
1: Oui.
2: On a chacun une porte d'entrée, ce qui permet aux hôtes de profiter. On a mis la cuisine à disposition.
1: Oui, c'est ça que j'avais vu.
2: Donc en fait, même si on est chambre d'hôtes, voilà, si les gens veulent manger un bout, grignoter un morceau, n'importe quand, ils ont accès à la cuisine et
1: oui.
2: Ils peuvent profiter. Ils ont un accès indépendant si jamais ils arrivent à 16h30 et que je suis partie chercher mes enfants à l'école. Ils ont le digicode, ils peuvent rentrer dans la maison.
1: Oui.
2: On a voulu faire quelque chose de à la fois confortable, à la fois je suis ici et à la fois je peux être complètement discrète.
1: Oui, c'est ça.
2: Parce qu'en fait, ça dépend vraiment de la personnalité des personnes aussi. Bon, y a des personnes qui pensent parfois réserver un hôtel en fait.
1: Ah.
2: Et arrivent ici. Ah ok, vous habitez à côté, donc ils voient ça comme quelque chose de très positif parce qu'ils savent que je suis disponible.
1: Oui.
2: Mais en même temps, je sens qu'ils souhaitent être tranquilles.
1: Oui.
2: Et après, des personnes, pour le coup, lorsqu'ils réservent par des plateformes comme une Gîte de France, s'attendent à ce que je sois là pour les accueillir.
1: Ah,
2: et quand je leur dis qu'il y a un digicode, du coup, c'est une surprise inverse dans le sens où, ah ok, vous êtes là et en même temps, on peut être autonome. Donc, essayer de satisfaire tout le monde.
1: C'est pas évident, c'est un vrai truc de sentir chaque personne, effectivement, le besoin de distance et le besoin de présence.
2: Exactement.
4: La maison de Laure est labellisée Gîte de France 3 épis, ce qui l'oblige à respecter un certain cahier des charges.
2: Mais de toute façon, dans tous les cas, c'est parfait, vous inquiétez pas. C'était très bien, merci, c'est bon.
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6: Je suis sûr que vous êtes déjà passé devant le château du Barou, sauf que le château du Barou, sans un homme, il serait aujourd'hui inexistant, détruit, entièrement détruit. C'est André Vaison de Pradennes qui l'a sauvé. Il arrive en Vaucluse au début du 20e. Très vite, il s'enracine, il devient conseiller municipal, conseiller départemental, puis maire de Murs pendant près de 4 mandats. André Vaison de Pradennes, c'est un homme public, engagé, décoré de la Croix de Guerre 14-18, chevalier de la Légion d'honneur, mais c'est surtout un sauveur de pierre. Trois châteaux vont marquer son existence. D'abord, celui de Murs, dont il devient propriétaire. Ensuite, il y a le château de Javon sur son plateau forestier. Et puis, il y a donc le Barou. L'histoire la plus spectaculaire, quand il prend possession au début du siècle, le château féodal est dans un état catastrophique. Les guerres, les pillages et l'incendie de 1929 ont tout dévasté. Je vous renvoie d'ailleurs à la chronique consacrée sur l'histoire du château du Barou. Et là, donc, André Vaison de Pradennes va se lancer dans une reconstruction titanesque. À l'époque, pas de subvention, pas de mécénat, tout est assez frais et sur 10 ans. Il fait travailler 10 maçons pendant 10 ans. On va consolider les murs, refaire les toitures, dégager les salles, restaurer les escaliers. Il va redonner une silhouette, une sorte de colonne vertébrale à ce château. château qui domine les dentelles. Et c'est ce gros travail, notamment la nouvelle toiture en béton, qui va permettre au château du Barou de survivre lorsqu'il y aura un second incendie en 1944 pendant la Seconde Guerre mondiale. Sans ces travaux-là, eh bien, le château qu'on visite aujourd'hui n'existerait plus. Et puis il y a aussi cette autre facette moins connue. André Vaison de Pradène était un passionné de préhistoire. Ses travaux aujourd'hui font encore référence. En fait, il a longuement étudié les ateliers préhistoriques autour de Murs grâce aux paysans qui lui rapportaient leurs trouvailles contre quelques pièces. Une grande partie aujourd'hui de sa collection a été donnée au musée d'Orsay et c'est loin d'être fini. Aujourd'hui, une biographie est actuellement en préparation par son petit-fils Jean-Baptiste Vaison en collaboration avec un archéologue. Mais la vie d'André, elle, se termine tragiquement. Il meurt accidentellement à Paris, intoxiqué au monoxyde de carbone dans son appartement avec son épouse et sa fille. Seul son fils survit et c'est ce fils qui va prolonger l'esprit du père en protégeant les propriétés familiales. Et aujourd'hui, donc, c'est son petit-fils Jean-Baptiste avec Fanny qui poursuivent eh bien, cette histoire au Barou, notamment avec la création du premier whisky du Vaucluse élaboré à l'intérieur même du château.
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3: Et Adi Ougoujat, et Adi, c'est à ça tout. Mon cher Franz,
5: oui.
3: Vous ne connaissez pas la dernière?
5: Non.
3: Ah, hier Nathalie, la collègue, eh bien, ben, pas le travail.
5: Quoi?
3: Hier Nathalie, ma collègue, ne s'est pas rendue au travail. La pauvre autre. La pauvre. Vous savez ce qui lui est arrivé?
5: Bah, elle ne s'est pas réveillée peut-être ou...
3: Mais non, même, ah. même pas. Comme au cas d'Ochoun, elle avait pris la bicyclette pour venir au travail. Comme tous les jours, Nathalie avait pris quoi? Ben, son vélo pour venir au travail, sauf que tout ne s'est pas passé comme prévu.
5: Elle a eu un accident?
3: Eh ben, oh, Pekka, elle est bien, oui, hélas.
5: Oh là là.
3: Grand gars opéré, elle a bio cargado casque. Heureusement pour elle, elle portait son casque.
5: Bien.
3: Mais je ne vous dis pas comment elle est tombée de son vélo. Plutôt si, je vais vous raconter. Elle a glissé en freinant et elle s'est amourée.
5: Hein?
3: Ah ben, j'ai entendu?
5: Oui, j'ai entendu, oui.
3: Mais... vous avez compris?
5: Non.
3: Peut-être pas, voilà. En francitan, en français régional, on dit s'amourer ou en lingo nostro, s'amourra.
5: Mais qu'est-ce que ça veut dire, s'amourra?
3: Eh bien, l'amour, regardez-moi, en occitan, c'est la gueule, la figure. Par conséquent, s'amourer ou s'amourra, ça signifie se casser la figure. Nathalie, la collègue de travail, s'amourette en bicyclette. Elle est tombée sur le visage. M'a dit que l'onas lui fait jodol, le nez lui fait mal, mais aussi la bouche, la bouche, et tabé la égaotos, également les joues. Elle ne s'est pas manquée. Hein. Alors je souhaite un prompt rétablissement, Nathalie, que c'est requin qu'il y ait et qu'elle revienne en forme au travail.
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7: La cabine minute sur ici Picardie, votre chronique de la joie et de la bonne humeur. Comment ça va les amis? Est-ce que parmi vous, il y en a qui regardent des séries télé? Moi j'adore les séries. Aujourd'hui, je vais vous parler d'un fléau moderne. Un truc qui nous bouffe la vie, qui nous use la patience, qui nous fait vieillir plus vite que le temps qui passe. Les séries qui prennent trois plombes à sortir la saison suivante. Non mais sérieux, on vit à une époque où on peut envoyer une fusée sur Mars avec un drone qui filme en 4K. Et ils filment en 4K la fusée sur Mars. On a des voitures qui conduisent toutes seules, des robots qui font le ménage. Mais on n'est toujours pas foutu de sortir la saison 2 d'une série avant que ton neveu passe le bac. À la fin de la saison 1, il avait 12 ans, le frérot. Les séries télé, comment vous faites? Vous disparaissez comme ça sans prévenir? Ils te mettent la tête dans une saison, dans une série, t'es à fond. Tu attends la saison 2 pendant 4 ans. Et toi, comme un con, tu les attends vraiment pendant 4 ans. Il y a des gens qui meurent durant les 4 ans. Ils ne voient même pas la fin de la série, c'est dégueulasse. Et nous, la génération années 80-90, on a assez attendu. Par exemple, avec Beverly Hills, c'était un peu notre HPI à nous. Tout le monde regardait Beverly Hills. Et quand une saison se terminait, pendant 2 ans, TF1, ils te rediffusaient les vieux épisodes. Et ils mentaient sans honte dans les publicités. Ils te disaient, la semaine prochaine, des nouveaux épisodes inédits de Beverly Hills. Alors toi, t'es à fond, là. Le samedi, tu t'assois avec tes frites, ton hamburger, fait maison pour mater Beverly Hills. L'épisode commence, tu dis, mais j'ai déjà vu ça. Pas lui, mais si. Après, il va embrasser Kelly. Des escrocs! Et de nos jours, ça recommence. Sur des séries sur Netflix, Amazon Prime, t'es là, t'es à fond, tu mates la saison 1, tu mates la saison 2, t'as pas dormi depuis 3 jours, t'as des cernes de panda en dépression, et là, boum, dernier épisode, gros cliffhanger, t'as le cœur qui bat à 200, et là, paf, l'épisode est fini. Mais il est mort ou pas le mec? Non mais à la fin de l'épisode, là, il est mort ou pas? Et là, Netflix te répond, rendez-vous en 2029 pour la suite. Il y en a marre, c'est beaucoup trop long. Moi, je vous dis la vérité. Aujourd'hui, on a 1000 plateformes, 1000 séries, mais on a toujours le même problème de lenteur. Les gars, on parle en ce moment d'intelligence artificielle, de deep learning, de robots qui écrivent des scénarios en 2 secondes. Moi, je vous le dis, si un jour, les séries faites par l'IA, elles sortent plus vite que les autres, je vous lâche.
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8: Quand il y a des prédateurs, bah mais sa tête dans sable, au moins ils disent que c'est un pot avec des roses qui dépassent.
9: Pourquoi l'autruche met de temps en temps sa tête dans le sable?
10: Pour peut-être manger les bêtes dans le sable.
11: Pour manger ce qui est dans le sable, pour tout simplement voir ce qu'il y a dans le sable.
10: Pour dormir.
9: Si elle veut voir ce qu'il y a dans le sable et qu'elle met sa tête dans le sable, elle voit plus rien.
11: Bah, peut-être qu'elle résiste au sable.
9: Ou alors elle a une frontale.
11: Je pense pas.
12: C'est peut-être pour manger ce qu'il y a dans le sable, mais plus profondément avec sa bouche.
8: Quand il y a des prédateurs, bah, met sa tête dans le sable. Au moins, ils disent que c'est un pot avec des roses qui dépassent.
13: Oh, les jolies fleurs!
12: Comme ça, elle voit pas ce qui se passe autour et elle a plus peur.
9: Qu'est-ce que vous faites si quelqu'un vous court après?
12: Courir. Dire à quelqu'un qu'on a besoin d'aide.
9: Tu vas pas mettre ta tête dans le sable.
12: Bah non, sinon il peut nous attraper facilement.
8: Ou alors sinon on lui met un coup de poing dans la figure, au moins bah c'est lui qui a la tête dans le sable et nous on s'en va.
9: Mais pour l'autruche alors elle?
11: Pour l'autruche c'est facile, elle court plus vite que nous.
9: Et vous savez comment on fait des petits autruches?
11: Une fois qu'ils sont dans l'œuf, bah ils cassent la coquille, ils sortent.
9: Donc c'est avec des œufs?
11: Bah oui.
9: Vous avez déjà vu un œuf d'autruche?
11: J'ai cru en voir un en vidéo, mais non. Il est comme les œufs normaux, mais quand même un peu plus gros.
14: Oh, plus ils sont gros, plus les œufs.
11: Bah l'œuf, j'en ai déjà vu, mais pas en vrai. L'œuf, il est gros comme ça.
9: Il est en effet très gros. Comment est-ce qu'on peut avoir une poêle suffisamment grande pour faire un œuf au plat d'autruche?
11: Fabrique soit une grande poêle ou...
13: Non, pas la poêle à frire.
11: Soit t'essaies de trouver une grande poêle et bah, comme ça, c'est bien. On a des poêles. Comme ça, ça suffit. Ou alors, on le fait tout simplement pas cuire, on les laisse vivre.
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3: On sait qu'on est Lorrain parce que quoi, Nicolas Turon?
6: Parce qu'on coule des bronzes.
3: Ça va.
6: Ben alors, on va parler d'artisanat.
3: Je vais essayer de tirer la chronique par le haut.
6: Oui, voilà, vous avez bien fait.
3: Les bronzes d'industrie à Amnéville.
6: Pas du tout.
3: Pas du tout.
6: Bon, c'était alors, pas mal.
3: C'est pas mal, non?
6: Si je vous dis que la fabrication de cloches a disparu depuis plus d'un siècle en Lorraine,
3: oui,
6: et que vous me répondez « Ah ouais ?» et à Toul, je vous répondrai d'y aller plutôt mollo avec Nadine Morano, un tantinet procédurière. Je vous rétorquerai sur toute la commune de Robécourt, dans les Vosges.
3: Oui.
6: Vous voyez où c'est?
3: Pas du tout.
6: C'est entre Blévincourt et Saint-Ouen-les-Paris.
3: Il aime le fait, chaque fois.
6: Non, c'est au sud-ouest de Contrexéville, à la frontière avec la Haute-Marne.
3: D'accord.
6: Robécourt qui n'est pas connu pour l'invention de la mini-jupe, contrairement à ce que son nom pourrait laisser croire. Mais oui, mais bien pour sa fonderie de cloches.
3: Il y avait la même en Moselle.
6: Ni plus ni moins que du dernier endroit où l'on peut couler un bronze en Lorraine. Je sais ce que vous vous dites, Frédéric, oui, mais il ne s'agit pas là d'une image, rien à voir avec ce dont vous me parliez hors antenne. Et que vous avez déposé dans les toilettes de l'aire d'autoroute de Crantenois, alors que vous reveniez du séminaire « Comment maigrir en mangeant gras ?»
3: Oh mon Dieu.
6: Rappelez-moi Nicolas, la manufacture de Robécourt a fermé ses portes en 1939, mais une fois par an, des passionnés et des fondeurs bénévoles souvent venus d'Alsace réouvrent l'atelier le temps de couler un bronze. La démonstration est une alliance de force et d'agilité. Il faut, vous avez déjà vu couler une cloche?
3: Non.
6: Pour de vrai, j'ai vu ça la semaine dernière.
3: Oui, alors.
6: Dans le Haut-Doubs. Ah. Je me suis dit, est-ce que ça existe encore en Lorraine? D'où cette chronique? Eh ben, c'est fascinant. Il faut voir le bronze liquide monté à 1100 degrés qu'on coule dans des moules en argile soigneusement enterrés au préalable dans la terre.
3: D'accord.
6: C'est tout un processus. Et puis, on attend quelques minutes et l'étape du démoulage est fondamentale. Et l'apparition du clocheton, une véritable épiphanie, une naissance, tout le monde fait « Oh !» On voit vraiment un objet de métal qui a durci en peu de temps, ce qui fait un point commun avec vous également. Jadis,
15: Les saintiers. Connaissez-vous la profession de saintier?
16: Non.
15: Non, c'était les clochiers itinérants qui moulaient les cloches sur les places des villages. Alors pourquoi un métier itinérant? Parce que la cloche, contrairement aux apparences, c'est un objet hyper fragile. Mm-hmm. Donc si on la trimballe avec les roues et les charrettes de l'époque,
17: elle casse.
15: Eh ben oui, elle casse. Ah. Et puis autre avantage, quand il est itinérant, le clochetier, bah il est sous la main du maître d'œuvre qui peut vérifier que le boulot est bien fait. Il n'y avait pas de bien SAV sûr, bien sûr. À l'époque. Et sachez que c'est la taille du moule et donc de la cloche qui conditionne la note que la cloche ou la clarine pour les vaches produira in fine. Ce qui m'a fasciné, c'est qu'après les souffleurs de verre et les ouvriers des hauts fourneaux, c'est encore un métier du feu sacré qui passe par la Lorraine et je trouve ça beau.
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1: L'auteur du livre que je vous présente aujourd'hui dans Toujours à la page les a tous interrogés. Ce père de famille qui, après avoir tué femme et enfant, s'inquiète du sort de sa chienne. Ce japonais cannibale interpellé au bois de Boulogne ou encore ce membre de la Société de protection des oiseaux soupçonné d'être un tueur en série. Jacques Poinaz fut de la police judiciaire de Paris, également chef de l'unité de coordination de lutte antiterroriste. Cet Ardéchois de naissance témoigne de sa carrière dans Le temps des aveux, Le réfrigérateur du japonais cannibale et autres récits de la brigade criminelle, un livre paru chez Mareuil Éditions. Le retour sur 13 des enquêtes les plus marquantes de sa carrière avec, en ligne de mire, à une époque où l'ADN n'était pas encore la reine des preuves, l'obtention des sacro-saints aveux. Des aveux qui viennent, ou non, et qui dissimulent parfois une partie de la réalité, qui laissent aussi souvent l'enquêteur avec un sentiment de frustration. Jacques Poinaz.
2: Oui, de la frustration, parce que les aveux ne sont pas toujours totalement sincères, ou complets, ou indiscutables. Il y a souvent une fragilité de l'aveu, puisque lorsque dans les aveux, on se projette déjà dans le procès et la preuve devant les assises pour les homicides. Mais c'est l'histoire, c'est aussi ce basculement de la personne qui avoue. Et souvent, même si le policier avant tout est content d'avoir résolu une affaire, parce qu'une affaire criminelle est toujours un poids pour les policiers, moins de tristesse de voir un homme qui parfois avait une vie jusque-là normale et qui bascule dans le monde de la prison pour une longue peine.
1: Mais quelle perception vous avez de ça quand vous êtes face à quelqu'un qui n'est pas un criminel aguerri et qui bascule pour des raisons qui paraissent en fait futiles, si on y pense bien?
2: Alors, je crois que ça reste un mystère de l'homme, un mystère de l'humanité. Comment comprendre que quelqu'un qui a jusque-là eu une vie parfaitement banale, d'un seul coup, pour des raisons difficiles à imaginer, passe à des actes terribles.
1: On voit la grande diversité des affaires que vous avez traitées. C'est d'autant plus agréable à lire qu'effectivement, on ne sait jamais où vous allez nous emmener à chacune des histoires. Comment vous avez fait la sélection?
2: J'ai pris celles qui sont restées dans ma mémoire, je dirais, qui m'ont laissé un sentiment, soit de satisfaction, soit d'échec. Ou comme celle qui se passe en Ardèche, où je reviens pratiquement dans mon village natal pour enquêter sur une affaire d'explosifs dans la communauté de l'ex-tueur de l'Ardèche, Pierre Conti. Et souvent aussi parce que ce sont des affaires qui ont quelque chose de particulier, parfois de presque burlesque, parfois de troublant, comme ces adolescents qui, pour donner un alibi à leur ami, inventent un stratagème un peu diabolique. J'ai essayé de montrer que la réalité est souvent plus surprenante que la fiction même.
1: Et c'est sans doute ce qui est le plus fascinant dans chacune des histoires que nous confie Jacques Poinaz. Et ce qui est captivant, c'est ce récit au plus proche du travail de l'enquête et les impressions, les réflexions que partage l'auteur avec nous. D'hiver, jetez-vous sur Le temps des aveux de Jacques Poinaz, paru aux éditions Mareuil.
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3: Clarisse, 51 ans, de Romande. Je suis avec les chiens. On va donner une odeur de référence à un chien, l'odeur d'un humain, et il doit partir le chercher.
4: Mais c'est un sport, c'est un exercice?
3: Il y en a qui le pratiquent en sport, il y en a qui le pratiquent pour ensuite faire du réel, moi je le pratique pour faire du réel, et après il y a des gens qui viennent simplement passer une bonne journée avec d'autres gens, et avec leur chien.
4: Quand vous dites réel, c'est-à-dire?
3: C'est-à-dire que je fais partie d'une association, on peut être à...
4: Pour trouver des gens?
3: Tout à fait.
4: En tout cas pour les chercher?
3: Exactement.
4: Et alors vous, vous cherchez avec quel chien?
3: Alors, Macaille.
4: Et est-ce qu'elle était prédisposée justement à bien renifler, à utiliser sa truffe ?
3: J'ai pris ce chien-là parce que c'est un chien de chasse espagnol. Tous les chiens ont de l'odorat. Premier sens qui se développe chez eux, c'est le sens de l'odorat pour pouvoir trouver la mamelle. Après, il y a des chiens qui vont avoir plus de difficultés. Ceux qui sont très brachycéphales, le nez très écrasé. Parce
4: que. Petit bulldog, non ?
3: Voilà, c'est pas qu'ils ont moins d'odorat. Le problème, c'est qu'ils vont être moins capables de travailler sur des longues distances. Tenue en longe, cette longe c'est un cordon ombilical. Donc si votre chien il sent que vous n'êtes pas motivé à aller jusqu'au bout de la piste, il n'ira pas jusqu'au bout de la piste.
4: Quand vous dites la piste, c'est-à-dire que le chien doit retrouver une odeur.
3: On lui donne l'odeur de cet autre humain et il doit suivre tout le tracé.
4: L'humain s'est frotté à des endroits stratégiques ?
3: Non, il a marché. En fait, là, vous voyez, vous et moi, tous les deux, on est en train de mélanger toutes nos odeurs. Okay. Et oui, l'air de rien, c'est pas...
4: J'ai mis du déo. Hein.
3: On mélange nos odeurs et on est en train de faire ce qu'on appelle un pool d'odeurs. C'est-à-dire que notre odeur, au fur et à mesure, là, elle grandit sur la place.
4: Alors nous, on ne le sent pas, mais le chien, oui.
3: Tout à fait.
4: Ah ouais.
3: Il est capable de parfaitement faire la distinction entre vous et moi, même si on est côte à côte.
4: Ça fait combien de temps que vous faites du man trailing ?
3: Ça fait un peu plus de 10 ans.
4: Et qu'est-ce qui vous a motivé au départ ?
3: J'avais un chien dont je n'étais pas au courant. Du coup, il avait un peu peur de l'humain. J'ai commencé cette discipline pour qu'il ait un petit peu plus confiance en l'humain, en se disant, c'est sympa, en fait, l'humain il me donne une récompense, même quand je ne le connais pas.
4: Mais un chien fifou et tout, ça peut lui faire du bien de faire ça ?
3: Oui, parce que ça va le canaliser. Et ça apprend aussi beaucoup au maître à rester concentré sur son chien. Aussi, ça leur apprend à lâcher prise. On a pour habitude de contrôler notre chien tout le temps. Sauf que là, en fait, on ne contrôle pas parce que c'est pas nous qui savons où est l'odeur, c'est le chien qui sait.
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5: Et aujourd'hui, dans les histoires insolites, on va découvrir le parcours d'une femme exceptionnelle du forêt, une historienne résistante, pionnière, Marguerite Gonon. Bonjour Jessica Vial.
6: Bonjour.
5: De l'Office du tourisme Forêt Est. Qui était-elle, cette Marguerite Gonon ?
6: Alors, Marguerite Gonon, c'est vraiment une figure d'un père, Joanny, issu d'une famille de chapeliers de Chazelles-sur-Lyon, et d'une mère, Marguerite, de famille de meuniers à Poncin. Elle grandit dans cette commune, une enfance plutôt simple, mais qui annonçait ses futurs intérêts.
5: Oui, car elle ne va pas rester très longtemps dans l'ombre des moulins.
6: Non, pas du tout. Elle devient institutrice à Artin, et là, elle rencontre le comte de Neubourg, qui l'encourage dans sa passion pour l'histoire médiévale. Elle entre alors à la Diana, la grande société historique du Forêt, et rejoint l'équipe des chartes du Forêt. Un travail titanesque qui a consisté à lire, traduire et publier plus d'un millier de textes datant d'avant 1300.
5: Ce qui frappe surtout, c'est qu'elle ne s'est pas contentée de fouiller les archives. Elle a aussi pris part à l'histoire qui était en train de s'écrire.
6: Exactement. Quand son frère est tué en 1940, elle entre dans la résistance. Elle organise... Et en 1943, elle devient même l'une des responsables de l'armée secrète du secteur de feu. Une femme vraiment de courage.
5: Et après la guerre, elle poursuit sa carrière d'érudite et devient même la première femme à être nommée au sein du CNRS.
6: En effet, elle devient donc docteur en lettres, ingénieure dans cette institution. Elle passe même un doctorat au sujet de la vie familiale en forêt au XIVe siècle et sera récompensée par le Grand Prix Gobert de l'Académie française.
5: Ouais, c'est une résistante, une historienne, une pionnière. On n'en a pas beaucoup parlé de cette Marguerite Gonon.
6: Non, c'est vrai. Elle meurt en 1996 à Feur et elle nous laisse en fait une connaissance immense de l'histoire et de la langue du forêt. Marguerite Gonon, c'est un peu la mémoire vive de notre territoire.
5: Merci beaucoup Jessica Vial. À bientôt.
6: À bientôt.
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1: Bonjour Médéric Gasquet-Cérus.
2: Bonjour Philippe, bonjour tout le monde.
1: Notre linguiste marseillais, Médé, vous avez un joli menu tiens, à nous proposer aujourd'hui.
2: Ah oui, il y a quelques semaines, on a beaucoup parlé de ce chiffre, vous vous souvenez. Les trois quarts des établissements de restauration du 15e arrondissement de Marseille sont des fast-food.
1: Ouais.
2: Ce qui pose bien sûr plein de questions, et notamment en termes de vie de quartier, de sociabilité et d'économie, et bien sûr de santé, car on est ce que l'on mange. Et souvent, ce que l'on mange, ben, c'est pas bon. Pas bon au goût, mais surtout pas bon pour la santé. Colorants, additifs, sorbate de trompation, acide trichlidrique, j'invente, trucs en tox ou plastoc, plats réchauffés dans des barquettas au goût fadas. On trouve ça dans certains fast-foods, bien sûr, mais pas tous, meuf, ne pas tout confondre, mais aussi dans beaucoup de cantines où vont manger les minots, dans les rayons de supermarchés, mais aussi dans la restauration collective, mais aussi dans certains restaurants, oui, attrape touristes ou attrape couillons, ou resto plus ou moins branché, ou brasserie de cake, mais qui gratte sur la qualité. Et j'ajoute, je pense aussi à cette boulangerie-pâtisserie que je ne nommerai pas, mais où j'ai acheté. Ça, là, 1 euro pièce, déjà. Ouais. Franchement, j'étais là-bas même, pour acheter 8 minutes. Qui était grasse, mais grasse, grassasse. Pas bonne, écœurante, et ça m'a fait rouméguer quand je pense que mon grand-père était boulanger. Bref, voilà.
1: Ouais.
2: Je pense aussi à ces platées de pâtes trop cuites ou de ricolés estouffe-gari. Je pense à ces carottes râpées orange fluo qu'on dirait qu'elles sont surlignées ou surligneurs, vous voyez. Je pense à ces choux qui sentent les scaoufis. Je pense à cette salade rasqueuse qui n'a jamais vu la terre et qu'on vous met dans un coin d'assiette comme ça, à côté du steak rasqueux lui aussi. Je pense à ces brocolis mouligas, ces gorgés d'eau. Je pense à ce surimi orange fluo lui aussi qui contient tout sauf du crabe et il a plus la tête des cheveux de Trump qu'autre chose. Je pense à ces desserts goût fraise, sans que jamais aucune fraise n'ait ben justement ramené sa fraise dans l'emballage.
1: Ouais.
2: Bon bref, voilà. Il y a un moulon d'autres choses aussi appétissantes que les fameuses cigarettes de Bordy et de Cigalon, de Pagnol, hein, cigarettes de Bordy, autrement dit, les cannellonis dans lesquelles on refourgue tout ce qui n'a pas été mangé de la semaine. Tout ça n'a aucun goût, ou comme le chante le groupe Quartier Nord, en utilisant l'expression de chez nous, ça n'a ni goût, ni gouste.
0: Dans

0: Boulibustan. Pour vous dire.
1: Dans notre parler nigou nigouste, c'est une expression qui veut bien dire ce qu'elle veut dire, et une tournure qui insiste sur la fadeur d'un plat, d'un aliment ou même d'un événement. Hein. Nigou nigouste, avec prononciation du S originel que l'on retrouve dans le provençal gustus, goûteux, et qui a été... Le tout venant de la locution provençale n'avait ni goût ni gouste. Et pourtant, en Provence, nous en avons des choses qui ont du goût, de bons produits, de bonnes recettes traditionnelles, des plats gustus comme... Exemple, son aioli, il avait ni goût ni gouste. Ouais, il faut le faire, un aioli sans goût quand même. Hein. Oui, c'est ce qu'on appelle chez nous, désolé, aussi un aioli de parisien. Mais meuf, il ne faut pas tout mettre dans le même panier. Il y a des fast-foods de qualité qui font de très bons burgers, des snacks où l'on mange de très bons sandwichs, de très bons kebabs. Et merci à eux d'être là le midi ou en fin de soirée ou quand on rentre du stade. Moi, j'apprécie. Chacun ses goûts, mais parfois, chacun ses dégoûts, voire ses égouts. Vive le bon goût, car le fada, ça rend fada.
0: Pour vous dire.
2: C'est aussi bon que l'aioli. C'est Médéric Gasquet-Serru sur Marseille tous les matins. À demain, Médé.
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2: Pluie, neige, canicule, brouillard. La météo décide si on va râler ou si on va râler autrement, si vous voyez ce que je veux dire. Mais dans le fond, qui décide des prévisions météo? Qui observe? Qui calcule? Qui c'est qui tranche à la fin? Et surtout, pourquoi ils disent qu'il va y avoir du soleil alors qu'on se prend une rincée? Eh bien, réponds tout de suite dans les coulisses de Météo France Alsace que je teste pour vous aujourd'hui. Je suis à Ilkirch-Grafenstaden. Ici, on estime, on calcule le temps qu'il fera demain. Et à côté de moi, voici Simon. Simon, c'est le technicien météo. C'est lui qui surveille des capteurs, des antennes, des machines qui parlent. Bref, tout le langage, c'est des chiffres. Entre le vent, la pression, l'humidité, tout est mesuré en continu avec des stations météo basées un peu partout en Alsace, à des endroits stratégiques, en altitude, dans les vallées, en plaine ou encore en ville, au nord, au sud, bref, un peu partout. Et à cela, on peut ajouter aussi d'autres outils comme les radars, les satellites et dans les ordinateurs de Météo France Alsace et avec des équations très très très complexes. Et cette complexité est en lien avec notre prochaine découverte. Direction le bureau des modèles météo. Ça, c'est avec Théo. Théo, il est météorologiste et il m'explique eh bien, qu'on ne prédit pas le futur. Mais en revanche, on calcule des scénarios et leurs probabilités. Certains modèles, par exemple, simulent l'atmosphère avec comme résultat, écoutez bien, 350 prévisions possible chaque jour. Ah bah oui, hein, la machine, elle calcule tout ce qui est possible. Hein, et c'est l'humain, enfin, qui va trancher. Parce que oui, la météo, en bout de ligne, bah, c'est pas juste une machine. Hein, c'est aussi un cerveau. Il y a un cerveau qui tranche. Et en parlant de cerveau, en voici un autre bien rempli. C'est celui de Cédric. Il est climatologue. Et Cédric, lui, va nous emmener littéralement dans un autre monde. Parce qu'avec ses analyses à Cédric, eh bien, on ne regarde pas demain. Non, on va regarder 100 ans en arrière. Car Météo France, eh bien, conserve en quelque sorte la mémoire du climat depuis plus de 150 ans. Parce que le passé, eh bien, il nous permet quoi? De comprendre l'avenir, surtout avec les notions du dérèglement climatique qui nécessite une véritable expertise. Alors, après ce dévoilage d'outils, de calculs, d'équations et d'expertises en tout genre, comment se fait-il qu'en 2026, on puisse encore se tromper dans les prévisions? Eh bien, j'ai posé la question et la réponse de mes spécialistes est claire. Prévoir la météo, c'est comme essayer de prédire la forme exacte des vagues dans une soupe qu'on remue en permanence, sauf que la casserole fait la taille de la planète et que la cuillère tourne toute seule. Et en plus de ça, il y a quelqu'un qui joue avec le feu, en continu. Bref, vous l'avez compris, hein, impossible d'être parfait, seulement de se rapprocher de probabilités, mais avant tout, le rôle de Météo France Alsace, c'est d'anticiper au maximum les risques.
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4: Moi c'est Sabine, Routy, sage-femme à la maternité. Juste pour vous. Ouais. J'étais diplômée en 96. J'ai toujours voulu faire ça. Je me suis décidée en troisième et j'ai pas changé mon fusil d'épaule.
5: Alors on va où?
4: Eh ben on va monter en salle de préparation à la naissance.
5: C'est où?
4: Deux étages.
5: Okay, avec les petits coussins d'allaitement. La petite peau, le bébé.
4: Je pense qu'on apporte des informations, on les accompagne. C'est vraiment de l'échange. Avec

0: ce changement qui va arriver avec l'arrivée du bébé. Parce que ça bouscule un petit peu quand même.
1: Oui. Donc vous faites aussi des accouchements, hein ?
0: Alors j'en fais plus depuis longtemps, parce que je fais de la préparation à la naissance, j'accompagne les femmes aussi en grossesse pathologique, et puis dans les déclenchements. C'est le démarrage, c'est avant qu'elles descendent en salle de naissance.
2: Non, c'est un choix, j'imagine.
0: C'est un choix complètement. Hein. Ah oui, tout à fait. Non, je suis très contente et vraiment, je me plais en préparation à la naissance, dans l'accompagnement de ces futurs parents.
2: Bon, il y a des larmes ici, des larmes de joie, des larmes de tristesse.
0: Ouais, aussi, des larmes de fatigue. voilà, tout à fait. Des larmes d'où, oh là là, ça fait un an que j'ai accouché, je reviens là, ça me fait plein d'effets. Ouais. Il y a.
2: Ah oui, déjà presque un an après encore.
0: Ouais, les dames qui reviennent ici, ça leur fait souvent quelque chose. Ouais.
2: Cadrer l'allaitement
0: Alors, je pense qu'il faut que ce soit déjà un choix. La femme, un choix personnel, il faut qu'elle ait du soutien. On va pas allaiter pour faire plaisir à quelqu'un. On va allaiter parce qu'on en a envie, parce que c'est un choix qu'on va faire. Et puis après, c'est surtout allaiter sans vous poser de questions, en suivant le rythme de l'enfant, parce qu'au démarrage, c'est ça qui est important, c'est finalement de ne pas se poser de questions et faire équipe avec son enfant.
2: C'est impossible de pas se poser de questions quand on est jeune parent.
0: Oui, mais en fait, ne pas se poser de questions. L'allaitement, culturellement, on l'a un peu perdu, nous, avec... l'émancipation de la femme, la pilule, etc. dans les années 70. Et donc, quand l'allaitement est revenu, on l'a calqué un peu sur le biberon. Mm-hmm. Et le biberon, c'était toutes les 3 heures. Et puis surtout, on le donnait pas avant. En fait, pour mettre en place la lactation, c'est écouter le rythme de cet enfant. Parce que lui, il sait pas ce que c'est que de se nourrir. Déjà, in utero, il est... Et il va falloir qu'il découvre certaines choses. Et donc, il faut qu'il apprenne. Pour lui, c'est tout un apprentissage. Et donc, il faut qu'il apprenne quand il est disponible, ce bébé. Donc, lui, il va pas être disponible toutes les 3 heures à heure fixe.
2: D'accord. Mais comment vous avez découvert ce métier?
0: Avec un forum des métiers.
2: Ouais.
0: Où j'ai croisé une sage-femme passionnée. J'avais très envie de m'occuper du bébé. J'avais besoin de contact aussi. Je crois mon point d'ancrage. Et puis après, j'ai rencontré une autre sage-femme quand j'étais encore au lycée, où j'ai pu du coup voir un accouchement, voir une césarienne. Et donc tout ça, je me suis dit, mais c'est ça que j'ai envie de faire.
2: Ça a été la révélation.
0: Ah ouais.
2: Oh, super, vous avez mis votre blouse, votre basse. Voilà.
0: Voilà.
2: Ah, j'ai cru que c'était un sifflet. Non,
0: non, non.
2: On se met où? On se met là? On se met où? Vous aimez?
0: Oui, ça me va.
2: C'est bien, c'est beau. Hein. Mais quel sourire vous avez?
0: Merci.
2: C'est les yeux qui brillent. C'est naturel? C'est...
0: Oh ben, je crois, je fais rien de particulier.
2: Ça rend très joyeux, non, comme métier. Parce que
0: c'est un beau métier. Ouais. Enfin, moi, je ne changerais pas de métier.
2: Bah oui, c'est sûr.
0: Voilà, ça reste vraiment un métier que j'aime.
2: Mm-hmm. Vous repartez? Vous êtes venue exprès?
0: Oui, je suis venue exprès parce que c'était pas sur une garde, c'était pas pratique. Ma collègue avait des consultations d'allaitement, donc je suis revenue. Je suis repartie.
2: C'est bien ça. On repart ensemble.
0: Alors. Et on repart ensemble.
2: À moins que vous ayez quelque chose à faire, je ne sais pas. Mais vous faisiez une brioche à la maison?
0: Oui.
2: Donc là, on est à nouveau dans le hall de la maternité. Il y a un chiffre à l'entrée de la maternité, là.
0: C'était le nombre de bébés nés à la maternité, donc en 90 ans.
2: 312 557.
0: Voilà.
2: Ah oui, depuis, on a fait un peu de chemin, quoi.
0: Bah ouais. 19. Premier bébé en 1929.
2: Ouais,
0: voilà. Et puis ça, c'était en 2019.
2: Ah oui, donc depuis, il faudrait actualiser le chiffre.
0: Après, on est à peu près à 2800 accouchements par an.
2: Bon, c'est vrai qu'à chaque fois qu'on rencontre une sage-femme, ça nous remonte plein de souvenirs.
0: C'est sûr. Merci beaucoup.
3: Merci beaucoup.
0: Bonne fin de journée.
2: À bientôt.
0: Au revoir.
2: À bientôt.
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3: Il était temps que vous veniez dans cette émission. Bonsoir, comment ça va?
4: Bah, ça va très bien, et vous?
3: Ça va très très bien. Marguerite, c'est pas compliqué. On vous a découverte le 12 octobre 2024 sur le plateau de la Star Academy, première émission de cette saison 2024-2025. Vous chantiez Corinne Charby.
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3: Années 80, top 50 à mort. Deux mois plus tard, vous quittez la Starac le 28 décembre 2024 sur cette chanson-là.
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3: Corps, sublime chanson d'Iseult, qui elle est, contrairement à Corinne Charby, pas du tout dans le top 50 et qui est une artiste indépendante, super chouette, super militante et pas vraiment tournée vers le grand public. En tout cas, on lui souhaite que ça arrive un jour, mais là, c'était pas le cas. Donc je me dis, en deux mois, vous avez renversé la matrice, vous êtes trop forte. Passer de Corinne Charby à Iseult en prime sur TF1. Vous êtes une magicienne, Marguerite.
4: Peut-être un peu. Moi, je ne sais pas si je suis passée de l'une à l'autre. C'est juste que j'aime l'une et j'aime l'autre, en fait.
3: Ça, c'est intéressant.
4: Je n'ai pas envie de choisir. Ouais. Je trouve que toutes ces chansons sont trop belles. Il faut donner de la place à toutes les belles chansons, qu'elles soient dans le top 50 ou pas.
3: Ouais. Alors vous, oui, mais la télé, surtout... à 21h, surtout en prime time, surtout le samedi soir, elle préfère sa chanson tube. Et donc voilà, je trouvais que c'était chouette que vous ayez pu comme ça mettre en avant tout un tas de trucs. Je l'ai dit tout à l'heure, vous n'avez pas gagné donc cette édition de la Star Academy. En revanche, vous avez signé avec les filles, les meufs, un des tubes notamment de l'été dernier. Moi, j'ai passé mon été à chanter cette chanson avec ma fille de 11 ans qui l'adore,
4: j'adore.
3: Avec ma mère. Enfin voilà, c'est vraiment une chanson, je trouve, qui a fédéré. Quand vous l'avez enregistrée, vous imaginiez?
4: Je crois que quand on veut faire un hymne, on n'y arrive pas. Enfin, je crois que si j'avais voulu faire une chanson qui rassemble comme ça et qu'on qualifie ensuite d'hymne, si c'était intentionnel, je l'aurais sûrement pas écrite pareil. Cette chanson, elle a une spontanéité. Le texte est absolument intact. On l'a en une heure. Et il n'y a jamais eu de changement de texte. C'est même les prises de voix qu'on entend dans la chanson sont les prises de voix du jour où on a fait la maquette et j'ai pas voulu refaire de voix. Parce que c'est vraiment, elle est sortie comme ça et on n'a pas trop voulu y toucher après. Même en termes de réal, de prod, on a juste affiné quoi, mais c'est quasiment la maquette en fait.
3: Alors vous dites on, c'est qui on?
4: Eh bien moi je fais de la musique, en tout cas je travaille sur cette. Il y a eu aussi des producteurs et une productrice additionnelle. Mais sur la composition et l'écriture, j'étais entourée de Vincha et un autre artiste qui s'appelle François Henry, qui a aussi fait toute la réale de l'album.
3: Alors Vincha, on le connaît parce que pour le coup, il a beaucoup écrit avec des artistes qu'on connaît bien.
4: Bien sûr, comme Elena, Ben Mazoué, Ben Tissa, exactement.
3: Ouais, ouais. Et en revanche, le second, je le connais pas. Comment vous êtes retrouvée à travailler avec
4: François Henry? C'est une trop belle histoire parce qu'il se trouve que François Henry, c'est un artiste avec lequel mon frère Baptiste avait déjà travaillé. Il a aussi son projet solo dont moi j'étais absolument raide fan. C'est aussi un ami vraiment depuis des années et des années, des années de mon frère. C'était le témoin de mariage de mon frère. On a chanté ensemble. Moi, j'ai toujours été très fan de FH et j'avais un peu ce rêve au fond de moi de faire de la musique avec lui un jour. Et quand je suis sortie de la Starac, j'ai dit je veux absolument. Et j'espérais qu'il accepte parce qu'on est aussi très proches dans la vie. Et j'avais peur qu'il accepte pas parce que ça peut aussi venir se faufiler. Et au final, ça s'est trop bien goupillé. Et en fait, c'était aussi tellement concluant les premières sessions de studio qu'on a faites ensemble que c'est devenu un peu une évidence.
3: Alors, ce qui est fou quand même, c'est de se dire que les filles, les meufs, Marguerite, vous l'avez fabriquée avec deux gars.
4: Oui, c'est
3: incroyable,
4: vrai.
3: Incroyable quand même.
4: Avec un gars en plus, parce que pour le coup, les filles et meufs, c'était que Vincha et moi.
3: Ah.
4: Le jour en tout cas de la création de la chanson. On était deux, enfin j'étais pas dispo, enfin bref, ouais, et ouais, c'est assez intéressant. En plus, je sais que l'unité des injonctions de et je pense que c'est peut-être ça aussi qui a insufflé dans le texte cette dimension, ce passage dans le deuxième couplet. Et je pense qu'au final, ça a donné aussi deux visions qui sont complètement complémentaires, parce qu'on est un homme et une femme voilà, dans la pièce. Et ça a donné peut-être aussi beaucoup de nuances au titre, ce que je trouve très chouette. Et moi, je préfère...

0: aussi. Et nous.
1: Marguerite, ça c'est le premier tube, les filles, les meufs, démarrer par un tube, ça doit quand même donner vachement d'élan, non Marguerite?
2: Ah bah oui, carrément, ça, franchement, ça donne une sacrée impulsion. Je crois que c'est bien aussi, il y a quelque chose qui est bien, c'est qu'en vrai quand les filles, les meufs est sorti, j'avais déjà écrit toutes les chansons de l'EP, et ça je crois que c'est bien, parce que du coup...
1: Vous n'avez pas essayé de reproduire le succès?
2: Non, et c'est vraiment...
1: Ça aurait été piégeux, ça.
2: Ouais. Oui, je pense, et je pense que je me serais mis une pression, et là, c'est vraiment chouette que j'ai pu... J'avais déjà cette petite bibliothèque de titres, et depuis la sortie des films aussi, toutes les autres sessions de création que j'ai faites, c'était vraiment dans cette dynamique de me dire, en fait, reste dans le même esprit qu'au tout début, parce que c'est ça qui fait la musique qui te ressemble, quoi.
1: Petite bibliothèque de titres, c'est tellement plus mignon que EP.
2: Ah oui, c'est une petite bibliothèque.
1: Une petite bibliothèque, Grandir, première EP de Marguerite. Oui, il y a 6 titres. Et avec ces 6 titres-là, je trouve qu'on a une assez bonne idée de où vous voulez aller et d'où vous venez aussi. Parce que ça, vous l'avez beaucoup expliqué en interview, mais je veux bien que vous en disiez quelques mots aussi ici, parce que nos auditrices, nos auditeurs n'étaient peut-être pas au courant. Ce sont des chansons que pour certaines, vous portez en vous depuis très longtemps.
2: Oui, en fait, c'est des thématiques qui m'ont habité, qui m'habitent encore, mais qui m'ont habité toute ma vie jusqu'ici.
1: Donc d'adolescence,
2: d'enfance. Et en fait, c'était vraiment, je crois, important pour moi pour commencer mon projet musical de reconvoquer un peu la petite fille que j'étais, l'ado que j'étais. Et c'est ce qui est fait dans toutes les chansons, à un endroit ou un autre, dans une dimension ou dans une autre. C'est toujours, ça reste subtil, hein. Mais c'était vraiment important pour moi. Je sais pas trop l'expliquer, mais c'est ce qui est venu naturellement dans le processus créatif et aussi dans le choix des chansons que je mettais sur le disque. Donc,
1: moi, je me suis dit que ça avait peut-être aussi à voir avec le fait qu'on vous a découverte donc dans cet énorme programme télé qui est la Starac, où on vous a vu matin, midi, soir, faisant du sport, rigolant, chantant, galérant parfois, et qu'en fait on avait vu tellement de choses de vous, vous vous êtes dit attendez. Regardez, je suis ça aussi, et vous avez envie peut-être de dérouler un peu votre histoire.
2: Oui, c'est très juste. Je pense que d'ailleurs c'est un des premiers trucs que j'ai dit à mon label, c'était de dire en fait maintenant j'ai aussi envie de vraiment pouvoir maîtriser totalement ce que je raconte de moi, dans le sens garder. En fait, moi je pars du principe que tout ce que j'ai à dire et tout ce que je veux que le grand public sache de moi est dans les chansons. Et voilà, c'est de me raconter d'une autre manière, avec des vrais choix, ouais, des choix artistiques aussi qui me ressemblent. Et oui, effectivement, c'est ce que j'ai fait sur le disque.
1: Alors l'enfance est là, mais elle n'est pas idéalisée. L'enfance, c'est aussi l'âge des désillusions. Hein.

0: Fait ça n'existe pas. Alors celles et ceux qui vous ont découvert avec les filles, les meufs, qui est une chanson vraiment hyper solaire, là vous êtes plus dans le côté, vous êtes dans la, oui, le côté lunaire, on va dire, le côté plus mélancolique. Ça, c'est une part de vous qui est importante aussi.
1: Oui, c'est une immense part de moi. J'ai le souvenir d'une photo de moi quand j'étais petite, vraiment où j'ai le regard complètement dans ma, dans mon monde, et c'est une photo que ma maman elle me montrait souvent en me disant c'est tellement toi. Et c'est vrai que, mais sans, enfin, mais c'est juste que ouais, je pense que j'ai cette mais on l'a tous, mais moi ouais, j'adore aussi la mélancolie. C'est ça a été un refuge aussi vachement.
0: Ouais. Vous êtes le genre à mettre une chanson triste quand vous êtes triste pour,
1: oui,
0: pour y aller carrément,
1: ah,
0: quoi.
1: Ah ouais, carrément, ouais. Mais aussi pour explorer, pour aller, oui, au bout en fait des choses. Ouais, je sais pas trop pourquoi, mais c'est quelque chose qui fait partie de moi aussi. Et c'est aussi avec cette mélancolie-là, parfois, que je regarde le monde. Donc, je trouvais ça bizarre de pas la mettre dans le disque, quoi.
0: Ce qui est chouette aussi, c'est que, vu votre jeune âge, Marguerite, vous êtes pas si éloignée de ça, si déconnectée de ça, de votre enfant intérieur, de votre adolescente intérieure. Et c'est pour ça que souvent, quand, nous, les vieux, on parle de l'enfance, on l'idéalise totalement. C'était mieux, on n'avait pas mal au dos et on payait pas d'impôts. Donc voilà, forcément, c'était mieux. Mais quand on est plus proche, on se rend compte qu'en fait, c'est vachement plus nuancé que ça, l'enfance. Et c'est pas forcément un âge d'or. Alors, c'est chouette, mais il y a des hauts et des bas, quoi.
1: Bien sûr. Et moi, d'ailleurs, toute mon enfance, je voulais qu'une chose, c'était de devenir une adulte, quoi. C'était vraiment mon obsession. Je voulais traîner avec les adultes. Je voulais parler comme une adulte et surtout qu'on me considère comme une adulte.
0: Vous vouliez quoi, la liberté?
1: Ouais, je crois que je voulais la liberté. Je voulais la maturité. Je voulais ça. Et pareil, c'est des choses, je ne sais pas expliquer pourquoi, mais c'est comme ça, c'est moi. Aujourd'hui encore, je supporte pas qu'on m'infantilise. Je crois que c'est la chose qui me déplaît le plus et qui peut me mettre dans une colère, dans une tristesse énorme. Donc c'est aussi ça, quoi. C'était mon obsession, grandir en fait. Ouais. C'était vraiment mon obsession.
2: D'où le titre.
1: Ouais. Ouais, ouais, complètement.
0: Alors ce qui est fou, c'est que dans le monde professionnel dans lequel vous évoluez maintenant, qui est la musique, il se trouve que c'est un milieu qui a été connu pendant des décennies pour infantiliser les femmes, en faire soit des muses, soit des poupées chantantes, qui n'avaient pas droit au chapitre, et si jamais elles avaient une opinion du type Madonna, se faisait traiter de diva ou de femme difficile. Est-ce que là, en y étant, vous vous dites, ok, donc pas d'infantilisation, est-ce que vous êtes vigilante à ça?
1: Ouais, bien sûr. Bon, je le suis au quotidien. Je rajouterais aussi on a eu aussi une époque et il y a encore du travail, mais où les femmes étaient aussi sexualisées,
0: bien
1: beaucoup.
0: Sûr, ouais.
1: Et ça a été en tout cas un vrai sujet pour moi parce que je le savais et j'avais vraiment pas envie de subir et de traverser ça. Je pense aussi que j'ai cette envie, en arrivant comme ça, en rejoignant cette nouvelle génération d'artistes et de chanteuses, j'ai envie de participer à ça, de mettre fin un peu à ce système qui a été effectif bien trop longtemps et dont plus personne ne veut en réalité, je crois. Je crois même pas que ce soit le genre de musique que les gens ont envie d'écouter et le genre de manière de vendre la musique auquel les gens ont envie d'assister. Et je crois que ça, c'est important de le dire aussi. Donc ouais, moi, ça a été effectivement un des sujets aussi centraux de ma réflexion autour de ce nouveau métier. Et je crois qu'aussi, c'est quand même très... Enfin, ça transpire aussi dans mes choix et dans nos choix à toutes. D'ailleurs, je le vois, toutes les artistes de ma génération de chanteuses, ouais, qui on est toutes quand même vachement imprégnées de ces envies-là, de ce désir et de ce discours-là qui nous est très important, je crois. Et ça rejoint aussi ce qui se passe dans la société aujourd'hui pour les femmes en fait aussi en général, quoi, une vraie libération et un vrai désir d'être autre chose que des corps.
0: Ouais. Voilà. Ou des premières dauphines.
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1: Il y a plein de façons d'envisager cette chanson Première Dauphine sur Grandir, parce que c'est un truc avec lequel il faut faire la paix justement en grandissant, hein, de pas être toujours choisi,
2: bien sûr,
1: pas toujours gagné. Ça vient de là cette chanson.
2: Ça vient complètement de là. En fait, c'est une chanson qui explore deux éléments pour moi. Apparemment, il y avait une partie de moi que j'avais très envie d'explorer en musique, c'était l'empathie, parce que on m'a toujours dit énormément, même mes psys me disaient tout le temps que j'en avais beaucoup. Et je crois
1: mes psys, vous avez entendu, c'est un dossier, Marguerite, il en faut plusieurs en fait.
2: Gros dose que je viens de lâcher.
1: C'est ça.
2: Mais en même temps, il faut en parler. Il faut prendre soin de sa santé physique et mentale.
1: C'est quelque chose qui n'est pas une tradition dans la musique.
2: Voilà.
1: Et qui aujourd'hui existe. Et tant mieux. Et si on en avait parlé avant, on aurait peut-être encore, je sais pas, des Amy Winehouse avec nous, par exemple.
2: Complètement.
1: C'est super d'en parler.
2: Ouais, complètement. Et donc, ce thème de l'empathie, d'être là aussi pour les autres, tournée vers les autres, je trouvais ça important. Et aussi parce que moi, dans ma vie, j'ai été confrontée à beaucoup de contextes dans lesquels on est choisi ou pas. J'ai beaucoup de fois, quasiment à chaque fois, pas été choisie.
1: Et parce qu'il faut dire qu'avant la chanson, vous êtes aussi comédienne.
2: Exactement.
1: Donc même chose, casting, on est prise, on n'est pas prise, une copine est prise, on est contente pour elle.
2: C'est ça, et il y a cette espèce de combat intérieur en fait, entre ce que ça veut dire de soi de ne pas avoir été choisie, mais ce que ça veut aussi dire de l'autre, que l'autre qu'on aime a été choisi. En fait, c'est important pour moi d'avoir cette chanson qui est un manifeste comme ça, je peux complètement être heureuse pour l'autre personne, même si moi, je suis vraiment comme une loseuse et je me sens nulle et je suis un peu dans un coin de la pièce et la fête est finie.
1: Ouais.
2: Et en même temps, j'ai juste envie de me concentrer sur ça, en fait, sur le succès de l'autre. Je crois que c'est une chanson très importante. C'est aussi venu parce que j'ai vu une interview d'Hakim Jemili qui parlait de ça et qui m'a trop marquée. Il en parle super bien, de dire en fait, on peut aussi être heureux par procuration. Enfin, je sais pas si ça se dit comme
1: se réjouir du succès des autres.
2: Complètement, et que ça peut provoquer un bonheur complètement sincère et complètement égal au bonheur qu'on peut avoir pour soi, en fait.
1: Bon. Ceci dit, on est ravis pour vous, comme quoi ça marche.
2: Maintenant, je me sens quand même plus
1: Miss France
2: que Première Dauphine.
1: Ah ouais, là, c'est Miss France.
2: On est plein de Miss France, en fait.
1: Un gang de Miss France.
2: Un gang de Miss France. Même si, je pense beaucoup de choses de ce programme qui, je pense, ne devrait pas exister. Mais voilà, en tout cas.
1: Ne devrait plus exister. Bon, on n'ira pas. De toute façon, Marguerite, on n'était pas libre.
2: On n'ira pas. Non, c'est ça. Moi, j'ai judo ce soir-là. Mais j'envoie toute ma force aux candidates, évidemment, qui ont un courage énorme.
1: Voilà.

0: Ah ouais, c'est Marguerite qui est notre invitée ce soir. Et cette chanson, La Maison, bah c'est ça en fait, c'est avoir tellement envie de grandir, se trouver un peu à l'étroit dans sa condition d'enfant et se dire, mais quand je serai grande, ma maison, elle aura tout ce que j'aime.
1: Exactement.
0: Vous y êtes là, vous y arrivez, vous le sentez venir?
1: Et ouais, je commence à y arriver, hein. Franchement, c'est aussi... Mais c'est marrant parce qu'en fait, même quand je me suis installée dans mon premier appart, je trouvais pas ce truc.
0: Pas encore.
1: Ouais, je pense qu'en fait, c'est aussi le chemin d'une vie en vrai. Parce que même si on trouve un endroit où on se sent bien, bah en fait, il y aura un autre truc dont on aura envie. Et voilà, c'est juste comprendre qu'en fait, ce qui est important, c'est de savoir où on se sent chez soi et de prendre soin de ça, en fait. Ouais. Et d'être dans la construction, dans une énergie de construction.
0: En tout cas, vous lâchez un sacré dossier dans cette chanson. Ça vous fait un point commun avec Whitney Houston, par exemple. Vous avez commencé à chanter à l'église, comme les chanteuses soul américaines et tout. À la messe, en France, on chante aussi, c'est nouveau ça.
1: Et oui, bon, ouais. Après c'était c'est pas gospel, vraiment... Hein. Non mais non. En fait c'est vrai que j'étais dans une famille où j'allais à la messe tous les dimanches quand j'étais petite.
0: Vous dites que c'est long dans la chanson, c'est drôle.
1: Ouais, c'était long. C'était long et...
0: et on n'est pas très bien assis.
1: Et on n'est vraiment pas bien assis, ouais. Et il fait froid et je comprends pas ce qu'on dit et je comprends pas ce que je fais là.
0: Mais vous chantez.
1: Mais il y a des chants et ouais. Je crois que c'est vraiment ce qui m'a fait tenir ces dimanches si long, c'était de pouvoir au moins chanter les chansons qui parfois ont des refrains, je dois dire, assez catchy.
0: Mais oui, c'est vrai.
1: S'il y a bien une chose qu'on peut apprécier dans une messe, ce serait ça.
0: Les bons refrains.
1: En tout cas, pour ma part et de mon point de vue personnel, évidemment. Et voilà, et moi, c'était ce qui me faisait tenir, en fait. Et je chantais, voilà, je voyais mon papa aussi chanter et dormir entre les...
0: Entre les champs.
1: Entre les champs.
0: Voilà le dossier. Parlons d'émotion, puisque cette chanson, Les Avions, ça nous a mis la larme à l'œil à moi et à Iris, qui est derrière la vitre, qui réalise cette émission.

0: Voilà une excellente question à laquelle on ne trouvera jamais la réponse. Hein. Est-ce qu'il y a des trucs indestructibles dans la vie?
1: Franchement, je ne crois pas.
0: Non. Hein.
1: Je crois pas, et je crois que c'est aussi ce qui éprouve cette chanson, c'est que je trouvais ça intéressant parce que le refrain il est très presque enfantin, c'est presque enfantin cette question. Un enfant peut-être pourrait poser cette question à son parent, etc. Et je trouvais ça intéressant parce que c'est vrai que ça parle du désamour, de la rupture amoureuse, et j'avais envie de parler de ça aussi, de l'enfant intérieur qui est complètement blessé parce qu'on apprend aux enfants que dans les contes de fées
0: normalement c'est tout pour toujours
1: bien, quoi. Ouais. Et je trouvais ça joli de reconvoquer cette question-là et de pas y répondre en fait.
0: C'est ça. Ou peut-être vous y répondrez dans l'album, je sais pas, dites-moi, parce que cette collection, cette petite bibliothèque de 6 chansons qui sont toutes formidables. Vous avez d'autres chansons en vous, j'imagine. Vous allez partir en tournée aussi avec d'autres chansons, forcément.
1: Oui, il y aura quelques exclusivités à la tournée. C'était important pour moi de faire découvrir des morceaux dans ce contexte-là du live. Je pense que ça va être trop chouette et j'ai hâte. Mais en effet, moi, je suis de toute manière, j'aime faire des chansons, donc je vais continuer à en faire. C'est sûr que j'ai pas envie de m'arrêter à une bibliothèque de 6, enfin une bibliothèque avec 6 livres. Je pense
0: non,
1: que
0: c'est pas assez.
1: On tourne. Un petit peu en rond. Donc
0: vous
1: bien
0: êtes
1: sûr.
0: Toujours en
1: ouais, ouais, je travaille processus. Sur la suite. J'essaye aussi de m'inspirer énormément dès que je peux. Et voilà, pour continuer à raconter des choses.
0: Eh bien, bonne route, Marguerite.
1: Merci beaucoup
0: d'être venue nous voir. Grandir est disponible. Et c'est assez rare pour être souligné, disponible également en vinyle. Parce que les EP, les petites bibliothèques de chansons, parfois, on se dit, on va pas faire de vinyle. Marguerite a fait un vinyle. Et je crois que vous encouragez tout le monde à aller plutôt l'acheter chez des disquaires indépendants.
1: Ben oui. Alors évidemment, le disque, il est disponible dans les Fnac, dans les Cultura. Mais je crois que c'est cool aussi de rappeler qu'il y a des disquaires dans les villes et dans les villages aussi parfois, et c'est hyper important de les soutenir aussi, parce que c'est des lieux quand même aussi de rencontres, de conseils, et c'est important pour moi aussi de le dire.
0: Bisous les disquaires, bisous Marguerite.
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0: Bienvenue dans Décibel, c'est la première fois qu'on fait une émission ensemble, je suis très contente.
6: C'est gentil, merci.
0: Bienvenue ici. Avant de parler de ce nouvel album, j'aimerais savoir quelle est la place du son qui arrive dans votre envie de fabriquer ce nouvel album.

0: C'est votre duo avec Étienne Daho.
1: En fait, c'est plus complexe que ça. Enfin, l'envie de faire un disque, ça part jamais. J'ai toujours envie de faire un disque, mais je fais aussi d'autres métiers qui m'éloignent de la musique parfois. Et c'est pas plus mal, parce que comme ça, je nourris mes expériences et je mets tout ça dans les disques. Travailler avec Étienne Daho, ça fait aussi très longtemps que j'en ai envie et que lui aussi. Mais on n'avait jamais vraiment trouvé le moment de vie pour nous. Et effectivement, le fait de chanter avec lui il y a 2 ans sur son disque, il m'a invité à chanter un duo sur son disque, m'a mis devant l'évidence que c'était maintenant qu'il fallait qu'on fasse ce disque ensemble.
2: Je suis étonnée quand vous me dites que vous avez tout le temps envie de faire un disque. Moi, j'imaginais que quand on a plusieurs métiers, vous faites du cinéma, vous faites du théâtre, etc. Puis il y a aussi sa vie perso à soi, où parfois on a envie de faire autre chose loin du public. Je pensais que oui, les envies se relayaient.
1: Oui, alors vous avez raison, parce que quand je dis j'ai tout le temps envie de faire un disque, c'est pas pour en faire tout le temps.
2: Ah oui, voilà.
1: C'est en fait l'envie est tout le temps là. Après, je sais qu'il me faut du temps pour le faire bien, et que surtout j'ai le privilège qu'on me laisse le temps de prendre ce temps. Donc, mais effectivement, quand je tourne un film ou que je fais du théâtre, j'ai pas envie de faire un disque, j'ai envie de faire le film ou la pièce de théâtre. Et ou donc, mais à partir de votre envie et la concrétisation de cette envie, ça prend quelques années.
2: Et est-ce que c'est bien justement que ça vous manque?
1: Oui, c'est bien. Après, en fait, je peux pas dire que ça me manque non plus, parce que quand je fais autre chose, j'adore ce que je fais.
2: Oui, ouais.
1: Et puis quand je me mets à travailler sur la musique, en fait, j'ai pas le temps que ça me manque, parce que je suis tellement en train de travailler dessus que ça manque pas. Je suis en plein dans la musique.
2: Ouais. Donc. Et alors pour ce disque-là spécifiquement, vous avez mis, alors l'expression est moche, mais elle est imagée, les mains dans le cambouis, vraiment. On va en parler, mais vous êtes partout sur cet album. Évidemment, c'est le vôtre et vous chantez, mais vous êtes à la production, à la fabrication. On vous voit au chœur, au clavier parfois aussi, enfin aux arrangements. C'est hyper réjouissant de voir à quel point vous l'avez embrassé, ce disque. Ça, c'était une envie depuis plusieurs albums de vous impliquer de plus en plus dans la fabrication.
1: J'ai toujours écrit plus ou moins ou composé des chansons et participé à l'arrangement, à la réalisation du disque. Là, il se trouve que celui-là, depuis sa conception, c'était vraiment un album fait à trois, avec Étienne Daho et Jean-Louis Pierrot, à 6 mains, tous les trois, depuis les chansons qu'on a écrites chacun de notre côté, plus après celles qu'on a écrites ensemble. Mais l'élaboration de ce disque, les maquettes, leur construction, leur arrangement, ça on l'a vraiment fait tous les trois, tout ensemble, à l'unisson, avec, en étant en même temps très différents et très complémentaires, ce qui fait que le talent et l'expérience de l'un ou de l'autre nous a fait monter ce disque en puissance, je trouve.
2: Oui, je trouve aussi. Il est exceptionnel, le retour des beaux jours. Ces beaux jours, on les appelle évidemment sur la chanson titre. Allez,

0: les beaux jours, c'est un pays imaginaire, c'est quelque chose qu'on veut retrouver, c'est quelque chose qu'on peut souhaiter très fort, c'est un rêve, ça peut devenir réalité. Comment vous les voyez, vous, les beaux jours?
1: C'est tout ça, mais vous avez mis peu de réalité dans vos commentaires, mais je suis d'accord avec vous, c'est par la force des choses, évidemment, c'est ce qu'on ressent. Mais le titre de ce disque, bon déjà c'est le titre d'une chanson qu'a écrit Étienne Dao sur ce disque, que j'adore cette chanson et j'adore ce titre. Et l'idée de donner ce titre à l'album, c'est, oui, effectivement, c'est comme un espoir, comme une prière, en tout cas de tendre vers les beaux jours, ça me paraît évident pour moi, même si c'est pas facile tous les jours.
0: Non.
1: Vraiment, vraiment. Et puis c'est pas facile, c'est plus ou moins facile selon là où on est né. Donc et évidemment, c'est quelque chose qui parfois même est impossible à concrétiser pour certains. Mais j'ai l'impression que la phrase peut être un leitmotiv.
0: Ouais. C'est ça, ou un mantra. D'ailleurs, c'est ce que je ressens en écoutant Éléments. Il y a vraiment ça, ce côté mantra,
1: oui.
0: Où on les appelle les beaux jours, et puis à force de les chanter, ça va arriver, quoi.
1: Exactement, exactement. Il paraît que ça marche d'une certaine façon, parfois.
0: Il faut y croire.
1: Oui.
0: Bon, en tout cas, on a envie d'y croire, en vous écoutant. Vanessa Paradis, je voulais vous demander quel est votre rapport avec la nature. On a beaucoup parlé des villes avec vous. Vanessa Paradis, c'est Paris, oui, mais c'est aussi New York, oui, mais elle a enregistré à Bruxelles, oui, mais Los Angeles. Mais en fait, la nature, elle est là. Alors, dans la chanson Éléments, de manière très évidente.

0: Et puis quand vous parlez de Los Angeles, en fait, vous parlez de la nature de Los Angeles, les tremblements de terre, les fleurs, la pluie, les plantes. Tout ça, c'est la nature qui dévore presque cette ville tentaculaire. C'est quoi votre rapport avec la nature ?
1: Il est crucial, le rapport à la nature. Il est transcendant, il est rassurant, inquiétant. Il est plus grand que nous, il était là avant nous, il sera là après, il sera là après nous, la nature. C'est grandiose. Il y a des arbres qui poussent sur terre, qui font pousser des fruits, qui nous nourrissent. Enfin, la beauté de cette existence. Et la nature répare, la nature protège, console, fait réfléchir, fait le tri. La nature, c'est primordial, la nature. On vit grâce à elle. Ouais. Et puis, quand on est un peu perdu dans sa vie, d'aller simplement marcher, juste marcher, en essayant d'arrêter de réfléchir et de... Je trouve que quand on revient d'une balade comme ça, de la nature, on va toujours mieux quand on revient.
0: Retour des beaux jours, nouvel album de Vanessa Paradis. C'est un album d'amour, on peut dire ça. On parle de chansons d'amour, on pourrait dire que c'est un album d'amour.
1: Bien sûr, bien sûr. Ouais. C'est souvent le cas avec moi.
0: Oui.
1: Mais oui, bien sûr, c'est un album d'amour.
0: On va pas faire de la psychanalyse, mais vous vous êtes demandé pourquoi toutes ces chansons d'amour, justement. Pourquoi est-ce que, alors quand c'est pas vous qui écrivez les textes, pourquoi est-ce que votre cœur vous portait vers des chansons qui parlaient d'amour?
1: Parce que je sais que ça me touche, ça parle de moi et ça parle des autres. Donc une chanson, on cherche à la faire sienne, mais à la partager avec le public, en tout cas qu'elle résonne dans leur esprit, dans leur cœur, qu'elle parle d'eux. Et l'amour, ça parle de nous tous.
0: Ah oui, oui, oui. Alors sous toutes ses formes évidemment, et chacun prendra la chanson qui correspond le plus au moment de sa vie. Mais si vous êtes en pleine rupture, Vanessa, est-ce qu'il vous faut en stock?
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0: Au moins la rupture avec vous, on danse.
1: Non, c'est vrai, mais en même temps c'est aussi une chanson d'indépendance.
0: Ouais.
1: C'est pas qu'une chanson qui parle à l'autre. C'est une chanson de rupture, mais c'est aussi une chanson de quelqu'un qui prend sa vie en main et qui écoute vraiment plus son cœur que celui de l'autre, qui peut lui raconter des histoires, ou en tout cas qui a plus de mots que d'actes. Et j'ai aimé cette chanson de girl power.
0: Exactement, ça donne de l'élan, tout comme Make You Mine. Si vous vous demandez s'il faut faire le premier pas, Vanessa vous dit mais oui.

0: vous êtes en studio. Est-ce que vous pensez à la réaction du public? Je sais que certains artistes sont allergiques à ça et se disent oh non, faut surtout pas que j'y pense, ça va m'influencer. J'ai l'impression que c'est pas votre cas.
1: Non, mais c'est pas exactement à la réaction du public, parce que ça, on peut jamais savoir. Mais en revanche, il y a des chansons où on est en studio et immédiatement, on se projette sur scène en se disant, oh, ça va être génial sur scène. Les chansons tout de suite, en fait, parce qu'elles ont, une vie interminable, les chansons, et pendant qu'on les élabore, qu'on les habille, qu'on les décore, qu'on les joue, après on se dit, oh là là, ça risque d'être très chouette et que ça pourrait plaire au public. En tout cas, ça va mettre la pêche dans le tour de chant, dans la setlist, et tout, on pense à ça.
0: Est-ce que la musique, vous pensez, peut être un outil pour se sentir mieux?
1: Ah mais j'en suis sûre même, je parle pas de ma musique,
0: ouais.
1: la musique en général, ouais. Et les chansons qu'on choisit, bien sûr, on nous a dit il y a quelques années que c'était pas un art essentiel, mais quelque part, il apporte du sourire, du soleil et du réconfort aux gens, et en tout cas, moins de solitude, parce que quand on entend sa propre histoire dans un texte, on se sent moins seul, et puis la musique nous permet de s'exprimer, de danser, d'évacuer du stress, au début de l'humanité, ça se passait comme ça déjà, avec des percussions et des chants et de la danse, et ça a toujours été l'histoire des humains, enfin une partie de leur histoire.
0: Il y a sur ce disque une chanson un peu à part, qui s'appelle Trésor. Alors, je la trouve incroyable. J'ai vu que celle-ci, vous l'aviez fabriquée toute seule. C'est-à-dire que les paroles et la musique sont de vous. Vous êtes crédité aussi au chœur, à la guitare, au clavier. Donc, j'ai l'impression que c'est vraiment votre bébé, cette chanson Trésor. Et alors, elle sonne comme ça.

0: alors c'est marrant parce que c'est des sonorités qui à la fois peuvent nous penser à des titres de rap de Los Angeles, vraiment rap américain, West Coast, et il y a un petit côté aussi, le travail que Mark Ronson avait fait sur l'album d'Amy Winehouse. D'où ça sort tout ça? Racontez-moi
1: ça
0: comment
1: très,
0: vous l'avez fabriqué.
1: Ce que vous dites comme référence. moi, c'est mon amour du rap des années 90-2000. Alors, c'est West Coast, East Coast. Enfin, je les aime des deux côtés.
0: C'est mieux pour la santé d'aimer les deux.
1: Oui. J'ai toujours, même si mon projet n'a jamais été de devenir rappeuse parce que je le ferais pas bien du tout. Mais en revanche, la rythmique de rap de cette époque-là me plaît tellement, et donc c'est aussi parce que j'ai appris à enfin me servir de logiciels sur l'ordinateur pour arriver à, alors c'est pour ça que je suis créditée au piano et à la guitare, parce qu'il y a certaines chansons que j'avais maquettées toute seule, et ça c'était un nouveau truc dans ma vie de chanteuse, c'est que d'aller un petit peu plus loin que mes compositions guitare voix ou piano voix, c'est que j'ai réussi un petit peu, j'ai appris à les aller un petit peu plus loin, et en tout cas dans la rythmique. Et voilà, et cette rythmique-là, c'est une de mes préférées. C'est celle qui me fait danser depuis mon adolescence. Donc, c'est aussi quelque chose de très... qui fait partie de moi, de mon panthéon musical aussi.
0: Vous avez fait un super duo avec Nekfeu qui s'appelait Dans l'univers aussi.
1: Oui,
0: donc le rap,
1: oui.
0: Voilà. Alors... Vanessa,
1: non, mais c'est super. Mais... j'adorerais ça, mais je franchement, il faudrait s'entraîner, quoi. Pourquoi pas?
0: Mais ceci dit, c'est chouette qu'une artiste aussi populaire que vous dise son amour du rap, parce que c'est vrai que, souvenez-vous, quand vous avez commencé, il y a plein de rappeurs qui commençaient aussi, et on disait oui, non, mais ça, c'est une sous-culture, une sous-musique, etc., etc. Et finalement, avec les années, quand on vous entend sur un album de Nekfeu, ou quand vous faites des clins d'œil au rap sur vos albums à vous, on se dit que, ça y est, elle est installée.
1: Le rap, c'est extraordinaire, le rap. Ouais. C'est un mouvement musical très, très, très important. En plus, c'est ce que ça veut dire, rap. Il n'y a pas beaucoup de gens qui savent.
0: Non.
1: C'est tellement beau. Ça veut dire rhythm and poetry, rythme et poésie. Donc, franchement, c'est un art très, très important. Et puis, qui fait chanter, danser et rapper tellement de gens sur la planète. Donc, il a raison d'exister, le rap.
0: La scène, je sais que c'est important pour vous. Moi, je vous ai vu plusieurs fois en concert et j'ai vu à quel point vous êtes à la fois extrêmement généreuse et à la fois une éponge à ce que les gens vous envoient, les gens du public. C'est quoi votre rapport avec ce public que vous avez connu toute jeune? Vous avez commencé votre carrière, vous étiez ado. C'est quoi votre rapport avec eux?
1: Il y a un public qui me suit depuis très longtemps, donc c'est des retrouvailles, c'est souvent des retrouvailles, oui. Et puis il y a aussi des nouveaux venus.
0: Ouais.
1: Et alors le rapport avec le public, c'est que dans les concerts, en fait, on ne peut faire un bon concert qu'avec leur participation. Et leur participation, c'est de parfois, en fait, c'est assez étrange. Parfois, on peut avoir un public plus calme que d'autres, puis d'ailleurs, les jours de semaine font beaucoup aussi pour l'énergie du public.
0: Ah, c'est vrai.
1: On n'a pas le même public en début de semaine qu'en fin de semaine, quand les gens savent qu'ils n'ont pas besoin de se lever tôt le lendemain et qu'ils peuvent plus se lâcher et tout ça. Donc l'ambiance s'accélère, ça se devient de plus en plus chaud en fin de semaine, ça c'est vrai. Et puis, le rapport avec le public, c'est que j'ai un grand, grand respect pour le public qui paye une place pour venir vous voir, prend du temps pour venir vous voir, se déplace pour venir vous voir. Donc, il faut qu'il passe une bonne soirée, le public, voilà. Et je ferai tout pour qu'il passe une bonne soirée. Et en fait, nous, on répète, les musiciens, on prépare un show... et puis, il y a aussi un truc en plus, parfois, qui peut se passer, c'est... la magie de la soirée, de notre rencontre et du moment, en fait, qui fait que le public nous galvanise, on galvanise le public et tout ça monte de plus en plus haut et peut donner quelque chose d'incroyable.
0: Ouais.
1: Vraiment très fort.
0: Quand les émotions fortes arrivent sur scène, alors il y a deux teams. Il y a la team « je ravale tout, il ne faut pas que je pleure parce que je suis en train de chanter », ou alors la team « bon, je pleure, je laisse venir les larmes ». Vous, comment vous faites ça?
1: Il n'y a pas de team parce qu'en fait, on joue dans plusieurs équipes.
0: Ouais.
1: C'est que on n'est pas fait de la même force ou de la même vulnérabilité tous les jours. Donc une tournée, les concerts se passent sur tous les jours de votre vie. Il y a des jours où on est costaud, d'autres on est moins costaud. Ça dépend aussi comment le public vous émeut, ce qui se passe ou notre force du jour, quoi, ouais. En fait, à quel point on est vulnérable ou pas, à quel point on se laisse partir dans les émotions. Parfois aussi, on a un manque de sommeil qui nous rend un peu plus fragile, ouais, que d'autres jours. Enfin,
0: mais vous n'avez pas peur de ça. De toute façon, si ça arrive, ça arrive, quoi.
1: Non, je me dis, pas trop pleurer sur scène parce que on peut pas chanter quand on pleure. Ouais, ouais. On a trop de sanglots dans les voix. Donc, non, le but, c'est de pas pleurer quand même. C'est plutôt de rigoler, enfin, de chanter surtout.
0: Ouais, mais pas se laisser, ouais, submerger par les émotions.
1: Non, mais, après, pourquoi pas, quoi. Mais quand on est submergé, après, on maîtrise moins ce qu'on veut donner aux gens. Donc, c'est pas l'idée, mais si ça arrive, c'est pas grave.
0: Il y a un travail sur cet album incroyable autour des chœurs. Exemple, la chanson Un amour de jeunesse.

0: et ça participe à cette ambiance années 60, années 70, depuis quelques années, ouais, les chœurs, je sais pas, moi je faisais pas attention en écoutant les disques, et là sur le vôtre je les ai entendus. Vous avez mis un chœur particulier à travailler ces chœurs?
1: Absolument, puis je travaille aussi avec le roi des chœurs, hein. Étienne Dao, c'est quand même le roi des chœurs et des gimmicks, bien que moi j'aime beaucoup ça et que je travaille toujours beaucoup mes chœurs sur mes disques, les précédents disques, même si vous n'avez pas entendu.
0: Je m'étais pas rendu compte.
1: Oui. Non, mais parce que c'est j'adore ça en fait. C'est un travail, en fait, c'est un autre travail d'habillage d'une chanson, parce que on fait des chœurs, on les harmonise, tout d'un coup ça devient un instrument, les chœurs. Et Étienne Dao est très fort aussi pour faire des chœurs que les gens, dont les gens se souviennent et qui font partie d'une intro ou du milieu d'une chanson et qui est des phrases que le public répète, ouais, souvent dans les concerts. Et ça, j'adore ça. Je lui ai évidemment demandé d'en créer plein sur le disque.
0: Et puis il y a cet orchestre. Il faut quand même qu'on en parle. Hein, un orchestre de 27 musiciens dirigé par Sally Herbert, enregistré à Abbey Road. Mais ça ne suffit pas. C'est dans le studio 2 de Abbey Road.
1: C'est
0: le studio des Beatles.
1: Exactement.
0: C'est pas la première fois que vous avez des cordes sur vos disques. Est-ce que c'est la première fois, en revanche, que vous alliez à Abbey Road?
1: Oui. Non seulement c'est la première fois que j'allais à Abbey Road, mais c'était la première fois que j'avais autant de cordes qui enregistraient en même temps. D'habitude, on faisait ça un petit peu plus petit. Il y a beaucoup moins de musiciens et puis ils jouent sur plusieurs pistes et on arrive à faire à recréer pas un orchestre mais quand même un petit peu plus de que 4 musiciens par exemple. Mais là ils étaient 27 et c'était époustouflant parce que on a travaillé avec des cordes synthétiques pendant des mois pour construire les chansons, donc on avait ces sons de fausses cordes dans les oreilles pendant des mois, et puis à la toute fin de l'enregistrement, c'est là qu'on est allé à Abbey Road, qui est un studio mythique dans lequel les Beatles ont enregistré tous leurs premiers albums avec George Martin. Et il y a les Pink Floyd aussi, et puis il y a plein d'autres gens qui ont enregistré dans ces studios. Mais et puis le studio est dans son jus, et le décor est exactement le même, donc c'est assez troublant quand on arrive dedans, parce que si vous regardez des photos sur Internet, c'est la même chose. Et j'ai aussi pu jouer sur des pianos sur lesquels John Lennon ou Paul McCartney ont joué. Ils étaient là,
0: ils n'ont pas bougé.
1: Ils sont identiques, c'est les mêmes, ils sont même au même endroit. Donc ça, c'était très, très émouvant. Mais je dois dire, ce qu'il y avait de plus émouvant, c'était d'entendre les parties de cordes qu'on a travaillées pendant des mois jouées par des vrais grands musiciens, tous ensemble d'un coup, quoi. C'était très
0: beau que vous avez décidé d'ouvrir l'album avec un orchestre, et aussi la fin de l'album, la première et la dernière minute du disque finalement, c'est cette musique sublime.

0: tournée avec 12 choristes et un quatuor à cordes, Vanessa.
1: Non, c'est pas possible. C'est pas...
0: Vous donner envie. Je me souviens de votre album live Une nuit à Versailles, où, alors, qui était acoustique, mais pas un concert symphonique une fois.
1: Non, mais ça m'est arrivé une fois, il y a très longtemps, aux Nuits de Fourvière, j'avais joué mon sixième album Love Song avec l'orchestre symphonique, enfin l'école du Conservatoire de Lyon,
0: ouais.
1: Et on avait enregistré l'album en entier en concert avec tout l'orchestre. Mais oui, mon rêve, ce serait de le refaire un jour, peut-être en intérieur. Là, c'est en extérieur, c'est toujours plus compliqué en extérieur, enfin dans le vent, dans ces conditions-là. Mais j'aimerais tellement ça, parce que j'aime tellement être habillée, enrobée de musique. Là, quand on est au milieu d'un orchestre, moi, ça me bouleverse, ça me chavire complètement.
0: Et ce disque s'y prête très bien. Alors, je vous donne l'info, Vanessa, vous en faites ce que vous voulez, mais ici à Radio France, on a un super orchestre symphonique et on a un grand chœur de jeunes filles et jeunes garçons qui s'appelle la maîtrise de Radio France. Et je trouve que avec votre album et avec cette envie que vous avez, tout ça, ça pourrait donner un truc complètement fou.
1: Très bonne idée.
0: Vanessa Paradis, merci d'être venue nous voir et bonne tournée à vous.
1: Merci beaucoup, merci de m'avoir accueillie.
0: Merci.
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3: Bonjour la France, j'espère que tu vas bien la France, mais surtout bonjour la Belgique, la vie est belge. Vive la Belgique, 4-1 dans la tronche, au foot, bravo, je suis trop contente, ça va Éric?
4: Bah oui, ça va, c'est contre qui après? C'est l'Espagne je crois, hein. C'est l'Espagne contre les Belges il me semble.
3: Je ne sais pas, mais là la Belgique a gagné, comment te dire?
4: Ouais, c'est ça, ouais. France-Maroc jeudi, à suivre sur votre radio ici.
3: Voilà.
4: Ça a changé cette émission, on fêtait les foot en fait maintenant.
3: On fêtait les foot, j'aime tellement les Belges.
4: Attends, mais tu soutiens quand même la France.
3: Mais évidemment, ouais, mais évidemment peur, que je soutiens la Belgique. Voilà.
4: Dis donc, il n'y aura pas des cadeaux à gagner sinon.
3: Il y a des cadeaux, bien sûr qu'il y a des cadeaux à gagner.
4: Tirer Hollande au taquet, quoi.
3: Mais on a le droit de se réjouir pour la Belgique. Laissez-moi tranquille. Alors, toute la semaine, vous allez vous affronter, chers petits candidats, pour gagner la finale de vendredi. Le premier prix, ça sent le soleil et l'huile solaire, c'est des vacances. Et ouais, on vous propose tout de suite de partir en vacances parce que on vous offre, oui, quand je dis on, votre radio ici vous offre, attention, un bon séjour dans les clubs Bel Embra d'une valeur de 2000 euros.
4: Combien ?
3: 2000 euros.
4: Oh, ça fait du bien à mes oreilles, ça.
3: C'est beau, ça reste pas pour toi, tu sais que c'est les candidats qui gagnent ça.
4: Ah, dommage.
3: Donc évidemment, vous choisirez l'endroit où vous voulez aller et le moment où vous voulez y aller. Je vous rappelle quand même que c'est la destination préférée des familles en 2025. On est content de vous offrir ça.
4: On est bien.
3: Évidemment, si vous ne gagnez pas le séjour à Bel Embra, vous gagnez quoi?
4: Attendez, je vous refais un petit point foot. Hein. C'est bien Espagne-Belgique vendredi à 21h. Et ce sera Maroc France. Et donc jeudi, c'est à suivre sur votre radio ici.
3: Voilà. Mais
4: envoyez Malongo. Alors.
3: Ah, papa la papa.
4: C'est le roi du foot, c'est le roi du pédo, c'est le roi du café. Le roi du pédo, c'est Malongo. 32-2-Z.
3: Oh là là là là.
4: Cyber en vert. Droite au but, comme à l'OM. Eh ouais, la cafetière Malongo, peut-être pour vous, vendredi.
3: Voilà, et avant d'accueillir nos candidats, j'ai promis...
4: Un petit point foot, peut-être?
3: Non, absolument pas, un truc beaucoup plus important et un chouille plus grave. Vous savez que vers Perpignan, ça brûle de partout.
4: Ah
3: et
4: oui.
3: J'ai un appel au don pour les pompiers de Thuir à côté de Perpignan. Si vous avez de quoi manger des salades, des sandwichs, des boissons, des barres de céréales, il y aura une collecte demain de 16h à 17h à la caserne des pompiers de Thuir. Merci pour les pompiers. On vous embrasse fort les pompiers, on accueille les candidats.
4: Et on salue les équipes d'ici Roussillon qui sont bien
3: exactement,
4: mobilisées.
3: Exactement, parce que franchement, c'est pas cool du tout là. Alors, comment ça va Céline? Comment ça va David?
5: Ça va très bien, va, bonjour bien. Valérie,
4: bonjour
5: Eric.
4: Bonjour.
3: Alors,
6: la chaleur.
3: Ah bah la chaleur.
6: Ouais.
3: Alors, Céline, tu joues avec ici Besançon.
5: Exactement.
3: Tu habites à La Cluse.
5: Et Mijoux,
3: j'adore ce nom, la Cluse et Mijoux. On dirait un nom de dessin animé. Et donc, tu es mariée à Hervé, tu as deux enfants.
5: Oui.
3: Comment il fait?
5: Qu'est-ce Samuel et Enzo.
3: Allez, Samuel et Enzo, il n'y en a aucun qui passe le bac là, personne n'attend les résultats là.
5: Non.
3: Tout va bien, Samuel il fait quoi dans la vie? Enfin, il fait des
5: études. Il est maître nageur, il a 22 ans.
3: Mon Dieu, maître nageur.
4: Il plouffe.
3: Bah, il plouffe, et puis surtout les maîtres nageurs, c'est toujours les beaux gosses, on a toujours toutes les
7: alors,
3: filles.
7: Alors, pas tout le temps, hein.
3: Oh, si.
7: Ah,
3: oh,
7: tout le temps.
3: Si t'intéresses à être bien sportif quand t'es maître nageur. Alors, tu es animatrice en périscolaire.
5: Exactement.
4: En vacances.
3: Voilà.
5: Et je suis en vacances.
3: Bah, évidemment qu'elle est en vacances. Alors, tu fais quoi, là, pour les vacances? Tu profites de ta maison?
5: Non, là on est en vacances, on est à côté de Amboise, dans les châteaux de la Loire.
3: Oh, on fait les châteaux de la Loire. Qu'est-ce que c'est beau, Amboise, c'est un très beau château.
4: Il paraît.
3: Voilà. Oui, c'est un très beau château.
4: Oui, Amboise-Paris, vous l'avez. C'est faire une blague, mais bon.
3: Oh là là.
4: Elle était pas mal, celle-là, quand même.
3: Je demande pardon à Céline et à Ici Besançon. Alors, ma petite chérie, avant de que tu gagnes, je sais que tu vas gagner, je t'encourage, je te dis vas-y, je crois en toi, Céline, je te pose immédiatement la première question, vrai ou faux, avec une petite ambiance. Parler des paparazzi. Tu sais ce que c'est les paparazzi, Céline ?
5: Oui, oui.
3: Voilà, magnifique. Alors, le mot paparazzi, figure-toi, il paraît que ça vient d'un personnage de cinéma. Est-ce que c'est vrai que le mot paparazzi tient son origine d'un personnage de cinéma ? Vrai ou faux ? Top chrono, 5 secondes.
5: Vrai ?
3: Eh ben, t'as bien raison, c'est vrai. C'est un film qui s'appelle La Dolce Vita de Fellini. Le journaliste que fait Marcello Mastroianni est avec un photographe qui s'appelle Paparazzo. Et voilà, donc c'est vrai, premier point.
4: Comment il va, mon David ?
6: Ouais, ça va.
4: Bon, ça va, avec un petit accent, David, qui habite à Reims, dans la région Champagne.
6: Ouais.
4: Allez, un petit verre comme ça.
6: Champagne-Ardenne.
4: Champagne-Ardenne, bien sûr, champagne avec modération. David, qui est une chérie, comment s'appelle madame, mademoiselle, je ne sais pas.
6: Si Nora.
4: Nora, vous êtes mariée, pas mariée ?
6: Non, ça fait 17 ans qu'on est ensemble, et puis elle a son appartement, j'ai mon appartement.
4: D'accord, chacun son indépendance, et c'est bien.
6: Alors, tu... vu qu'elle a des problèmes de santé, elle vit plus chez moi que chez elle.
4: D'accord, mais c'est pas mal, comme ça on a un peu de liberté, chacun chez soi, voilà.
3: Je vois bien la gueule de ta femme si tu lui disais je vais habiter tout seul, tiens.
4: Bah oui. Dave, bien sûr, alors voilà, il s'appelle David, donc Dave pour les copains, ça c'est le petit surnom.
6: Oui, dans le quartier par contre on m'appelle le cow-boy.
4: Alors, pourquoi le cow-boy ? Parce que tu ressens un cow-boy ? Tu te fringues comme un cow-boy ?
6: Ben, je me suis fringué comme un cow-boy. Ben, je l'ai dit dans les...
4: Dans les annotations, oui, oui, parce que t'es fan de western, en fait.
6: Voilà, et quand je distribuais les affiches et puis les flyers dans le quartier, je m'habillais toujours en cow-boy.
4: Bah oui, parce qu'en plus t'es fan de country, de danse country, on va découvrir ça dans un instant.
3: De country, ouais.
4: De country, oui, de country.
6: Ah non, mais je suis fan de country, mais je ne danse pas.
4: Ouais, oh, quand même, un petit peu, chouïa. Attends, quand on est un vrai cow-boy, un chapeau et on danse la country. Rien du tout.
6: Moi, c'est plutôt les voitures américaines et Harley.
4: Ok, je vois bien la tendance. Écoute, David, sois le bienvenu. On va tout de suite te poser une première question pour marquer un premier point. Valérie, hier, a honteusement remporté la manche.
3: Oui, oh, ça va, allez.
4: Donc, il est temps quand même qu'on change la donne. Voici un extrait, écoute bien. Le bon fromage. On est dans le pays du fromage, quand même, la France.
6: C'est poteau.
4: La croûte du coulommier est potentiellement toxique, David. Vrai ou faux, top chrono, 5 secondes. La croûte du coulommier, ça serait toxique.
6: Oh, je dirais non.
4: Bon, t'as raison de dire non. La croûte du coulommier fait partie des croûtes fleuries, comme celle du brie ou du camembert, dans une espèce de petit duvet blanc, qui certes est composé de quelques moisissures, mais qui sont parfaitement comestibles.
3: Je pense que c'est pas toxique avec le nombre de croûtes que j'ai mangées.
4: Ah oui.
3: Bon, allez, ça fait un point Céline, un point David, et là tout de suite, viens, je t'emmène. Tu vas écouter ici ta radio préférée et tu vas bouger ton corps. France Gall, viens, je t'emmène.

0: allez.
1: Que moi, je vais y arriver.
0: Ouais, bien sûr, allez.
1: France Gall. Bien, je t'emmène sur ici, 12h15.
0: Yeeha.
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0: on est au taquet.
1: Oh, c'est ça, par cœur.
0: Par cœur.
1: Vous voulez que je fasse un petit teasing? Je crois qu'il y a Nadine Mousselet qui nous rejoint dans le prochain quart d'heure. Ah non, c'est énorme.
0: J'ai le cœur qui bat à 20 000. Céline à 1, David à 1, Céline qui habite à la Cluse-et-Mijou, Céline qui est animatrice en périscolaire. Alors, comme ça, on est chef de chantier, on commande des travaux à Hervé.
3: Exactement.
0: C'est Hervé qui se tape tous les travaux.
3: Je suis contente de revoir ton émission.
0: Ah bah oui, bah ça, il faut qu'on trouve la maison, hein. Les amis, hein, si vous avez des maisons à refaire, allez sur le site d'M6 et inscrivez-vous.
1: Parce que vous faites ça à la rentrée, je crois, c'est ça, hein.
0: On aimerait bien.
1: Ah, vous êtes de retour.
0: Alors, qu'est-ce que tu lui demandes comme travaux, par exemple, à Hervé? Qu'est-ce qu'il a bricolé?
3: La maison, il a fait pas mal de choses. Il a fait l'isolation, il a fait de la peinture.
0: Oui, il a fait des gros trucs.
3: Du lambris.
0: Oh là là, dis donc, tu lui demandes des trucs durs, hein, quand même. Eh ben, voilà. Bon, alors, tu l'aides un petit peu ou tu fais juste que commander les travaux?
3: Je l'aide un peu.
0: Ah, voilà, parce que la peinture, c'est sympa à faire, quand même.
3: Oui.
0: Ah, voilà, bon, voilà. Alors, par contre, tu jardines.
3: Ah oui, le jardin, oui, c'est un plaisir.
0: Eh oui, parce que t'as plein de petits légumes dans ton potager et tu prépares des ratatouilles.
3: Eh bien, je vous attends à la Cluse-et-Mijou pour venir la déguster.
0: Bah oui, qu'est-ce que tu nous fais d'autre? Qu'est-ce que tu sais bien cuisiner?
3: Des lasagnes, bœuf bourguignon.
1: Oh là là.
0: Il paraît que ton petit de 13 ans, Enzo, il veut être diététicien nutritionniste.
3: Exactement.
0: Quel beau métier. Ah là là. Alors, ma chérie, tu as déjà un point. Je veux que tu marques le deuxième. Alors, on va écouter la Traviata. Ça, tu vois, c'est Éric Bastien qui chante en espérant gagner.
1: Oui, voilà. C'est ce que j'ai chanté vendredi dernier, rappelons-le,
0: bien sûr. Alors écoute bien, il paraît que d'après la loi, quand on est à Chicago, eh bien on ne peut pas emmener d'ours en peluche à l'opéra. Est-ce que c'est vrai ou faux qu'à Chicago, à l'opéra, on ne peut pas emmener d'ours en peluche? Top chrono, 5 secondes.
1: Vite.
0: Faux, bah t'as bien raison que c'est faux. Il n'y a pas de loi qui dit ça, c'est une rumeur qui est partie sur internet, c'est débile, c'est pas vrai. Deuxième point pour toi.
1: David, région Champagne-Ardenne, il a bien précisé, hein, David, qui est en couple avec sa chérie Nora, qui a une fille, comment elle s'appelle ta fille, je t'ai pas demandé.
4: Oui, mais c'est pas sa fille à elle.
1: Non, c'est la tienne, c'est bien ce que je dis, oui, c'est ce que je viens de dire. Une fille, elle s'appelle Méline, c'est ça ta fille?
4: Méline, et je lui fais un gros bisou parce qu'elle écoute de l'autre côté.
1: Oh, bah bisous. Elle a 20 ans, qu'est-ce qu'elle fait dans la vie, David, ta fille?
4: Bah, elle cherche en aide à domicile.
1: D'accord. Dans la région, du côté de Reims ou dans une autre région de France? Un peu partout.
4: Non, de Reims.
1: De Reims, d'accord. Bah, si vous êtes intéressé, si vous cherchez quelqu'un qui a 20 ans et qui est prêt à vous rejoindre, 0810 055 050, on vous met en relation. Alors, je reviens sur la country, David. Tout à l'heure, tu as évoqué le fait que tu avais fait partie d'un club de country. Et alors, ça consistait à inviter des groupes avec des sosies, c'est ça?
4: Ouais, il y a eu ZZ Top.
1: Ah oui. Ah oui.
0: Ah oui.
1: Ah oui.
4: Bah oui, quand même.
1: Ah, on y va là sur la route. Ta ta ta ta ta ta ta ta.
4: Là, c'est la route 66.
1: Attends.
0: Eh oui.
1: Attends, le break de batterie là.
0: Ta ta ta, c'est beaucoup plus loin le break.
1: Ta ta ta, ah moi il est beaucoup plus loin, on n'a pas le temps. De Johnny aussi, t'avais des sosies de Johnny.
4: Oui. Ça, c'est des amis que j'ai connus personnellement.
1: Ah bah oui, j'ai bien connu, j'ai bien compris. Alors Johnny, tu as connu, Johnny, t'as été le voir à l'Olympia, on peut s'en dire un petit mot. Parce que Johnny, tu l'as approché, tu l'as touché.
4: J'ai touché ses bottes.
1: Ah bah oui. C'est déjà ça. Attends. Ça veut dire que t'étais au premier rang à l'Olympia de Paris? Tu t'es vraiment approché et tout et...
4: Donc, c'est grâce à vous que j'avais gagné des places.
1: D'accord, avec ici.
4: En 2000.
1: Ouais.
4: Et j'y vais avec un copain, et la dame qui nous plaçait, elle nous dit, vous nous suivez, vous me suivez. Oh, puis elle prend l'allée de gauche, on va se retrouver devant les enceintes, on va rien voir.
1: Ouais.
4: Puis finalement, elle dit, monsieur, vous prenez ce siège-là, et monsieur sera sur le strapontin. Putain, la première fois que je jouais Johnny, premier rang.
1: Bim. Et t'as pu donc l'approcher. T'as pu toucher les bottes, c'est ce qu'on se disait. C'est quand même voilà, quelque chose d'extraordinaire. Tu l'as vu 8 ou 10 fois en concert. C'est pas rien du tout. Allez, on parlera de western dans un instant. Et d'ailleurs, c'est marrant parce que c'est une passion en commun que t'as avec Johnny. Je crois qu'il adorait les westerns, Johnny Hallyday.
4: Ah ouais, ouais. Ah oui, oui.
1: David, question pour un point de plus. Écoute. Well, it's one for the money, two for the show. You get ready now, go. Tout est lié, on parle de Johnny, voilà, de ses idoles, hein, Elvis Presley. Blues, sweet shoes. Parlons de chaussures. Les chaussures gauche et droite n'ont pas toujours existé. Aujourd'hui, on a une gauche et une droite, t'es d'accord. Ça n'a pas toujours existé, vrai ou faux. 5 secondes, c'est parti. Top chrono.
4: C'est tellement nul que j'irais faux.
1: Écoute, c'est vrai, jusqu'au 19e siècle, beaucoup de chaussures étaient parfaitement symétriques. Une même chaussure, figure-toi, pouvait être portée à gauche comme à droite. Ça a existé. David, on apprend des choses.
0: Allez, 2 pour Céline, 1 pour David. Et nous allons tout de suite écouter une des plus belles chansons que j'aime d'amour de Calogero. On n'est riche que de ses amis. Allez, dites tous aux gens que vous aimez, que vous les aimez. Calogero, c'est dit, vous écoutez ici. Je vous aime, à tout de suite.

0: La chanson préférée de Valérie.
1: J'adore cette chanson.
0: Voilà. Calogero, c'est dit à 12h24 et même 25. Prenons des risques et n'ayons pas peur. Sur ici.
1: Allez, jingle.
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1: Ici, nous sommes avec Céline qui joue avec Ici Besançon qui a 2 points contre David qui joue avec Champagne qui vit à Reims et qui a 1 point. Alors, il paraît, ma petite Céline, que tu adores Céline Dion, que tu as même tes places.
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1: Votre vie, tu as tes places, c'est bon, tu vas avec ton chéri?
4: Non, je vais avec mon fils Enzo.
1: Oh là là là là là là.
0: À la Défense Arena.
1: Eh oui, bien sûr. Et alors, tu vas souvent en concert, hein. T'as
4: ah
1: vu
4: oui.
1: Amir, Jérémy Frérot, Patrick Fiori, Jean-Louis Aubert. Mais non, c'est bien, hein. Tu... C'est quoi le...
4: Calogero.
1: Eh oui, tu vas... Du nom. Tu vas où quand tu vas en concert? Tu viens à Paris ou il y a des concerts dans une ville à côté de chez toi?
4: À l'Arena de Genève.
1: Oh, l'Arena de Genève, mon Dieu. Oh là là là là. Bon. Alors écoute, nous n'allons pas, c'est le quiz musical, c'est pas sur Céline Dion, mais tu peux marquer facilement des points. On va écouter des chansons, 3 chansons. Il faut que tu me dises qui est l'intrus. Il y en a 2, c'est les mêmes. 1, c'est l'intrus. Écoute bien, on va trouver tout de suite. C'est parti.

0: assez facile. Top chrono, qui est l'intrus?
1: Dalida.
2: Ah oui,
0: Dalida. Dalida.
2: Mais bien sûr, vous n'avez pas reconnu Dalida. Faisons l'amour avant de nous dire adieu, c'est Dalida ça. Oui.
0: Mais non, ma petite chérie, là, là, là, là, là, là, c'était pas elle, c'était Jane Manson. Faisons l'amour. C'était effectivement, c'était Faisons l'amour, mais c'était pas Dalida, c'était Jane Manson.
2: Mais oui, et Jane Birkin à côté, quoi.
0: Et Jane Birkin à côté, exactement. Eh bien, pas de point pour toi, ma chérie.
2: David, très honnêtement, est-ce que tu aurais retrouvé Jane Manson ou pas?
3: Ah oui, oui.
2: Ah oui, oui.
3: Bah oui.
2: Sûr.
3: J'ai en 45 tours.
2: D'accord.
0: Ah, bah alors, voilà, bon, alors, bon, bah voilà, alors, d'accord. Bah voilà.
2: Pour la country, qui est fan de Johnny Hallyday, qui est fan de western. Ça, c'est Valérie, ça, c'est... moi, chaque jour.
0: Chaque vendredi.
2: Bon, d'ailleurs, on va mettre ça, tiens, ce vendredi. Alors, tu collectionnes quoi, les westerns, t'as une centaine de DVD, c'est ça? Déjà, c'est pas mal, hein?
3: Bah, entre, ouais, DVD, même cassette que j'ai parfait en DVD.
2: Ah oui?
3: Puis j'ai même des collections que j'avais fait, donc j'ai gardé les bouquins, quoi.
2: Et oui, puis tu collectionnes les statuettes d'Indiens aussi à la maison, donc vraiment ça...
3: Ouais, c'est... indien, ça va jusque... Oui, j'ai un indien, on m'a vendu un buste d'indien de quoi, 50-80 cm.
2: Ouais, c'est pas mal, c'est pas mal ça. Et alors en plus...
3: Ouais. Et puis j'en ai un de 80 cm avec des plumes.
2: Ok, ah ouais, non, bah, très bien. Et puis alors tu collectionnes aussi les voitures américaines en miniature, notamment la...
3: Bien sûr.
2: Eh oui, la Dodge Charger de Chéri Fais-moi peur et la Ford Gran Torino... De Starsky, la rouge et blanche.
3: Là. Ouais, et puis K2000 aussi.
2: Ah bah la voiture de K2000, ouais. T'es un collectionneur.
3: Et Christine.
0: Aussi. Et Christine, bah aussi. Mais elle est moins gentille, Christine.
2: C'est une Plymouth Fury, ça, c'est dans le film, effectivement. Allez, mon petit collectionneur, voici ton quiz musical. Trois extraits, c'est un mix. Il y a un chanteur qui n'a rien à faire dedans. L'autre est là deux fois, il s'impose. L'autre doit sortir, mais de qui s'agit-il? Écoute.
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3: Miriam. Qui...

0: Jean-David, qui chante une seule fois dans ce mix et pas deux fois?
1: Marie-Myriam.
0: Marie-Myriam avec le titre que l'on connaît qui s'appelle
1: L'enfant et l'oiseau.
0: Alors on va le mettre dans l'autre sens. L'oiseau et l'enfant, c'est une bonne réponse.
2: L'enfant,
1: en 45 tours aussi, c'est
0: Bah,
2: bah oui, l'Eurovision, 77 je crois, un truc comme ça.
0: Ça veut dire que l'année prochaine, ça fera 50 ans que la France n'a pas gagné l'Eurovision.
2: Exactement.
0: Et tu as reconnu l'autre chanteuse ou pas, quand même?
1: Julie Pietri.
0: Oui, sans faute.
2: Julie Pietri.
0: Bravo David.

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2: Et cette semaine, mes petits chéris, vous vous affrontez pour aller en finale vendredi pour gagner 2000 euros de bon séjour dans les clubs Bellambra. 2000 euros, c'est magnifique, c'est vraiment, on vous offre des vacances en fait. Et puis, si vous ne gagnez pas les vacances au club Bellambra, vous gagnez évidemment la magnifique machine à café Malongo avec les 32 dosettes et les 6 verres en verre. Nous reprenons la compétition avec Céline et David.
3: Oui, David, qui habite à Reims. À quelques kilomètres de l'autre côté de la frontière belge, il possède un manoir, le château de la Tapenade. Avec Valérie, la riche baronne, Céline, vont-ils trouver le puzzle macabre?
2: Je ne sais pas. Nadine, si tu nous écoutes, ton prochain livre devra s'appeler Puzzle maudit.
3: Passé par Lucinda Riley.
2: Voilà. Bien, alors, ma petite Céline, hein, à défaut d'être l'héroïne d'Andy Bousselet, elle a un petit défaut. Elle est comme dans la chanson d'Annie Cordy.
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2: Eh oui, il paraît que t'es une petite tête de linotte, que tu perds toujours tout.
5: Exactement.
2: Alors, il paraît que tu as perdu quand même ta carte bleue. Ton téléphone, c'est au moins une fois par semaine.
3: Ah oui, quand même.
2: Hein?
5: Oui.
2: Mais alors, t'expliques ça comment? Qu'est-ce que tu perds d'autre? Qu'est-ce que tu oublies d'autre, ma petite tête en l'air?
5: Le souci, c'est que je pose tout un peu n'importe où et après, je me rappelle pas.
2: Ah!
5: Voilà.
2: D'accord. Et alors ça, Hervé, ça l'énerve ou pas?
5: Oui.
2: Oui, parce que du coup, comme tu perds tout le temps ton téléphone, il faut toujours le chercher, quoi.
5: Exactement.
2: Mais tu le retrouves toujours quand même, hein?
5: Oui, oui.
2: Ah, voilà, c'est déjà pas mal. Alors, il paraît que tu adorerais déjeuner avec Jean-Jacques Goldman, dont tu es fan. Ça serait un. Hein?
5: Ah oui.
2: Ah bah oui.
5: Tu formidable.
2: L'as... Ah là là. Tu as déjà évidemment été le voir en concert, j'imagine.
5: Oh là là, oui.
2: Combien de fois tu as été voir Jean-Jacques en concert?
5: 26 fois.
2: Oh là
3: 26
2: là là.
3: Fois
2: Non.
3: Non.
2: Non, 6 fois.
3: Ah, 6 fois.
2: 26 fois, il faut pas exagérer non plus. Alors, ma chérie, c'est le moment de te rattraper, de marquer 3 points grâce à la question à choix multiples. Je te pose la question, je te fais des propositions de réponses et tu auras 10 secondes pour me donner ton choix. Tiens, on écoute Rocky. Ah là là, Rocky. Non, je crois que c'est ma saga préférée, hein. C'est magnifique. Alors hier, on a fêté les 80 ans de Sylvester Stallone, alias Rocky. Alors, on va faire un petit QCM sur Rocky, sur Sylvester Stallone.
3: Enfin, on prend une claque quand même, là, dans ce que vous dites. Hein.
2: Pourquoi?
3: 80 ans, Sylvester Stallone.
2: Bah oui, il a 80 ans. T'en as 50, qu'est-ce que je te dis?
3: Wow.
2: Alors, écoute bien. Quel animal Stallone a-t-il été contraint de vendre avant le succès de Rocky? Tellement il a plus d'argent, il a été contraint de vendre un animal, lequel était-ce? Son cheval, son chien, son perroquet. Il a vendu les slips d'Éric Bastien. Top chrono, 10 secondes. Qu'est-ce qu'il a vendu?
5: Son chien.
2: Son chien. Très bien. Est-ce que c'est vrai? Est-ce que c'est faux? Oui, c'est une bonne réponse. Il a vendu son chien tellement il avait plus d'argent. Il pouvait même plus se nourrir lui. Il a vendu Brutus. Et puis finalement il l'a racheté grâce à l'argent qu'il a gagné avec Rocky. Il a racheté Brutus. Et d'ailleurs on voit le chien dans le film. Bravo, 5 points pour toi.
3: David qui est en région Champagne-Ardenne, qui habite à Reims. David qui est fan de western, de Johnny, de country. Et David qui adore la plongée. T'as eu l'occasion de faire de la plongée à quel endroit?
6: Ah, j'ai pas fait de plongée en eau libre. J'ai plongé en...
3: Dans une piscine.
6: En piscine.
3: D'accord.
6: Mais c'était marrant parce que quand on faisait de la plongée, il y avait les pompiers qui s'entraînaient en dessous de nous.
3: Eh oui. Oui, ils s'entraînent souvent dans les piscines, les pompiers.
6: Donc. Ouais. Non, mais c'était marrant parce qu'eux, ils étaient en bas, machin. Ils discutaient, ou ils jouaient aux cartes.
3: Ils jouaient aux cartes.
6: C'était marrant.
3: Ils discutaient, ils jouaient aux cartes. Oui, non, mais je comprends, je vois ce que tu veux dire. Bon, enfin, t'as quand même appris à gérer ton apnée, mais t'avais des bouteilles? T'as fait de la plongée avec bouteilles
6: non,
3: et
6: non,
3: tout
6: c'est... Non, non, ah non, ça, j'aurais bien aimé.
3: Mais t'avais quoi alors? T'avais un tuba et t'as regardé ce qui se passait en bas?
6: Ah bah oui, le tuba, quand tu plonges, le tuba se remplit, puis tu remontes.
3: D'accord, d'accord. Non mais j'ai cru, moi on m'avait vendu une plongée en mode grand bleu, alors, t'avais le tuba, quoi, voilà, t'as fait un petit peu de plongée.
6: Ah bah ça, j'aurais bien aimé, bah, mais oui, la plongée...
3: Bah tu fais quand même pas mal de sport, hein, parce que tu fais de la musculation, tu fais de la natation, non, on vient de le comprendre.
6: Oui,
3: oh, quand même, attends, t'as fait de la gym, de l'équitation et de la spéléo également.
6: Ouais, ah, ça j'ai dit, oui.
3: Ouais, bah,
6: pourtant, je suis claustrophobe.
3: Ben ouais, mais t'es descendu dans un petit puits à 3-4 mètres en dessous hein, de la terre, c'est quand même... Faut y aller, quoi.
6: Ouais, puis c'était impressionnant, parce qu'on avait un gros rocher au-dessus de notre tête, et le rocher, ben, franchement, il n'est pas dans ma chambre.
3: Hey.
6: Il venait du dessus.
3: D'accord, d'accord.
6: Et à force des années, ben, finalement, il s'est retrouvé dans le plafond de la salle, parce qu'on appelle ça une salle.
3: Oui, oui, une salle où on voit les stalactites, les stalagmites à chaque fois. On doit passer dans des petits passages boîtes aux lettres, dans des ruisseaux souterrains. C'est dans la banlieue de Nancy que tu as fait tout ça, je le dis, pour peut-être une idée de sortie pour ceux qui cherchent pour cet été. Tiens, un petit mot sur la cuisine. Alors, tu cuisines pas énormément, mais tu aides quand même Nora à faire des petites bricoles. Et tu as une spécialité. Well. C'est le chili con carne. Eh ouais. Chili con carne que tu fais avec elle alors. Ok.
6: Je préfère qu'elle mette.
3: Ouais, tu préfères le chien. J'ai bien compris. Allez, voici ta question. On y va. David, on va aller sur la question parce que le temps passe vite.
6: Ouais,
3: et j'ai envie que tu gagnes des points aussi. En quelle année? Et on a une petite extrait comme ça. Voilà. On parlait de vacances et des zones. Je te demande en quelle année les zones de vacances scolaires, tu sais les zones A, B et C, en quelle année elles ont été créées? En 1964, en 1978, en 1986. Il n'y a pas de zone, il n'y a que des fan zones au Dami d'Hollande. Top chrono.
6: Je dirais la deuxième.
3: C'est vrai, Dami d'Hollande, n'oublions pas. Fan zone totale.
6: Ah oui.
3: Tu dis le deuxième, donc 1978, hein, on est d'accord. C'est la deuxième proposition que j'ai faite, 78. Ah, c'est quelques années avant. C'était en 1964, les premières zones de vacances créées donc en 64. Je pense que ça a franchement marché, parce que 60 ans plus tard, c'est quand même encore compliqué.
2: Bien, allez, ça fait 5 pour Céline, 3 pour David, et là, tout de suite, on part en Afrique avec Johnny Clegg et Savuka, Scatterlings of Africa. Je vous écoute ici, je vous aime, à tout de suite.

0: Africa,
1: 12h42. Ça veut dire quoi, Scatterling? Ça veut dire les vagabonds.
0: Allez, exactement, vous ne laissez pas le temps de répondre, les vagabonds.
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0: Juste mon application traduction qui est un peu lente.
1: Oui, voilà, exactement. Allez, Céline à 5, David à 3. Ah, Céline, elle a rencontré son chéri dans un bal de village. Il y a quelques années, on écoutait ça.
0: Oh là là.
1: Eh oui, c'était il y a combien de temps que vous vous êtes rencontrés?
3: 34 ans.
1: Oh, mon Dieu, 34 ans, mon Dieu.
0: Ouais, c'est les années 90,
1: et alors, du coup, vous êtes rencontrés au bal, comment ça s'est passé la rencontre?
3: Il m'a invité à danser et après, ben, je crois que ça a été le coup de foudre.
1: Oh mon Dieu, qu'est-ce que voilà. Tu as remarqué de mieux chez lui en premier?
3: Ses yeux.
1: Oh là là là là là là, il t'a invité à danser et alors ça s'est passé comment après?
3: Ben en fait, j'habitais dans le même village où mon époux travaillait.
1: Oh là là là là, alors du coup, vous êtes vraiment vus tout le temps, quoi.
3: Eh oui, et en fait, avant, on s'était jamais rencontrés.
1: Jamais? Ah bah dis donc, eh ben, vive les bals de village, alors.
3: Voilà, et en plus, je travaillais comme boulot d'été, juste derrière le restaurant où il travaillait. Je travaillais dans une fromagerie.
1: Et vous ne vous étiez jamais rencontrés, alors ça, comme quoi, le destin, des fois, hein. Et alors, du coup, ça fait combien de temps que vous êtes mariés? 34 ans que vous êtes rencontrés, et combien d'années de mariage?
3: 29 ans.
1: Oh, oh là là là là, c'est quand les 30 ans?
3: L'année prochaine.
1: Woup, woup, woup, woup. Il y a déjà une grosse fête de prévu ou pas?
3: Oui, on va prévoir un beau voyage et on a...
1: T'adores le voyager, t'as déjà été au Maroc, Tunisie, Canaries, etc. Et toi, ton rêve, ce serait d'aller au Canada ou en Norvège?
3: Exactement.
1: Eh bah ben oui. Ah bah ça sera l'occasion là, hein, pour le coup.
3: Voilà, prendre un peu de fraîcheur.
1: Ouais bah, j'espère.
0: Moi j'y vais cet été.
1: Eh bah c'est une bonne nouvelle. Alors ma chérie, tu es en tête avec 5. Je te propose de marquer 5 points de plus avec la question cash. Tiens, on écoute Georges Brassens.
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1: Alors,
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1: On va parler Pierre Tombal. Alors, figure-toi que je vais te demander comment ça s'appelle le texte qui est gravé sur une pierre tombale. Ça a un terme, ça a un nom. Comment appelle-t-on le texte gravé sur une pierre tombale? Top chrono, 10 secondes. Et non, c'est une épitaphe. Et il y en a même qui sont très célèbres. Alors, bon, moi, par exemple, j'adore, il y en a un, c'est un humoriste anglais qui a marqué, je vous l'avais bien dit que j'étais malade. Voilà, donc, c'est une épitaphe. Pas de points pour toi, tu restes en tête avec 5.
0: Qu'est-ce qu'on va mettre sur notre épitaphe, Valérie? On ne sait pas. Hein.
1: Qu'est-ce que je vais mettre sur mon épitaphe?
0: Ouais, tu mettrais quoi?
1: Je maroufle.
0: Ah, c'est pas mal, ça. Voilà, moi, je mettrais à bien ronchonner.
1: Tu mettras quoi?
0: À bien ronchonner.
1: Voilà, ah oui.
0: Ah oui, j'ai bien j'ai fait de chonchon. Hein.
1: De toute façon, moi, je veux pas d'épitaphe parce que je vais te brûler.
0: Ah, allez hop.
1: Allez hop.
0: David, mon David. David, notre fan de country, de Johnny Hallyday, de western. David qui a beaucoup voyagé aussi. On aurait pu parler de voyage, de croisière, pour ton voyage de noces avec Nora. Mais alors, je voudrais quand même.
5: Non, c'est pas avec Nora.
0: Ah, c'était pas avec Nora le voyage de noces?
1: Non.
0: Ah mince.
5: C'est ma première femme.
0: Ah!
5: Parce que Nora a le mal de mer.
1: Ah.
0: Oui, alors ça tombe bien que tu nous parles un peu de ces petites difficultés au cœur de la famille. Faisons un point. La rencontre avec Nora, c'est un peu compliqué. Parce que
5: oui.
0: David, comme dans Les Feux de l'amour, il sortait avec la sœur de Nora.
1: Ah.
0: Oui. Et Nora les a invités à boire l'apéro chez elle. Le problème, c'est que David trouve Nora très jolie. Il se revoit, il passe pas grand-chose, sauf que Nora ne sait pas que, en secret, David est avec sa sœur Nadia. Je vous jure que tout ça est vrai.
1: Mmh.
0: Dis donc, ça a dû créer un peu des problèmes, l'affaire, là.
5: Oui, mais au départ, c'est parce que Nora avait... Enfin, Nora est venue chez Nadia.
0: Oui.
5: Et moi, Nadia m'a invité à boire l'apéro.
0: Oui, on a bien compris. Mais en gros, tu sortais avec la sœur de celle qui est devenue ta femme aujourd'hui.
1: Tu t'es trompé de sœur, quoi.
0: Voilà. Mais non.
5: Non, je me suis pas trompé de sœur. Mais le problème, c'est que c'est Nora qui a fait le premier pas envers moi.
0: Mais t'as une aventure avec les deux, on est d'accord.
5: Bah oui, malheureusement, parce que je savais pas comment dire à Nadia.
0: Aujourd'hui, ça va, ça va. On est passé à autre chose. Ça roule. Elle lui en veut pas.
5: Et disons que, non, elle lui en veut plus parce que malheureusement, Nadia. Est...
0: Ouais, ça n'a pas dû être évident quand même.
5: Ouais, non, non, voilà.
0: Pas évident quand même, les histoires de famille. Bah oui, est-ce qu'on accepte que sa femme devienne la sœur de... Bah oui, attendez.
1: Eh ben, moi, c'est arrivé hein, dans la famille de mon mec. Ah. Son demi-frère a été marié...
0: C'est demi, déjà.
1: Non, non, non, mais bon, bref. Il était marié avec une femme pendant très longtemps, avec qui il a eu des enfants.
0: Oui.
1: Et au bout de 17 ans, il s'est marié avec la sœur.
0: Allez.
1: De sa femme.
0: Ah
1: voilà.
0: Là,
1: oui, eh ben oui, bah oui, ça arrive, la
0: compliqué,
1: vie,
0: hein,
1: l'amour. Allez, posez votre question.
0: Ah
1: va.
0: Oui, non, c'est dans votre famille, ça ?
1: La famille de mon mec. Non, moi, dans ma famille.
0: Dans la famille de Valérie.
1: Non, non, c'est pas ma famille.
0: Il y a...
1: C'est la famille de mon mari. Enfin, de mon mec.
0: Régis, on t'embrasse. Bon, allez, la question, David, on y va. C'est une question cash. Écoutons, Miss Tinguette. Ça vient juste de sortir.
1: Ah, c'est un tube, ça. C'est le tube 2026,
0: bien
1: ça.
0: Bien sûr, exactement.
1: Et palé, palé, palé.
0: C'est un feat, hein. C'est un featuring, c'est... Bon, on l'a pas vraiment distingué, mais Miss Tinguette parle de belote dans cette chanson, et on va parler de la belote. David.
1: Oh, c'est facile. Hein.
0: À la belote, quelle est la deuxième carte la plus forte à l'atout ? Quelle est la deuxième carte la plus forte à l'atout ? Top chrono, 10 secondes.
5: Le valet, normalement. Je crois que c'est la dame en premier, non ? Non, c'est le contraire.
0: Alors, c'est quoi la réponse ?
5: Bah, la dame.
1: Bah, non, c'est pas possible.
0: Bah, non, c'est pas ça, c'est le 9. À la belote, le valet d'atout est la carte la plus forte, suivie du 9, puis de l'as.
1: Et du 10.
0: Et du 10. Le 9 d'atout vaut 14 points.
5: Mais oui. À part la réussite et puis la crapette.
1: Voilà. Bon, bah, ça fait 5 pour Céline, 3 pour David. Et là, tout de suite, on va écouter Jérémy Frérot avec une chanson qui s'appelle Frérot.
0: Oui, c'est original.
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0: Avec Frérot.
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2: Et ici, nous sommes avec Céline qui a 5 et David qui a 3. Céline qui a participé au maternel. Et tu, pour parler de ton petit Enzo ou de Samuel ?
3: Pour parler de Enzo. Oh, c'était formidable cette émission.
2: Ben oui, c'est formidable.
3: Très bien accueilli.
2: Et alors, qu'est-ce
3: que. C'était une bonne expérience.
2: Et il paraît que tu étais venu parler de Enzo qui ne parlait pas beaucoup. Il paraît qu'il s'est rattrapé depuis.
3: Oh là là, oui.
2: Ah là là là.
3: Il aimerait bien venir vous voir.
2: Oh, bah alors ça, bah écoute, je vais. On va s'en occuper. On va se dépêcher. Alors, ma chérie, je vais t'encourager à gagner ce bingo et à gagner cette manche pour que tu sois vendredi avec nous. Je vais te mettre encore une fois Jean-Jacques Goldman.
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2: La la la la, madame, madame, madame. Alors, notre Jean-Jacques Goldman. Bien, alors écoute-moi bien, ma chérie. Ton bingo, il est très simple. À mon top chrono, tu auras 10 secondes pour me donner un maximum d'objets qui commencent par V comme Valérie, évidemment. Donc un maximum d'objets qui commencent par V comme Valérie. Attention, top chrono, 10 secondes.
3: Vaisselier, vase, épouvante, non, verre, un verre, une vitrine.
2: Bah, tu m'en as donné 4, il y avait c'est trop tard. Il y avait évidemment valise, il y avait violon, ventouse, vis, voile, volant, vitre. Tu m'en as donné 4, c'est bien.
0: David, t'es toujours avec nous, David ?
5: Bah oui, toujours.
0: Bon, David, j'ai l'impression qu'il y a un téléphone qui a vibré. David, attention, reste bien concentré. Elle a fait 4, il faudrait que tu fasses 5. Avec 5 réponses, eh bien, tu pourrais l'emporter puisque c'est un bingo et celui qui marque le plus de réponses encaisse les 10 points. Donc l'enjeu est assez clair, David. Alors, on va jouer dans un instant. Juste un dernier petit mot, toi qui as joué avec nous depuis Reims, la région Champagne-Ardenne. J'ai dit tout à l'heure que tu avais pas mal voyagé, et notamment en Égypte. Et lorsque tu as été en Égypte, il t'est arrivé de manger du chameau. Mais c'est pas possible, ça. Du chameau.
5: Bah, vous avez vu beaucoup de bœufs en Égypte.
0: Mais c'est pas faux, oui.
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0: Mais j'en suis. Non, c'est un espèce de ragoût. Et a priori, c'était bon.
5: Ah, moi, j'ai adoré parce que c'est bien assaisonné et tout ça. Et c'est ma femme qui me l'a fait remarquer. Elle me dit, oh, il est bon leur bœuf.
0: Ah, mais c'était pas du bœuf.
5: Je dis sur la route, t'as vu beaucoup de bœufs, hey. T'as vu leurs vaches, comment elles sont maigres,
0: hey.
5: T'as rien à manger dessus.
0: J'ai bien compris. Bon, atypique, original. On va écouter Johnny Hallyday parce que tu nous as dit que t'étais fan de Johnny et on va te faire plaisir pour t'encourager avec Requiem pour un fou.
5: Un fou, mais pas.
2: Eh oui, par amour.
0: Eh oui, par amour, il a touché les bottes de Johnny à l'Olympia. Il était bien placé grâce à votre radio ici, l'a dit David. David, voici ton bingo. 5 points, j'ai besoin de 5 bonnes réponses. Je te demande de citer pareil un maximum d'objets qui commencent par une lettre. Donc des objets de la vie courante qui commencent par la lettre D. D comme David, comme Daniel ou Dimitri. C'est assez évident. Top chrono, 10 secondes. David.
5: Non, je suis plus là.
0: Ah bah oui, non,
2: ah bah
0: là,
2: on l'a vu là.
0: Tu nous as donné aucune réponse. Qu'est-ce qui s'est passé, David ?
5: Ah bah là, j'ai un trou là.
0: Bah un déodorant, du dentifrice, un divan, un dossier, un dictionnaire.
2: Une douille, une dynamo, un drap.
0: Des objets qui commencent par la lettre D, comme David. Je t'avais dit.
5: Ah oui, mais moi j'étais en train de chercher dans la cuisine, moi je sais pas pourquoi.
0: Ah bah moi non plus, je sais pas pourquoi.
2: Ah bah je sais pas pourquoi non plus.
0: Mais ça va pas le faire, hein. Ça va pas le faire.
5: Ah bah je sais pas.
2: Oh. Eh ben, Céline, c'est toi qui seras là vendredi pour
0: bravo,
2: la
0: Céline.
2: Finale pour tenter
3: merci,
2: de.
3: Merci, à vendredi.
2: Eh ben, à vendredi, tu tenteras de gagner les 2000 euros de bon séjour dans les clubs Bellambra ou la machine à café.
0: Bien sûr, la machine à café Malongo, 32 dosettes, 6 verres en verre. Excellent, bientôt à la maison.
2: Évidemment, enfin, qu'est-ce que ça veut dire ? Bien, eh ben, écoute, encore une belle victoire pour le Dami d'Hollande.
0: Alors, ça fait 2, c'est vrai, je reconnais, mais
2: voilà,
0: j'ai pas dit mon dernier mot pour la parité.
2: Taka, tu sais plus quoi dire.
0: Si, je vais gagner mercredi, jeudi, comme ça on sera à 2-2, c'est tout. Voilà.
2: Ouais, mais j'aime bien parce que l'espoir fait vivre.
0: Il reste encore une semaine et demie de direct.
2: Ouais, et ben quoi ?
0: Mais je vais tout gagner, je vais tout rafler.
2: Mais qu'est-ce
0: que c'est quoi ?
2: Bon, allez. Je vous souhaite de passer une très belle journée. Je remercie Céline à la Réal et Laurie à la Technique, Maître Coupez au Savoir, Marian au Standard.
0: Magnifique, Marion.
2: Et puis, donc, Eric Bastien, je sais même plus à quoi. Qu'est-ce que
0: Ah oui, vous faites pas d'efforts. Hein.
2: Je sais plus à quoi le mettre. À la ronchonnade. Voilà.
0: Ça va.
2: Oui, allez, je vous embrasse tous très, très fort.
0: Mais oui.
2: À demain.
0: Oui, vous voulez redonner le nom de votre association, là, pour les pompiers ?
2: Non, c'est pas une association, c'est faites des dons de nourriture et d'eau à la caserne des pompiers de Thuir.
0: C'est
2: voilà.
0: Super.
2: Aidez les pompiers. Je vous embrasse très fort. À demain. 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
0: Ah, c'était bien surtout.
2: Et alors là maintenant, ça va swinguer, ça va rock'n'roller.
0: Exactement, parce que les petits matins arrivent sur ici avec Johan Rock'n'Roll qui vous accompagne une bonne partie de l'été, le coquin.
2: Hein. Oh yeah.

0: Toto et Rosanna pour vous sortir du lit ce mardi matin.
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0: On est ravis de vous retrouver pour entamer cette nouvelle journée. Ce mardi, jour de fête nationale, ici dès 5h, on change rien à nos habitudes. Bonne humeur, bonne musique avec Chris de Burgh et Eddie Mitchell dans les prochaines minutes. Et puis l'info toujours et encore. Bonjour Cyril Ardo-Redon.
2: Bonjour Johan Rock, bonjour à tous.
0: C'est à la une de la presse et la lune tout court ce 14 juillet.
2: Cet incendie.

0: mardi en forêt de Fontainebleau, près de Paris. 1300 hectares de végétation parcourue en quelques heures.
1: En cette journée fériée, une question: comment calculer le plus exactement possible le montant de votre future retraite? Faut-il faire appel à un expert? D'ici 10 minutes, on sera avec Valère Coréard pour Paris ici les économies. 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
1: Nous sommes le mardi 14 juillet. Merci de faire confiance à votre radio locale. À 5h, le journal présenté par Cyril Ardo-Redon, et c'est l'un des plus gros incendies dans la moitié nord de la France depuis 20 ans.
0: 1300 hectares de la forêt de Fontainebleau au sud-est de Paris parcourus par les flammes en 24 heures. Plus de 600 pompiers encore mobilisés hier soir et des moyens inédit déployé en Île-de-France. 4 canadaires, 2 avions Dash, 3 hélicoptères bombardiers d'eau. Il y a eu, selon le ministre de l'Intérieur, une dizaine de départs de feu. Laurent Nunez qui annonce 2 arrestations.
3: On soupçonne, c'est l'enquête judiciaire qui permettra de dire si tout ça est volontaire ou pas. Mais c'est vrai qu'il y a eu au départ 10 mises à feu différentes, en des endroits différents, quasi simultanément. Donc on suspecte fortement que ce soit volontaire. Et le feu déclenché en début d'après-midi aussi également. Et ce que je peux vous dire, c'est que les enquêteurs, les policiers d'une part, les gendarmes d'autre part, ont interpellé 2 personnes au moment où on se parle, qui sont sur ce terrain-là, sur ce théâtre-là. Et donc la procureure de la République, dans le cadre des investigations qui vont être lancées, confirmera s'ils ont quelque chose à voir ou pas avec cette mise à feu. Mais les gendarmes, les spécialistes de la section de recherche de Paris, ne pourront se rendre sur le terrain que quand le feu aura vraiment été fixé. Au total, sur le territoire national, nous en sommes à 59 interpellations pour des mises à feu volontaires ou accidentelles. Mais voilà, donc les policiers et les gendarmes font un travail remarquable aussi pour trouver les personnes qui sont à l'origine des incendies.
0: Le ministre de l'Intérieur, Laurent Nunez, invité hier soir du 20h de France 2. Aujourd'hui, 30 départements sont en risque élevé de feux de foudre. Des trains sur l'axe sud-est et sur la LGV Atlantique entre la Sarthe et l'Ille-et-Vilaine. Retour progressif à la normale, dit la SNCF, et dossier complet à retrouver sur notre site ici.fr.
1: Les procureurs ont jusqu'à aujourd'hui pour recenser toutes les procédures de violence sexuelle sur mineurs.
0: 88 000 dossiers au total. C'était la demande du garde des Sceaux Gérald Darmanin dans le sillage de l'affaire Liana pour faire remonter d'éventuels dossiers passés sous les radars et pour éviter un nouveau drame. Le délai, lui, peut interroger. À peine 6 semaines pour réaliser un travail colossal. Margot Steve, dans les parquets, on reconnaît une tâche colossale, mais utile.
4: Oui, on ne pouvait pas prendre le risque d'une deuxième affaire Liana, nous dit l'un de ses magistrats. Mais tous racontent des semaines éprouvantes. Tous les jours, je retrouvais des collègues en larmes, confie un procureur de région parisienne qui parle d'un sentiment général d'épuisement. Des journées à rallonge, souvent jusqu'à 23 heures, et d'autres dossiers moins prioritaires qu'il a fallu mettre de côté tout en continuant à gérer les urgences. Une charge supplémentaire dans des journées déjà surchargées, résume le procureur d'Alès. Chez lui, cet inventaire a permis d'identifier 100 dossiers qui n'était jamais remonté jusqu'à son parquet, dont 5 affaires sensibles avec des mises en cause potentiellement dangereuses. Il va falloir qu'on progresse, reconnaît un procureur de l'Est de la France, mais tous s'accordent à dire que cela ne pourra pas se faire sans moyens supplémentaires, d'autant qu'il va falloir désormais rattraper le retard accumulé pendant ces 6 semaines et gérer les nouvelles plaintes qui explosent, constatent ces magistrats depuis l'affaire Liana.
0: Explication de Margot Steve sur votre radio ici. Il n'y avait jamais eu autant du 14 juillet ce matin à partir de 10h avec 7000 personnes à pied, une centaine d'avions, plus de 300 véhicules. C'est le dernier 14 juillet en tant que président pour Emmanuel Macron qui sera accompagné en tribune par 25 chefs d'État et de gouvernements européens dont le président ukrainien Volodymyr Zelensky.
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0: Ils ne sont plus qu'à un match de la finale de la Coupe du Monde, la 3e consécutive, mais rien n'est encore joué. Il faut d'abord battre l'Espagne ce soir à partir de 21h. Une demi-finale qui a tout l'air d'une finale avec des Espagnols champions d'Europe qui sont la bête noire des Bleus depuis quelques années. Alors Xavier Monferrand, la France aborde ce match avec beaucoup, beaucoup de détermination.
5: Quand un journaliste demande à Ibrahima Konaté s'il y avait un mot, un seul pour décrire l'état d'esprit des Bleus dans cette Coupe du Monde.
6: On on a la capacité à switcher, par exemple, entre la veille ou à l'entraînement, ça va être taquin, tout le monde va rigoler, tout en étant extrêmement sérieux. Mais lorsqu'on arrive avant le match ou sur le chemin du match, dans le bus, on voit que chaque joueur est dans un état d'esprit de gagne, chaque joueur a le même objectif commun et c'est pour ça que j'utilise ce mot-là pour nous décrire.
5: Les méchants, c'est le capitaine Kylian Mbappé qui a utilisé en premier ce mot après la victoire en 16e contre la Suède. Mais n'y voyez aucune mauvaise intention, ce ne sont pas des mauvais garçons, assure le défenseur Maxence Lacroix.
7: Cette formule, elle montre un peu la mentalité de l'équipe. Je pense que c'est pas négatif, c'est plus du positif pour nous motiver et pour aussi montrer que voilà, on est une équipe qui est remplie de guerriers qui veulent sortir la tête haute de cette compétition. C'est comme ça qu'on aborde les matchs, pour les gagner, pour montrer aussi cet ADN qu'on a de combattants.
5: Sortir la tête haute, oui, mais surtout pas trop tôt, car au pays des blockbusters et des happy end, il y a cette fois une place pour que le
1: match
5: gagne à la fin.
0: France-Espagne, coup d'envoi ce soir à 21h. Match à suivre évidemment sur notre antenne et sur notre site, ainsi que sur notre chaîne YouTube. Avant match avec tous nos spécialistes dès 20h30 et débrief après la rencontre. Un coup d'œil sur le ciel après ce message.
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0: Et Johan, c'est une nouvelle journée d'intense chaleur aujourd'hui.
1: Après une énième nuit passée sous la moiteur tropicale sur une grande partie du pays, les températures ce matin, au lever du jour, avec des valeurs pour la plupart qui ne s'abaissent pas en dessous des 20 degrés. On relèvera quand même toutefois 17 à Cherbourg ce matin. Et puis 22 à Bordeaux, 25 à Montpellier, 24 à Nice. Et puis sans surprise, cet après-midi, les chaleurs extrêmes seront au rendez-vous avec un soleil de plomb qui va dominer. 35 à Limoges, on relèvera 29 à Biarritz, 34 à Nantes, 39 à Montélimar et Toulouse, la maximale ce mardi. À noter qu'en fin d'après-midi, va se présenter dans le nord-est, en Alsace-Lorraine. La canicule qui devrait trouver son terme, a priori, en fin de semaine. Reste à savoir si c'est une fin de canicule ou juste une pause temporaire. En attendant, vous nous dites comment ça se passe ce matin par chez vous. Un petit message posté sur la page Facebook d'ici. Le nom de votre commune, une température, on fait la météo ensemble.
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1: Et si ce titre était la toute première chanson que vous écoutiez ce matin, Chris de Burg, Hide an Emotion. Bonjour, bienvenue. 14 juillet, on est ensemble, 5h07, bon réveil.

0: 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Il est 5h10.
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0: Et alors que les Bleus joueront face à l'Espagne ce soir en demi-finale à Dallas, tout près de Limoges, Franck, supporter de l'équipe de France, a mis au point un rituel qui va, croyez-le bien, assurer la victoire des Bleus ce soir. Depuis 98, à chaque match, Franck s'installe devant sa télé, une théière et 7 petites cuillères en argent, une pour chaque titulaire offensif. Depuis 98, Franck assure que chaque victoire française coïncide avec le fait que sa théière soit posée au centre de la table basse.
2: Parfaitement au centre.
0: Mais oui, ne soyez pas... Je vous vois avec un petit rictus.
2: Ah non, pas du tout.
0: Non, non, mais écoutez bien si...
2: C'est pas
0: donc,
2: le genre.
0: À partir de là, le match commence et Franck fait teinter une des petites cuillères contre la théière. Je cite, le bruit stimule les joueurs et leur permet de re-rentrer dans le match et de les faire se concentrer. Résultat, plus Franck fait teinter la théière, plus la France a d'occasion de marquer. Vous me direz, oui, mais alors si l'équipe adverse s'approche trop près des buts, alors là, il renverse la théière et la met à l'envers et ça éloigne l'équipe adverse. Alors, pour l'instant, vous allez me dire, il y a eu deux buts encaissés depuis le début de la compétition. Ça, c'est parce que la théière n'était pas bien au centre.
2: Ah bah oui, bah, il faut faire attention
0: basse.
2: Alors.
0: Voilà, à un moment donné, il y a des règles, il faut savoir les respecter. Non, et on verra ça ce soir. A priori, la théière sera bien au centre de la table basse et Franck va supporter les Bleus. Tout comme vous, j'en suis sûr. On va voir ça, on débriefera demain et on saura si cette théière... Et bien été au centre.
2: Je vais lui envoyer un maître ruban, comme ça il pourra vérifier que la théière est parfaitement au centre de la table.
0: Vous savez, le sport, c'est aussi une histoire de précision. Il est 5h12.
2: Il n'y a pas de
0: tableau
2: qui compte.
0: Oui, à 5h12 aujourd'hui, en cette journée du 14 juillet, ce mardi, on parle feu d'artificiel.
2: Avec le spectacle hier soir sur la Tour Eiffel, événement qui a mobilisé 2000 pompiers. Était-ce vraiment nécessaire en pleine saison des incendies? Les spectateurs étaient divisés sur la question.
0: Et puis pour la musique, vous serez en bonne compagnie ces prochaines minutes. Avec Monsieur Eddy. En attendant, c'est le moment de faire quelques économies. Bonjour Valère Coréard, chaque jour avec vous, un bon plan pour surclasser notre pouvoir d'achat. Ce mardi, vous nous parlez de notre retraite.
3: Si vous commencez à y songer, vous êtes peut-être en train de réaliser qu'il va falloir se pencher sur un dossier un peu complexe. Vous avez multiplié les contrats, eu des enfants, changé de statut, fait un plan épargne-retraite, bref, votre carrière n'est pas linéaire et vous avez bien raison de vous en préoccuper à l'avance. 1 ou 2 ans ne sont pas de trop pour ne pas passer à côté de vos droits à la retraite. Et dans certains cas, des futurs retraités font appel à des cabinets spécialisés, moyennant parfois plusieurs milliers d'euros pour se faire aider. Pourquoi pas, mais pas avant d'avoir fait le point avec les outils qui existent, les aides disponibles, à commencer par les caisses d'assurance retraite. Service pour vous accompagner, vous conseiller et surtout vous aider.
0: Il y a aussi... D'ailleurs.
3: Vous avez raison, c'est le site info-retraite.fr. Alors sur cette plateforme, vous pouvez avoir un récapitulatif à date de vos droits. Vous pouvez aussi accéder à un simulateur. D'ailleurs, je vous le recommande, c'est assez intéressant de se faire une idée de ce à quoi on pourrait avoir droit dans 10 ou 15 ans. Et puis au-delà d'accéder à toutes ces informations, vous pouvez aussi effectuer certaines démarches comme déclarer vos enfants, demander une retraite progressive ou encore faire une demande de réversion en cas de décès de votre conjoint ou ex-conjoint. Vous l'avez compris, en matière de retraite, on anticipe, on se renseigne. C'est ce qui va vous éviter de faire appel à un expert retraite coûteux, ce qui n'empêche pas, si le besoin est réel, de vous faire aider, parce que derrière, ça a d'importantes implications sur les revenus des prochaines années. Alors, est-ce que vous avez déjà fait appel à un expert retraite? Vos témoignages m'intéressent, mon mail, vous le connaissez, parici-les-économies@radiofrance.com.
0: Merci Valère. Demain, avec vous, on fera le point sur notre budget. En attendant, vous écoutez ici, c'est mardi 14 juillet, il est 5h15.
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0: Vous avez peut-être regardé le feu d'artifice du 14 juillet sur la Tour Eiffel hier soir.
2: De vos propres yeux, si vous êtes en région parisienne ou à la télévision sur France 2. Traditionnel spectacle avancé d'une journée pour ne pas empiéter sur les commémorations des 10 ans des attentats de Nice. Et donc, festivité maintenant. Alors qu'au même moment, les flammes ravagent la forêt de Fontainebleau, 60 km plus au sud. Paul Tillier, les spectateurs s'interrogent. Dans ce contexte, fallait-il maintenir un événement qui a mobilisé dans la capitale 2000 pompiers et 4000 forces de l'ordre?
6: La Tour Eiffel a dansé un slow électrique hier soir. Feu d'artifice dans le dos. Et 1600 drones qui ondulent avec elle, Samuel époustouflé.
7: Franchement, c'était incroyable. Pour le coup, là, on voit où passent nos impôts. Ça fait plaisir. La prouesse de drones qui sont totalement connectés entre eux pour nous faire des choses incroyables, comme par exemple la statue de la liberté qui gigote.
6: Loïc immortalise le moment sur son smartphone.
8: C'est la plus belle chose qu'on ait jamais vue, je pense. À un moment donné, on avait la Tour Eiffel qui se penchait tous les coups, dans tous les sens, et c'était vraiment impressionnant.
6: Mais avec la vigilance rouge à la canicule et un incendie à 60 km de Paris, fallait-il maintenir ce feu d'artifice qui a mobilisé 2000 pompiers le temps d'une soirée, s'interroge Clément.
9: Personnellement, égoïstement parlant, je suis content que ce soit maintenu parce que c'est un événement incroyable. Après, c'est vrai que on pense au... Je ne sais pas, annuler ou reporter pour les feux qui, à Fontainebleau.
6: Pour Benjamin, c'est une question de symbole.
10: Il y a aussi un certain nombre d'événements qui... Par exemple, la Gay Pride, quand on pense aussi que c'est des moments qui sont aussi censés faire communion et aussi envoyer des messages, on peut se demander pourquoi ceux-ci ont été annulés et pas du coup les feux d'artifice.
6: Et pour clore le spectacle, pour rafraîchir les milliers de spectateurs et la Tour Eiffel après une chaude soirée.
2: Le reportage de Paul Tillier sur votre radio ici. Aujourd'hui, un peu partout en France, bon nombre de feux d'artifice ont été supprimés ou reportés. C'est à lire sur notre appli et notre site ici.fr.
0: Et 14 juillet oblige, ce mardi aura lieu la grande parade du défilé sur les Champs-Élysées à Paris. Pour l'occasion, TF1 se met en édition spéciale toute la matinée. Dans un instant, la journaliste Marie-Sophie Lacaro sera l'invitée des coulisses médias. Le temps de prendre la route avec Monsieur Eddy. Quelle route? Celle de Memphis.
2: Eh oui.
0: Tout droit comme ça, avec la musique d'ici. On est ensemble ce matin.

0: pour bien démarrer sa journée. Vous êtes ici, sur la route de Memphis, et surtout sur ICI, votre radio locale. Et c'est tant mieux, c'est un 14 juillet qu'ils sont nés. On souhaite ce mardi un bon anniversaire à Dorothée.
1: Allô, allô, monsieur l'ordinateur.
0: Ça n'a pas vieilli.
2: Non, ça n'a pas pris
0: une ride. Là, c'était l'ordinateur, c'était l'avant les années 2000. Elle était là, l'animatrice des après-midi jeunesse des années 80 à 90. Peut-être avez-vous grandi avec elle, Dorothée. Le club d'eau, Récréa 2, en fonction des générations. Corby, Ariane, Jackie, Goldorak. Elle est musclée, plusieurs générations de gamins ont grandi devant leur télé avec Dorothée. À l'époque, il n'y avait pas Calimero dans Dorothée. Et pourtant, c'est un 14 juillet qu'il faisait sa première apparition à la télévision italienne. Ça n'a pas vieilli non plus.
2: C'est vraiment trop injuste.
0: Exactement, né dans les années 60, les aventures du petit poussin noir à la coquille d'œuf, à qui il arrive tout un tas de bricoles et qui finit toujours par se plaindre. On a tous un Calimero dans notre entourage, vous pouvez lui
2: en
0: souhaiter.
2: Voire même, c'est nous-mêmes.
0: C'est peut-être nous-mêmes, vous pouvez vous auto-souhaiter un bon anniversaire. Et puis un 14 juillet, carnet noir pour l'homme en noir, il y a un an, jour pour... génération tirer sa révérence. Enfin, c'est un 14 juillet aussi que était le poète et chanteur Léo Ferré.
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0: et ma... Bon anniversaire à vous si c'est... Cette journée, ici, il est 5h21 dans les coulisses télé. Ce matin, on vous emmène dans les coulisses du 14 juillet sur TF1. Pas moins de 7 heures de direct ce mardi. Un dispositif unique pour l'émission spéciale depuis la capitale à l'occasion du sacro-saint défilé du 14 juillet.
4: Sur les rues de Paris, sur ce char qui pèse 63 tonnes, 4000 mètres de distance, et nous allons parcourir quelques hectomètres dans les rues de Paris.
0: Dès le début de la matinée, les journalistes et présentateurs de TF1 vous font vivre de l'intérieur les festivités de la fête nationale. Bruce Toussaint au pied de l'Arc de Triomphe, Gilles Boulot sur la scène avec la brigade fluviale et Anne-Claire Coudray dans un hélico de l'armée de terre pour voir le défilé vu de tout en haut. Marie-Sophie Lacaro, elle, se trouve cette année sur les marges du Sacré-Cœur. Sa mission, accompagner les pompiers de Paris pour une simulation d'accident. À leur côté, la journaliste sera à la manœuvre, comme elle me l'a expliqué.
5: Une civière qu'il va falloir évacuer par les airs. On sera en tyrolienne sur le Sacré-Cœur qui surplombe Paris. Et ensuite, la sécurité civile viendra nous chercher. Et là, nous serons évacués en étant héliportés. Un hélicoptère viendra nous chercher pour nous transporter au plus vite vers un hôpital de la capitale. Oui, c'est beaucoup de travail de préparation, beaucoup d'échanges. Et répétition.
0: Et tout est fin prêt en ce jour de fête nationale. Ce 14 juillet, vous l'aurez compris, le défi est de taille pour les équipes techniques comme les journalistes de la chaîne. Un exercice physique pour Marie-Sophie Lacaro et ses camarades de TF1, car c'est une occasion unique de montrer à l'écran le quotidien des militaires en action, chose que l'on n'a pas trop l'habitude de voir à la télévision.
5: Moi, je suis touchée quand j'ai des militaires qui m'explique que grâce à ces opérations que nous montons, ils peuvent montrer à leur famille à quoi ressemble leur quotidien quand ils ne sont pas à la maison. Et je trouve qu'il y a un petit côté assez touchant, assez émouvant dans cette dimension-là.
0: L'édition spéciale qui ne couvre pas seulement le défilé des Champs-Élysées à Paris, puisque sont aussi mobilisés aujourd'hui pour l'occasion des correspondants présents sur les bases militaires d'Étretat, Évreux, Lorient, toute une série d'événements pour découvrir l'armée française à travers le pays. Édition spéciale donc à suivre ce mardi en direct. Revoir dans son intégralité sur la plateforme TF1+. Qu'est-ce que vous allez faire de votre journée ce 14 juillet? Vous allez prendre votre téléphone si vous le souhaitez, nous appeler, nous raconter un peu. On aime vous entendre tous les jours sur l'antenne d'ICI, 0810 055 056. Vous connaissez le principe, dès lors que vous passez sur l'antenne, on vous offre votre pack été avec cette semaine, en plus des lunettes pour regarder l'éclipse, en plus du calepin à souvenir, le roman de Michel Bussy, 0810 055 056. Alors, ici, on s'appelle ?

0: C'était Shakira. Bon début de journée. Il sera bientôt 5h30 avant de retrouver vos infos locales et le 90 secondes. On remonte le temps avec vous, Stéphane Bern, à l'époque où le tutoiement était obligatoire.
1: 1794, désormais il faut dire tu à tout le monde, même à vous, enfin à toi. Une révolution jusque dans les mots. Paris en deux. La scène est banale et pourtant piégeuse. Vous entrez dans une administration, vous ouvrez la bouche, réflexe poli. Bonjour, vous avez... Erreur. À peine le vous lâchez, on vous coupe. Citoyen, on dit tu. Contrôle surprise, on sort le Becherel.
2: Ouvrez vos cahiers, nous allons faire des exercices.
1: Car la révolution ne fait pas les choses à moitié. Elle s'attaque à ce qu'il y a de plus discret et de plus tenace. Les habitudes. Même l'éthique de langage passe à la guillotine. Le « vous », c'est encore l'ancien régime en embuscade. Une petite particule sonore de hiérarchie, un reste de distance sociale. Derrière ce « vous », on entend presque les perruques poudrées, les révérences, les « monsieur le marquis ».
3: Et je ne te permets pas de me vous voyer. Enfin, je ne me permets pas de me tutoyer, vous savez rien.
1: Le « tu », lui, est promu au rang d'outil politique. Court, direct, sans détour. Une manière de faire tenir en un seul mot toute l'égalité promise.
3: Et je ne peux pas me tutoyer comme tout le monde ? Espèce d'impertinent.
1: Alors on expérimente. En 1793, la Convention encourage le tutoiement civique. En 1794, certaines administrations passent à la vitesse supérieure, obligeant le tutoiement pour tout le monde. Un point c'est tu. Un point c'est tout. Le collègue, le supérieur, la belle-mère, le parfait inconnu, on se dit tu. Tu es le tutu, chapeau pointu.
4: Oh, vous, si vous avez la prétention de me donner des leçons de politesse, vous repasserez.
1: Sur le papier, une langue sans distance, où chacun se parle d'égal à égal. Mais dans la pratique, c'est plus compliqué. On ne change pas des siècles d'habitude en un décret. Puis arrive le 9 Thermidor. Robespierre chute. Et avec lui, cette tentative de réforme du langage. Aujourd'hui encore, entre tu et vous, on hésite parfois. Résultat, liberté, égalité, tutoiement. Enfin, ça dépend avec qui.
0: Effectivement. On vous retrouve demain, Stéphane Bern, et tous les voyages dans le temps sont à retrouver en podcast et en replay sur le site de votre radio ici.fr. Et si la Lune disparaissait, si notre espérance de vie, elle, diminuait? Ce matin, à la une de la presse, le nouveau numéro de Science et Avenir imagine 25 scénarios pour nous et notre planète. On en parle avec notre invité tout à l'heure, 6h-10 pour l'heure. Il est 5h30, l'info en France et dans le reste du monde. C'est l'heure du 90 secondes avec vous, Cyril Ardo-Redon.
5: C'est un peu la finale avant l'heure. France-Espagne en demi-finale de la Coupe du Monde ce soir dès 21h. Les Bleus ne manquent pas d'arguments, mais l'Espagne nous a battus lors des deux dernières confrontations. Match à suivre en intégralité sur votre radio ici, sur ici.fr et sur notre chaîne YouTube avant match à partir de 20h30. Plus de 1300 hectares parcourus par les flammes en 24 heures en forêt de Fontainebleau dans le sud-est de Paris. Deux personnes suspectées d'être à l'origine ont été interpellées, dit le ministre de l'Intérieur. C'est l'un des plus gros incendies qu'a connu la moitié nord du pays depuis 20 ans. Des retards jusqu'à 3 heures pour des TGV entre l'Ille-et-Vilaine et la Sarthe ou sur l'axe sud-est en raison d'incendies près des voies selon la SNCF. Les feux sont maîtrisés et la compagnie ferroviaire annonce le retour à la normale. 11 départements de l'ouest et du centre de la France qui étaient en vigilance rouge canicule sont rétrogradés en orange du Morbihan à la Creuse en passant par la Mayenne ou les Deux-Sèvres. Ce matin, 26 départements reste en rouge, 50 sont en orange. Près de 7000 personnes à pied, une centaine d'avions, plus de 300 véhicules. Jamais autant de militaires n'avaient défilé sur les Champs-Élysées. C'est le traditionnel défilé du 14 juillet ce matin, avec en tribune Emmanuel Macron accompagné de 25 chefs d'État et de gouvernements européens. Et puis le Tour de France, 10e étape aujourd'hui après la journée de repos hier. Les coureurs sont dans le Cantal, 166 km entre Aurillac et le Lioran.
0: Vous écoutez ici, il est 5h31, le coup d'envoi de France-Espagne en demi-finale de la Coupe du Monde, c'est dans 15h30.
5: Les Bleus vont tenter de se qualifier pour leur troisième finale de Coupe du Monde consécutive. Et cette année, particulièrement, il y a un engouement derrière notre équipe de France. En témoignent les ventes de maillots qui explosent, selon Intersport, le distributeur officiel. Elles ont déjà dépassé de 50% les ventes de la Coupe du Monde au Qatar il y a 4 ans. 160 000 maillots maillot déjà vendu. Il est souvent difficile d'en trouver un, comme vous l'avez constaté, Jules Haus à Beauvais, dans l'Oise.
6: À vue d'œil, le rayon dédié à l'équipe de France a l'air encore rempli, mais c'est un trompe-l'œil.
7: C'est vrai que sur l'équipe de France, on s'est fait beaucoup dévaliser. Actuellement, il ne reste que le maillot bleu, avec quelques articles aussi, mais plus gamme hiver.
6: Benjamin Pruvot est le chef du rayon depuis 17 ans. Il a vu passer 4 Coupes du Monde. Celle-là bat tous les records en termes de vente.
7: On a senti une vraie effervescence depuis le début. C'était vraiment costaud. Les autres années, on l'a ressenti dès qu'il y avait une qualification. Mais là, ça s'est vraiment vendu pendant le mois de la Coupe du Monde. Donc, c'est top.
6: Certains maillots ont connu un vrai succès marketing, comme celui de couleur
8: vert d'eau
6: que Jérôme n'arrive pas à trouver en magasin.
8: Donc, je vais me repencher sur celui-là, je pense.
6: S'il se reporte sur un autre maillot, c'est parce que cette équipe de France l'inspire. Il en prend même un pour Ambre, sa fille de 7 ans.
8: Pour elle, c'est une première de la Coupe du Monde et donc elle est à fond dedans et elle suit.
5: C'est qui ton joueur préféré ? Comment il s'appelle ?
9: Mbappé.
6: Christine, une autre cliente croisée quelques minutes plus tard, se permet aussi une petite folie parce qu'elle aime trop cette équipe de France.
10: Plus ils avancent, plus on a envie. Ils sont soudés, forts, dans le jeu, dans le mental. Ils méritent de gagner.
6: Elle n'a en revanche pas trouvé de t-shirt pour son petit-fils, là aussi rupture de stock. Elle lui a donc acheté un maillot de bain à l'effigie de l'équipe de France.
5: Reportage de Jules Haus sur votre radio ici, et donc plongé dans le grand bain avec le maillot de l'équipe de France pour la France face à l'Espagne ce soir à 21h. Match à suivre évidemment sur notre antenne, sur notre site et sur notre chaîne YouTube avant match avec tous nos spécialistes dès 20h30 et des briefs après la rencontre. Bon, le match se déroule aux États-Unis, mais quel temps justement aujourd'hui pour regarder ce match, Johan ?
0: Il va faire encore très chaud ce mardi, mais on voit bientôt la fin du tunnel, la fin de cette troisième vague de chaleur, c'est en principe pour ce vendredi. En attendant, énième nuit passée sous la moiteur tropicale la nuit dernière, et puis des valeurs pour la plupart qui ne seront pas en dessous des 20 degrés en ce début de journée. 22 à Bordeaux, 25 à Montpellier, 24 à Nice. On respire quand même du côté de Cherbourg avec 17 et 19 à Brest. Et puis cet après-midi, les chaleurs extrêmes seront toujours au rendez-vous avec un soleil de plomb. 35 à Limoges, 29 à Biarritz, 39 à Montélimar et Toulouse pour les maximales ce mardi. Et par chez vous, comment ça se passe ? Vous nous l'écrivez en nous postant un petit message sur la page Facebook d'ici. Émilie nous écoute sur sa chaise longue en région niçoise. C'est là qu'elle a dormi dans son jardin. Car, nous écrit-elle, dans ma chambre, j'étouffe, 26 à Nice ce mardi matin chez Émilie. Et puis Hugo, lui, vit à Aurillac, il a relevé il y a quelques minutes 20 degrés. Merci pour vos messages tous les matins. Ici, on fait la météo ensemble.
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0: h 35, montez le volume de votre radio, vous écoutez ici, voici Julien Clerc sur votre radio locale.

0: venez de vous réveiller. Soyez les bienvenus à l'écoute de votre radio. Ici, il est 5h39.
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0: Et chaque matin, sur votre radio, on traque les arnaques en tout genre. Dans 3 minutes à peine, il sera question des faux QR codes dont il faut se méfier, Cyril.
2: Oui, alors comment les repérer? Valentin Bertrand nous expliquera tout. Ces QR codes, vous savez, c'est ces espèces de codes barres carrés avec des petites cases blanches et noires.
0: Dans un instant, la musique à l'honneur, évidemment, avec ses nouveautés.
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0: Dans vos oreilles pour vous accompagner en ce début de journée. Pour l'heure, nous accueillons Jean-Pierre. Bonjour Jean-Pierre.
4: Bonjour à tous.
2: Bonjour Jean-Pierre.
0: Vous nous appelez du Cantal. Comment s'appelle votre commune?
4: Valmy-Jolles.
0: Bon. Agriculteur à la retraite. Qu'est-ce que vous cultiviez à l'époque?
4: Des vaches laitières.
0: Vaches laitières. Et alors, vous avez cédé l'exploitation à votre fiston, c'est ça?
4: Voilà, c'est ça.
0: Et ça arrive, même si vous êtes à la retraite, de lui filer un coup de main de temps en temps.
4: Ah ben assez souvent, oui.
2: Il fabrique du Cantal?
4: Non, on le donne en coopérative.
2: Et après, la coopérative le fabrique?
4: Et après, la coopérative le fabrique.
2: C'est voilà. Excellent le Cantal, c'est un de mes fromages préférés.
0: Bon ben voilà, c'est un appel du pied, vous aurez compris, de la part de Cyril. À votre endroit, Jean-Pierre. Bon, c'est une journée un peu particulière par chez vous, parce que Cyril justement en parlait aux infos il y a un instant. Le Tour de France passe, et tout à l'heure, cet après-midi, vous allez aller voir les coureurs passer près de chez vous, c'est ça?
4: Ah oui, oui, ils passent à Murat.
0: Alors, c'est quoi le dispositif? Déjà, est-ce que vous y allez seul, en famille? Comment ça va se passer?
4: On va y aller en famille.
0: Très bien, avec un petit dispositif, habillé d'une manière particulière pour qu'on vous voit à l'image. Comment ça va se passer?
4: Oh non, pas spécialement, non.
0: La sobriété.
4: On va aller à un endroit, à côté de Mural, il y a un écran géant, alors on pourra suivre tout.
0: Bon, et c'est la première fois pour vous, en vrai, le Tour de France?
4: Non. J'ai 70 ans, nous on a la chance dans le Cantal, le Tour de France passe très souvent.
2: C'est pas bête l'écran géant, parce que j'y ai assisté une fois au passage Tour de France, et ils passent très vite, hein, les cyclistes. C'est quelques secondes à peine, donc l'écran géant pour pouvoir les voir un peu avant, un peu après, c'est pas une mauvaise idée.
0: Faut pas se baisser pour prendre sa gourde et boire un
2: coup. Non, c'est ça.
0: D'accord. Jean-Pierre, merci de nous avoir appelé. On va vous envoyer le pack été. C'est un sac aux couleurs d'ici, avec plein de choses, des surprises. Il y a un bouquin, le roman de Michel Bussy, sorti chez Pocket. Les lunettes pour assister à l'éclipse le 12 août prochain. Plein de surprises que vous allez découvrir lorsqu'il va arriver chez vous, dans le Cantal. Je vous souhaite une belle épreuve du Tour de France.
4: Merci beaucoup. Bonne journée à vous et bon courage pour votre travail.
0: Et à très bientôt sur l'antenne d'ici. Il est 5h41.
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0: 5h42.
7: C'est carré, rempli
0: vous écoutez de points ici. Il est là, tous les matins.
2: Oui, Valentin. Il est pressé.
0: Il est comme ça, mon Valentin. Tous les jours que Dieu fait, il y a une arnaque à débusquer. Et il est là, sur les starting blocks, il veut vous en parler. Ce matin, on va parler tout simplement, vous en parliez il y a un instant, Cyril, de ces faux QR codes. Valentin Bernard, aujourd'hui, vous nous alertez justement sur ces fameux QR codes.
7: Ces carrés remplis de points blancs et noirs qu'on scanne avec nos téléphones quasiment par réflexe. Nous sommes aujourd'hui 2/3 à les utiliser régulièrement, selon l'éditeur d'antivirus McAfee. D'ailleurs, ils sont partout, ou presque, sur les tables des restaurants, les prospectus, les bornes de location de vélos. La plupart sont bien pratiques, il suffit de les passer sous l'objectif du smartphone pour arriver directement sur un site internet. Et c'est justement la faille dans laquelle s'engouffrent les escrocs, nous emmener où bon leur chante. Exemple, aux horodateurs ou aux bornes de recharge pour voitures électriques. Des automobilistes ont été dupés en pensant régler leur stationnement ou leur plein en ligne. Ils viennent en fait de dépenser leur argent sur un site frauduleux en y laissant au passage leurs coordonnées bancaires. C'est ce qu'on appelle le phishing.
0: Alors Valentin, comment repérer justement ces faux QR codes?
7: Premier test avant de scanner, il faut toucher le panneau. Si vous trouvez une étiquette collée à l'emplacement du QR code, c'est peut-être qu'un escroc est passé par là. Le vrai code se trouve sûrement juste en dessous. Autre précaution, toujours bien lire l'adresse du site où vous atterrissez. Les pages sécurisées commencent forcément par HTTPS. S'il n'y a pas le S, prudence. Même chose si le site vous demande, sans trop comprendre pourquoi, de télécharger une application. Dans le doute, mieux vaut le faire à l'ancienne, ouvrir votre moteur de recherche et chercher le site par vous-même. Et si vous êtes déjà passé au paiement, le temps est compté pour appeler votre banque et bloquer votre carte bleue.
0: Merci Valentin, et toutes les informations à retrouver sur la page C'est pas vrai de votre site internet ici.fr. Il est 5h44, préparez-vous, dans un instant, vous allez faire la connaissance du papillon Bogong. C'est Benoît Prospero qui va assurer les présentations. Pour l'heure, ici, voici une nouveauté, Vita, sur votre radio locale.

0: 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C'est toujours un plaisir de vous savoir à l'écoute. De l'autre côté du poste, il est 5h46. Tous les matins, on s'intéresse à notre planète. Bienvenue dans le monde merveilleux du vivant. Aujourd'hui, trois choses à savoir sur un papillon. Bonjour Benoît Prospero.
1: Oh mais oui, un petit papillon, le bogong, qui à première vue est assez modeste d'ailleurs. Bonjour à toutes et tous. Pourquoi assez modeste ? Eh bien parce qu'il ne mesure que 4 à 5 cm et ne possède pas de couleur éclatante comme on pourrait l'imaginer. Et pourtant, aujourd'hui au programme, migration, étoile, magnétisme. Et donc, première chose à savoir, le bogong est un champion de la migration. Ce tout petit papillon peut parcourir 1000 km à l'aller comme au retour, avec ses toutes petites ailes. Mais comment fait-il pour se repérer dans un univers qu'il n'a jamais touché ? Par quel miracle ce corps minuscule, ce cerveau de la taille d'un grain de sable, arrive-t-il à rejoindre un lieu qu'il n'a jamais vu ?
0: Eh bien, j'imagine qu'il a une sorte de GPS.
1: Il a mieux que ça. Deuxième chose à savoir, il est guidé par la lumière des étoiles. Sa boussole céleste déchiffre le cosmos. Son secret, quand il navigue dans la bonne direction, certaines de ses cellules s'activent. Pour lui, les constellations ne sont pas de simples points qui scintillent, elles se traduisent en fait en impulsions électriques qui parcourent ses circuits nerveux et allument ses neurones. Ainsi, il ne se contente pas de suivre de simples points brillants, il a une parfaite compréhension de la voûte céleste dans son ensemble, comme un dialogue silencieux avec les astres. Et je vous connais, vous allez me dire, et si les étoiles sont cachées par les nuages ?
0: Eh bien exactement, alors si la nuit devient sombre, qu'est-ce qui se passe ?
1: Merci de poser la question. Dans un koala avec des gants de boxe, troisième chose à savoir, quand les étoiles sont cachées, c'est là que chez le bogong, une autre boussole prend le relais, celle des champs magnétiques de la Terre, pour lui d'une fiabilité sans faille. Et c'est ainsi qu'il navigue à la croisée des mondes, les yeux fixés sur l'infini des étoiles et le corps vibrant au rythme du cœur magnétique de la Terre. Comme un double sextant, le bogong utilise la voie lactée pour la précision et le magnétisme terrestre pour la certitude. Le monde vivant est merveilleux. Tout comme les scientifiques passionnés qui nous offrent cette connaissance, rendez-vous dans la revue Nature.
0: Merci Benoît Prospero. Grâce à vous maintenant, on sait que le bogong s'est déchiffré le cosmos. 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
0: Et c'est à la une de la presse. On s'amuse aujourd'hui à imaginer ce matin les scénarios qui changent tout. C'est le dossier cet été du magazine Science et Avenir qui invente pour mieux appréhender notre futur. Nous sommes avec le rédacteur en chef du magazine. Bonjour Mathieu Nowak.
3: Bonjour Johan, bonjour à toutes et à tous.
0: Et si ce sont deux mots qu'utilisent régulièrement les scénaristes pour imaginer, raconter de nouvelles histoires, est-ce que ce nouveau numéro de Science et Avenir doit se lire comme autant de récits de science-fiction ?
3: Alors non, on n'est pas dans l'idée de faire de la divination ou de la science-fiction gratuite. C'est effectivement un mot qu'on utilise beaucoup pour la fiction, mais même que les enfants utilisent beaucoup. Quoi. C'est quand on joue, c'est « et si j'étais machin ? Et si c'était passé ceci ?» Mais ce qui est vachement intéressant, c'est que c'est aussi vraiment au cœur de la démarche scientifique. En science, on fait varier toujours une hypothèse, donc on change rien sauf une chose, et si on changeait telle condition initiale. Et ça permet de mieux comprendre le réel.
0: Alors justement, tiens, j'ai relevé parmi les 25 scénarios différents, et si la Lune disparaissait, qu'est-ce qui se passerait ?
3: Ah, bah alors la Lune, c'est un centre d'équilibre de la Terre, les marées qui disparaissent, mais surtout, ça stabilise l'orbite de la Terre. L'orbite de la Terre, en fait, elle est en interaction permanente avec la Lune. Dès que la Lune disparaît, on a vraiment la Terre qui devient totalement instable, et sans doute la vie qui ne pourrait pas avoir apparu sur la Terre.
0: Un peu le même scénario si les insectes, eux aussi, venaient à disparaître.
3: Alors les insectes, on s'en plaint beaucoup, en été notamment les moustiques, mais il ne faut pas oublier que c'est des pollinisateurs absolument essentiels. C'est-à-dire les pollinisateurs, c'est eux qui vont butiner d'une fleur à une autre et qui permettent toutes les récoltes. Et donc sans insectes, on casse complètement toute la chaîne alimentaire et l'alimentation humaine devient quasiment impossible.
0: Toujours dans ce numéro de Science et Avenir, et si l'espérance de vie venait à baisser. Est-ce que ça, c'est une éventualité ?
3: Alors, c'est plus qu'une éventualité, parce qu'on voit qu'il y a certains pays, en Russie par exemple, on voit qu'on fait marche arrière. Et donc, pendant longtemps, on s'est demandé jusqu'où est-ce qu'on ira ? Est-ce qu'on ira jusqu'à 120 ans ? Et en fait, on voit qu'aujourd'hui, nos modes de vie ont plutôt tendance à régresser.
0: Et j'ai gardé le pire des scénarios catastrophes pour la fin. Et si nous, êtres humains, disparaissions ?
3: Eh bien, c'est une question qu'on peut se poser, effectivement. Est-ce que si l'humain disparaît, est-ce que la planète redevient vierge de toute trace, comme si l'humain n'était jamais apparu ? Alors, en fait, on voit dans les endroits qu'on abandonne que la nature reprend très, très vite ses droits. Les constructions disparaissent assez vite, l'écosystème se remet en place, mais en tout cas, on laissera toujours une trace indélébile, parce que toutes les espèces qui auront été décimés par l'humain ne réapparaîtront pas. On laissera la place à d'autres espèces. Donc, ce ne sera pas un reset, un départ à zéro de la Terre à nouveau. Mais on aura une autre planète, mais qui saura vivre, elle, très bien sans nous.
0: En attendant, on va essayer de passer un bel été.
3: Eh bien, merci à vous aussi.
0: Et si 25 scénarios qui changent tout, c'est un numéro spécial juillet-août de Science et Avenir à découvrir en kiosque en ce moment. Merci Mathieu Novak d'avoir été des nôtres ce matin.
3: Merci à vous, un très bel été.
0: Vous écoutez ici, il est 5h52. Si vous avez la chance de partir en vacances, il paraît que râler lorsqu'on voyage, c'est bon pour la santé, Cyril. Ça vous arrive, vous, de râler ?
4: Toujours.
0: Toujours, et pareil, bah,
4: c'est, vous connaissez, hein.
0: C'est scientifique et c'est tendance, surtout. Dans un instant, Muriel Jordan débarque dans vos oreilles. Le temps d'écouter le crooner transalpin, Eros Ramazzotti. Il râle jamais.
4: Il râle jamais.
0: Non, jamais. Et il chante. Più bella cosa. Sur
4: la
0: les ondes d'ici.
4: Belle les choses.
0: Hein, bah oui, ouais. Évidemment. On fait pas les choses à moitié sur votre radio locale. Merci d'être des nôtres. Comme

0: Vous écoutez ici avant de retrouver le journal de 6h et toute l'équipe d'ici matin. Muriel Jordan décrypte comme tous les matins justement un phénomène de société ce matin. Muriel, on va se pencher sur ce trait de personnalité qui nous caractérise souvent, nous les Français.
1: Oui, en ce jour de fête nationale, célébrons justement cette caractéristique typiquement française, semble-t-il, râler. Nous serions, d'après plusieurs études, les champions du monde du râlage, surtout en voyage, en vacances. J'ai mené ma petite enquête, direction la rue, pour vous tendre mon micro au sujet des vacances. Je croise deux quadragénaires qui me confient que plein de trucs les agacent pendant les vacances, surtout ça.
2: Moi, c'est les Français qui estime que tout le monde doit parler français. Ça, j'ai un peu de mal. Au moins un petit mot dans la langue du pays, quoi.
3: Ouais, ils font pas trop d'efforts.
2: Ils font pas d'efforts.
4: Ils veulent pas parler aux autres Français aussi, les Français. Ils veulent que tout le monde parle français, mais ils veulent pas parler avec les autres Français.
5: Vous avez bien croisé des Français à l'étranger, en vacances?
6: Non, parce que souvent, on les reconnaît à un kilomètre, les Français, en vacances, avec leur accent et leur façon de réagir.
7: On les repère de loin. Bon, déjà, c'est les sans-gêne, ils font du bruit.
1: Ça rappelle un sketch d'Alex Lutz qui avait entièrement raison. Hein. Les Français, on les reconnaît même à l'autre bout du monde. Dans un aéroport en Inde, par exemple, le Français, c'est le seul à ne pas faire la queue.
8: Il y a une file d'attente. Ça ne fait doute pour personne, hein, indéniablement. Parce qu'il y a quand même tout un tas de gens qui sont quand même agglutinés là-dedans. Alors bon. Et alors, si vous en voyez un sur le côté, éclair de chercher une information en tenant le bras de sa femme comme ça. Dépêche-toi pour ton bordel de merde! Ah, it is a file d'attente. On est en Inde, c'est pas écrit en français. All right. Oh là là. On est merveilleux.
1: Je sens que ça vous parle, hein, surtout si vous avez déjà fait la queue dans un aéroport.
0: Évidemment que ça nous parle, Muriel. Et alors, il y a une étude scientifique récente qui suggère que râler, ce serait bon pour le moral.
1: Oui, se plaindre à un ami ou à un proche rendrait plus heureux, selon les chercheurs. Les râleurs seraient plus susceptibles que les autres d'être satisfaits de leur vie et donc d'accéder au bonheur. Et ce qui est marrant, c'est que quand je pars vous interroger sur le fait de râler, eh bien ça vous fait râler direct, hein madame?
9: Oui, pourquoi vous dites un oui franc comme ça?
10: Parce qu'on râle toujours, de tout.
9: Mais sur quoi?
10: Surtout.
1: Est-ce que vous trouvez, madame, qu'on râle énormément ici, plus qu'ailleurs?
11: Plus qu'ailleurs, je sais pas, mais on râle.
12: Non, mais c'est parce que les Français sont des râleurs. Il leur faut toujours plus que ce qu'ils ont, alors qu'ils n'ont qu'à aller un petit peu ailleurs voir ce qui se passe, ne serait-ce que pour notre sécu, nos machins. Attendez.
1: Bref, râler en vacances, c'est une tendance qui risque bien de durer, mais pour être heureux, il faut donc apprendre à ronchonner ensemble, mais avec une personne proche, une personne que l'on estime. Une façon de combattre le mal par le râle.
0: Et on va pas bouder notre plaisir, on vous retrouve demain, même heure, même antenne. Muriel Jordan pour ses tendances. Rendez-vous ce soir, peut-être l'histoire nous attend, les Bleus en tous les cas à Dallas, les Bleus qui rencontreront l'Espagne, un match à vivre en direct ici dès 20h30. En attendant, on vous souhaite une belle journée, toute l'équipe d'ici matin à vos côtés pour vous réveiller. À
13: bon
0: demain.
13: Merci beaucoup Johan, à demain. Bonne fête nationale les amis.
14: Bonsoir.
13: Merci monsieur. Bonjour David Doba.
15: Je vais commencer fort. Bonjour Maxime.
13: Bonjour Christian.
16: Bonjour
13: comment
16: à tous.
13: Ça va bien?
16: Mais ça va
13: en
16: bien.
13: En ce jour férié, on est là les amis, avec vous pour vous réveiller dans la bonne humeur. C'est l'été, bienvenue. Il est déjà 6h.
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13: Mardi 14 juillet. Soyez les bienvenus, il est 6h.

0: Les informations avec vous, David Doba, tous derrière les Bleus.
1: Ce soir, la France s'affronte donc l'Espagne en demi-finale de la Coupe du Monde de foot. Les bas risquent de faire le plein, car il n'y a toujours pas, faut-il le rappeler, de fanzone prévue à Avignon, à Carpentras ou bien encore à Orange. L'une des rares solutions, si vous voulez vivre ce match à plusieurs, c'est de prendre la direction de Rustrel, de Robion, de Pernes-les-Fontaines ou encore d'Apt, où des soirées sont organisées par les municipalités. Une grande première d'ailleurs pour Apt, le rendez-vous est donné sur le cours Loz de Perret. Jean Hello est le maire de la commune.
2: Je crois que c'est un intérêt pour tous que la France soit en demi-finale. Et voilà, je pense que ça a un grand intérêt et que ça passionne un petit peu les habitants d'Apt. Je crois que les gens ont besoin de se retrouver à un lieu un petit peu festif, et ça le sera. Donc oui, c'est très important de pouvoir organiser cela. Je pense que nous serons aux alentours de 400-500 personnes au moins qui vont assister à ce spectacle. Mais le cours Loz de Perret est une immense place, donc il n'y a aucun problème de capacité.
1: Et pour mémoire, la rencontre se joue à Dallas. Le coup d'envoi est à 21h. Loin de la fête annoncée ce soir, mais puisque j'évoque l'Espagne, eh bien sachez que le pays fait également face à des incendies dramatiques. Une Française fait d'ailleurs partie des 13 victimes d'un violent incendie en Andalousie. Alors on ne connaît pas avec certitude son identité, qui n'a pas été communiquée par les autorités espagnoles, mais ce que l'on sait, c'est qu'une Française est portée disparue. C'est une professeure de mathématiques d'un collège de Sorgue qui habite Vaqueras. Stéphanie Navarro était en vacances dans le pays.
0: Des incendies également à signaler en France.
1: Notamment celui de la forêt de Fontainebleau qui a démarré dimanche et qui continue sa progression. 1300 hectares sont déjà partis en fumée, comme si ça ne suffisait pas. Un autre incendie s'est déclaré à l'est de Sens, dans l'Yonne, tout près des rails SNCF hier après-midi. Et conséquence de ces deux incendies, de gros retards sur les rails. Hier, certains trains ont eu jusqu'à 4 heures de retard en provenance ou à destination de Marseille. Situation qui semble s'améliorer ce matin avec un seul gros retard à signaler. Le train de 8h30 à destination de la gare de Lyon affiche pour le moment 2 heures de retard. À Monteux hier, les sapeurs-pompiers sont intervenus sur un feu de cyprès. Il s'est déclaré vers 15h au niveau du chemin des Escampades. Pas de blessés. Un hangar a été menacé. Il a pu finalement être préservé. En revanche, le feu a touché une ligne électrique. Conséquence, 48 abonnés EDF se sont retrouvés sans électricité jusqu'au milieu de la nuit. Dans cette situation, faut-il le rappeler, tous les feux d'artifice prévus pour ce 14 juillet dans le département sont annulés. Interdiction par arrêté préfectoral valable jusqu'à demain matin 8h. En revanche, le reste des festivités du 14 juillet donc est maintenu dans la plupart des villes du département.
0: Et oui, nous sommes le 14 juillet, c'est une grande journée en perspective.
1: Pour Mathis c'est un jeune homme habitant de Pertuis à 19 ans. Il va avoir l'honneur de participer avec une dizaine d'autres jeunes venus des quatre coins de la France au défilé militaire à Paris. 11 personnes en service civique et 2 en service volontaire européen sélectionnés pour leur motivation. Après des jours et des jours d'entraînement, alors que ce soit au lycée militaire de Saint-Cyr en région parisienne ou place de la Concorde à Paris, ils sont fin prêts avec tout de même une petite appréhension pour celui qui, lors de son service civique, partageait des moments aux côtés des personnes âgées isolées à Aix-en-Provence.
3: C'est grandiose, c'est un super moment qu'on va passer. En plus j'ai une super équipe de service civique avec moi, donc c'est parfait et je vis ça pleinement. Moi je suis remplaçant pour l'instant, mais je reste à côté du cœur du chef d'orchestre de l'armée, et je l'emmènerai après dans notre tribune présidentielle normalement. Donc voilà, après on a chacun des rôles différents, c'est ça qui est cool. Il y a mon père normalement aussi qui sera là pour me regarder, parce qu'il travaille aussi avec les pompiers de Aix-en-Provence, donc il sera là normalement, et puis sinon tout le reste de la famille à la télé. C'était pas un rêve, mais c'est quelque chose à faire dans notre vie. Oui, c'est une fierté.
1: Mathis au micro de Morgane Guillaumard pour Ici Provence.
0: Et puis, c'est la bande-son de l'été en Provence.
1: Oui, une bande-son que certains trouvent un peu trop forte tout de même. Depuis plusieurs semaines maintenant, les cigales nous accompagnent tout au long de la journée, dès que la température dépasse 21 degrés, autrement dit tout le temps. Mais cette année, de nombreux observateurs ont le sentiment qu'elles sont un peu plus bruyantes que les années précédentes, à tel point qu'elles finissent même parfois par déranger. C'est faux pour Gérard Philippi, pour ce passionné d'entomologie, spécialiste des cigales. Elles sont juste un peu plus nombreuses.
4: Le chant est une modulation de fréquence. En général, les cigales ont ce qu'on appelle une cymbalisation qui va, pour nos espèces méditerranéennes, tourner entre 20, 30, 40, 60, 70 décibels selon les espèces. C'est quand même un chant qui est très puissant. Et en fin de compte, le fait de les ressentir beaucoup plus puissantes que d'habitude, c'est simplement parce qu'on est sur l'optimum d'éclosion de cigales. La mi-juillet, c'est là où il y a le plus de cigales en éclosion. Donc elles sont en cymbalisation, tout ensemble pratiquement. C'est pour ça que le son nous paraît très très puissant, parce n'y en a pas qu'une. Il est toujours la même puissance. C'est la superposition, à mon avis, de tout un cortège de cigales qui sont autour qui donne la puissance de ce qu'on entend aujourd'hui dans l'atmosphère.
1: Et pour info, une cigale de Provence peut cymbaliser, comme on dit, jusqu'à 60-70 décibels, pas plus. Tenez-vous bien, 120 décibels pour une cigale australienne, pour vous donner une idée. C'est le bruit que fait un avion au décollage quand on trouve à 100 mètres. Et puis après Xavier Bertrand, après Jean-Luc Mélenchon, après Marine Tondelier, c'est au tour de Clémentine Autain de venir parler culture à Avignon. Elle est invitée à un échange avec le festival OFF sur les financements alloués au secteur. Elle sera donc reçue au village du OFF à partir de 20h aujourd'hui. À noter d'ailleurs que le OFF fête ses 60 ans, 60e anniversaire donc pour le OFF qui organise toute la journée un certain nombre de célébrations au village. On passe à la météo, Maxime. Que dire de plus que ce qu'on n'a pas déjà dit ces dernières semaines? Toujours aussi chaud.
0: Oui, vigilance orange pour canicule encore pour aujourd'hui, encore pour demain et au moins jusqu'à vendredi. Donc clairement, oui, c'est une semaine qui va être encore très très chaude. Voilà ce que nous dit Météo France. La nuit a été globalement ensoleillée, étoilée, je voulais dire, pardon. Le soleil qui est généreux. Pour cette matinée, peut-être aller quelques petits nuages, un peu comme hier, vous voyez. Sauf que hier, ça a mis du temps finalement à se lever. Là, logiquement, on aura un grand et beau soleil assez rapidement. D'ici la mi-journée, température entre 35 et 37 degrés pour cet après-midi à l'abri. Ça va déjà grimper ce matin. Et peut-être déjà, on a des premiers réveillés en ce jour férié.
1: Oui, Nadine est réveillée. Elle nous dit qu'il fait 23 degrés chez elle. Rasto, si je ne me trompe pas, parce qu'elle ne le signale pas. 24 degrés à Vaison-la-Romaine chez Dominique. Et puis, on a aussi 20 degrés. Allez, un peu de fraîcheur à Baudouin chez Dominique.
0: Oui, ça commence déjà à bien grimper. Ouvrez les volets maintenant parce qu'en effet, cet après-midi, ça va bien grimper au moins jusqu'à 38 degrés. 38 pour Avignon. Qu'est-ce que j'ai d'autre? J'ai Carpentras, voilà, 37, 36 aussi pour Orange et 37 pour Pertuis. On fait évidemment la météo ensemble sur notre Facebook ici, Matin, ici Vaucluse, mais aussi au 04 90 14 04 04 et pourquoi pas sur WhatsApp aussi. Sachez que nous sommes aussi sur WhatsApp, on peut s'envoyer des photos, des vocaux et des petits mots sympas. Vous rentrez le contact ici Vaucluse 04 90 14 04 04.
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0: Et en ce 14 juillet, soyez les bienvenus, c'est bien évidemment un jour férié et pourtant vous êtes avec nous aujourd'hui, alors merci pour votre écoute. 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Oui, c'est ici Vaucluse qui régale, y compris pendant l'été. Cette chanson, c'est un peu le vrai premier succès d'Alain Bachung, on est dans les années 80. Gabi, Alain Bachung sur votre radio ici Vaucluse. Bon réveil, 6h08.

0: Gabi avec Alain Bashung à 6h11.
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0: À l'heure du café, vous écoutez Ici Vaucluse, merci. Je prendrai deux biscottes au beurre. C'est bon les biscottes au beurre, franchement, de bon matin comme ça, en ce jour férié, mardi 14 juillet. Merci d'être avec nous. L'info chez nos voisins dans un instant, David Doba.
4: On va du producteur au consommateur.
0: À tout de suite.
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0: On franchit le Rhône, direction le Gard ce matin pour l'info chez nos voisins.
4: Un département dans lequel les vols se multiplient sur les exploitations agricoles. Dernier exemple en date à Moulaisan, asperges, melons, pastèques qui poussent bien tranquillement, mais voilà, à l'heure de la récolte. Eh bien, les habitants du village viennent tout simplement se servir dans les champs des vols face auxquels Sylvaine de la ferme de Léens est démunie.
6: Les gens viennent consommer local, donc directement sur l'exploitation. Ils viennent se servir, donc maintenant ils prennent plus la peine d'attendre la nuit tombée. Ils viennent, là il était 21h, ils viennent faire leur salade de tomates directement sur l'exploitation, en sécateur à la main. Donc là, on est un petit peu démunis parce que voilà, c'est compliqué après de démontrer les faits.
7: En tous les cas, ils
6: c'est compliqué.
7: Sont partis.
6: Parce qu'ils nous ont vus, oui, bien sûr, mais bon, on peut pas non plus être tout le temps là à faire la ronde. Là, ce qui est, c'est qu'on est, on les a vus à ce moment-là. Donc, mais nous, on n'est pas tout le temps non plus. En train d'observer nos champs de tomates, donc non, c'est récurrent, on le voit, parce qu'on voit, on se dit tiens, là, elles sont en maturité, on va venir les ramasser demain matin, et le matin, elles y sont plus. Donc on sait pas, on peut pas mettre un agent de sécurité sur chaque parcelle, c'est pas possible.
4: Des vols également à signaler à Saint-Ambroix. Mathieu est un particulier qui cultive une parcelle de 250 mètres carrés, prêtée par un professionnel, des heures de travail pour rien.
8: Ça fait maintenant 3 ans que j'ai pris un petit jardin au niveau de la ferme de Bruguerolles. Tous les ans, donc des vols. Bon, moi, je pars de la graine et je vais jusqu'à me nourrir en fin de compte de ce que j'ai semé. Mais bon, maintenant, c'est plus possible. Des fois, je viens, je vais me prendre une salade. Et ben, je n'en ai plus. Donc, je finis au supermarché à 1,29€. Donc, entre la plantation, le terreau, l'arrosage, le temps passé, ben, ça me coûte 4 fois le prix, la salade. Moi, j'ai mis des caméras maintenant. Comme ça, j'ai une caméra sur le terrain. Mais bon, c'est toujours pareil. Il faudrait pouvoir être à côté, ensuite aller porter plainte, donc c'est vrai, ça prend du temps aussi. Mais oui, c'est ce qui va être, finir par être fait, quoi. Bon, après, je suis pas contre donner une salade si on vient de me la demander, mais par contre, venir me la voler, c'est totalement différent.
4: Un fléau qui touche évidemment aussi les agriculteurs vauclusiens. Des plaintes, de multiples plaintes ont d'ailleurs été déposées à ce propos.
0: Allez, dans un instant, on part à Flassan avec un groupe provençal tanké Lysiam, des artistes de chez nous qui se produisent d'ailleurs au Festival d'Avignon. Tiens, en parlant d'artistes, toujours croire en ses rêves, comme Roger Hodgson, qui a composé dans sa chambre cette chanson à l'âge de 19 ans. Et elle sort en 1974. Supertramp, Dreamer.

0: Supertramp, à l'instant avec Dreamer, peut-être que vous étiez, vous, dans les années 80, ils étaient venus nous voir, hein, au Parc des Expos d'Avignon, le groupe Supertramp. Bien réveillé et toujours présent, c'est Philippe Garcia qui est avec nous. Bonjour Philippe.
1: Bonjour Maxime, bonjour à tous, bonjour ici matin.
0: Bon, c'est à Flassan que vous nous entraînez ce matin. Capter l'ambiance d'une répétition musicale.
1: Répétition du nouveau spectacle du groupe polyphonique Tank et Isiam.
0: Bien prononcé. Ils sont quatre chanteurs et musiciens qui font honneur justement à la culture provençale et occitane avec des compositions musicales originales. Ouvrez bien les oreilles.
1: Oui, sur des textes d'auteurs d'ici, illustres ou inconnus, et notamment des histoires du quotidien, des gens d'ici. Tank et Isiam, c'est sur scène Marie-Madeleine, Audrey, Mario et Aurélien, quatre voix harmonieuses. Et des instruments de musique d'ici, mais aussi de Méditerranée. Tank et Isiam, artistes qui s'accordent merveilleusement, sans chef, ils travaillent ensemble, vraiment.
2: Ça fonctionne.
1: Comme les voix, c'est très harmonieux. Hein, bon.
3: Comme on a un concert demain, et que ça fait un moment qu'on ne s'est pas vu, on en profite pour...
1: Ouais, j'imagine, répéter voilà. Un peu quoi vous retrouvez.
3: Répéter un peu notre... parce que c'est le nouveau spectacle qu'on joue.
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1: Votre instrument, quel est-il là? Vous pouvez nous décrire?
5: C'est un tambour à cordes, ce qu'on appelle un tuntun. Qui vient plutôt du côté du sud-ouest de l'Occitanie, du côté des Pyrénées, à Pau et tout ça. Et donc, c'est un instrument qui se joue un peu comme le galoubet tambouré en Provence, c'est-à-dire que d'un côté, il y a la percussion. Donc, c'est des cordes en boyau qui sont frappées avec un maillet dans une caisse de résonance. Et traditionnellement, il se joue avec une flûte à trois trous dans l'autre main.
1: Ce que vous chantez, ce que vous dites, ce qu'on entend, c'est traduit d'une certaine façon. Vous mettez à la portée du public qui ne connaît pas forcément la culture occitane, provençale.
5: On a toujours une introduction à leur soi, comme c'était le cas dans ce chant, un début, un bout de texte qui est traduit, qui est transmis, comme une porte ouverte vers la compréhension de ce qu'on essaye de transmettre par les chants, ce que les textes nous ont donné en fait. Et après, il nous arrive de donner quelques mots sur les auteurs ou sur l'histoire qui entoure la chanson qu'on porte.
3: Il y a plusieurs poètes avignonnais déjà, quoi, que ce soit Henriette Dibon, Nicolas Saboli, Baroncelli.
6: Il y a Avignon, après il y a d'autres références sur le Vaucluse. Ici on est au pied du Mont Ventoux, on a une chanson qui parle d'une femme qui a habité à Bédouin. Voilà, c'est des personnages qu'on va chercher. Il y a sur l'autre répertoire, il y a un poème qui rend hommage au Mont Ventoux.

0: Siam a déjà sorti un album de 10 titres, Vent alentour. Et puis on aura l'occasion d'en reparler ici, évidemment, puisqu'ils se produisent régulièrement en concert.
1: Et notamment au Festival d'Avignon. Merci Philippe, jusqu'au 22 juillet à 22h15, relâche le 16. Tanké Lissiam, dans le cadre du Festival Off d'Avignon, on vous met toutes les infos à la chapelle de l'Oratoire, hein, d'ici le 22 juillet à 22h15, 6h22, tiens, ça tombe bien. Pascal Obispo et Francis Cabrel, Il faudrait que pleuve l'amour, c'est une nouveauté. Ici Vaucluse, bon réveil. Les nappes.

0: À une nouveauté ici Vaucluse, il faudrait que pleuve l'amour. C'est la première fois que Francis Cabrel et Pascal Obispo ont enregistré ensemble ce tube qui figure d'ailleurs dans Double Héritage. Héritage et Obispo, je vais y arriver. 6h25, merci d'écouter ici Vaucluse dans un instant, votre horoscope qui arrive. Et on fait la météo ensemble. C'est Christelle aujourd'hui qui vous attend au 04 90 14 04 04. Avez-vous vu des pièces de théâtre pour le Festival d'Avignon? C'est la question qu'on vous pose sur le Facebook d'ici matin. Déjà pas mal de commentaires. Vous êtes réveillés, y compris un 14 juillet. Alors bonne fête nationale à tous. Mickaël qui nous dit qu'il a déjà vu des pièces, notamment Onde de choc à l'Artéfil Théâtre. Bah oui, c'est le moment de donner un petit coup de pouce pour ces artistes qui viennent animer le centre-ville jusqu'au moins fin juillet, jusqu'au 25 juillet. Nous sommes partenaires évidemment du Festival d'Avignon. On va même vous conseiller pour aller voir des pièces. Nos plus beaux coups de cœur sont à retrouver déjà sur ici.fr. 6h26, bon réveil.
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0: Oui, vous êtes au bon endroit pour vous réveiller en ce 14 juillet, 6h28. Catherine Viguet est avec nous pour cet horoscope en cette journée de fête nationale. La lune évolue, hein?
6: Oui, c'est la phase de la nouvelle lune dans le signe du cancer. Bélier, allez-vous vous retrouver en famille ou avec des gens que vous aimez bien? Sûrement. Taureau, vous êtes en partance et peu importe si c'est loin ou près de chez vous, vous avez besoin de respirer un air nouveau. Gémeaux, il est question de trésorerie, vous pourriez faire l'acquisition d'un bel objet ou dépenser pour un bon repas. Cancer, élu de ce jour, votre cœur bat pour un ou une autre ou tout simplement vous êtes heureux de vivre. Lion, il y a du changement dans votre vie et ça n'est qu'un début et ça se passe plutôt bien. Vierge, vous êtes chanceux. Alors si vous souhaitez renouveler votre cercle amical ou rencontrer un ou une bien-aimée, c'est parti. Balance, vous aurez un rôle important à jouer en ce jour du 14 juillet, sphère privée ou à l'extérieur. Scorpion, vous êtes ravi de découvrir d'autres lieux et d'échanger avec des personnes intéressantes. Sagittaire, qu'il s'agisse de vos étreintes amoureuses comme de votre vie spirituelle, vous faites le point. Capricorne, il est question de vous entendre, de vous expliquer même avec une personne qui compte pour vous. Verseau, vous vous dévouez corps et âme à une tâche obligatoire et certains prennent des résolutions côté santé. Cher poisson, ne vous inquiétez pas, on vous a remarqué et on ne fera pas sans vous. Et pour nous tous, on s'accomplit en restant réceptif à nos ressentis.
0: Bah c'est parfait, merci Catherine Viguet, vous réécoutez votre horoscope évidemment sur ici.fr.
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0: Il est 6h30, merci d'avoir choisi ICI Vaucluse pour vous réveiller en ce 14 juillet. On est ravis de vous accompagner évidemment et en ce 14 juillet, on va faire le tour de l'info en français partout dans le monde dans un instant avec Cyril Ardo-Redon. A tout de suite, bon réveil.
7: C'est l'un des plus gros incendies depuis 20 ans dans la moitié nord de la France. 1900 hectares parcourus en forêt de Fontainebleau dans le sud-est de Paris. Deux personnes suspectées d'être à l'origine du feu ont été interpellées. Sur l'ensemble du pays, 59 personnes ont été arrêtées pour des mises à feu volontaires ou accidentelles. 7 personnes placées en détention provisoire selon le ministre de l'Intérieur Laurent Nunez. Les incendies ont provoqué d'importants retards de TGV hier, jusqu'à 3 heures sur l'axe sud-est ou sur la ligne entre l'Ille-et-Vilaine et la Sarthe. Les feux sont maîtrisés et le retour à la normale se fait progressivement selon la SNCF. 26 départements en vigilance rouge canicule, 58 en orange selon le dernier bulletin de Météo France. Les départements en rouge se concentrent dans le sud du pays et dans le centre du pays et dans le quart sud-ouest. Un appel à témoignages lancé par le diocèse de Nancy et Toul après des accusations d'agression sexuelle visant un abbé qui exerçait dans ce secteur en 2006. L'objectif est de permettre à d'éventuelles victimes ou témoins de se manifester. Explication sur ici.fr. 25 chefs d'État et de gouvernement européens dans les tribunes sur les Champs-Élysées ce matin pour le défilé du 14 juillet à Paris. Le dernier pour Emmanuel Macron en tant que président. C'est aussi le plus grand jamais organisé sur cette avenue avec près de 7000 personnes à pied, une centaine d'avions et plus de 300 véhicules. Le Tour de France fait étape dans le Cantal aujourd'hui après la journée de repos hier. 166 km pour cette 10e étape entre Aurillac et la station de Lioran.
8: Merci Cyril, on vous retrouve dans une heure. D'ici là, une grande question ce matin. Est-ce que vous avez le sentiment, vous aussi, que les cigales chantent un peu plus fort cette année que les années précédentes? Est-ce que vous faites partie de ceux qui finissent même par en avoir marre, que le bruit des cigales peut déranger? Alors que ce soit chez nous, en Vaucluse, ou sur la Côte Bleue, où s'est rendu Fabien Audu, le problème semble le même.
9: Oui, à la brasserie Lou Cigalon, c'est un concert permanent. Certains clients s'en plaignent à Audrey.
10: Ils se plaignent du bruit, que c'est très fort, ça les dérange. Des fois, ils s'entendent de pas parler. Ça les agace, ça leur prenne la tête. Mais bon, ceux-là, c'est des touristes.
9: Des vacanciers qui pensent parfois que le restaurant de Christine diffuse une bande sonore.
11: Il y a des clients qui nous disent de baisser le son. Ils pensent qu'on a caché des haut-parleurs, que ce ne sont pas les vrais cigales qui chantent.
9: Au camping Les Mouettes, juste à côté, ce couple de Bretons est aux premières loges.
12: On est placé vraiment sous les arbres, donc on est en plein dessous. Hein.
13: Ça peut devenir un peu agaçant au bout d'un moment, mais bon, voilà, on s'y fait.
12: Ça fait partie du décor.
9: Si les cigales s'entendent beaucoup cette année, ce n'est pas qu'elles chantent plus fort, c'est parce qu'elles sont très nombreuses, comme Franck a pu le constater.
14: J'ai remarqué qu'il y en avait énormément, là, on fait beaucoup de vélos dans la colline. On les voit, ça, on les soulève même, elles sont surprises, ça vole de tous les côtés, c'est impressionnant.
9: Des cigales en nombre qui font en plus entendre leur chant nuptial à l'unisson. Gérard Philippi est spécialiste des cigales.
15: Par exemple, là au-dessus, il y en a forcément une dizaine, et elles chantent pratiquement en même temps, elles se synchronisent. C'est pour ça que ça donne un effet supplémentaire de puissance.
9: Les cigales en Provence ne dépassent jamais les 70 décibels. En Australie, elles peuvent atteindre 120 décibels.
8: Autrement dit, le bruit d'un marteau-piqueur quand même. Pour rappel, les cigales chantent dès que la température dépasse les 21 degrés. C'est le cas, évidemment, faut-il le rappeler en permanence depuis maintenant plusieurs semaines compte tenu de la canicule.
0: Et à la une du journal de 7h, David.
8: Eh bien, nous reviendrons sur l'événement de la soirée, la demi-finale de foot entre la France et l'Espagne ce soir. Évidemment, il y aura du monde dans les bars et à n'en pas douter dans les quelques très rares fan zones organisées dans le département. Et puis, retour également sur la CGT mobilisée hier devant le Palais des Papes pour protester contre les coupes budgétaires dans le domaine de la culture. Nous y étions et à ce propos, notre invité à 7h45 sera le coprésident du Syndéac, le premier syndicat des entreprises du spectacle vivant public. Maxime, on passe à la météo avec, faut-il le rappeler toujours et encore, cette alerte, cette vigilance orange canicule.
0: Canicule indéterminée pour le Vaucluse, au moins en tout cas pour jusqu'à la fin de semaine. Hein. Il y avait des températures déjà très hautes, hein. On constate sur le Facebook d'ici Vaucluse, on est autour de 22-23 degrés.
8: Hein. Oui, mais parfois un peu plus, on avait du 24 degrés ce matin à Baudouin, autrement effectivement 22 degrés à Crillon-le-Brabe chez Claudie, 23 degrés chez Noël à Faucon et pas de vent aujourd'hui.
0: Ouais, pour l'instant, c'est vrai que Météo France nous réserve une belle journée, un petit peu nuage ce matin, beaucoup moins qu'hier, avec un soleil donc généreux pour la journée. Température en cet après-midi jusqu'à 37, 38 degrés, même pour Avignon, 37 pour Pertuis, 39 pour Vagréas ou encore Carpentras. Il va donc faire encore très chaud. Pensez à vous hydrater et si possible à fréquenter des lieux un petit peu frais parce que ça fait du bien, ça repose un petit peu les organismes. On est mis à rude épreuve en ce moment avec cette chaleur. Vous êtes nombreux aussi à faire la météo sur notre WhatsApp et au 04 90 14 04 04. Aujourd'hui, c'est Christelle qui vous attend. Alors à tout de suite.
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0: Allez, dans un instant, on va s'intéresser à Alexandre Dumas. Vous allez voir, il a un sacré lien avec notre région. Et on peut le dire, il a pris le melon, celui-là. Je peux vous le dire. Je vous en parle dans un instant. 6h35, donnez-moi ce tube. Disco funk incontournable, 40 ans après sa sortie. Ça met toujours du soleil dans votre radio et ça tombe bien. Il vient de l'avoir aujourd'hui en ce chouette 14 juillet, 6h35. Oui, j'ai dit chouette.
8: Oui,
0: ça marche, Paris Latino.

0: Bandolero, c'était Paris Latino, 6h39. Dans un instant, si vous êtes propriétaire d'un chien ou d'un chat, forcément, vous serez concerné par les conseils de notre vétérinaire Aymeric Gontier autour justement des tiques. Eh oui, les tiques qui nous accompagnent toujours au printemps et jusqu'à cet été. 6h39.
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3: Et comme tous les matins, eh bien c'est l'heure d'en apprendre un petit peu plus sur notre département avec vos belles histoires, Maxime.
0: Oui.
3: Aujourd'hui, vous avez souhaité de nous parler d'Alexandre Dumas. Il y a un rapport entre Alexandre Dumas et Vaucluse ?
0: Oui, alors c'est pas évident dit comme ça. C'est vrai, dans Le Saviez-vous aujourd'hui, l'écrivain français qui a notamment écrit Les Trois Mousquetaires était un épicurien, surtout un sacré gourmand. Et en fait, il adorait le melon de Cavaillon. Et par hasard, calendrier, aujourd'hui c'est le 14 juillet et le melon se fête à Pernes-les-Fontaines. On vous en parle d'ailleurs de cette fête avant 9h. Depuis peu, il faut le dire quand même, les producteurs de melons et de la confrérie ont reçu aussi un IGP, indication géographique protégée. Désormais, quand vous achetez un melon de Cavaillon, ça se voit parce qu'il porte autour une étiquette melon de Cavaillon ou un sticker. On va donc parler de cette relation troublante entre le melon et Alexandre Dumas.
3: On peut parler d'une histoire d'amour ?
0: Alors, amour, je ne sais pas, mais pécuniaire, c'est sûr. En fait, notre écrivain a utilisé les melons comme monnaie d'échange. Tout ça n'est pas une légende, hein, mais bien un fait, puisqu'on a les documents officiels. En 1864, la bibliothèque municipale de Cavaillon veut rajouter à ses fonds Les Trois Mousquetaires ou encore Le Comte de Monte-Cristo. On demande alors les droits et l'auteur va accepter, mais il ne va pas demander d'argent. Il souhaite une rente viagère en melon. Traduction, une caisse de melon. Voilà, qui est envoyée chaque année à date fixe au moment où c'est la saison, entre 1864 et 1870. 6 ans donc de melon gratis pour notre Alexandre Dumas. Mais quand on aime, on ne compte pas. Voilà. Alors, je le cite Alexandre Dumas. Si la ville de Cavaillon estime mes livres, j'aime fort ces melons et je désire qu'on échange. Il me soit constitué par arrêté municipal une rente viagère de 12 melons par an. Voilà ce qu'a écrit dans une lettre Alexandre Dumas.
3: Et vous qui avez relu du coup tous les livres d'Alexandre Dumas pour cette chronique, est-ce qu'il mentionne cette histoire dans un de ses ouvrages ?
0: Oui, dans le grand dictionnaire de cuisine. Il écrit « Je n'ai qu'un désir à émettre. C'est que mes livres aient toujours pour les Cavaillonnais le même charme que leurs melons pour moi. Une bonne occasion pour de désigner à toute l'Europe, d'exprimer à toute l'Europe que les melons de Cavaillon sont les meilleurs que je connaisse. » Alexandre Dumas. C'est classe quand même. Enfin, je veux dire, c'est ça, c'est plutôt beau quand même que Alexandre Dumas, comme ça, dise que le melon, c'est pas juste un fruit, mais un véritable plaisir d'été. Il en parle dans son livre aussi, Le Vicomte de Bragelonne. C'est plutôt malin aussi pour les producteurs de melon. On peut le dire, si le melon de Cavaillon est aussi célèbre, notamment à Paris, c'est en partie aussi grâce à Alexandre Dumas. Aujourd'hui, donc, le melon est en fête à Pernes-les-Fontaines toute la journée, en cette fête nationale du 14 juillet.
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0: Allez, on va parler ce matin avec notre vétérinaire Aymeric Gontier des anti-tiques. C'est vrai que les tiques, c'est le cauchemar de tous les propriétaires de chats et de chiens. Allez, déjà première question, docteur. Est-ce que les tiques se repèrent bien ?
7: Oui, tout à fait. Les tiques peuvent se repérer sur le pelage déjà avant la morsure. Ce sont plutôt les chiens qui sont concernés parce que les chats font régulièrement leur toilette et les retirent eux-mêmes. Même si elles sont plates au début, elles vont finalement être de plus en plus évidentes parce qu'elles vont grossir en se gorgeant de sang.
0: Ah ouais, elles vont gonfler. Et justement, si on en voit, qu'est-ce qu'on peut faire ?
7: C'est une très bonne idée d'inspecter son chien après une promenade. Si vous en voyez sur le pelage, vous les retirez tout de suite. Et si la tique est déjà accrochée, il faut la retirer avec un crochet à tique. Alors attention à ne pas laisser la tête parce que sinon, même si l'organisme finit par l'évacuer, cette tête, un peu comme un corps étranger, on risque quand même une infection. Il faut agir vite parce que les tiques peuvent transmettre des bactéries dont la fameuse maladie de Lyme ou des parasites du sang. Donc plus vite vous allez la retirer et moins vous laisserez le temps à la tique de transmettre ces maladies. Si jamais vous voyez sur votre animal un cercle rouge autour de la morsure, ou que votre animal est fatigué, voire paralysé, il faut consulter votre vétérinaire.
0: Ok. Bon, avant qu'on en vienne là, est-ce qu'il existe quand même des moyens de prévention ?
7: Oui, tout à fait. C'est une bonne idée de ne pas attendre d'en avoir avant d'agir. Les antitiques existent sous des formes différentes, avec des durées d'action aussi différentes. On va avoir les solutions en comprimé, en pipette, en collier et même en injection. Avec des durées d'action qui vont durer entre un mois et un an, il faut être prudent avec la dose et les molécules utilisées. Un antipuce ne sera pas forcément efficace contre les tiques. Certaines races de chiens vont être allergiques à des classes de molécules. Et attention, si vous avez un chat, il ne faut pas utiliser l'antitique du chien sur lui parce que le produit sera potentiellement toxique pour les chats.
0: Ah bah voilà, donc on retient qu'il faut adapter le traitement à chacun et on n'oublie pas aussi de surveiller sur soi en rentrant de promenade. Merci beaucoup Aymeric Gonthier, on vous retrouve demain pour plein justement de conseils concernant nos petites bêtes qu'on aime tant. Waouh. Zazie, je suis un homme, vous écoutez ici Vaucluse, 6h45. Dans un instant, on va jouer autour d'un tribute avec Johnny Hallyday.

0: Zazie, je suis un homme, 6h49.
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0: On joue les amis tout de suite pour deux places dans les yeux de Johnny, vendredi 24 juillet à Venasque à 20h. C'est un tribute, c'est-à-dire que c'est un groupe qui reprend les plus grands succès donc du chanteur de Johnny Hallyday. Valeur de la place 18 euros, on vous invite évidemment tout de suite. Écoutez ce que ça donne.
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Soul, Johnny Hallyday arrive donc dans un cadre juste idyllique, le petit village de Venasque à 20h. Une belle soirée d'été désormais, qu'on vous invite tout de suite, votre radio est partenaire de cet événement. Deux places dans les yeux de Johnny vendredi 24 juillet à Venasque. Allez, simple petite question, on vient d'entendre Allumer le feu. Selon vous, qui a écrit cette chanson? Est-ce que c'est Johnny Hallyday ou Zazie? 04 90 14 04 04. Bonne chance, le tribut Johnny Hallyday à Venasque 24 juillet à 20h est à vous juste après cette chanson, ce tube même, qui a traversé les générations, composé à six mains en un mois, du groove, du funk, du disco, Heart, Wind and Fire. Pourquoi September? Parce que ça sonnait bien musicalement, voilà, c'est tout. On est en juillet, là oui, c'est sûr. Et c'est l'été dans votre radio ici Vaucluse, 6h50. Bienvenue.

0: 1978, idéal pour se réveiller, c'était Earth, Wind & Fire, September, 6h53. Au mois de juillet, on a surtout des belles soirées à vous offrir, et notamment celle-ci dans les yeux de Johnny. Deux places tout de suite pour aller voir donc ce tribut Johnny Hallyday, vendredi 24 juillet à Venasque à 20h. Pour cela, on va accueillir Jean-Marie. Bonjour Jean-Marie.
1: Bonjour Maxime.
0: Merci d'être avec nous Jean-Marie. Vous habitez où ?
1: À Lille-sur-Somme, la très belle ville de Lille-sur-Somme.
0: Waouh, ouais, c'est magnifique. En ce moment, ça va les touristes ? Ça se passe bien ?
1: Il y a beaucoup de monde. Il y a beaucoup de monde qui souffre aussi de la chaleur. Mais bon, il y a la chance d'avoir la Sorgue. Donc, ça fait partie d'un attrait assez important de Lille-sur-Somme.
0: Oui, c'est vrai qu'on sent la fraîcheur hein, quand on est là-bas. Ça fait du bien. Elle est à quoi ? 13, 14 degrés ?
1: 13 toute l'année, 13-13-5 toute l'année. Et voilà, ça permet. On voit beaucoup de gens avec les pieds dans l'eau et qui se baignent. Et voilà.
0: Mouillez-vous la nuque, hein, les amis. Je ne veux pas d'hydrocution quand même en cette période de canicule. Ça peut être très dangereux. Jean-Marie, vous aimez Johnny Hallyday ?
1: Ouais. Comme je disais à la dame qui m'a accueilli, c'est peut-être un regret de ne pas être allé le voir en concert parce que je pense que ça devait valoir le coup par la puissance et par le côté vraiment professionnel aussi. Voilà.
0: Ouais,

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1: L'envie, Jean-Marie.
2: L'envie, ouais, ouais, ouais. Très puissante comme chanson.
1: On se fait le refrain, on y va. Allez, on est des fous. Hein. Allez, en direct, hein. C'est parti. Allez-y, Jean-Marie.
2: C'est parti. Non, je chante pas très bien.
1: Bon, en tout cas, Jean-Marie, c'est avec un immense plaisir qu'on vous offre ces places dans les yeux de Johnny, vendredi 24 juin à Venasque à 20h. Qui a écrit la chanson, justement, Allumer le feu? Est-ce que c'était Johnny ou Zazie?
2: C'est Zazie.
1: Eh ben voilà, bravo, c'est gagné. Elle a écrit cette chanson parce que Johnny lui a demandé, je crois, quelques semaines avant son premier Stade de France. Et ben voilà, c'est fait. Et cette chanson qui est aussi culte, hein, franchement, Allumer le feu, c'est juste dingue.
2: Ouais.
1: Vous irez donc à Venasque vendredi 24 juillet. Deux places pour vous dans les yeux de Johnny. Un tribut de Vauclusien, puisque le chanteur, en fait, est de Venasque. Et la place, donc 18 euros quand même. Deux places pour vous, pour aller voir donc ce magnifique spectacle auquel votre radio est partenaire. Quel est le programme du jour en ce jour férié, Jean-Marie?
2: Mais déjà, je vais aller promener mon chien pendant qu'il ne fait pas trop chaud, le faire courir un petit peu.
1: Ah, ça, c'est bien.
2: Parce que ça, c'est, voilà, ça fait partie des choses. Le matin, la première chose, comme ça, il est content. Vu que c'est un chien de chasse un peu croisé, mais qu'il a besoin de se dépenser,
1: ouais.
2: Je vais aller le faire un peu courir pendant une bonne petite demi-heure sur les hauteurs de l'Agne.
1: Ah, donc, bah voilà. Ouais, forcément. Enfin, magnifique tout ça. Bon, bah, c'est un chouette programme. Profitez de cette chaleur, enfin non, de cette fraîcheur surtout matinale, avant la fin de la chaleur.
2: Ouais.
1: Ouais, exactement. Merci Jean-Marie, à très bientôt. 6h57, dans un instant, c'est Hélène Sido qui arrive, notre humoriste maison, qui infiltre le Festival d'Avignon. Aujourd'hui, on va parler des restaurants à Avignon. Vous allez voir, c'est tout un programme.
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1: Et avec nous, tous les matins, on a cette chance d'avoir notre humoriste préférée, Hélène Sido. Bonjour Hélène.
7: Bonjour Maxime.
1: Bon, c'est le 14 juillet, pas de jour férié pour vous. Et alors, feu d'artifice, attention, parce qu'aujourd'hui, et comme tous les jours, vous infiltrez pour nous le Festival of d'Avignon.
7: Mais oui, je suis les yeux et les oreilles de la radio, vous savez bien.
1: Alors justement, aujourd'hui, on va parler des restaurants, pas n'importe où, à Avignon justement.
7: Tout à fait Maxime, l'inflation augmente avec la température à Avignon. Tu viens pour manger une salade, tu repars avec un découvert. Apparemment, la salade César est cotée en bourse. Le pire, c'est les terrasses. Plus tu te rapproches d'un brumisateur, plus tu t'éloignes de ton PEL.
1: Oh.
7: D'ailleurs, Maxime, vous savez pourquoi le serveur retourne la note?
1: Non, je ne sais pas.
7: Pour que tu restes dans le déni jusqu'au bout. On est sur les prix d'une paillote de la Côte d'Azur. Sauf qu'à la place de la vue sur la mer, t'as la vue sur un mec déguisé en mouette qui hurle. Compagnie des culs qui pètent à 20h tous les jours au théâtre du chat qui parle. Tu sors de là, non seulement t'es fauché, mais en plus t'es sourd.
1: En plus, c'est vrai qu'on se fait tout le temps tracter à table.
7: Non mais Maxime, on devrait interdire le tractage des gens qui mangent, s'il vous plaît. T'as pas ouvert le menu que t'as déjà entendu deux synopsis de spectacle. Hier, un mec est venu me présenter son spectacle sur la précarité. Merci, mais moi en fait, je viens de commander un poké à 28 euros, donc tu vas rien m'apprendre, mon grand. Est-ce que moi, je saoule tout le monde avec ça? Absolument. Je me suis dit, justement, je vais en parler dans ma chronique ce matin.
1: Ah ben voilà, vous faites pareil vous aussi? Vous allez à table dans les restos?
7: Je le fais, je dis, vous savez que le soliès, c'est la meilleure partie du poulet?
1: Ouais,
7: c'est
1: okay,
7: bien joué.
1: Ça.
7: Hein.
1: Ouais, ça marche, c'est bien trouvé. Ça s'appelle une accroche, voilà.
7: Ouais.
1: Merci beaucoup, Hélène. On vous retrouve demain?
7: Oui, on me retrouve demain, ici, même heure, mais surtout pour mon spectacle à 14h55.
1: Tous les jours, au Théâtre Le Paris.
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1: Vous écoutez Ici Vaucluse, bienvenue. Il est 7h, mardi 14 juillet. À 7h, on s'informe avec vous, David Doba. La pression va monter petit à petit, ça y est.
8: À 21h, les Français affrontent l'Espagne. Faut-il le rappeler pour une place en finale du Mondial de foot? Rencontre très attendue avec un dilemme pour les amateurs de théâtre, mais aussi pour les comédiens qui n'ont d'autre choix que de se produire sur scène au moment du coup d'envoi. C'est le cas d'Elena, par exemple. Elena qui joue à 20h30 ce soir à l'Artéphile dans une pièce intitulée « Et vivre était sublime ».
9: On est confronté à une tristesse absolue parce qu'effectivement, le lancement, bah, à 21h, on sera sur scène. Après, franchement, on adore notre spectacle, on adore jouer ce spectacle, donc ça va être génial.

0: Mais c'est vrai que je pense que la majorité de l'équipe, pas tous, hein, parce qu'on n'est pas tous fans de foot, on va clairement démonter très très rapidement pour aller au bar le plus proche et regarder la deuxième mi-temps. 22h on a fini, en un quart d'heure on range le décor et 5 minutes plus tard on est dans un bar. Mais on sera heureux de sortir de la salle et en espérant de tout cœur bien évidemment qu'ils gagnent. Voilà, c'est tout ce qu'on espère au final.
1: Le bar, la bonne solution pour suivre les matchs en Vaucluse. Toujours pas de fan zone prévue à Avignon, à Orange, à Carpentras. Bref, dans les grandes villes du département. En revanche, quelques-unes sont organisées dans des villes un peu plus petites. Rustrel, Robion, Pernes-les-Fontaines ou bien encore Apt. Et puis dans tous les cas, évidemment, le match est à suivre sur votre radio ici Vaucluse à partir de 21h.
2: Une Française parmi les 13 victimes d'un violent incendie en Andalousie dans le sud de l'Espagne.
1: Les autorités espagnoles n'ont pas encore officiellement communiqué sur son identité. Mais ce qu'on a appris hier, c'est qu'une Française était également portée disparue. Son mari affirme être sans nouvelles d'elle depuis les terribles incendies. Ils ont fui une maison encerclée par les flammes. Il s'agit d'une professeure de mathématiques d'un collège de Sorgue, habitante de Vaquera. Stéphanie Navarro, c'est son nom, était en vacances dans le pays. Des incendies également en France. Une partie de la forêt de Fontainebleau a été rayée de la carte. 1920 hectares parcourus depuis dimanche par les flammes dans deux incendies qui touchent donc la forêt de Fontainebleau. Le feu continue sa progression. Des pompiers vauclusiens sont arrivés en renfort. Hier, ils doivent y rester encore au moins 48 heures. Un autre incendie s'est par ailleurs déclaré hier après-midi dans l'Yonne, à l'est de Sens, à proximité des voies du TGV. Conséquence de ces différents incendies, jusqu'à 4 heures de retard sur des trains en provenance ou à destination de Marseille et de Paris. Très peu de perturbations, en revanche, signalées ce matin. Ne cherchez pas de feux d'artifice en ce 14 juillet, vous n'en trouverez pas. Ils ont été annulés sur décision de la préfecture pour prévenir tout incident ou trouble à l'ordre public.
2: Plusieurs centaines de personnes réunies place du Palais des Papes hier.
1: 4 à 500, selon les sources, qui répondaient à l'appel de la CGT Spectacle. Alors évidemment, ça n'est pas la première fois que le syndicat organise un rassemblement depuis le début du festival. Il entend protester contre les coupes budgétaires que le gouvernement a annoncées pour le secteur. Dans la foule, Elsa et Marion, deux spectatrices du festival, qui sont venues uniquement pour soutenir les artistes et les travailleurs. Elles viennent donc encourager aussi ces derniers chaque soir sur les planches.
3: Je trouve que c'est quand même assez important et qu'il faut être là et être assez présente pour soutenir les artistes. Et on voudrait qu'Avignon, ça continue, etc. Et qu'il y ait plus de budget dans la culture. Et du coup, on trouve que c'est quand même assez important d'être là aujourd'hui.
4: Les gens mobilisés, c'est les gens de la culture. Mais en même temps, la culture ne s'adresse pas qu'à elle-même, mais aux spectateurs. Et en tant que spectateur, on ne se voyait pas ne pas venir alors qu'on est les premiers à vouloir bénéficier du Festival d'Avignon. Donc c'est important pour nous d'être là aussi. Chaque fois qu'on va avoir des spectacles, il y a quand même souvent un mot sur un mot engagé. Il y a souvent un speech à la fin qui revient, donc oui, on sent que le climat est tendu. Que ceux qui vont aussi être pénalisés, c'est également les spectateurs qui, eux, n'auront pas accès à la même qualité de spectacle. Donc en fait, acteurs-spectateurs, on est un peu tous solidaires là-dessus. Hein.
1: Et prochaine mobilisation, ce jeudi, ce sera à 19h, même endroit, autrement dit donc le Palais des Papes, la CGT Spectacle qui continue de réclamer l'arrêt des coupes budgétaires et 1% du budget de la France attribué à la culture. Il est actuellement de 0,7%. Les acteurs du monde du spectacle et des arts vivant qui continue aussi de réclamer un moratoire sur le financement de la filière. À 7h45, notre invité, on lui posera la question évidemment, sera le coprésident du Syndéac, qui est le premier syndicat des entreprises du spectacle vivant public. Puisque j'évoque le théâtre vivant, sachez que cette journée est dédiée à célébrer l'anniversaire du Festival Off d'Avignon. C'est son 60e anniversaire avec des rencontres avec artistes, des témoignages des festivaliers fidèles et bien d'autres choses encore. Ça se passe toute la journée au village du Off.
2: 7h passées de 4 minutes, si je vous dis 60 décibels.
1: Eh bien je vous dis que c'est le volume de la bande-son de l'été en Provence. Alors à quoi correspondent ces 60 décibels? Eh bien ça correspond au volume du chant des cigales qui chantent à partir de 21 degrés. Compte tenu des canicules à répétition, elles chantent quasiment sans cesse actuellement, au point que certains n'en peuvent plus. Vous faites peut-être partie de ceux qui pensent qu'elles chantent plus fort cette année que les années précédentes. Eh bien, détrompez-vous. Gérard Philippi est passionné d'entomologie, spécialiste des cigales. Pour lui, elles se synchronisent entre elles et c'est ce qui donne cette impression de puissance.
5: Si vous le remarquez bien, si vous écoutez bien, elles se synchronisent entre elles. Par exemple, là au-dessus, il y en a forcément une dizaine. Elles chantent pratiquement en même temps. Elles se synchronisent. C'est pas un boa, mais regardez, là, il y en a plusieurs qui saccadent sur exactement la même fréquence. C'est pour ça que ça donne un effet supplémentaire de puissance parce qu'elles sont plusieurs à cymbaliser. Chez nous, là, ce sont des cymbalisations aux alentours de 40, 50, 60 décibels selon les espèces. En général, les Provençaux sont tellement habitués, ça fait partie du folklore un petit peu de la Méditerranée. C'est quelque chose que nous, on a l'habitude d'entendre. Ça nous gêne absolument pas, ça nous empêche pas de dormir. Mais ça empêche pas, par exemple, certaines personnes venues de loin de pas être habituées à ça et d'être embêtées.
1: Gérard Philippi, passionné d'entomologie. Il faut savoir qu'une cigale française peut rester entre 3 et 7 ans sous terre avant de, avant de sortir pour se reproduire.
2: Sous terre, c'est,
1: sous terre, c'est peut-être l'endroit où il fait moins chaud, hein, l'endroit où on est le mieux d'ailleurs.
2: Ouais, c'est vrai que là, des températures, c'est déjà assez impressionnant pour ce début de matinée. 7h06, c'est encore une journée caniculaire qui nous attend aujourd'hui. David, sur le Facebook d'ICI Vaucluse, les Vauclusiennes et les Vauclusiens se sont bien réveillés et nous annoncent déjà des températures au-dessus de 20 degrés.
1: Oui, de l'ordre de 23 degrés, par exemple, chez France, qui habite bien en Vaucluse. C'est une bonne nouvelle. Merci, mais oui, France, désolé, j'avais pas fait attention.
2: France, bisous, France.
1: J'ai vu Mado aussi. Qui nous donne cette température 23 degrés à Villeneuve-les-Avignons et puis toujours du 23 aussi à Bolène. C'était il y a à peine un petit quart d'heure chez Martine.
2: Eh oui, forcément. Les températures jusqu'à 37 degrés cet après-midi. Nous sommes toujours en vigilance orange. Canicule 39 pour Valgrias, 38 à l'abri. Hein. Sous l'abri, Avignon par exemple, 37 à Pertu, encore à Carpentras. Vous êtes prudents, on s'hydrate. Pas de vent pour aujourd'hui et un soleil bien présent. Il va donc faire chaud, vous le sentez, en ce 14 juillet. Bonne fête à tous, bonne fête nationale à 7h07.
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2: Et vous êtes nombreux justement à nous fêter une bonne fête nationale. Bah oui, bonne fête nationale, c'est le cas de France, qui s'appelle France parce qu'elle est née un 14 juillet. Voilà, tout simplement. Bon 14 juillet, dansez sous les flonflons. Voilà, Martine, bonne fête nationale à tous. Merci pour vos messages sur la page d'ICI Vaucluse. Ici matin, on fait également bien l'actu et l'air du temps au 04 90 14 04 04. Aux armes, etc. Vous l'avez reconnu, c'est Serge Gainsbourg, bien sûr. 7h08, j'ai deux places pour vous avant 7h30 pour aller applaudir. Véronique Sanson. 7h08, c'est aussi cette chanson. Aimer est plus fort que d'être aimé. Daniel Balavoine. Bon réveil.

0: Daniel Balavoine, aimer est plus fort que d'être aimé.
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0: Et le Vaucluse est beau grâce à vous avec notre page Ici Vaucluse, Ici Matin. La chapelle de la Manon et son magnifique champ de lavande par Gentil Coquelicot qui vient nous poster cette photo à la gare de Dapt. Merci pour cette photo, Claudie et son lézard vert, et votre histoire aussi tous les jours qui se raconte via notre Facebook et notre groupe WhatsApp aussi. On est comme une grande famille. 04 90 14 04 04. Vous rentrez ici Vaucluse sur WhatsApp et on se parle, on s'envoie des vocaux, des photos, tout ce que vous voulez en fait, comme une famille. À 7h13, dans un instant, mon deuil dans le rétro avec Gérald Roux. On parlera de la difficile fonction de maire dans un instant.
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0: Mon œil dans le rétro avec Gérald Roux tout cet été. On se retourne sur ce qui nous a marqué finalement depuis le début de l'année. Et en mars, c'était quoi, souvenez-vous? Les élections municipales.
3: Et l'on a reparlé à cette occasion de la difficulté d'être maire. Des difficultés, devrais-je dire, car elles sont multiples. Il y a pour commencer le temps de travail. En moyenne, être maire, c'est 35 heures par semaine consacrées à sa commune, en plus de son propre job. Et plus la commune est grande, plus le nombre d'heures grimpe. Les maires en France ne prennent que peu de congés, 2,5 semaines par an en moyenne, selon une enquête de l'Association des maires de France. Ensuite, il y a le poids des responsabilités. Le maire a un pouvoir de police administrative sur sa commune. Il assure le bon ordre, la sûreté, la sécurité et la salubrité publique. On s'en remet parfois beaucoup à son maire, qui n'est pourtant pas une nounou. Les maires font aussi face à la violence de notre société. Les deux tiers d'entre eux affirment qu'ils ont déjà été victimes d'incivilités ou d'insultes, d'attaques sur les réseaux sociaux, plus rarement d'agressions physiques. Et pour ne rien arranger, les mandats des maires entre 2020 et 2026 ont été marqués par de nombreuses galères. Ils ont commencé en pleine crise sanitaire du Covid, qui a duré plus d'un an et demi. Quand ça a été fini, est arrivée la guerre en Ukraine, crise énergétique, inflation. Et quand ça s'est un peu calmé, une crise politique nationale a surgi avec la dissolution de l'Assemblée. Pas le genre d'événement qui éclaircit vraiment l'horizon quand on dirige une commune et qu'on a des rapports avec les services de l'État. Malgré cela, malgré toutes ces épreuves qui en décourageraient plus d'un, l'enquête de l'Association des maires de France a révélé que la majorité des maires gardaient une motivation presque intacte. À l'approche des élections, près de 60% d'entre eux étaient prêts à rempiler. Alors c'est vrai, il y a des communes qui n'ont pas trouvé de candidat cette année, mais elles sont rares. Il y a aussi eu une augmentation des démissions de maires en cours de mandat. Reste que globalement, les maires font preuve d'un certain optimisme et ont envie de continuer. En premier lieu, pour poursuivre leur projet, pour l'intérêt général également, parfois aussi, il faut bien le dire, parce qu'il n'y a personne pour prendre la suite. Pour toutes ces raisons, nos maires auraient largement mérité qu'on se déplace un peu plus pour ces élections, car rappelons-le, cette année, jamais les Français n'ont aussi peu voté à une municipale en dehors d'une crise sanitaire.
0: Gérald Roux, mon œil, 7h16. Dans un instant, on va jouer. Soyez prêts. Je vais vous offrir des passes pour aller voir Véronique Sanson. Une chanson culte pour l'instant avec l'histoire vraie de Quentin Cripps, écrivain anglais obligé de fuir son pays, trop conservateur. L'écrivain homosexuel arrive donc aux États-Unis. C'est une histoire vraie que nous raconte Sting avec Englishman et New York.

0: Englishman et New York, chanson sortie en 1987, c'était Sting.
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0: Ouais, 7h20 et cette année, le Festival d'Avignon fête ses 80 ans. Pour l'occasion, Clément de Montis, notre guide conférencier, nous raconte plein de petites anecdotes. Et en ce 14 juillet, Clément, lumière dans le ciel d'Avignon.
2: Un véritable feu d'artifice en plein milieu de la nuit au cloître des Carmes pour clôturer un spectacle au grand dam des habitants. Il faut imaginer, pour ceux qui ne connaissent pas le cloître des Carmes, on est dans ce quartier carretterie où la Seine, le cloître, est au milieu des habitations. La légende veut même que c'est par photo aérienne que le festival a découvert ce lieu et va aider la ville à le se réapproprier. Dans les années 60, plus de 50 camions pour vider tous les décombres. On monte un gradin de 500 places, une scène. Problème, certains habitants ont leur chambre qui donne directement sur la scène. Donc imaginez un feu d'artifice à 1h du matin. Mais ce n'est pas tout. Imaginez également Clovis Cornillac tiré à la mitraillette en plein milieu de la nuit. Et j'en passe, c'est des meilleurs. Certaines années, le régisseur me racontait que des habitants venaient se plaindre. Une dame dont la fille était enceinte, qui était quasiment proche d'accoucher, avait beaucoup de mal à trouver le sommeil dans ces nuits caniculaires, obligeant à dormir la fenêtre ouverte, très compliqué. Et donc, les régisseurs faisaient preuve d'une très grande diplomatie pour trouver des solutions. Un jouait même du cor de chasse pendant un spectacle. Alors cette année, c'est beaucoup plus calme, mais tout aussi impressionnant, puisqu'au cloître des Carmes, nous avons une mise en scène avec des bassins remplis d'eau dans lesquels les artistes vont performer en apnée. Des anecdotes aquatiques, on en a eu de nombreuses au Festival d'Avignon, mais ça, c'est une autre histoire, alors gardons un petit peu pour demain.
0: Allez, merci beaucoup Clément de Montis. On va partir toujours au Festival of d'Avignon, cette fois-ci, mais hors les murs. Bonjour Suzanne.
3: Maxime, bonjour, oui. Bonjour tout le monde.
0: Bon, c'est une histoire de doudou aujourd'hui. Qu'est-ce que c'est cette histoire? Tout tourne boulet?
3: Oui, Maxime, Off les murs, ce sont des spectacles joués dans le cadre du festival, mais en fait qui sont représentés en dehors d'Avignon, dans d'autres théâtres. D'ailleurs, Maxime, venez, je vous invite. Ce sera vous, moi et votre doudou.
0: Ah voilà, le doudou tourne boulet.
3: Mais si, enfin, Maxime, votre doudou, Biboulette, oui. Là, quand vous le voyez, vous êtes tout content, là. Bon, bref. Tout tourne boulet, mais en fait c'est le spectacle où même les doudous comme Biboulette sont invités. C'est une pièce musicale pour toute la famille qui raconte l'histoire de Billy, une petite fille chargée de ranger sa chambre. Elle découvre vite que les émotions de sa famille sont complètement chamboulées et que chacun exprime les mauvaises émotions. Et donc avec son doudou musicien, Sing, elle part à la recherche de la cause de ce désordre. Leurs aventures les conduisent à affronter un aspirateur nommé Groventa. J'adore le nom, qui semble avaler toutes les émotions. Entre humour, chanson et fantaisie, en fait, le spectacle apprend aux enfants à mieux exprimer tout ce qu'ils ressentent et leurs sentiments. C'est un spectacle off les murs, parce qu'en plus de se représenter du 15 au 25 juillet au théâtre Albatros à 16h30, ils jouent aussi leur spectacle à Gordes. Gordes est partenaire du festival off et donne 3 spectacles. Le premier, c'est le 15 juillet à 10h30, un spectacle pour les enfants à la salle des fêtes. Puis le 16 et 17 juillet, c'est un spectacle tout public aux terrasses de Gordes en plein air. On vous y attend tous, et d'ailleurs Maxime, vous venez avec Biboulette, hein, votre doudou.
0: Eh ben oui, forcément, on adore ce théâtre en plein air. Merci Suzanne, à demain, 7h23.
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0: Véronique Sanson, dimanche 26 juillet à 21h au Théâtre Antique d'Orange, s'il vous plaît. Elle était venue d'ailleurs au Théâtre Antique de Vaison l'année dernière, il y a 2 ans, je ne sais plus. Eh ben ça y est, elle est de retour, Véronique Sanson. Son spectacle, j'ai eu envie de vous revoir. Voilà, titre de la tournée de Véronique, tournée historique. On a de place pour vous. Et Véronique Sanson, c'est ça aussi. Chanter. Bah oui, on est fan de Véronique Sanson.
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0: Le piano et Véronique Sanson, c'est une grande histoire d'amour. Vous répondez à cette question et les deux places sont pour vous. Selon vous, à quel âge a-t-elle débuté le piano grâce à son père? Est-ce que c'était 4 ans ou 8 ans? 04 90 14 04 04. Bonne chance! L'amour à la machine. Alain Souchon, vous écoutez ici Vaucluse, la radio de tous les festivals qui vous accompagnent tout l'été. Bienvenue, bon réveil!

0: Bouchon, l'amour à la machine. Tiens, j'ai deux places pour son copain, pour Laurent Voulzy, à vous offrir avant 9h aussi. Oui, je vous dis, ici Vaucluse, c'est la radio de tous les festivals, y compris de celui qui accueillera Véronique Sanson dimanche 26 juillet à 21h au Théâtre Antique d'Orange. Véronique Sanson, moi, ma préférée de chanson, c'est celle-là, écoutez. Si je sais que tu m'aimes, Sylvie, allez-y, on y va. Bonjour.
1: Tous allô ses bras.
0: Bonjour Sylvie, vous allez bien?
1: Oui, bonjour.
0: Merci
1: oui,
0: d'être
1: bien
0: là.
1: Et vous?
0: Oui, très bien, merci. Bien réveillé pour vous accueillir avec le sourire et la bonne humeur en ce 14 juillet, c'est la moindre des choses. Bonjour Sylvie, merci d'être là. Vous adorez Véronique Sanson.
1: Ah oui, je suis fan.
0: Mais c'est trop bien. Bah écoutez, je crois qu'on va faire une heureuse parce que si je vous dis le piano et Véronique Sanson, c'est vraiment une grande histoire d'amour. Selon vous, à quel âge elle a débuté le piano? À 4 ans ou à 8 ans?
1: À 4 ans.
0: Oui, bravo, c'est gagné. Vous avez deux places pour aller voir Véronique
1: Super.
0: Sanson dimanche 26 juillet à 21h au Théâtre Antique de Rome. C'est génial. Bravo.
1: Ah oui, je suis complètement
0: vous allez vous régaler, hein.
1: Ravie.
0: Elle va reprendre ses plus grands succès devenus incontournables. Vous allez pouvoir chanter avec elle. Bravo, on est ravis. Belle
1: merci
0: journée
1: beaucoup.
0: Sylvie. À très
1: super.
0: Bientôt au Ponte.
1: Bonne journée,
0: belle
1: merci
0: journée.
1: Beaucoup.
0: Au revoir.
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0: On vous souhaite évidemment une belle journée en ce 14 juillet. Déjà 7h30, l'info d'ici, David Doba.
4: Un dilemme, Maxime. Mmh. Que choisir entre représentation au théâtre, bal populaire et demi-finale
0: de
4: Coupe du Monde ce soir?
0: Choses, hein.
4: Et ça fait énormément de choses. Et surtout, comment jouer sur scène quand on est fan de foot? On y revient dans 90 secondes.
0: Bon, ça marche. L'info en français partout dans le monde avec Cyril Ardoredon. 90 secondes.
5: L'incendie en forêt de Fontainebleau poursuit sa progression. Plus de 1900 hectares ont été parcourus, ce qui en fait l'un des plus gros incendies depuis 20 ans dans la moitié nord de la France. 850 pompiers seront de nouveau mobilisés aujourd'hui. Deux suspects ont été interpellés selon le ministre de l'Intérieur. 59 personnes ont été arrêtées à l'échelle de la France pour des mises à feu volontaires ou accidentelles. Face aux incendies, 30 départements sont ce matin en risque élevé selon Météo France. Par ailleurs, 26 départements sont en vigilance rouge canicule, 58 en orange. Les départements en rouge se concentrent dans le centre du pays et dans le quart sud-ouest. Et 10 ans après, l'hommage aujourd'hui à Nice aux 86 personnes décédées et aux plus de 400 blessés dans l'attentat du 14 juillet 2016 sur la promenade des Anglais. Commémoration en présence d'Emmanuel Macron, de François Hollande, de Nicolas Sarkozy et de plusieurs personnalités politiques après la cérémonie interreligieuse hier et une marche blanche dimanche. Le traditionnel défilé du 14 juillet dès 10h sur les Champs-Élysées à Paris, 25 chefs d'État et de gouvernement européens sont en tribune, près de 7000 personnes à pied, une centaine d'avions et plus de 300 véhicules. Les Bleus ont rendez-vous avec leur destin aujourd'hui, demi-finale de la Coupe du Monde face à l'Espagne, championne d'Europe. Coup d'envoi dès 21h et avant-match dès 20h30 sur votre radio ici et sur ici.fr. Et puis place à la 10e étape sur le Tour de France, 166 km dans le Cantal entre Aurillac et la station du Lioran après une journée de repos hier.
4: Merci beaucoup Cyril, on vous retrouve dans une heure. En attendant, une question, qu'allez-vous faire ce soir, 14 juillet, au programme Bal Populaire, Festival d'Avignon, demi-finale du Mondial entre la France et l'Espagne. On ne sait plus où donner de la tête, Anouk Caron. Vous êtes donc allé demander aux festivaliers et aux troupes comment ils envisageaient de vivre cette soirée.
6: Pour Marie-Christine et son mari Jean-Louis, pas de doute, la soirée aura lieu dans une salle de théâtre.
7: Je ne suis pas du tout amatrice de foot et par contre j'aime beaucoup le théâtre, donc je viens régulièrement au Festival d'Avignon et encore plus le 14 juillet.
8: Pour moi le foot c'est surfait et voilà, la culture, on a le Festival d'Avignon qui est là une fois par an, Pour moi, c'est génial, on voit des artistes. C'est plus important qu'un match de foot, on pourra regarder un replay si on le veut. Donc, voilà.
6: Mais beaucoup de spectateurs préfèrent regarder le match des Bleus, comme Noémie et Morgane.
9: On privilégie le foot.
10: On ira soutenir les festivaliers avant, il y a tellement de choix que voilà. Et le soir, on sera avec la bière devant le match.
6: Mais certains comédiens fans de football n'auront pas cette chance puisqu'ils jouent pendant le match. C'est le cas de Brice. Sa pièce, Les pieds dans les étoiles, débute à 21h10.
11: Nous nous retrouvons dans une situation formidable où nous sommes partagés entre l'équipe de France qui dispute la demi-finale et la finale de la Coupe du Monde, j'espère. Et nous, on joue en même temps. Voilà. On est aussi fans de foot, mais en même temps, on doit défendre notre spectacle sur scène. Et puis, il y a un manque à gagner, évidemment, s'il y a des spectateurs qui ne viennent pas. C'est une réalité.
6: Et pour quand même suivre les résultats pendant qu'ils jouent, ils s'organisent avec leur régisseur.
11: C'est-à-dire que ce soir, pendant le match, si la France marque, il nous fera un petit signe, il nous fera un petit jeu de lumière. J'en sais rien, on va caler le signe, mais on s'est dit qu'il allait nous faire un signe, comme ça au moins on aura l'info.
6: Et pour pouvoir profiter du match, Talal, fan de foot et comédien d'un club d'impro, c'est lui organisé en amont.
12: On a des relâches individuelles. Et du coup, moi j'ai regardé le calendrier potentiel de la France. Et tous les jours où la France pouvait jouer à l'heure du spectacle, j'ai dit que je voulais pas jouer à cette date-là.
13: C'était impensable pour vous de jouer pendant que la France jouait?
12: Ah, ça aurait été impossible. Genre, j'aurais pas été concentré, j'aurais été sur mon téléphone en train de regarder le score et tout. Et du coup, j'aurais servi à rien sur scène.
6: Et si la France se qualifie ce soir pour la finale, certains envisagent déjà d'annuler leur spectacle du 19 juillet.
4: Et en tout cas, le match est à suivre sur ici Vaucluse et ce sera à partir de 21h. Il vous reste encore quelques heures pour choisir donc entre bal populaire, festival d'Avignon et demi-finale du mondial.
0: Et à la une du journal de 8h, David.
4: Les cigales chantent-elles trop fort cette année? Plus en tout cas que les années précédentes. Eh bien, c'est ce qu'estime un certain nombre de touristes. Alors, vision de l'esprit ou réalité, on vous dit tout dans 25 minutes. Et puis, nous irons également à la découverte d'un jeune garçon. Il a 19 ans, il s'appelle Mathis, il habite en Vaucluse. Et pourquoi on vous en parle? Parce qu'il participe aujourd'hui au défilé du 14 juillet sur les Champs-Élysées. Maxime, on passe à la météo avec une nouvelle journée qui s'annonce extrêmement chaude. Ça n'est pas un scoop, mais il faut le redire.
0: Oui, Colette nous a appelé au 04 90 14 04 04. Merci Colette pour votre appel depuis Valgrias, 22 degrés déjà pour Valgrias, et c'est ce qu'on constate aujourd'hui sur la page ici matin, sur page Facebook ici Vaucluse. Vous êtes nombreux à nous dire qu'il fait déjà bien chaud. Il y a déjà un semblant de chaleur, 22, 23, 24 degrés, David.
4: J'ai même un 25, c'est le dernier message qui nous est parvenu, si c'est celui de Jacques qui est à Baudouin, donc 25 degrés là-bas. J'ai du 23 degrés à Vaison chez Nicole, et puis du 24 degrés à Châteauneuf-de-Gadagne chez Véro.
0: Et ce n'est que le début, évidemment, puisque cet après-midi, les températures vont monter encore une fois au-dessus de 35 degrés, puisqu'on partira jusqu'à 37 degrés pour Pertuis, notamment, ou encore Avignon, 38, pardon, pour Avignon, 39 pour Valgrias, ou encore Carpentras. Il va donc encore faire très, très chaud. 7h35, vous écoutez votre radio ici, Vaucluse. Tout roule, ça va bien sur les routes du Vaucluse. Vous êtes prudents, on fait la route ensemble sur notre WhatsApp, Facebook et au 04 90 14 04 04.
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0: Et peut-être qu'on devait faire comme Sébastien qui est allé cette nuit au col des Abeilles chercher un petit peu de fraîcheur, 18 degrés, ça c'est oui évidemment, ou encore Bernard qui est allé hier au Gros du Roi avec une superbe photo pour prendre un petit peu d'air marin. 7h35 dans un instant, ils sont là, les mutants débarquent. Je vous en dis pas plus, c'est vraiment nature avec Combline dans un instant, vous allez tout comprendre. Après Jeanne Masse, toute première fois, vous avez le droit de chanter, bon réveil.

0: Ah, c'est mythique cette mélodie. Toute première fois avec Jeanne Masse, 7h40. Ah ben, je vous souhaite le bonjour, bienvenue Amblyne.
1: Bonjour Maxime, bonjour à tous.
0: Merci d'être là. Vraiment nature, c'est notre rendez-vous, hein, 100% faune et flore. On a laissé les Vauclusiens un petit peu dans la panique, là, parce qu'aujourd'hui, on s'intéresse à des spécimens que l'on peut croiser tous les jours sans s'en rendre compte. Vous nous parlez des mutants.
1: Ça peut faire peur,
0: bah oui.
1: Pourtant les mutations, elles sont tout à fait normales dans la nature. On s'intéresse particulièrement à celles qui font changer la couleur de certains animaux. Version couleur Isabelle, c'est avec vous Joseph Jacquin-Pourretaz, vous êtes le conservateur du Musée américain à Avignon. Alors Joseph, pourquoi certains animaux sont de couleur donc Isabelle?
2: Alors c'est une mutation qui est récessive, c'est-à-dire que elle n'arrive que dans des cas très particuliers où il faut différents critères génétiques. En fait, il se produit, ça rappellera les cours de SVT de lycée à certains auditeurs, certaines auditrices, il y a ce qu'on appelle un crossover qui se produit, c'est-à-dire que des chromosomes s'enjambent l'un et l'autre et ça fait des déplacements de séquences génétiques. Et c'est la conséquence, eh bien c'est ça, c'est cette différence de couleur chez ces animaux. Alors nous on l'observe beaucoup chez les oiseaux, on a une belle collection au Muséum Requin d'oiseaux de couleur Isabelle. C'est-à-dire que les oiseaux vont prendre une teinte qui est une espèce de beige clair, et donc il va prendre complètement la place de couleurs qui souvent sont assez vives, bien tenues, des beaux noirs profonds par exemple. Et bien là on passe à cette espèce de truc délavé. Alors, vous le disiez, les mutations, c'est quelque chose de complètement normal. C'est là-dessus que s'appuie l'évolution, puisque ça peut être un inconvénient, une mutation, mais ça peut aussi être un avantage. Est-ce que, au moment de se reproduire, un oiseau de couleur Isabelle est quelque chose qui n'est pas attirant, ou au contraire, est-ce que c'est un animal qui est devenu très séduisant grâce à cette mutation? Donc, finalement, les mutations, la diversité, une fois de plus, c'est vraiment une richesse dans la nature, puisque c'est grâce à elle que les espèces vont pouvoir survivre, se reproduire dans la forme la plus adaptée à l'environnement à ce moment-là.
1: Et dernier point, rien à voir avec l'albinisme, on le souligne bien, parce que les êtres vivants qui ont cette mutation, ils sont tout blancs, souvent avec les yeux rouges, et c'est en fait un défaut de production de pigments, donc rien à voir avec les chromosomes. On vous met des exemples de spécimens, notamment exposés chez vous au Musée américain, d'animaux avec cette couleur version Isabelle. Merci Joseph.
0: Merci à tous les deux. Je rappelle que vous pouvez évidemment aller au Musée Requin à Avignon. Il y a plein de belles découvertes à rencontrer, notamment autour de ces mutations qui portent le nom d'Isabelle. À 7h42, l'invité de la rédaction dans un instant, David Doba.
3: On va s'intéresser aux coupes budgétaires dans le secteur de la culture. On va voir les différentes actions qui sont menées et qui seront menées dans les jours à venir au Festival d'Avignon.
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0: Mardi 14 juillet, bon réveil, 7h43, une nouvelle mobilisation hier soir à Avignon contre les coupes budgétaires dans la culture. Plus de 300 personnes se sont rassemblées en fin de journée sur la place du Palais des Papes à l'appel de la CGT Spectacle et du syndicat des entreprises du spectacle vivant public. Et David Doba, le coprésident de Syndéac, et l'invité d'ici matin.
3: Joris Mathieu, bonjour.
7: Bonjour.
3: Et merci d'être avec nous en studio. 300 personnes selon le chiffre que nous avions, nous. Vous nous dites un peu plus, en l'occurrence, à peu près un millier de personnes, c'est ça?
7: Oui, largement plus. Ouais. Même la CGT, elle a compté près de 1800 personnes. Donc, c'est un rassemblement qui a pris progressivement et qui a été rejoint par les publics également.
3: Deuxième manifestation, en tout cas, depuis le début du festival, hein, contre ces fameuses coupes budgétaires dans la culture voulues par le gouvernement. Quelles sont concrètement les revendications?
7: En fait, il faut peut-être partir quand même du constat qu'il y a un effondrement accéléré de l'emploi dans notre secteur et simultanément un démantèlement de l'existence de nombreuses structures de culture de proximité qui approchent très rapidement avec des fermetures qui s'annoncent dès la rentrée.
3: Par manque de budget ?
7: Par retrait de financement public, oui.
3: Ce retrait, il est de combien aujourd'hui ? On parle de plusieurs millions d'euros, évidemment, mais en pourcentage, ça représente quoi ?
7: En fait, année après année, c'est des coupes successives qui se sont accumulées de l'État, avec au départ des coupes de 3%, 4%, 5%. Là, on est en train de passer à 10%. Des inquiétudes pour le budget 27, où on nous annonce des prévisions à entre moins 10 et moins 20%. Plus tous les retraits des collectivités qui, elles-mêmes, n'ont plus la maîtrise de leur budget, tant l'État, en fait, leur délègue des moyens en berne.
3: Donc ça veut dire, vous nous le dites tout à l'heure, des saisons amputées à la dernière minute, des spectacles déprogrammés, mais ça veut dire aussi de la précarité pour les personnels, pour les gens qui vivent de ce secteur. Ça veut dire aussi de l'épuisement, par exemple.
7: Ça veut dire effectivement beaucoup de précarité, des gens qui sont en train de quitter ces métiers, sachant que la précarité existait déjà dans le secteur de la culture. Le salaire médian a été mesuré en 2025 20% inférieur à compétences égales à l'ensemble des autres secteurs.
3: Quel est c'est la deuxième manifestation que vous organisez depuis le début du festival. Quelles sont les réponses qu'on vous apporte ? Est-ce qu'il y a déjà un début de dialogue, par exemple, avec la ministre de la Culture qui est passée à Avignon ces derniers jours ?
7: Le dialogue avec la ministre de la Culture, il n'a jamais été rompu. Le problème, c'est quelle réponse le gouvernement dans son ensemble est prêt à apporter à cette crise. Nous, aujourd'hui, on a des revendications très claires. On demande un moratoire, c'est-à-dire une suspension immédiate sur les coupes budgétaires en cours. Une concertation large, interministérielle, parce que la culture, ça concerne pas que le ministère de la Culture. La culture, elle intervient à l'école, elle intervient avec le ministère des Affaires étrangères, parce que c'est la circulation des œuvres, la coopération internationale, c'est la cohésion sociale aussi sur les territoires. Et on demande derrière un plan de refinancement avec un minima de 1% pour la culture. Aujourd'hui, le budget que représente la culture, c'est 0,7% du budget global. Et notre secteur, celui de la création, c'est même pas 0,2%, je sais pas si vous vous rendez compte, c'est 14,60€ par an et par habitant. Je crois qu'on fait des miracles avec ces 14,60€ par habitant quand on voit le nombre de théâtres, de scènes d'opéra, de lieux de danse, les 230 000 représentations organisées chaque année. Aujourd'hui, on peut pas aller plus loin et il faut absolument qu'il y ait un plan de refinancement.
3: Bon, et pas de réponse pour le moment donc de la part du gouvernement. Juste d'un mot, comment vous envisagez la fin du festival, nouvelles actions à venir ?
7: Le souhait des professionnels n'est pas du tout d'entraver le festival, c'est d'être en relation avec les gens et de faire comprendre la situation au public. Mais si le gouvernement nous oppose une surdité et un mutisme, ils vont créer les conditions d'une tension accrue. Il faut vraiment se dire qu'il y a énormément d'équipes artistiques, d'artistes, de directions de structures qui peuvent pas se permettre de passer l'été sans avoir de réponse, parce qu'ils savent que eux ne passeront pas l'été.
3: Bon, une agora prévue en tout cas le 16 juillet à 19h pour décider donc de la suite du mouvement. Merci beaucoup Joris Mathieu d'avoir été invité d'ici Vaucluse, le coprésident du Syndéac.
0: Merci. Interview à réécouter évidemment sur notre appli ici et sur ici.fr. 7h48 dans un instant, c'est là, on vous décrit la 10e étape du Tour de France. Nous sommes la radio officielle du Tour de France avec le patron du Tour, Christian Prudhomme. Le champ est libre, Patrick Fiori.
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1: Patrick Fiori, le champ est libre à 7h51, c'est la 10e étape Aurillac, le Lorient, après une journée de repos. C'est reparti hein, sur la route du Tour de France avec une étape qui s'annonce musclée. Hein. Voilà pourquoi avec Christian Prudhomme en compagnie d'Emmanuel Corlardet, on fait le point sur cette étape.
2: Bonjour Christian Prudhomme.
3: Bonjour.
2: En ce jour de fête nationale, y aura-t-il une victoire française? Suspense évidemment. Ce qui est sûr en tout cas, c'est qu'il y aura du spectacle sur les routes du Cantal.
3: Oui, du spectacle assurément, avec une vraie étape de montagne. Cela fait des années que nous voulons montrer qu'en dehors des Alpes et des Pyrénées, il peut y avoir dans les Vosges, dans le Jura et dans le Massif central de vraies étapes de montagne. À mon sens, en 2024, l'étape qui se terminait déjà au Lurant, où Vingegaard s'était imposé de quelques centimètres seulement devant Pogacar, avait été la plus belle étape de montagne du Tour de France à ce moment-là. C'était par le nord du département du Cantal. Là, on est par le sud, avec d'abord d'Aurillac une plongée vers Marcolès et son critérium qui a lieu chaque année au début du mois d'août. Et ensuite, à partir donc du village de Payrolles, une succession de montées et de descente, la côte qui mène à Payrolles, la vallée de Brezon qui était, selon Haroun Taziev, le célèbre vulcanologue, l'une des plus belles vallées glaciaires d'Europe. Et ensuite, on ira vers le col de la Griffoule, puis le col de Pratbouck, et puis le passage à Murat, et l'arrivée vers le Puy-Marie, vers le Pas de Pérol, non pas la plus rude, mais la plus belle, sans aucun doute la plus esthétique, et puis un enchaînement immédiat avec le col de Pertus, avant le final, qui sera le même dans la station du Lurant. Les gens qui veulent venir en train, eh ben la gare du Lurant, elle est à 500 mètres de la ligne d'arrivée.
2: Et juste avant, donc un petit peu avant cette ligne d'arrivée, un petit focus sur ce Puy-Marie, un sommet emblématique des monts du Cantal, c'est un décor absolument somptueux.
3: Le Puy-Marie, c'est la pyramide du Cantal, c'est un grand site de France, c'est absolument magnifique. On est dans un décor absolument fascinant, avec de très nombreuses randonnées possibles pour celles et ceux qui aiment marcher et voir les beautés de la nature. Ce sont les grands espaces du Cantal, dont certaines vedettes comme Jean Dujardin ou Pierre Ninet se sont fait l'écho ces dernières années.
2: Très belle journée à vous sur la route du Tour, Christian Prudhomme.
3: À vous aussi.
1: Merci à tous les deux. Salut, tu vas bien? À la maison, toi aussi ça va? Jour férié, le tu est obligatoire pendant la Révolution française. C'est ce que nous raconte dans un instant Stéphane Bern, voyage dans le temps. Voilà pourquoi je me suis permis de vous tutoyer aujourd'hui. Les amis, 7h54, dans un instant il sera aussi 8h, l'heure de s'informer avec votre radio locale et David Doba. Stevie Wonder, Pastime, Paradise.

0: Stevie Wonder et cette chanson mythique de 1976, Past Time Paradise. 7h56, dans un instant, Stéphane Bern nous rejoint pour son histoire et on va voyager dans le temps.
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2: Et chaque jour avec Ici Vaucluse, un peu d'histoire avant l'actu avec Stéphane Bern. Bonjour Stéphane.
3: Bonjour Maxime, bonjour le Vaucluse.
2: Bon, ce matin on voyage au temps où le tutoiement devient obligatoire alors.
3: 1794, désormais il faut dire tu, à tout le monde, même à vous, enfin à toi. Une révolution jusque dans les mots. Paris en deux. La scène est banale et pourtant piégeuse. Vous entrez dans une administration, vous ouvrez la bouche, réflexe poli. Bonjour, vous êtes... Erreur. À peine le vous lâchez, on vous coupe. Citoyen, on dit tu. Contrôle surprise, on sort le Becherel.
4: Ouvrez vos cahiers, nous allons faire des exercices.
3: Car la révolution ne fait pas les choses à moitié. Elle s'attaque à ce qu'il y a de plus discret et de plus tenace. Les habitudes. Même l'éthique de langage passe à la guillotine. Le « vous », c'est encore l'ancien régime en embuscade. Une petite particule sonore de hiérarchie, un reste de distance sociale. Derrière ce « vous », on entend presque les perruques poudrées, les révérences, les « monsieur le marquis ».
5: Écoute, je ne te permets pas de me vouvoyer. Enfin, je ne me permets pas de me tutoyer, pour ça que tu viens.
3: Le « tu », lui, est promu au rang d'outil politique. Court, direct, sans détour. Une manière de faire tenir en un seul mot toute l'égalité promise.
5: Je ne peux pas me tutoyer comme tout le monde, espèce d'impertinent.
3: Alors on expérimente. En 1793, la Convention encourage le tutoiement civique. En 1794, certaines administrations passent à la vitesse supérieure, obligeant le tutoiement pour tout le monde. Un point c'est tout. Le collègue, le supérieur, la belle-mère, le parfait inconnu, on se dit tu. Tu es le tutu, chapeau pointu.
6: Oh, vous, si vous avez la prétention de me donner des leçons de politesse, vous repasserez.
3: Sur le papier, une langue sans distance, où chacun se parle d'égal à égal. Mais dans la pratique, c'est plus compliqué. On ne change pas des siècles d'habitude en un décret. Puis arrive le 9 Thermidor. Robespierre chute. Et avec lui, cette tentative de réforme du langage. Aujourd'hui encore, entre tu et vous, on hésite parfois. Résultat, liberté, égalité, tutoiement. Enfin, ça dépend avec qui.
2: Merci Stéphane, tu changes rien. Vous ne changez rien, évidemment, 7h59.
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2: Bah bonne fête nationale à tous, nous sommes le mardi 14 juillet et il est 8h, bienvenue. 8h, les informations avec vous David Doba. Bonjour David.
7: Bonjour Maxime, bonjour à tous.
2: Tous derrière les Bleus, ça y est.
7: Ce soir, faut-il le rappeler, la France affronte effectivement l'Espagne en demi-finale de la Coupe du Monde de foot avec des barres qui risquent encore une fois de faire le plein. Parce que là aussi, faut-il le rappeler, il n'y a toujours pas de fan zone dans les grandes villes du Vaucluse, que ce soit Orange, Carpentras ou Avignon. Alors l'une des rares solutions, si vous avez envie de suivre ce match à plusieurs, eh bien c'est de prendre la direction de villes un peu plus petites, Rustrel, Robion, Pernes-les-Fontaines, ou bien encore Apt, où les soirées sont organisées par les municipalités. Une grande première d'ailleurs pour Apt, le rendez-vous est donné sur le cours L'Os de Perret. Jean Elliot est le maire de la commune.
8: Je crois que c'est un intérêt pour tous que la France soit en demi-finale. Et voilà, je pense que ça a un grand intérêt et que ça passionne un petit peu les habitants de l'Apt. Je crois que les gens ont besoin de se retrouver à un lieu un petit peu festif, et ça le sera. Donc oui, c'est très important de pouvoir organiser cela. Je pense que nous serons aux alentours de 400-500 personnes au moins qui vont assister à ce spectacle. Mais le cours L'Os de Perret est une immense place, donc il n'y a aucun problème de capacité.
7: En espérant évidemment que la fête soit belle avec un coup d'envoi qui sera donné depuis Dallas à 21h. Loin de cette fête annoncée ce soir,

0: mais puisque j'évoque l'Espagne, sachez que le pays fait également face à des incendies dramatiques actuellement. Une Française fait partie des 13 victimes d'un violent incendie qui s'est produit en Andalousie. On ne connaît pas avec certitude son identité, qui n'a pas encore été communiquée par les autorités espagnoles. Ce que l'on sait en revanche, c'est qu'une Française est portée disparue. Stéphanie Navarro, c'est son nom, est une professeure de mathématiques d'un collège de Sorgue qui était en vacances dans le pays et qui habite à Vaqueras.
1: Des incendies également à signaler en France.
0: Oui, notamment celui, ou plutôt ceux, pour être plus précis, de la forêt de Fontainebleau. Il y en a deux, ils ont démarré dimanche. Au total, 1900 hectares sont déjà partis en fumée. Un autre incendie également à signaler dans l'Yonne, hier à l'est de Sens, plus précisément, et proche des rails SNCF, avec des conséquences, évidemment, des retards sur les transports. Certains trains ont eu jusqu'à 4 heures de retard, qu'ils soient en provenance ou à destination de Marseille ou de Paris hier. Situation heureusement qui s'améliore un petit peu ce matin, même beaucoup, hein, pour être très honnête. Un seul train signalé en retard, celui qui doit ou qui devait partir à 8h30 de la gare TGV d'Avignon, destination gare de Lyon, et qui affiche 2 heures de retard. À Monteux, les sapeurs-pompiers sont intervenus sur un feu de cyprès qui s'est déclaré vers 15h, chemin des Escampades. Pas de blessés, mais un hangar a été menacé. Il a finalement pu être préservé par les pompiers. Le feu a touché une ligne électrique. 48 personnes ont été privées d'électricité jusqu'au milieu de la nuit. Dans cette situation, les feux d'artifice prévus pour ce 14 juillet dans le département sont tous annulés. Il y en avait un notamment à Cavaillon. Interdiction par arrêté préfectoral qui est valable jusqu'à demain 8h. Toutes les autres festivités sont en revanche maintenues dans la plupart des villes du département.
1: Et puis c'est une grande journée en perspective.
0: Pour un jeune garçon de Pertuis, il a 19 ans, il s'appelle Matisse. Et pourquoi est-ce que c'est une grande journée pour lui? Bien parce qu'il va avoir l'honneur de participer avec une dizaine de jeunes venus de quatre coins de la France au défilé militaire du 14 juillet. 11 personnes en service civique, 2 personnes en service volontaire européen sélectionnées pour leur motivation. Après des jours et des jours d'entraînement, que ce soit au lycée militaire de Saint-Cyr en région parisienne ou bien sur la place de la Concorde à Paris, ils sont, ça y est, fin prêts, avec tout de même une petite appréhension pour celui qui, lors de son service civique, partageait des moments aux côtés des personnes âgées isolées d'Aix-en-Provence.
2: C'est grandiose, c'est un super moment qu'on va passer. En plus, j'ai une super équipe de service civique avec moi, donc c'est parfait et je vis ça pleinement. Moi, je suis remplaçant pour l'instant, mais je reste à côté du cœur du chef d'orchestre de l'armée et je l'emmènerai après dans notre tribune présidentielle normalement. Donc voilà, après on a chacun des rôles différents, c'est ça qui est cool. Il y a mon père normalement aussi qui sera là pour me regarder parce qu'il travaille aussi avec les pompiers de Aix-en-Provence, donc il sera là normalement, et puis sinon tout le reste de la famille à la télé. C'était pas un rêve, mais c'est quelque chose à faire dans notre vie. Oui, c'est une fierté, une grosse fierté.
0: Des propos recueillis par Morgane Guillemard d'ici Provence.
1: Et puis c'est la bande son de l'été en Provence, David.
0: Vous faites bien, une bande son que certains trouvent un peu trop élevé actuellement. Depuis plusieurs semaines maintenant, les cigales nous accompagnent tout au long de la journée, même une partie de la nuit, en tout cas dès lors que la température dépasse les 21 degrés. Cette année, de nombreux observateurs ont le sentiment qu'elles sont plus bruyantes que les années précédentes, à tel point d'ailleurs qu'elles finissent parfois par déranger. Mais c'est faux pour Gérard Philippi, pour ce passionné d'entomologie, spécialiste des cigales. Elles sont juste un peu plus nombreuses.
3: Le chant est une modulation de fréquence. En général, les cigales ont ce qu'on appelle une cymbalisation qui va, pour nos espèces méditerranéennes, tourner entre 20, 30, 40, 60, 70 décibels selon les espèces. C'est quand même un chant qui est très puissant. Et en fin de compte, le fait de les ressentir beaucoup plus puissantes que d'habitude, c'est simplement parce qu'on est sur l'optimum d'éclosion de cigales. La mi-juillet, c'est là où il y a le plus de cigales en éclosion. Donc elles sont en cymbalisation, tout ensemble pratiquement. C'est pour ça que le son nous paraît très très puissant, parce qu'il n'y en a pas qu'une. Il est toujours la même puissance. C'est la superposition, à mon avis, de tout un cortège de cigales qui sont autour, qui donne la puissance de ce qu'on entend aujourd'hui dans l'atmosphère.
0: Une cigale de Provence qui peut cymbaliser, parce qu'on dit ça comme ça, jusqu'à 60, 70 décibels.
3: Quand même, hein.
0: Ça peut paraître beaucoup, mais ça n'est rien par rapport aux 120 décibels de la cigale australienne, l'équivalent d'un avion au décollage, quand on est à peu près à 100 mètres de lui. Et puis on termine avec les invités qui continuent de se succéder au Festival Off d'Avignon, après Xavier Bertrand, après Jean-Luc Mélenchon, après Marine Tondelier. Nouvelle invitée aujourd'hui, Clémentine Autain, qui vient parler culture, donc invitée à échanger avec le Festival Off sur les financements alloués au secteur. Elle sera reçue à partir de 20h. La météo, Maxime, de ce deuxième jour de la semaine, on prend les mêmes et on continue.
1: La canicule au programme pour votre département aujourd'hui. Attention, vigilance orange. Vous êtes prudent, c'est-à-dire que on évite évidemment de sortir à des heures comme l'après-midi où il va faire près de plus de 40 degrés au soleil. On pense à s'hydrater et à fréquenter des lieux frais. C'est le cas, tiens, d'ailleurs, de Jacques qui nous dit qu'à 7h30, il faisait déjà 25 degrés à Bédouin sur la page Facebook d'ici Vaucluse. Franchement, ça monte pas mal déjà. Il n'est même pas 8h, il est 8h. Et déjà, les températures sur le Facebook d'ici Vaucluse, David, sont élevées.
0: Oui, je viens de voir passer un 26 degrés il y a quelques instants. Oh, c'est Nini qui nous le dit, 26 degrés. Déjà donc à Carpentras, et puis du côté des autres températures, eh bien on a on a un 25 degrés à Baudouin par exemple.
1: Ouais, c'est ça. Je suis Jack.
0: C'est
1: ça. Et puis avec Corinne qui nous met une petite photo, je sais pas si vous l'avez vu, une photo de neige pour un 0 degré virtuel. Ça fait du bien. Merci de nous rafraîchir, Corinne, avec cette photo. On a aussi Bado qui nous dit, bah moi ce matin c'est festival et l'après-midi petite sieste. Eh ben oui, beau programme pour ce 14 juillet 8h07. Évidemment, on fait la météo ensemble. 04 90 14 04 04 Lionel de Murs, 18 degrés pour Murs. Ouais, ça va grimper évidemment cet après-midi jusqu'à donc 35 degrés, 37 pour Pertuis, 38 pour Avignon et du soleil évidemment pour toute la journée. 8h07.
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1: Mireille.
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1: Mireille Mathieu, sa nouvelle version de la Marseillaise, elle est sortie il y a 3 jours, hein. C'est pour vous les amis. Voilà, bonne fête nationale à tous. Je vous rappelle que le défilé sera à suivre dès 10h du matin, notamment le défilé militaire sur les Champs-Élysées en ce mardi 14 juillet. Quel est votre programme? Vous nous le dites sur la page Facebook d'ici Vaucluse. Moi je le sais, le programme d'ici 8h30, je vous offre 2 places pour aller applaudir Laurent Voulzy, rien que ça. Marc Lavoine et Bambou, dis-moi que l'amour.
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0: 2003, Marc Lavoine avec Bambou. Dis-moi que l'amour.
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0: Et David, si je vous dis ces petits carrés blancs et noirs, vous pensez à quoi?
3: Petit carré blanc et noir.
0: Oui, avec un téléphone. Vous savez qu'on prend...
3: Un flash code.
0: Oui, c'est ça, un QR code.
3: Un QR code, pardon.
0: On a tous déjà flashé un QR code. Eh bien, attention, parce que dans un instant, on va vous parler du quishing. C'est des arnaques autour de faux QR codes. Valentin Bertrand et votre rendez-vous anti-arnaque arrive juste après ça.
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0: À quasiment 8h15, c'est votre rendez-vous anti-arnaque, c'est pas vrai, avec Valentin Bertrand. Vous nous alertez aujourd'hui, Valentin, sur la multiplication des faux QR codes.
6: Ces carrés remplis de points blancs et noirs qu'on scanne avec nos téléphones quasiment par réflexe. Nous sommes aujourd'hui 2/3 à les utiliser régulièrement, selon l'éditeur d'antivirus McAfee. D'ailleurs, ils sont partout, ou presque, sur les tables des restaurants, les prospectus, les bornes de location de vélos. La plupart sont bien pratiques, il suffit de les passer sous l'objectif du smartphone pour arriver directement sur un site internet. Et c'est justement la faille dans laquelle s'engouffrent les escrocs, nous emmener où bon leur chante. Exemple, aux horodateurs ou aux bornes de recharge pour voitures électriques. Des automobilistes ont été dupés en pensant régler leur stationnement ou leur plein en ligne. Ils viennent en fait de dépenser leur argent sur un site frauduleux en y laissant au passage leurs coordonnées bancaires. C'est ce qu'on appelle le quishing.
0: Alors comment repérer justement ces faux QR codes, Valentin ?
6: Premier test avant de scanner, il faut toucher le panneau. Si vous trouvez une étiquette collée à l'emplacement du QR code, c'est peut-être qu'un escroc est passé par là. Le vrai code se trouve sûrement juste en dessous. Autre précaution, toujours bien lire l'adresse du site où vous atterrissez. Les pages sécurisées commencent forcément par HTTPS. S'il n'y a pas le S, prudence. Même chose si le site vous demande, sans trop comprendre pourquoi, de télécharger une application. Dans le doute, mieux vaut le faire à l'ancienne, ouvrir votre moteur de recherche et chercher le site par vous-même. Et si vous êtes déjà passé au paiement, le temps est compté pour appeler votre banque et bloquer votre carte bleue.
0: Merci beaucoup Valentin Bertrand, 8h14. J'espère que vous aimez la chanson française et surtout jouez avec nous, parce que dans un instant, je vous offre des places pour cet artiste. Écoutez.
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0: Laurent Boulizy, rien que pour vous. Après cette chanson mythique, Into the Groove, Madonna. 8h15, vous êtes au bon endroit chez vous. C'est votre matinale pendant les vacances, ou même au boulot en fait. Tout l'été, on est avec vous et on se réveille ensemble. 8h15. Bon réveil, à tout de suite.

0: Merci d'écouter ici Vaucluse, Into the Groove, 8h19. Une chanson de Madonna, évidemment, écrite par Madonna après qu'elle ait aperçu un beau portoricain à son balcon. Et la chanson est née et elle a même été nominée au Grammy Award en 1986.
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0: Allez, merci d'écouter ici Vaucluse. On va tout de suite retrouver notre ami Philippe Garcia. Bonjour Philippe.
3: Bonjour Maxime, bonjour à tous. Bonjour ici matin.
0: Merci d'être là Philippe, parce qu'aujourd'hui, tiens, on va se régaler, on va paraflassant, hein. C'est là-bas que vous nous entraînez ce matin, capter l'ambiance d'une répétition musicale.
3: Répétition du nouveau spectacle du groupe polyphonique Tank et Isiam.
0: Ouais, belle prononciation. Tendez bien l'oreille parce que ils sont quatre chanteurs et musiciens qui font honneur à la culture provençale occitane avec des compositions musicales originales.
3: Oui, sur des textes d'auteurs d'ici, illustres ou inconnus, et notamment des histoires du quotidien, des gens d'ici. Tank et Isiam, c'est sur scène Marie-Madeleine, Audrey, Mario et Aurélien, quatre voix harmonieuses. Et des instruments de musique d'ici, mais aussi de Méditerranée. Tank et Isiam, artistes qui s'accordent merveilleusement, sont chefs, hein, travaillent ensemble, vraiment.
4: Ça fonctionne.
3: Comme mes voix, hein, c'est très harmonieux. Hein, bon.
5: Comme on a un concert demain, et que ça fait un moment qu'on ne s'est pas vu, on en profite pour...
3: Ouais, j'imagine, à répéter voilà. Un peu, quoi, vous retrouver.
5: Répéter un peu notre... parce que c'est le nouveau spectacle qu'on joue.
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5: Les éblouissements de vos âmes obscures.
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5: Qui se lèvent au crépuscule.
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3: Votre instrument, quel est-il là? Vous pouvez nous décrire?
8: C'est un tambourin à cordes, ce qu'on appelle un tuntun. Qui vient plutôt du côté du sud-ouest de l'Occitanie, du côté des Pyrénées, à Pau et tout ça. Et donc, c'est un instrument qui se joue un peu comme le galoubet tambourin en Provence, c'est-à-dire que d'un côté, il y a la percussion. Donc, c'est des cordes en boyau qui sont frappées avec un maillet dans une caisse de résonance. Et traditionnellement, il se joue avec une flûte à trois trous dans l'autre main.
3: Ce que vous chantez, ce que vous dites, ce qu'on entend, c'est traduit d'une certaine façon. Vous mettez à la portée du public qui ne connaît pas forcément la culture occitane provençale.
9: On a toujours une introduction à leur soi, comme c'était le cas dans ce chant, un début, un bout de texte qui est traduit, qui est transmis, comme une porte ouverte vers la compréhension de ce qu'on essaye de transmettre par les chants, ce que les textes nous ont donné, en fait. Et après, il nous arrive de donner quelques mots sur les auteurs ou sur l'histoire qui entoure la chanson qu'on porte.
5: Il y a plusieurs poètes avignonnais déjà, quoi. Que ce soit Henriette Dibon, Nicolas Saboli, Baron Celli.
10: Il y a Avignon, après il y a d'autres références sur le Vaucluse. Ici on est au pied du Mont Ventoux. On a une chanson qui parle d'une femme qui a habité à Bédouin. Voilà, c'est des personnages qu'on va chercher. Il y a sur l'autre répertoire, il y a un poème qui rend hommage au Mont Ventoux.

0: Siam a déjà sorti un album de 10 titres, Vent Alentour. Et puis on aura l'occasion d'en reparler ici, évidemment, puisqu'ils se produisent régulièrement en concert.
1: Ah, merci Philippe Garcia. Bah oui, ils se reproduisent régulièrement puisqu'ils seront justement au Festival d'Avignon à la Chapelle de l'Oratoire jusqu'au 22 juillet à 22h15. Pardon, relâche le 16 juillet. 8h22, il est l'heure désormais de vous offrir deux places. On a offert quand même les passes tout à l'heure pour Véronique Sanson. Et désormais, on va vous offrir des passes pour Laurent Voulzy. Rien que ça, deux places pour vous mercredi 29 juillet à 21h au Théâtre Antique de Vaison-la-Romaine dans le cadre justement du Vaison Festival. Une soirée exceptionnelle avec les plus grands tubes. Belle île en mer, le soleil de Marie Galante, le cœur grenadine. Allez, vous répondez à cette petite question. Allez-y, au talent. Quel est le vrai prénom de Laurent Voulzy? Tiens, est-ce que c'est Lucien Voulzy, Florent Voulzy ou Alain Voulzy? 04 90 14 04 04. Bonne chance.
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0: Johnny Hallyday avec en introduction Nathalie Baye. 8h27, on joue dans un instant pour deux places pour aller voir Laurent Voulzy.
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0: Et la radio de tous les festivals, y compris celui de Vaison, la Romaine, Vaison Festival, où Laurent Voulzy nous fera le plaisir d'être avec nous. Laurent Voulzy, évidemment, c'est ça.
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0: Bonjour Martine.
4: Bonjour Maxime.
0: Merci d'être avec nous. Martine, vous êtes en direct, il y a toutes vos
4: plus
0: qui
4: plaisir.
0: Vous entendent. Voilà, on est vraiment très heureux de vous accueillir aujourd'hui. Vous habitez à Cavaillon.
4: Merci.
0: Il faut dire aujourd'hui que c'est une belle journée. Ça commence bien pour vous en ce 14 juillet.
4: Ah oui, complètement. Hein,
0: parce que justement, on va tenter de remporter ces deux places. Quel est le vrai prénom de Laurent Voulzy? Est-ce que c'est Florent Voulzy, Alain Voulzy ou Lucien Voulzy?
4: C'est Lucien.
0: Ben bravo, c'est gagné. Vous connaissez la réponse ou vous l'avez fait par déduction?
4: Non, je la connaissais.
0: Bon ben voilà. Laurent Voulzy, c'est aussi cette chanson évidemment. Bravo.

0: pour aller applaudir Laurent Voulzy. Ah, et en plus, génial. Ça va tomber le jour de l'anniversaire de Jean-Marie, votre compagnon.
1: Voilà, c'est ça. Oh. Je suis ravie.
0: Attendez, c'est un joli cadeau génial, que cette histoire.
1: Qu'on a.
0: Eh ben écoutez, on est ravis de vous accueillir tout ça, enfin ces deux places, si vous allez en tout cas fêter votre anniversaire avec Jean-Marie, enfin l'anniversaire Jean-Marie au concert de Laurent Voulzy. Eh ben dis donc.
1: Non, j'en suis ravie.
0: Bah écoutez,
1: merci
0: voilà.
1: Beaucoup.
0: Bah merci beaucoup. Arrêtez de rigoler, David Doba, ça va. Il se moque de moi parce que je fais des phrases bizarres.
2: Je ne me permettrai pas.
0: Je souhaite une belle journée, Marty, dans ce 14 juillet. Bonne fête nationale. À bientôt.
1: Merci à vous aussi. Merci beaucoup. Au revoir.
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0: Allez, les 8h30, en ce 14 juillet, l'info d'ici.
2: Le symbole de la Provence, l'élément indispensable de l'été chez nous, ça n'est pas le rosé, c'est le
0: cigales.
2: Son des cigales, absolument
0: oui.
2: Maxime. Peut-être est-ce que vous faites partie quand même de ceux qui trouvent qu'elles chantent un peu trop fort cette année. On vous explique pourquoi dans un instant.
0: Allez, l'info en France et partout dans le monde avec Cyril Ardo-Redon. Bonjour Cyril.
4: 500 à 600 pompiers, de nouveau mobilisés aujourd'hui sur l'incendie en forêt de Fontainebleau. Les flammes ont déjà parcouru plus de 1900 hectares. C'est l'un des plus gros incendies depuis 20 ans dans la moitié nord de la France. Deux suspects ont été interpellés selon le ministre de l'Intérieur. 59 personnes ont été arrêtées à l'échelle du pays pour des déclenchements volontaires ou accidentels d'incendie. À Caen, la fin de cette troisième vague de canicule. 26 départements sont en vigilance rouge ce matin. 58 sont en orange. Les départements en rouge se concentrent dans le centre du pays et dans le quart sud-ouest. Une cérémonie d'hommage en présence d'Emmanuel Macron et des anciens présidents de la République, suivie d'un spectacle avec plus de 2000 drones, puis 86 faisceaux de lumière braquée vers le ciel. L'hommage aux victimes de l'attentat de Nice. 10 ans après, 86 personnes avaient perdu la vie. Il y avait eu plus de 400 blessés. Et début à 10h ce matin du traditionnel défilé du 14 juillet avec en tribune Emmanuel Macron accompagné de 25 chefs d'État et de gouvernements européens. Sur les Champs-Élysées, 7000 personnes vont défiler à pied ainsi qu'une centaine d'avions et plus de 300 véhicules. C'est un peu la finale avant l'heure. France-Espagne en demi-finale de la Coupe du Monde ce soir dès 21h. Match à suivre en intégralité sur votre radio ici, sur ici.fr et sur notre chaîne YouTube. Avant match à partir de 20h30. Et puis le Tour de France, 10e étape aujourd'hui. Après la journée de repos hier, les coureurs sont dans le Cantal, 166 km entre Aurillac et le Lioran.
2: Merci beaucoup Cyril. Une question ce matin dans l'info d'ici. Est-ce que vous avez le sentiment que les cigales chantent plus fort cette année que les années précédentes? Est-ce que vous faites partie de ceux bien qu'elles finissent par déranger, tout simplement, que ce soit chez nous, en Vaucluse, ou sur la Côte Bleue, s'est rendu Fabien Ledu, le problème semble le même partout.
5: Oui, à la brasserie Lou Cigalon, c'est un concert permanent. Certains clients s'en plaignent, à Audrey.
6: Ils se plaignent du bruit, que c'est très fort, ça les dérange. Des fois, ils s'entendent pas parler. Ça les agace, ça leur prenne la tête. Mais bon, ceux-là, c'est des touristes.
5: Des vacanciers qui pensent parfois que le restaurant de Christine diffuse une bande sonore.
7: Il y a des clients qui nous disent de baisser le son. Ils pensent qu'on a caché des haut-parleurs, que ce ne sont pas les vraies cigales qui chantent.
5: Au camping Les Mouettes, juste à côté, ce couple de Bretons est aux premières loges.
8: On est placé vraiment sous les arbres, donc on est en plein dessous. Hein.
9: Ça peut devenir un peu agaçant au bout d'un moment, mais bon, voilà, on s'y fait.
8: Ça fait partie du décor.
5: Si les cigales s'entendent beaucoup cette année, ce n'est pas qu'elles chantent plus fort, c'est parce qu'elles sont très nombreuses, comme Franck a pu le constater.
10: J'ai remarqué qu'il y en avait énormément, là, on fait beaucoup de vélos dans la colline. On les voit, ça, on les soulève même, elles sont surprises, ça vole de tous les côtés, c'est impressionnant.
5: Des cigales en nombre qui font en plus entendre leur chant nuptial à l'unisson. Gérard Philippi est spécialiste des cigales.
11: Par exemple, là au-dessus, il y en a forcément une dizaine, et elles chantent pratiquement en même temps, elles se synchronisent. C'est pour ça que ça donne un effet supplémentaire de puissance.
5: Les cigales en Provence ne dépassent jamais les 70 décibels. En Australie, elles peuvent atteindre 120 décibels.
2: Et pour rappel, eh bien, les cigales chantent dès que la température dépasse les 21 degrés.
0: La météo ?
2: Non, l'info de 9h.
0: Ah oui.
2: On reviendra sur l'événement de la soirée, évidemment. La demi-finale de foot entre la France et l'Espagne ce soir. À n'en pas douter, il y aura du monde dans les bars et dans les quelques très rares fan zones organisées dans le département. On y reviendra évidemment. Ça y est, c'est bon, c'est maintenant. La météo, Maxime.
0: On se refait encore si vous voulez. Hein.
2: Non, bah, deux fois, ça suffit.
0: Ok, très bien. La météo. Il va faire chaud encore aujourd'hui. Vigilance orange, canicule, donc on reste évidemment prudent. Températures qui vont monter jusqu'à 40 degrés, précisément 39 degrés pour Pertuis. Cet après-midi, c'est la maximale, 38 pour Avignon, encore Carpentras. Il va donc faire très chaud, pensez à vous hydrater, à fréquenter des lieux frais si possible. On reste prudent, cette canicule indéterminée, hein, franchement, allez, jusqu'à vendredi au moins. Voilà ce qu'on nous dit côté prévision. Je vous souhaite vraiment du fond du cœur bon courage. Vous êtes nombreux à tenter de trouver des solutions pour aller prendre un petit peu de fraîcheur en cette matinée du 14 juillet. Aller promener le chien un peu plus tôt que prévu, à ouvrir les volets. Et puis bah, forcément, stocker un maximum de fraîcheur avant ces températures qui vont déjà s'envoler ce matin très tôt, puisqu'on est déjà autour de 23-25 degrés en Vaucluse. Vous l'avez vu, le soleil, il est là présent, pas comme hier. Hier, c'était un petit peu nuageux. Aujourd'hui, tout va bien. Côté route, qu'est-ce que ça donne? Vous êtes prudent sur les autoroutes, évidemment, ça va un petit peu rouler ce soir sur les autoroutes A7 et A9. On fera le point justement sur cette circulation ce soir dans le 16-19, mais pour l'heure, ça roule bien. 04 90 14 04 04. C'est Christelle aujourd'hui qui vous attend au standard d'ici Vaucluse.
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0: Et demain, il y a un sacré événement au Théâtre de Paris. C'est la première de génération mash-up qui, c'est un one-man show hein, qui débutera donc demain jusqu'au 25 juillet à 16h30 avec un certain Philippe Roche. Ça tombe bien parce que nous, Philippe Roche, c'est notre humoriste maison. On l'a embauché tous les jours pour nous faire évidemment une petite chronique autour des 60 ans du Festival Off d'Avignon. Nous sommes partenaires de ce magnifique festival à Avignon et de tous les festivals de sur en Vaucluse. On aura aussi notre team Festival d'Avignon qui nous rejoindra après Abba, Money, Money, Money. Bon réveil, 8h35. Allez.

0: jusqu'au bout.
1: Ah bah, money, money, money. Allez, on s'en va au Festival d'Avignon.
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1: Avec le Festival Off qui célèbre ses 60 ans, c'est pareil. Hein, et pour l'occasion, on vous propose en tout cas d'accueillir Philippe Roche, comme tous les jours, humoriste, chanteur et fidèle du Festival d'Avignon. Parce que le Festival d'Avignon, qui fête ses 60 ans, c'est surtout 60 ans de recrutement.
3: Eh oui, il faut avoir une belle team et mon meilleur recrutement fut mon père. 75 ans, un inventeur touche-à-tout et une force de la nature. Un jour, il arrive au festival et il me dit « Je me suis garé au parking des Italiens, j'arrive avec un chariot. Tu verras, j'ai accroché quelques affiches et une grille par-dessus. » J'aurais dû me méfier. Parce que quand mon père me dit « une grille », ça signifie rarement qu'une grille. Merci papa. Puis il me demande « Il te reste des affiches ?» Non papa. Oh c'est pas grave. Dans ma famille, quand quelqu'un vous dit « c'est pas grave », c'est là qu'il faut commencer à s'inquiéter. Une heure plus tard, je retrouve mon père, place Saint-Didier, au pied d'une pyramide d'affiches de plus de 5 mètres de haut. Monté sur une remorque de fortune. Je lui explique qu'il faut bouger, on risque l'amende. On n'a pas le droit de mettre un kakémono fixe dans la rue. Alors une tour de 5 mètres. Papa, d'ailleurs tu les as trouvées où ces affiches? Oh ben elles étaient là dans une rue adjacente. Hein? C'était donc bien une partie de celle que j'avais fait poser par des afficheurs professionnels. Mais passons, c'est mon père. Je lui rappelle les règles du flyage. Une accroche, une vanne, un flyer et on passe au suivant. Il me répond, t'inquiète pas, je gère. Ça, c'est la deuxième phrase stressante de la famille.
1: Aïe aïe aïe.
3: Je suis foutu. Je le vois même tenir une conversation en anglais. Oh là là. La seule langue qu'il maîtrise, c'est le patois provençal. Je suis au bout de ma vie. Eh ben, vous me croirez ou pas? Le soir, à la sortie du spectacle, qui était complet, j'ai entendu toute la soirée. On vient de la part de votre papa. Et un groupe d'anglais qui me dit, good job, guy. Comme dirait un copain, dans son vieux par-dessus râpé, il distribuait des flyers l'été. Grâce à lui, on était plus nombreux. Mon vieux.
1: Philippe Roche, tous les jours, et qui est en spectacle. Donc, à partir de demain, pour son nouveau spectacle, Le Paris, Génération Mashup, jusqu'au 25 juillet, allez-y, hein, à 16h30. Il est de chez nous, il est de Cavaillon, Philippe Roche. Ah, bah, vous êtes là aussi. Bonjour, Justine.
4: Bonjour, Maxime. Bonjour à nos auditrices et auditeurs. Maxime, vous avez mis votre plus beau costume, quand même.
1: Comme d'hab.
4: Parce que ce soir, attention, le champagne coule à flot. D'ailleurs.
1: Tine, ouais, vous avez raison. Comme tous les jours, la Team Festival est avec nous. Alors, évidemment que j'ai sorti le papillon pour aller voir Gatsby. Retenez bien, Gatsby au Rouge-Gorge. Est-ce qu'il y aura Leonardo DiCaprio?
4: À mon grand désespoir, Léo ne sera pas là. Mais ne vous inquiétez pas, Gatsby est interprété par trois comédiennes qui jouent tous les rôles du célèbre roman de Fitzgerald. Et la fête est sensationnelle, que dis-je? Elle respire l'argent. Entre jeux de lumière, musique entraînante et maquillage surprenant, on vit pendant près d'une heure et demie cette vie de la jet-set new-yorkaise. Entre rire et larmes, l'œuvre datant des années folles fait un puissant écho au cercle très fermé des ultra-riches. D'ailleurs, c'est en sortie de spectacle que j'ai croisé une des trois comédiennes encore maquillée de la fête. Elle m'a dit
5: « Nous, on a envie de faire rêver, de proposer des choses hors du quotidien parce que je trouve que le monde déjà est assez complexe, comme ça, assez difficile. Et c'est pour ça qu'on a envie de vous faire voyager avec ces maquillages, ces lumières, une espèce de parenthèse. Et c'est ça qu'on veut vous proposer. »
4: Et il faut croire que cela a fonctionné. On écoute les spectateurs à la sortie de Gatsby.
6: Moi, j'ai ressenti beaucoup d'émotions. J'ai ri, j'ai pleuré. J'ai utilisé mes petits mouchoirs. J'ai aussi adoré le spectacle. Je trouvais très original d'utiliser la forme clownesque pour raconter cette histoire.
7: Je l'ai trouvé hyper fort, hyper touchant. Le jeu est incroyable. À trois, elles arrivent à faire résonner la pièce. Enfin, c'était magnifique.
8: J'ai bien aimé la danse. La danse à trois. Ça, c'était très beau avec le dialogue et les pas de danse ensemble. Ouais, c'était vraiment visuellement, on voyait le texte qui se montrait devant nous.
9: C'est magnifique, vraiment le chant, les lumières, l'histoire, les comédiennes sont extraordinaires. Je vous recommande chaudement ce spectacle.
1: Allez au Rouge-Gorge tous les jours, Gatsby à 13h40, relâche le 20 juillet. On vous le recommande, voilà, tout simplement. Bon, on n'a pas Leonardo DiCaprio, mais on a Céline Dion qui arrive juste après ça.
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1: Allez, cette saison, évidemment, avec le melon qui est en fête à Pernes-les-Fontaines dans un instant. C'est l'événement. Ça se passe ici et on sera avec les commerçants de Pernes. Ça y est, tout est prêt. Il y a un melon géant à l'entrée de la ville. Vous allez voir, c'est assez exceptionnel. Pardon, bonjour, pardon, merci. La nouvelle chanson de Céline Dion écrite par Icard.
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0: Bonjour, pardon, merci, au revoir. C'était Céline Dion, 8h46.
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0: C'est la 27e édition de Melon en fête à Pernes-les-Fontaines. Bonjour Aline.
3: Bonjour.
0: Comment ça va Aline?
3: Ben, ça va très bien, tout le monde est installé.
0: Eh ben ça y est, on est prêt à 8h47 sur les quais de la Nesque, la fête du melon. Vous êtes la présidente des commerçants de Pernes, hein. C'est la CAP évidemment, c'est eux ça. Qui organisent cette fête, j'allais dire mythique, 27e édition. On la sent, elle se prépare toute la semaine avec cet énorme melon, je le disais à l'entrée de la ville, il est mythique ce melon-là.
3: Oui, tout à fait.
0: Bon, alors qu'est-ce qui va se passer aujourd'hui, au-delà évidemment d'avoir des producteurs de melons? On a aussi plein de choses qui se passent, je pense à évidemment de l'animation musicale, mais il y a aussi un concours de pétanque, il y a plein de choses pour les enfants. Je vous laisse un petit peu nous présenter l'événement.
3: Oui, donc on accueille aujourd'hui 33 exposants, donc dont des meloniers de Pernes-les-Fontaines, les jeunes agriculteurs et divers stands de pernois et aux alentours. Ouais. Des créateurs et artisans, et vous avez des animations pour les enfants, donc maquillage, des jeux en bois pour jouer en famille, vous avez des châteaux gonflables,
0: oh, c'est trop bien.
3: Et le concours de pétanque aussi, et tout le long de la Nesque.
0: Tout ça est gratuit, et on est quand même à l'abri, je le dis quand même pour les visiteurs, on est à l'abri
3: du
0: soleil.
3: Tout à fait, on est au frais.
0: Mais oui, parce qu'on est à l'ombre des platanes.
3: Soleil.
0: Exactement.
3: Exactement.
0: Bon, alors justement, Aline Sauzé, vous qui êtes présidente des commerçants, est-ce que vous pouvez nous dire comment on choisit un bon melon? Tiens, une histoire de pécou là.
3: Alors là, très bonne question. Vous choisissez le bon producteur surtout.
0: Il n'y a que des bons producteurs à Pernes.
3: Voilà, mais c'est pour ça. Quand on y va, on est sûr de manger un bon melon.
0: Vous avez une astuce, vous, pour choisir un bon melon?
3: Alors moi, en général, je prends quand ils sont un tout petit peu fendus, mais vraiment à la limite.
0: Oui.
3: Je sais qu'ils sont bien sucrés quand ils sont comme ça.
0: Et ça commence
3: comme
0: à se craqueler là, au-dessus, le fameux pécou. Il y a qui sont un peu lourds, quoi. Mais je crois que ça ne sert plus à rien de les sentir parce que les nouvelles variétés sentent beaucoup moins. Ce n'est pas pour autant qu'ils ne sont pas mûrs, hein, évidemment.
3: Exactement.
0: Pernes-les-Fontaines, c'est le Carpentras et le Comtat-Venaissé en général, c'est une terre de production de melons. Hein.
3: Tout à fait, oui.
0: Ouais, c'est pour ça, c'est pas un hasard. Cette fête, évidemment, vous y allez les yeux fermés. Peut-être que vous êtes en vacances dans le Vaucluse ou juste Vauclusien et fier de l'être. Vous croquez le melon, c'est le fruit de cet été qui nous rafraîchit avec cette 27e édition du melon en fête à Pernes-les-Fontaines, donc sur les quais de la Nesque. Merci Aline, bravo.
3: Avec plaisir,
0: ça s'est bien passé,
3: merci
0: voyez.
3: Beaucoup.
0: Allez, à très bientôt, vive le melon
3: merci.
0: De Pernes-les-Fontaines. 8h49, Bambou, Alain Chamfort. Puis dans un instant, on va parler de gras. Enfin non, d'air fryer, quoi. Donc bien ou pas bien, c'est le docteur Kierzek qui répond après cette chanson mythique de 1981.

0: Alain Chamfort, Bambou.
1: 8h53. Merci d'écouter ici Vaucluse, le docteur Kierzé qui arrive avec, comme chaque matin cet été, on passe en pleine chamallow, oui, en pleine forme. Merci Pascal Lorenz. Ah, vous avez un air fryer, non?
2: Bonjour, oui, Pascal. Oui, bonjour, bonjour à tous.
1: Bah, ça tombe bien, cette chronique, elle est pour vous. Elle est très à la mode, le air fryer. Alors, est-ce que, justement, c'est bien ou pas pour la santé?
3: Bonjour à toutes et à tous. Cet objet culinaire qui a envahi nos cuisines, l'air fryer ou la friteuse sans huile, et en été avec les apéros en terrasse, on a tous envie de se faire plaisir sans exploser son compteur de calories, évidemment, ni passer l'après-midi à dégraisser. Alors le principe de l'air fryer, c'est pas une friteuse magique, hein, c'est un mini four à convection. Ça fait circuler de l'air très chaud jusqu'à 200 degrés à grande vitesse et ça permet d'obtenir une texture croustillante avec très peu d'huile finalement. Une simple cuillère à café suffit là où souvent une friteuse classique demanderait 1 litre. Résultat, on réduit les calories et les graisses saturées. Par exemple, des frites maison à l'air fryer, ça contient 70 à 80% de matière grasse en moins que des frites traditionnelles et c'est énorme. Pour les ailes de poulet, les beignets de légumes ou les samoussas, c'est pareil. Bref, l'air fryer peut être un excellent allié pour ceux qui veulent limiter la consommation d'huile tout en gardant du plaisir. Si vous faites une petite garden party là, ce 14 juillet, vous pouvez l'utiliser. Mais attention, c'est pas un laisser-passer pour transformer chaque apéro en buffet à volonté. D'abord, la cuisson à haute température quand on chauffe des aliments riches en amidon, la pomme de terre, les pâtes, les céréales, à plus de 120 degrés, il y a une substance qui s'appelle l'acrylamide qui est toxique et qui est même classée probablement cancérogène pour l'homme. Donc attention quand même, il faut un peu de modération. Et même si c'est délicieux, plus elles sont colorées, en fait, ces frites, plus elles contiennent de l'acrylamide. Donc l'air fryer n'échappe pas non plus à la règle. Si vous faites trop bruire, vous augmentez le risque.
1: Bon, vous écoutez les conseils du docteur Kierzek tout l'été, évidemment, pour un été en pleine forme. Alors, ouais, quelles sont les bonnes pratiques pour utiliser son air fryer sans se faire piéger? Et surtout, tiens, quels aliments privilégiés pour des apéros vraiment sains cet été?
3: Petit apéro sain, croustillant et sans mauvaise surprise. Allez, ne faites pas cuire trop longtemps et pas trop chaud. Évitez de dépasser les 170 degrés, notamment pour les pommes de terre, les pâtes ou les samoussas. Préférez une cuisson plus longue, mais à température modérée. Deuxième conseil, ne cherchez pas le très doré à tout prix, vous l'avez compris, à cause de l'acrylamide. Conseil numéro 3, privilégiez les légumes pauvres en amidon. Courgettes, poivrons, champignons, asperges, un coup d'air fryer, un petit filet d'huile d'olive, du sel et des herbes. Et là, ça va être excellent pour l'apéro. Et puis, dernier conseil, pensez aux protéines saines, des aiguillettes de poulet marinées au paprika, des boulettes de dinde par exemple. L'air fryer va les rendre croustillantes et excellentes. Et après l'utilisation, lavez bien l'air fryer. Après chaque usage, c'est important, ça va éviter les résidus de cuisson brûlés. Allez, bon appétit, bon apéro, bon été et bonne santé à l'écoute d'ici, bien sûr.
1: Allez, super, bel été à vous. 8h56, bon rebonjour Pascal Lorenz.
2: Heureux.
1: Hey, c'est tout un programme jusqu'à midi là.
2: Mais oui, on va vous retrouver dans un instant, Maxime, ainsi que Mathieu Doucet pour les meilleurs moments de Bienvenue chez vous.
1: Ah oui.
2: Vous avez parlé de l'impact des écrans sur les enfants. On va réécouter ça, très intéressant évidemment. Mathieu Doucet a reçu Caroline Ponce, l'antiquaire et une vétérinaire.

0: Ah bah ça, vous faites du beatbox.
1: Ouais, il paraît que vous en avez pas mal.
0: Ouais, ça sera pour le jeu 11h midi, Lou Cigalou. Un artiste vous accompagne chaque jour et ça sera Coche qui se joue au festival Au Potentiel Sonore et ça se joue à l'arrache-cœur. Et puis Julien Derouault, le compagnon de Marie Claude Pietragala sera notre invité à 10h45. Il commence à jouer aujourd'hui à la Scala après la chute.
1: Allez, vous restez avec nous évidemment. Je vous souhaite un magnifique journée, un beau 14 juillet.
0: Merci.
1: Et puis belle journée, un bel été.
0: Merci, bisous.
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10: Nous sommes le 14 juillet, merci de passer la journée avec nous. Belle journée, il est 9h. L'heure des infos, David Dauba, bonjour.
11: Bonjour Pascal, bonjour à tous.
10: Et une question ce matin, qu'allez-vous faire en cette soirée de 14 juillet?
11: Une bonne question, effectivement. Entre bal populaire, festival d'Avignon et demi-finale du Mondial, on ne sait plus vraiment où donner de la tête. Alors Anouk Caron est allée demander aux festivaliers et aux troupes comment ils envisageaient de vivre cette soirée.
12: Pour Marie-Christine et son mari Jean-Louis, pas de doute, la soirée aura lieu dans une salle de théâtre.
13: Je ne suis pas du tout amatrice de foot et par contre j'aime beaucoup le théâtre, donc je viens régulièrement au festival d'Avignon et encore plus le 14 juillet.
14: Pour moi le foot c'est surfait et voilà, on a la culture, on a le festival d'Avignon qui est là une fois par an. Pour moi c'est génial, on voit des artistes. C'est plus important qu'un match de foot, on pourra regarder un replay si on le veut. Donc voilà.
12: Mais beaucoup de spectateurs préfèrent regarder le match des Bleus comme Noémie et Morgane.
15: On privilégie le foot.
16: On ira soutenir les festivaliers avant, il y a tellement de choix que voilà. Et le soir on sera avec la bière devant le match.
12: Mais certains comédiens fans de football n'auront pas cette chance puisqu'ils jouent pendant le match. C'est le cas de Brice, sa pièce Les Pieds dans les Étoiles débute à 21h10.
17: Nous nous retrouvons dans une situation formidable où nous sommes partagés entre l'équipe de France qui dispute la demi-finale et la finale de la Coupe du Monde, j'espère. Et nous, on joue en même temps. Voilà. On est aussi fans de foot, mais en même temps, on doit défendre notre spectacle sur scène. Et puis, il y a un manque à gagner, évidemment, s'il y a des spectateurs qui ne viennent pas. C'est une réalité.
12: Et pour quand même suivre les résultats pendant qu'ils jouent, ils s'organisent avec leur régisseur.
17: C'est-à-dire que ce soir, pendant le match, si la France marque, il nous fera un petit signe, il nous fera un petit jeu de lumière. J'en sais rien, on va caler le signe, mais on s'est dit qu'il allait nous faire un signe, comme ça au moins on aura l'info.
12: Et pour pouvoir profiter du match, Talal, fan de foot et comédien d'un club d'impro, c'est lui organisé en amont.
18: On a des relâches individuelles. Et du coup, moi, j'ai regardé le calendrier potentiel de la France. Et tous les jours où la France pouvait jouer à l'heure du spectacle, j'ai dit que. Bah,

0: je voulais pas jouer à cette date-là.
1: C'était impensable pour vous de jouer pendant que la France jouait?
0: Ah, ça aurait été impossible. Genre, vraiment, c'est, j'aurais pas été concentré, j'aurais été sur mon téléphone en train de regarder le score et tout. Et du coup, bah, j'aurais servi à rien sur scène.
2: Et si la France se qualifie ce soir pour la finale, certains envisagent déjà d'annuler leur spectacle du 19 juillet.
3: Et dans tous les cas, eh bien, le match est à suivre en direct sur ICI Vaucluse à partir de 21h.
4: Une Française parmi les 13 victimes d'un violent incendie en Andalousie, dans le sud de l'Espagne.
3: Les autorités espagnoles n'ont pas encore officiellement communiqué sur son identité. Mais ce qu'on a appris hier également, c'est qu'une Française est portée disparue. Son mari affirme être sans nouvelles d'elle depuis les terribles incendies. Ils ont fui une maison encerclée par les flammes. Il s'agit d'une professeure de mathématiques, Stéphanie Navarro, qui exerce dans un collège de Sorgue. Elle habite Vaqueras. Des incendies également en France. Une partie de la forêt de Fontainebleau a été rayée de la carte. 1920 hectares parcourus depuis dimanche par les flammes dans deux incendies. Et le feu continue d'ailleurs sa progression. Je rappelle que des pompiers vauclusiens sont arrivés en renfort hier. Ils doivent y rester au moins 48 heures. Un autre incendie s'est déclaré hier après-midi à l'est de Sens, dans l'Yonne, à proximité des voies TGV. Conséquence, eh bien, jusqu'à 4 heures de retard sur les trains en provenance ou à destination de Marseille et de Paris. Très peu de perturbations pour le moment, heureusement, signalé sur les voies SNCF. Ne cherchez pas de feux d'artifice en ce 14 juillet chez nous, en Vaucluse, vous n'en trouverez pas. Ils ont tous été annulés sur décision de la préfecture pour, je cite, prévenir tout incident ou trouble à l'ordre public.
4: Plusieurs centaines de personnes réunies place du Palais des Papières.
3: 4 à 500 selon les sources, 1200 selon les syndicats. Toutes répondaient à l'appel de la CGT Spectacle. Ce n'est pas la première fois que le syndicat organise un rassemblement depuis le début du festival. Il entend protester contre les coupes budgétaire que le gouvernement vient d'annoncer pour le secteur. Joris Mathieu est le coprésident du Syndéac, le premier syndicat des entreprises du spectacle vivant public, qui était notre invité ce matin.
5: Il y a un effondrement accéléré de l'emploi dans notre secteur et simultanément un démantèlement de l'existence de nombreuses structures de culture de proximité qui approchent très rapidement avec des fermetures qui s'annoncent dès la rentrée par retrait de financement public. En fait, année après année, c'est des coupes successives qui se sont accumulées de l'État avec au départ des coupes de 3%, 4%, 5%. Là, on est en train de passer à 10%. Plus tous les retraits des collectivités qui, elles-mêmes, n'ont plus la maîtrise de leur budget. Ça veut dire effectivement beaucoup de précarité, des gens qui sont en train de quitter ces métiers, sachant que la précarité existait déjà dans le secteur de la culture. Le salaire médian a été mesuré en 2025, 20% inférieur à compétences égales à l'ensemble des autres secteurs.
3: Et prochaine mobilisation, ce jeudi, ce sera à 19h, même endroit, autrement dit, Palais des Papes. Et puisqu'on évoque le théâtre, sachez que cette journée est dédié à l'anniversaire du Festival Off d'Avignon. 60 bougies sur le gâteau, avec au programme des rencontres d'artistes, des témoignages de festivaliers fidèles depuis de nombreuses années. Tout cela se passe au village du Off. Et c'est toute la journée. On passe à la météo, Pascal, avec, on rappelle encore et toujours, cette vigilance canicule.
4: Oui, vigilance orange, avec des températures très élevées déjà ce matin. À Avignon, vers 6h, il faisait entre 23 et 24 degrés, sur Apte, 18 degrés, avec un petit vent de nord. Bon, le vent sera plutôt d'ouest, sud-ouest, pour le reste de la journée, avec du plein soleil et encore des températures entre 36 et 37 degrés en pleine, en tout cas à l'ombre. 33 degrés sur le Ventoux, le plateau d'Albion. On ira jusqu'à 35 degrés à Sceaux cet après-midi, 37 dans l'enclave à Carpentras, à Cavaillon, 36 dans la Cité des Princes, à Avignon, 37 en Suisse également, au Cap de Néan-Sud, Vaucluse, 38 à Apt et à Ville-sur-Rozon. Demain, on pourra avoir quelques nuages beaucoup plus importants l'après-midi, 37 à 39 encore hein, demain, David.
3: Et énorme.
4: Peut-être quelques orages jeudi après-midi, sud Vaucluse ou sur la zone d'orange. Rien n'est moins sûr. Évidemment, on vous confirmera tout ça puisqu'on suit ça de très très près. David Gauba qui revient tout à l'heure à 10h.
3: Oui, avec
4: grand
3: plaisir.
4: Allez, ce sera pour le flash.
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4: 9h07, merci de passer la journée avec Ici Vaucluse en ce 14 juillet. Les meilleurs moments de bienvenue chez vous, c'est ce qu'on réécoute tout l'été. On accueillera la vétérinaire Élise Sterman, comportementaliste félin, l'antiquaire Caroline Ponce au micro de Mathieu Doucet et l'impact des écrans sur les enfants. Ça, c'est un thème qui a été évoqué avec Maxime Perron qu'on retrouve dans quelques instants après Étienne Dao.

0: L'épaule tatou d'Étienne Dao, c'était il y a 40 ans. C'était en été 1986.
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0: Oui, bienvenue à vous pour réécouter quelques-uns des meilleurs moments de Bienvenue chez vous, l'émission qui vous a donné la parole toute la saison, qui vous a écouté également, qui vous a conseillé. Entre 9h et 10h, on va revenir sur un sujet ô combien important, l'impact des écrans sur les enfants. Comment les accompagner vers une utilisation mesurée? Marie Franqui, sophrologue, spécialiste des écrans, était en studio avec Maxime Perron et elle vous a donné des conseils concrets.
3: On va concrètement expliquer comment ça se passe chez vous quand vous avez un enfant qui est, je sais même pas comment on dit, addict ?
4: Oui, qui est dépendant. Qui dépendant. A une dépendance, dépendance aux écrans.
3: Ça veut dire quoi ?
4: Alors, une dépendance, pour nous, on va l'observer, par exemple, quand un enfant ne lâchera pas son téléphone. Quand je dis ne lâchera pas, c'est-à-dire que dans la maison, l'appartement, le lieu où il vit, il va aller de pièce en pièce avec son téléphone à la main.
3: Ça marche pour nous aussi ?
4: Ça marche pour les adultes aussi, complètement. Okay. On parle des enfants, mais je pense que les adultes aussi peuvent se reconnaître. Dans ce sujet-là.
3: Donc, si je me déplace automatiquement, toujours avec mon téléphone, ou en me disant il est où mon téléphone ? Il est où ? T'as pas eu mon téléphone ? Il est où mon téléphone ? Ça veut dire quoi ?
4: Il y a déjà une dépendance. C'est-à-dire que l'esprit est toujours amené à cet objet qui potentiellement peut nous envoyer des notifications, peur de louper un appel, peur de louper un message. Sauf que le droit à la déconnexion est important, il existe pour se retrouver soi. Donc, quand on voit que de pièce en pièce, de la cuisine au salon ou à la chambre, à la salle à manger, peu importe, on a toujours son téléphone avec soi, c'est un signe de dépendance.
3: Très bien. Quand on est face à vous, notamment un enfant, en quoi la sophrologie peut aider à donner une distance avec les écrans ?
4: Alors, la sophrologie, on va travailler sur le retour à soi, ce que j'appelle le rappel à soi. Okay. C'est-à-dire revenir à ce que l'on a à l'intérieur de soi, ses propres ressources. Un enfant qui va être sur les écrans très jeune, très tôt, il ne va pas forcément, par exemple, connaître le numéro de téléphone de ses parents. Oh, mais il a un téléphone, il peut m'appeler. Il faut savoir qu'un téléphone, je ne fais pas un secret, il ne peut ne plus y avoir de batterie, il peut être cassé, on peut nous le voler. Donc, la première des choses, c'est réapprendre à l'enfant à avoir confiance en lui sans numérique. Juste savoir comment je me débrouille si mon collège ou mon primaire, il se passe quelque chose. Est-ce que je connais le téléphone de mes parents pour les prévenir? Parce que 90% du temps, en consultation, les parents nous disent « Bah non, il connaît pas, il lâche de téléphone ». Donc déjà, si aujourd'hui vous nous écoutez, vérifiez ce soir quand les enfants rentrent de l'école, est-ce qu'ils connaissent votre numéro de téléphone? C'est déjà une base.
3: C'est plus important peut-être même.
4: C'est vraiment...
3: Parce que si vraiment on leur donne des téléphones par sécurité, si même vous venez de le dire, s'ils ne connaissent pas leur numéro, en fait ça ne sert à rien.
4: Ça ne sert à rien. Okay. Donc déjà, rendre autonome l'enfant sans le numérique, juste avec ses ressources. Et en sophrologie, ce qu'on va faire, c'est venir activer les ressources de l'enfant, lui montrer qu'il peut avoir confiance en lui et se détacher également de tout ce que l'image des réseaux sociaux peut engendrer, parce qu'on a beaucoup d'enfants qui se comparent, on a aussi des enfants qui se font harceler sur les réseaux, donc c'est vraiment prendre un recul, faire un pas de côté, se soulager et dire ok, ma vie n'est pas au travers des écrans, il y a une vraie vie dans l'instant, ici et maintenant.
3: Philippe Devaison, la Romaine, tiens, qui vous a envoyé un message sur Messenger. Ma fille de 12 ans passe beaucoup de temps sur TikTok, Instagram, souvent tard le soir, je crains pour son sommeil. Comment puis-je faire concrètement ? C'est vrai que ça aussi, autant la journée peut-être, on peut arriver à essayer d'eux, mais alors la nuit.
4: Oui, merci pour ce message parce que c'est très
3: merci
4: juste
3: Philippe.
4: Ce que vous dites. La journée, c'est difficile. Ils sont à l'école, il y a des collégiens qui vont sortir à leur pause, c'est
3: certains
4: difficile de contrôle.
3: Certains collèges imposent d'ailleurs la fin du portable, vous avez vu.
4: Oui, exactement, et ça c'est très bien.
3: Je crois que
4: c'est vraiment très bien. Je pense qu'il y a 4 temps sans écran à avoir pour chaque parent en tête quand il a des enfants qui ont déjà un téléphone dans leurs mains. La première chose, c'est pas le matin. Le matin, on se réveille. On prend le temps d'apprécier le petit déjeuner. Pas pendant les repas, pas avant de se coucher. On parle beaucoup de cette lumière bleue, mais pas que.
0: Mais oui, pas que. Effectivement, quelques conseils voilà donnés par Marie Franqui pour se défaire de nos écrans et surtout les enfants. Sophrologue, spécialiste des écrans qui était au micro de Maxime Perron dans Bienvenue chez vous cette saison. La suite de Bienvenue chez vous, ça sera avec l'antiquaire Caroline Ponce. C'est toujours un plaisir de la retrouver avec ses conseils et ses estimations. Elle était au micro de Mathieu Doucet cette saison le week-end et on la retrouvera dans un instant. D'abord, à Mel Bent avec cette chanson « L'amour, ça se donne » à 9h16. Bonne matinée et belle journée de 14 juillet avec Ici Vaucluse. Bonne fête nationale.

0: Joli cadeau, Amel Bent. Non seulement sa voix est un cadeau depuis plus de 20 ans maintenant, et cette chanson qu'on a dégustée ensemble, l'amour, ça se donne.
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0: Les meilleurs moments de bienvenue chez vous avec votre radio ici Vaucluse. On va écouter vos histoires et vos questions, notamment le samedi matin. C'est ce qu'on a fait avec Mathieu Doucet et Caroline Ponce, qui est antiquaire. Vous l'avez beaucoup vu aussi dans l'émission Affaires conclues sur France 2.
3: Caroline, nous allons vous mettre au travail.
4: Absolument.
3: Avec Marie-Hélène qui est à Carpentras. Bonjour Marie-Hélène.
5: Oui, bonjour.
4: Bonjour Marie-Hélène, merci de nous appeler.
5: Bonjour.
3: Marie-Hélène, vous avez d'ailleurs transmis vos photos à Caroline Ponce, mais on veut bien que vous nous expliquiez ce que vous avez. Apparemment, c'est magnifique.
4: Donc, c'est magnifique, Marie-Hélène.
5: Ce sont deux fauteuils scandinaves en très très bon état. Et l'assise et les assises ont été refaites, elles sont en velours vert foncé.
4: Voilà.
5: Et voilà, donc je souhaite réchanger, alors je voudrais avoir une estimation.
4: Alors, Marie-Hélène, savez-vous exactement ce que vous avez ? Est-ce que vous avez fait une recherche ? Tiens, puisqu'on parlait tout à l'heure, Mathieu, des recherches.
5: Plus ou moins.
4: Oui, voilà, donc c'est du mobilier scandinave. On est d'accord, c'est une paire de fauteuils danois.
5: Oui, il n'y a pas d'estampille, c'est pas estampillé.
4: C'est pas estampillé, vous êtes vraiment sûr ? Vous avez retourné le fauteuil ?
5: J'ai regardé dans tous les sens, j'ai quand même l'habitude parce que je chine depuis de nombreuses années. Ah. Donc je l'ai retourné, mais non, je vois pas.
4: Vous ne voyez pas. Alors moi, il me semble quand même être de très belle qualité, hein, Marie-Hélène. Je les ai vus, ils sont très fins. Oui. On peut les décrire pour nos auditeurs, mais donc c'est du mobilier danois, très confortable. Le mobilier danois a été énormément produit dans les années 50 et aujourd'hui il a une véritable deuxième vie parce que on le mélange très efficacement à plein de styles différents. On peut avoir de l'ancien et avoir une paire de fauteuils danois dans son salon. On peut avoir du contemporain, du moderne. Donc vous, je suppose que vous les avez quand même beaucoup appréciés parce que c'est très confortable.
5: Ah oui, tout à fait. Il y a des années que je les ai. Ça fait 5 ou 6 ans que je les ai. J'ai envie de changer. Voilà. Je sais pas.
4: Vous les aviez achetés où, Marie-Hélène ? Vous vous souvenez ?
5: Je les ai achetés. Oui, je les avais chinés. Mais j'ai refait les assises. Voilà.
4: Oui, à mon sens, c'est quand même une belle facture. Moi, je les aurais bien attribués à Arne Vauder. Mais bon, Arne Vauder, c'est un grand designer des années 50. Qui a créé énormément de choses. C'est vraiment dans ce style-là, parce que je les trouve assez fins. Je trouve que les accoudoirs sont très, très légers. Pour moi, c'est vraiment de cet acabit de designer danois. Ils sont de belle qualité. Ils me semblent être en palissandre, ce bois qui est très apprécié. C'est un bois plutôt foncé. Je dirais quand même autour de 500 à 400 et 500 le fauteuil. On est quand même autour de 1000 euros la paire, hein, Marie-Hélène.
5: Sans aucun doute. Hein. 1000 euros la paire. D'accord,
4: Bien. Oui. Parce que, en plus, vous avez fait refaire les assises. Donc, précisons-le, quand on refait faire une tapisserie sur des fauteuils ou des chaises, ça coûte quand même assez cher.
5: Oui, ça coûte cher. C'est évident.
4: Donc, quand on en trouve en bel état, eh bien, écoutez, il faut pas hésiter, surtout que c'est très confortable. Enfin, moi, j'adore. Vraiment, le scandinave, c'est la bonne carte. Alors,
3: moi, je ne connais pas, mais je veux bien venir tester chez vous, Marie-Hélène.
4: Vous vous rendez compte, Marie-Hélène, Mathieu,
5: c'est formidable.
3: Voilà.
5: Je vous attends pour l'apéro.
3: Eh ben voilà, c'est parfait. Vous voyez, Marie-Hélène, vous savez.
4: On arrive
3: avec Caroline.
4: On arrive.
0: Voilà, il fait bon vivre le week-end dans Bienvenue chez vous, week-end et semaine, hein, 7 jours sur 7. On vous a donné la parole, on vous a conseillé. À l'instant, Caroline Ponce, l'antiquaire, qui nous a accompagné pas mal de week-ends avec Mathieu Doucet. Dans quelques minutes, là, tout à l'heure, on écoutera Élise Esterman. Elle est vétérinaire et comportementaliste félin. Elle était au micro de Mathieu Doucet, hein, le week-end, dans Bienvenue chez vous. On écoutera ça dans quelques minutes, mais d'abord, place à la musique. Il y a YouTube qui attend là derrière la porte. Et puis, Michel Sardou avec les balles populaires.
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U2, with or without you. Dans un instant, on fait un point sur la circulation en Vaucluse, les trains, la route. Et puis tout à l'heure, vous gagnerez vos passes également, passe famille pour la forteresse de Mornas et pour aller faire quelques visites d'été. Il y a plein d'activités d'animation pour les petits et pour les grands. Tout ça, ça sera après Michel Sardou et les balles populaires.

0: L'ambiance des années 70 et un des tubes nombreux de Michel Sardou, c'était les bals populaires.
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0: Oui, 9h32, petit coup d'œil sur le trafic en ce moment. Bonne nouvelle sur les autoroutes du sud de la France, la 7, la 9, la 54, tout est bien calme et la journée a été classée verte par Bison Futé. Côté gare, c'est pas la même limonade. On a pas mal de retard, alors notamment en gare Avignon-TGV, au départ et à l'arrivée. On a des retards assez conséquents encore sur les trains qui circulent, les Ouigo entre Paris, gare de Lyon et Avignon. Si vous êtes en ce moment en gare Avignon-TGV, le départ du Ouigo pour Paris et non gare de Lyon, il devait partir à 8h30, 2h30 de retard. Le 9h28 pour Nice, c'est un TGV Inouï, 15 minutes de retard. Et puis le TGV Inouï pour à nouveau la Paris-Gare de Lyon de 9h41, retardé de 25 minutes. Comme le Ouigo pour Marseille-Saint-Charles, 40 minutes de retard depuis la gare Avignon-TGV. Départ prévu à 9h54. En gare Avignon-Centre, on a un petit peu de retard, mais sans plus sur le trafic TER entre Avignon et Marseille. Et sur la route, les routes du Vaucluse, bon, mais ça coince un petit peu à l'arrivée d'Avignon. Festival oblige, hein, pour le 14 juillet. En général, c'est le plus haut de la fréquentation. Ça commence. Le trafic ralentit sur les remparts, entre les ponts d'Aladier et Pont de l'Europe, sur les bords du Rhône. Route de Marseille, et puis un petit peu la rocade, sans plus. Vous avez un souci sur la route, n'hésitez pas à appeler ici Vaucluse. On fait le relais, on passe l'info. 04 90 14 04 04.
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0: Des conseils pour nos animaux avec Bienvenue chez vous et nos spécialistes. On vous a accompagné toute la saison. On retrouvera une comportementaliste félin. Ah oui, on va faire parler des chats aujourd'hui avec Élise Esterman. La musique de Woumak and Woumak maintenant. Ouais.

0: Chouette souvenir du groupe Womack & Womack. On était à la toute fin des années 80. C'était Teardrops.
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0: Oui, tout cet été, on réécoute les meilleurs moments, quelques-uns en tout cas, de Bienvenue chez vous entre 9h et 10h. C'est l'émission qui rend service et qui vous a accueilli, qui vous a écouté, qui vous a donné la parole et donné aussi la parole au chat. Avec Mathieu Doucet, on a reçu Élise Esterman, qui est vétérinaire et comportementaliste félin, et un témoignage en forme de question.
3: Bonjour Philippe.
4: Bonjour. Philippe, bonjour à toute votre équipe.
3: Vous êtes à Sceaux, Philippe. Et alors, vous avez un chat qui prend un malin plaisir à venir vous réveiller tous les jours, c'est ça?
4: Ah oui, c'est tous les jours, toutes les nuits, tous les soirs. 2-3 fois par nuit.
3: Il a quel âge votre chat?
4: Oh, maintenant, c'est une chatte. Elle doit avoir une bonne 10-11 ans. Et elle a... Ça dure depuis plusieurs années maintenant.
3: Elle n'a pas toujours été comme ça.
4: Non, elle a pris les habitudes de son prédécesseur.
5: Ah oui, alors effectivement, les chats, comme la plupart des animaux, apprennent aussi en observant comment font leurs congénères. Donc oui, du coup, effectivement...
3: C'est par mimétisme. En fait,
5: exactement.
4: Quand on regarde, le soir, lorsqu'on regarde la télé, elle est tranquille sur son coussin, elle ne bouge pas. Dès que la télé est éteinte et qu'on se couche, dans les minutes qui suivent, on entend un genre de miaulement un peu bizarroïde pour prévenir qu'elle arrive. Elle saute sur le lit et là, elle part quasiment de mes pieds jusqu'à ma poitrine. Et puis, si je suis pas sur le dos pour qu'elle se couche sur ma poitrine, eh ben je prends des coups de patte. Elle me lâche jusqu'à temps que je me mette dans la bonne position.
3: Bon, et du coup, ça vous gêne ou pas ce comportement, vous, Philippe? Pas l'air d'être très agréable.
4: Disons que quand on se couche, c'est pas désagréable. Elle vient, je la gratte derrière la tête, derrière les épaules. Elle ronronne. Au bout d'un moment, elle se met carrément en long. Le long de moi, bien collé, ou le long de ma femme, et puis c'est tout. Mais c'est quand elle le fait 2-3 fois dans la nuit.
3: Oui. Et que là, ça vous réveille. Et là, c'est un peu pénible.
4: Si par exemple je bouge et que je la bouscule, elle m'ahoule parce qu'elle n'est pas contente et elle revient à la charge.
3: Un bon petit caractère, hein, quand même, dites donc. Elle s'appelle comment?
4: On l'a appelée Arsouille.
3: Eh ben, c'est peut-être pour ça qu'elle vous en veut, Philippe. Hein. Est-ce que c'est un comportement qui s'explique
5: Oui, alors Philippe en a parlé, en fait. Quelque part, il fait du renforcement positif. Il la récompense quand elle fait ça en début de nuit, en la caressant, etc. Et donc, elle, finalement... Pourquoi pour elle c'est pas différent quand on se couche dans plein milieu de la nuit. Donc c'est vrai que c'est quand les habitudes sont bien installées comme ça, ça peut être assez compliqué effectivement de là je pense qu'il faut faire un vrai travail avec un comportementaliste. Mais oui, ça s'explique tout à fait parce qu'il y a vraiment ce renforcement positif et les habitudes, c'est ce qu'on a dit, voilà. Après c'est comme chez nous hein, quand on a des habitudes, le petit café du matin etc., pour se défaire de ces habitudes, c'est vraiment extrêmement compliqué.
3: Donc en fait, si je comprends bien, on a des comportements qui encouragent le chat.
5: Exactement. Parfois sans qu'on s'en rende compte, effectivement. Et ce qu'il faut savoir, c'est que on n'a pas besoin de récompenser à chaque fois. Les études montrent que même quand la récompense est aléatoire, ça renforce encore plus le comportement. Donc c'est pas parce que vous n'allez pas la récompenser. Donc une des techniques, ça consiste à faire de l'extinction entre guillemets d'un comportement. Mais ça veut dire ne pas la récompenser, enfin la mettre ailleurs, ne pas la récompenser tout le temps, mais ça peut durer très très longtemps parce qu'il faut savoir que le chat est un animal extrêmement patient et qui arrive souvent à ses fins. Souvent on dit qu'on habite chez notre chat, mais c'est la preuve, c'est pas pour rien. Exactement.
0: Voilà, pour ces meilleurs moments de Bienvenue chez vous qu'on réécoute pendant tout cet été, ça sera le cas également demain. On était avec cette vétérinaire, Élise Esterman, vétérinaire et comportementaliste félin. Eh bien, on retrouvera notre vétérinaire conseil, Émeric Gontier, pardon, dans quelques instants, avec des conseils pour les tiques aujourd'hui. 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

0: On se souvient de ce tube signé K.O.D. Ils étaient trois pour le film Un Indien dans la ville, notamment. K.O.D. qui chantait chacun sa route et chacun son chemin. Brigitte va prendre le chemin de la forteresse de Mornas. Bonjour Brigitte.
1: Bonjour Pascal.
0: Et bravo, bravo. À toute l'équipe, vous saluons ce 14 juillet. C'est un peu votre fête à vous, Brigitte, aujourd'hui. Bravo pour ces cadeaux.
1: Merci beaucoup, en tous les cas.
0: Ça fait un petit moment, vous n'êtes pas retourné à la forteresse de Mornas.
1: Oui, il y a très longtemps, oui.
0: Bon, alors ça sera l'occasion d'y emmener peut-être la famille.
1: Pour mon petit-fils, voilà.
0: Génial.
1: Très content.
0: Bah, trop bien, puisque là, vous venez de gagner un pass famille, deux adultes et deux enfants, pour aller passer toute une journée à Mornas. Les visites d'été, c'est entre 10h et 17h. Voilà, n'y allez pas un jour de grosse cagnasse quand même, mais bon, vous aurez un petit peu de temps. Si vous y êtes déjà allé, vous savez. Alors Mornas, c'est plus proche de Vaison ou de Pertuis?
1: Alors de Vaison.
0: Bah oui, c'est Nord-Vaucluse, Mornas. Enfin, on prend la direction du Nord en tout cas. Eh bien, bravo, je suis ravie de la part de l'équipe d'ici Vaucluse de vous offrir ce pass, Brigitte, pass famille pour la forteresse.
1: Également.
0: Passez un bel été, une bonne journée tranquille de 14 juillet. Vous avez prévu quoi pour aujourd'hui?
1: On reste à la maison parce que c'est une chambre d'hôte. Alors donc le matin c'est petit déj et puis l'après-midi donc on se met au frais.
0: Eh ben vous faites bien, restez bien au frais, profitez bien Brigitte. Bel été, merci de nous écouter.
1: Merci à vous aussi.
0: Merci, à bientôt, allez, au revoir.
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0: Ah, voici notre vétérinaire Émeric Gontier. Docteur, une question pour vous. Alors, une première question, est-ce que les tiques, puisqu'on va parler de ça aujourd'hui, est-ce que les tiques sur nos chiens se repèrent bien?
4: Oui, tout à fait. Les tiques peuvent se repérer sur le pelage déjà avant la morsure. Ce sont plutôt les chiens qui sont concernés, parce que les chats font régulièrement leur toilette et les retirent eux-mêmes. Même si elles sont plates au début, elles vont finalement être de plus en plus évidentes, parce qu'elles vont grossir en se gorgeant de sang.
0: Et si on en voit, docteur, qu'est-ce qu'on peut faire alors?
4: C'est une très bonne idée d'inspecter son chien après une promenade. Si vous en voyez sur le pelage, vous les retirez tout de suite. Et si la tique est déjà accrochée, il faut la retirer avec un crochet à tique. Alors attention à ne pas laisser la tête, parce que sinon, même si l'organisme finit par l'évacuer, cette tête, un peu comme un corps étranger, on risque quand même une infection. Il faut agir vite, parce que les tiques peuvent transmettre des bactéries, dont la fameuse maladie de Lyme, ou des parasites du sang. Donc plus vite vous allez la retirer, et moins vous laisserez le temps à la tique de transmettre ces maladies. Si jamais vous voyez sur votre animal un cercle rouge autour de la morsure, ou que votre animal est fatigué, voire paralysé, il faut consulter votre vétérinaire.
0: Ok, mais avant qu'on en vienne là, docteur, est-ce qu'il existe des moyens de prévention?
4: Oui, tout à fait. C'est une bonne idée de ne pas attendre d'en avoir avant d'agir. Les antitiques existent sous des formes différentes, avec des durées d'action aussi différentes. On va avoir les solutions en comprimé, en pipette, en collier et même en injection. Avec des durées d'action qui vont durer entre un mois et un an, il faut être prudent avec la dose et les molécules utilisées. Un antipuce ne sera pas forcément efficace contre les tiques. Certaines races de chiens vont être allergiques à des classes de molécules. Et attention, si vous avez un chat, il ne faut pas utiliser l'antitique du chien sur lui, parce que le produit se sera potentiellement toxique pour les chats.
0: Mais ça, c'est bon à savoir, comme on dit. Merci beaucoup, docteur Émeric Gontier, vétérinaire. On retient qu'il faut adapter le traitement à chacun et on n'oublie pas de surveiller sur soi aussi, si on a des tiques en rentrant de promenade. Voilà les conseils du vétérinaire pour cet été. Dans un instant, on fait des économies. Par ici, les économies avec Valère Coréard. Et on parlera retraite aujourd'hui.

0: Julien Lieb, qui nous accompagne depuis quelques mois dans cette nouvelle génération d'artistes français. Julien Lieb, chantez autrement.
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0: Ah, c'est l'heure de faire des économies avec Valère Coréard. Bonjour Valère, chaque jour avec vous, un bon plan pour notre pouvoir d'achat. Et aujourd'hui, vous vouliez nous parler retraite.
3: Si vous commencez à y songer, vous êtes peut-être en train de réaliser qu'il va falloir se pencher sur un dossier un peu complexe. Vous avez multiplié les contrats, eu des enfants, changé de statut, fait un plan épargne-retraite, bref, votre carrière n'est pas linéaire et vous avez bien raison de vous en préoccuper à l'avance. 1 ou 2 ans ne sont pas de trop pour ne pas passer à côté de vos droits à la retraite. Et dans certains cas, des futurs retraités font appel à des cabinets spécialisés, moyennant parfois plusieurs milliers d'euros pour se faire aider. Pourquoi pas, mais pas avant d'avoir fait le point avec les outils qui existent, les aides disponibles, à commencer par les caisses d'assurance retraite, les complémentaires qui ont toutes des services pour vous accompagner, vous conseiller et surtout vous aider.
0: Alors, il y a aussi un site officiel, Valère, gratuit pour entrer en matière.
3: Vous avez raison, c'est le site info-retraite.fr. Alors sur cette plateforme, vous pouvez avoir un récapitulatif à date de vos droits. Vous pouvez aussi accéder à un simulateur. D'ailleurs, je vous le recommande, c'est assez intéressant de se faire une idée de ce à quoi on pourrait avoir droit dans 10 ou 15 ans. Et puis au-delà d'accéder à toutes ces informations, vous pouvez aussi effectuer certaines démarches comme déclarer vos enfants, demander une retraite progressive ou encore faire une demande de réversion en cas de décès de votre conjoint ou ex-conjoint. Vous l'avez compris, en matière de retraite, on anticipe, on se renseigne. C'est ce qui va vous éviter de faire appel à un expert retraite coûteux, ce qui n'empêche pas, si le besoin est réel, de vous faire aider, parce que derrière, ça a d'importantes implications sur les revenus des prochaines années. Alors, est-ce que vous avez déjà fait appel à un expert retraite? Vos témoignages m'intéressent, mon mail, vous le connaissez, par ici leséconomies@radiofrance.com.
0: Ah ben voilà, on songe à sa retraite, évidemment, comme le dit le dicton, ça se prépare la retraite. Merci beaucoup Valère. 9h54, tout à l'heure à 10h, enfin après les infos de 10h et la météo, on sera en cuisine avec Isabelle Roure, le restaurant La Dinette à Orange, et on va se régaler autour de la pastèque. Et vous verrez qu'Isabelle ne manque pas d'idées pour déguster la pastèque autrement que comme ça, nature, ou bien en glace, ou bien en jus. On va même la faire cuire tout à l'heure, vous verrez ça. On aura évidemment un cadeau à vous offrir dans l'émission Cuisine pour vous. Les cadeaux collector ici Vaucluse, la lunchbox sera à gagner. D'abord, on écoute dans un instant la musique d'Eddie Mitchell qui nous accompagnera jusqu'aux infos de 10h, vos infos d'ici en Vaucluse, ce sera le cimetière des éléphants.
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0: Direction le cimetière des éléphants. Cet été, dit Mitchell.
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0: Merci de passer votre 14 juillet avec Ici Vaucluse. Belle journée, il est 10h. Les infos de cette fête nationale avec vous, David Doba, et on est tous derrière les Bleus.
2: Oui, faut-il le rappeler, la France affronte ce soir l'Espagne en quoi ? Bien évidemment en demi-finale de la Coupe du Monde de foot. Les bars risquent de faire le plein, il n'y a toujours pas là aussi, faut-il le rappeler, de fanzone prévue dans des grandes villes comme Avignon, comme Carpentras, comme Orange, l'une des rares solutions donc, prendre la direction de Rustrel, de Robion, de Pernes-les-Fontaines ou encore d'Apt, où des soirées sont organisées par les municipalités, c'est d'ailleurs une grande première pour Apt. Pour mémoire, la rencontre se joue à Dallas et le coup d'envoi, eh bien c'est à 21h. Loin de cette fête annoncée ce soir, mais puisque j'évoque l'Espagne, sachez que le pays fait face à de redoutables incendies. Une Française est d'ailleurs parmi les 13 victimes d'un violent incendie qui a touché l'Andalousie. On ne connaît pas avec certitude son identité qui n'a pas encore été communiquée par les autorités espagnoles. Ce que l'on sait en revanche, c'est qu'une Française est portée disparue. C'est une professeure de mathématiques d'un collège de Sorgue et qui habite Vaqueras. Stéphanie Navarro, c'est son nom, était en vacances dans le pays.
0: Des incendies également à signaler en France, David.
2: Oui, notamment ceux de la forêt de Fontainebleau. Je dis ceux parce qu'il y en a deux qui ont démarré dimanche et qui continuent leur progression. Quasiment 2000 hectares déjà partis en fumée. Un autre incendie s'est également déclaré hier à l'est de Sens, dans l'Yonne, près des rails SNCF, avec des conséquences directes sur les trains. Des gros retards hier. Certains ont accusé jusqu'à 4 heures de retard en provenance ou à destination de Marseille et de Paris. À Monteux, hier, les sapeurs-pompiers sont intervenus sur un feu de cyprès qui s'est déclaré vers 15h au niveau du chemin des Escampades. Pas de blessés, mais un hangar était menacé. Il a finalement pu être préservé. En revanche, le feu a touché une ligne électrique. 48 abonnés EDF se sont retrouvés sans électricité une partie de la nuit. Dans cette situation, eh bien, tous les feux d'artifice prévus pour le 14 juillet dans le département sont annulés. Interdiction par arrêté préfectoral. Il court jusqu'à demain matin à 8h. En revanche, le reste des festivités est maintenu dans la plupart des villes du département.
0: Et puis des invités qui se succèdent.
2: Après Xavier Bertrand, après Jean-Luc Mélenchon, après Marine Tondelier, eh bien c'est au tour de Clémentine Autain de venir parler culture à Avignon. Elle est invitée pour un échange avec le Festival Off sur les financements alloués au secteur, alors qu'une nouvelle manifestation s'est tenue hier devant le Palais des Papes qui a rassemblé plus de 1000 personnes. Clémentine Autain qui sera donc reçue au village du Off à 20h aujourd'hui. Le Off qui fête d'ailleurs aujourd'hui son 60e anniversaire. La météo.

0: Avec Pascal, il y a toujours de la chaleur, de mercure qui continue de grimper.
1: Ouais, oui, on ne voit pas de température, même à plus ou moins long terme, descendre en dessous des 30 degrés. On sera encore entre 36 et 37 aujourd'hui, en pleine, et surtout à l'ombre et à l'abri. 33 degrés sur le Ventoux, et en ressenti, on pourra aller jusqu'à 37, 38, voire 39 vers Apt ou Ville-sur-Ozon, ou 37 dans l'enclave. Demain, 37 à 39, donc peut-être, possiblement à 40 degrés demain en pleine. Et peut-être quelques orages annoncés jeudi après-midi. C'est le seul espoir de pluie pour l'instant. Et encore, on met ça au conditionnel sur le sud Vaucluse et vers Orange. David, l'info reviendra tout à l'heure à 11h.
0: Tout à fait.
1: Ça sera pour le flash. Merci David, belle journée. Puis à demain pour les réveils avec Maxime
0: heures.
1: Perron et l'info du Vaucluse dès 6h.
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1: La pastèque à l'honneur aujourd'hui en cuisine, un des fruits préférés des Français pour l'été. On va tenter de le cuisiner, alors simplement ou un peu plus difficilement, on va dire. Avec Isabelle Roux, le restaurant La Dinette à Orange, ça sera après Francis Cabrel et sa dame de Haute-Savoie.

0: De Haute-Savoie, c'était bien sûr Francis Cabrel, 10h07.
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0: Et bienvenue à Isabelle Roure, le restaurant La Dinette à Orange, toute de bleu devanture. Bonjour Isabelle.
3: Bonjour Pascal.
0: Merci de nous rejoindre en studio en ce jour férié.
3: Merci à vous.
0: Très sympa. Isabelle, on va s'intéresser à la pastèque aujourd'hui. On a pas mal d'idées reçues sur la pastèque. On va essayer de voir si elles sont vraiment reçues ou pas, ou de les contredire. D'abord, c'est un fruit alors, dont on raffole pendant l'été. C'est désaltérant, on dit que c'est plein d'eau.
3: C'est frais, c'est coloré, oui, c'est plein d'eau, tout à fait. Et plein de sucre aussi.
0: Voilà, alors c'est la petite chose à savoir et c'est assez important. Et vous avez découvert ça en préparant l'émission?
3: Tout à fait, en préparant l'émission je me suis rendu compte que c'était très sucré. Donc il faut peser et le manger.
0: Oui, c'est-à-dire on ne mange pas de la pastèque entière le soir.
3: Non, voilà. du tout. On essaye d'éviter le soir pour les enfants qu'il n'y ait pas le petit pic de glycémie qui va les rendre impossibles à coucher.
0: Mais pourtant on dit que c'est un fruit qui est composé à plus de 90% d'eau.
3: Et qui est aussi... Parce que il y a toujours un bon côté qui est bourré de vitamine C.
0: Donc c'est à des bons côtés, mais
3: comme tout, chaque chose.
0: Ouais, oui, c'est vrai. Donc on évite en tout cas le soir d'en manger trop.
3: Au moins pour les enfants.
0: Et au moins parce que ça fait un pic de glycémie, c'est ça. Ouais, donc très désaltérant, par contre très beau, très coloré.
3: Très coloré. Ça amène de la joie, je trouve, dans les assiettes.
0: Ouais. Voilà. Alors vous êtes venue avec votre panier, votre cabas plein, Isabelle, et vous avez emmené du gazpacho et des pickles de peau. De pastèque.
3: Et non, d'écorce.
0: Oui, la peau, c'est ce qui se mange pas.
3: Uniquement la peau verte qui ne se mange pas. On mange l'écorce blanche et là, on peut en faire de la confiture, on peut en faire des pickles.
0: Ah ouais.
3: Et la chair qui est bien rouge, là, on peut en faire aussi de la confiture et des pickles aussi.
0: Vous m'intriguez. Comment on fait des pickles avec la peau
3: Alors, on va. Alors, on les coupe en petits morceaux ou avec l'économe, on fait des lanières. Il y a une petite astuce pour les pickles. C'est une tasse de sucre. 2 tasses de vinaigre, 3 tasses d'eau. On amène à ébullition.
0: Vinaigre blanc?
3: Oui. On coupe le feu et on va plonger ce qu'on veut transformer en pastèque. En pickles, pardon.
0: Et on laisse ça combien de temps?
3: Moi, je l'ai fait 2-3 jours à l'avance. On ferme bien le pot hermétiquement, on le retourne pour faire le vide d'air. Ouais. Et ensuite, on garde au frigo. Ça se garde facilement une semaine au frigo.
0: Quand on plonge notre pastèque, enfin la peau de pastèque dans le...
3: On attend que ça refroidisse.
0: Voilà, on le met dedans. Voilà,
3: on laisse refroidir.
0: Et on laisse refroidir, ensuite on met en bocal.
3: C'est ça.
0: Ok. Et alors, ça donne un goût sucré-salé?
3: C'est ça, tout à fait. Un petit peu acide, c'est une acidité. Voilà.
0: Je vais goûter ça. Le gazpacho, du coup, là, on part comment sur un...
3: On part sur un gazpacho classique. Poivron, concombre, tomate.
0: Oui.
3: La petite astuce, c'est que si on digère pas trop bien les tomates crues, on peut les faire griller au four. Et on rajoute quelques morceaux de pastèque. Alors pareil, on joue avec le côté sucré de la pastèque qui va adoucir la tomate. Et ça, c'est à sa convenance, en fait. Il n'y a pas de règle.
0: Généralement, on met un petit morceau de sucre pour adoucir la tomate. Sucre dans la pastèque, ça tombe bien. Vous enlevez les peaux des tomates pour mixer tout ça ou pas?
3: Et oui. Ouais, et sinon, on passe au chinois.
0: Ah ouais. Voilà. Et vous mixez le tout? Un coup de blender.
3: Blender très fort, voilà. Tout à fait.
0: Ça, c'est bien frais, c'est agréable aussi. Donc, moins de sucre, du coup, dans le gazpacho, on peut y aller. C'est un fruit qui vient d'Égypte, c'est vrai, la pastèque?
3: On en a trouvé des traces dans les pyramides. Oui, si, si, il y a des traces. Donc, c'est principalement Égypte, Soudan, Somalie. Et puis, ça s'est exporté parce qu'il y a toujours eu de grands voyageurs et voilà.
0: Alors, certains en font, j'ai vu ça un peu, les tendances de l'été, des limonades.
3: Mais oui.
0: Mais c'est trop bien ça.
3: Mais bien sûr.
0: De l'eau gazeuse, si on veut pas trop de sucre, ou prendre la limonade sans sucre, ça existe aussi.
3: Alors, on va faire la limonade directement, donc pastèque citron.
0: Oui.
3: Et comme c'est déjà bien sucré, j'aurais tendance à dire de ne pas rajouter de sucre.
0: Ok.
3: Et de mettre de l'eau gazeuse pour le côté pétillant. Si on a une pastèque qui est moins sucrée, on met un petit peu de limonade.
0: Côté quantité, ça donne quoi? Parce que la pastèque, une fois que c'est mixé, c'est assez réduit, ça fait une espèce de jus.
3: Oui, il en faut. Il faut voir en fonction de la taille du blender. Tous les blenders sont pas à la même taille.
0: Et si on prend un récipient, par exemple, c'est un tiers pastèque, 2/3 de.
3: La moitié, moi je dirais dans un premier temps. Il vaut mieux rallonger plutôt que. On n'arrivera pas à l'enlever l'eau après.
0: Voilà. Un peu de citron aussi. Gazpacho, on l'a vu. Quelques salades, ça marche bien, la pastèque pour les salades?
3: Ça marche très très bien dans la salade grecque. Concombre, feta, oignon rouge, pastèque et olive noire de Kalamata. Ouais. Là, c'est très très bon. Ça marche, ça marche, voilà, ça marche.
0: Ça marche tout seul.
3: Ça marche tout seul.
0: Isabelle Roure est avec nous aujourd'hui. Le restaurant La Dinette à Orange, c'est fermé aujourd'hui, mais vous pourrez vous rattraper demain. Demain, midi.
3: Jeudi,
0: voilà, c'est fermé
3: événement
0: mercredi.
3: Privé le 14 et le 15, et jeudi, La Dinette.
0: Allez, ça marche. Restez avec nous, Isabelle. On a encore plein de questions à vous poser. Merci. Sur la pastèque, un de nos fruits préférés. On fera attention le soir. On pensera à vous tous les soirs en mangeant de la pastèque maintenant. Gauvin Serse chante Quatre enfants plus loin, et on se retrouve dans un instant avec Ici Vaucluse en cuisine.

0: votre enfant plus loin. C'est Gauvin Cerce qui est de retour avec Ici Vaucluse.
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0: Isabelle Roure, le restaurant La Dinette à Orange, est notre invitée en studio aujourd'hui pour s'intéresser de plus près à la pastèque. Alors on découvre des choses avec vous, Isabelle. Des choses qu'on n'aurait même pas pu imaginer pour consommer de la pastèque. On a goûté ce gazpacho que vous avez emmené en studio qui est hyper bon.
3: Merci.
0: Merci à vous d'avoir amené ça aujourd'hui. C'est une petite dose de fraîcheur. Les pickles de peau blanche de pastèque, surprenant, délicieux également. Et ça se marie très bien avec le gazpacho. Vous nous avez donné quelques idées. On a appris déjà que ce fruit vient d'Égypte. Vous nous avez donné quelques idées pour le cuisiner dans des salades. Par exemple, le marier, hein, notamment avec de la tomate ou du concombre. Pour faire une salade tomate mozza, c'est bien aussi. On peut mettre quelques billes
3: c'est
0: de pastèque.
3: C'est parfait. Avec quelques billes de mozzarella, quelques billes de pastèque, c'est très très joli.
0: Ça, c'est joli, effectivement. Oui. C'est beau et c'est bon.
3: C'est frais.
0: Quand on fait mariner la pastèque, qu'est-ce qui se passe, Isabelle ?
3: Eh bien, quand on fait mariner la pastèque, elle se gorge de la marinade. L'idée, c'est de la cuire. Une fois marinée, donc avec sauce soja, vinaigre de riz, huile de sésame, on fait mariner pendant quelques minutes. On la cuit 30 minutes à 160 degrés chaleur tournante, 180 degrés chaleur statique. Et on la laisse refroidir. Et à ce moment-là, on peut la mettre à la plancha.
0: Ah, parce qu'elle s'est,
3: et voilà.
0: Elle s'est séchée en fait.
3: Voilà, c'est ça. Ça fait une texture de comme le thon frais en fait.
0: D'accord.
3: Voilà, de poisson frais.
0: Ouais, c'est étrange ça.
3: Et c'est très bon. On met des petites graines de sésame dessus, ça fait quand même petit sashimi, c'est délicieux.
0: Donc on fait des grosses tranches, on les laisse mariner. Enfin, de grosses tranches, on les coupe pas en cubes, quoi, c'est ça ma...
3: Oui, moi j'ai fait quand même petit rôti, en fait.
0: Ah ok, ouais.
3: Voilà, j'ai coupé des tranches de l'épaisseur de 3 doigts à peu près, ouais, au niveau de la peau, et j'ai coupé un cube mais long, là, une espèce de...
0: Ouais, c'est ça. Voilà. Et donc, bah, du coup, oui, ça s'est évaporé, quoi. Tout
3: c'est
0: s'est
3: ça,
0: évaporé.
3: C'est ça.
0: Et on laisse poser ça au moins une bonne nuit, là.
3: Il faut le laisser poser une nuit, ouais. Oui, oui.
0: Et après, on peut déguster façon sashimi, quoi.
3: Voilà, ça, exactement. Et ça fait un sashimi vegan. Okay.
0: Bon, bah, vous pourrez tester peut-être. Si, c'est comme la pub, on dirait du thon, mais ce n'est pas du thon.
3: Exactement.
0: C'est ça. Avec d'autres poissons, la pastèque se marie bien?
3: Alors moi j'aime bien en petite sauce vierge, dans une petite sauce vierge.
0: C'est quoi sauce
3: voilà.
0: vierge?
3: C'est une petite, ce sont des légumes coupés en brunoise, en petits cubes. Alors on y met ce qu'on veut. En ce moment on peut y mettre des tomates, des concombres ou des petits dés de courgettes. On va y mettre du fenouil.
0: Ah oui.
3: C'est très très bon. Et on met des petits cubes de pastèque.
0: Ça permet voilà. de mettre des graines qu'on met pas d'habitude ou des épices qu'on met pas d'habitude.
3: C'est ça.
0: Hein,
3: et avec un petit poisson blanc, un petit filet de poisson blanc, chaud ou froid, c'est délicieux.
0: Oh, super. Ça me donne plein d'idées pour l'été, ça, hein, Isabelle.
3: Et puis c'est joli.
0: Oh oui. Généralement, on trouve des pastèques, alors soit déjà tranchées, filmées, soit si on les prend au marché, bon, elles sont entières. Comment est-ce qu'on la conserve et comment on la protège?
3: Alors, on la conserve filmée au contact pour éviter le minimum les bactéries et l'oxygène surtout qui va l'altérer, et dans le bac à légumes du frigo. Mais on la conserve pas longtemps. Je vois rarement, enfin, je pense pas que la pastèque reste longtemps.
0: Ça reste
3: au frigo.
0: Pas très très longtemps effectivement. Et puis ça prend beaucoup de place, donc voilà, on mange au fur et à mesure. On peut faire des petits granités aussi pour l'été, c'est sympa avec la pastèque.
3: Tout à fait. Ouais. On peut la congeler brièvement, quelques heures.
0: Oui.
3: Pas trop non plus, et ensuite on la mixe au blender.
0: Pourquoi pas trop longtemps ?
3: Eh bien parce que ça va. Le principe de la congélation, c'est que ça éclate les molécules d'eau et la pastèque est pleine d'eau.
0: Ah ouais, donc ça.
3: Donc on va altérer,
0: quoi.
3: On altérera son goût et on altérera sa texture surtout.
0: On la congèle juste pour
3: deux
0: faire agraniter, quoi.
3: Oui, pour qu'elle soit bien glacée.
0: Ça. Allez, on va se retrouver dans un instant pour la suite et la fin déjà de cette émission sur la pastèque, le fruit star de l'été. Vous allez jouer également maintenant pour répondre à une question et pour gagner surtout votre lunchbox ici Vaucluse. De quel pays vient la pastèque? On a appris ça en début d'émission tout à l'heure. Ça vient d'Italie ou ça vient d'Égypte? La réponse, vous l'avez. Venez jouer avec nous au 04 90 14 04 04.
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0: Amir qui nous proposait de faire la fête avec Ici Vaucluse.
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0: Bon, la fête, c'est un peu tous les jours chez nous. C'est la fête en cuisine, en tout cas, aujourd'hui, avec la pastèque à l'honneur. Mise à l'honneur et comment d'ailleurs? En cru et en cuit. J'allais dire en cru, j'ai inventé un mot aujourd'hui.
3: C'est très joli comme mot.
0: En cru ou en cuit? Pour Isabelle Roure, la dinette à Orange. Et une question qu'on a posée. Honnêtement, j'ai découvert ça avec vous. C'est vous qui avez découvert d'ailleurs, Isabelle, que la pastèque venait d'un pays. Lequel, Sophie? Bonjour.
4: Bonjour.
0: Bienvenue Sophie.
4: Bonjour Pascal.
0: Salut.
3: Bonjour Sophie.
4: Isabelle. Bonjour Isabelle.
3: Bonjour.
0: Bien entendu Isabelle qui nous a appris que la pastèque vient de
4: l'Égypte.
0: Mais oui, d'Égypte.
3: Bravo.
0: Et qu'on a d'ailleurs retrouvé des traces dans
3: certaines pyramides, on a retrouvé des traces.
4: Oui, voilà, c'est ce que vous disiez. Bravo. Oui, passionnant.
0: Eh bien oui, effectivement, on a appris plein de choses sur la pastèque, entre autres ça aujourd'hui. Sophie, bravo, votre lunchbox ici Vaucluse. Vous pourrez emmener votre repas au boulot en pensant à nous tous les jours.
4: Je vous remercie beaucoup.
0: Mais je vous en prie, passez un bel été et merci à vous de nous écouter.
4: Merci pour vos émissions.
0: Avec plaisir.
3: Merci. Bravo Sophie, bonne journée.
4: J'adore.
0: Ah ben c'est très bien, merci de les écouter. Au revoir. Isabelle, vous êtes ouverte, la dinette à Orange, c'est ouverte tous les soirs de concert, en plus d'être ouvert le midi,
3: de
0: façon traditionnelle. Et des concerts, il va y en avoir.
3: Il y en a pas mal cet été,
0: oui,
3: tout à fait.
0: Encore
3: entre juillet et août,
0: soirées.
3: On a une belle actu.
0: Notamment Kenji Girac, qui sera au Théâtre Antique d'Orange le 24 juillet. Vous êtes à deux pas du Théâtre Antique.
3: C'est ça.
0: C'est une bonne façon d'aller manger avant d'aller au concert. D'ailleurs, vous allez nous raconter une petite anecdote dans un instant à ce propos. Véronique Sanson sera au Théâtre Antique d'Orange le 26 juillet. C'est un dimanche. Qu'est-ce qu'on a aussi? On a des dates pour le mois d'août, il me semble bien. J'ai pas ça sous la main, mais je crois bien qu'il y a des choses. Il y a un festival aussi au mois d'août.
3: Il y a Positive, oui, oui. Il y a le festival de techno. On a le 29, on a Macklemore, on a Apache. Il y a Monsieur Tout le Monde. Enfin, voilà. Des grosses pointures.
0: Donc, si vous ne pouvez pas y aller
3: à la musique électro,
0: à manger chez Isabelle le midi, allez-y les soirs de concert, c'est ouvert. Et justement, vous avez rencontré des auditrices qui ont gagné des invitations pour un spectacle au Théâtre Antique.
3: Mais oui, petit moment de joie hier. Après le service, là, donc Ghislaine et Noël, que j'embrasse bien fort, et qui étaient ravis d'avoir gagné, grâce à Ici Vaucluse, leurs deux places pour le ballet de Cendrillon,
0: ouais,
3: qui était très attendu, et qui sont par hasard venues dîner à la dinette.
0: Donc, c'est par hasard en plus.
3: Et oui, c'est complètement par hasard. Elles sont perdues dans les petites rues, elles ont trouvé la dinette et elles ont mangé avec nous. C'était un joli moment de joie, très
0: c'est
3: sympa.
0: Super. Il faut dire qu'avec une devanture bleue comme la vôtre, on vous repère d'assez loin. C'est bien joué ça. Isabelle Roure, la dinette à Orange. Un mot sur la carte vraiment court pour Isabelle. Qu'est-ce qu'on a en ce moment?
3: En ce moment, on a le magret toujours, qui marche très bien. Le magret de canard avec la ratatouille, ses petites frites. On a du poisson tous les midis, poisson frais tous les midis. Qu'est-ce que j'ai? J'ai le bouddha bol, la niçoise.
0: Les grands classiques, quoi.
3: Voilà.
0: Allez. Arrêtez-vous à la dinette à Orange pour déjeuner si vous passez par là ou bien pour les soirs de concert. Vous ne serez pas déçus, comme on dit. Merci Isabelle.
3: Merci
0: passez
3: beaucoup.
0: Un bel été.
3: Vous aussi, à tous.
0: À très bientôt. Merci.
3: À bientôt.
0: Darylo et John Oates pour la musique avec Ici Vaucluse.

0: Here She Comes, She's a Man Eater, c'était Daryl Hall et John Oates.
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0: En ce jour de fête nationale, beaucoup de touristes arrivent pour le festival. Vous en êtes? Vous commencez le festival? Il y a une question qu'on se pose tous. Où se garer? Où garer votre voiture pendant le festival d'Avignon? Compliqué évidemment, je ne vous cache rien. La plupart des places sont payantes. Attention aux contraventions. D'ailleurs, il n'y a pas de tolérance. Mais la solution, c'est peut-être les parkings gratuits qui sont un peu à l'extérieur de la ville. Le parking de l'île Pio, 900 places ouvertes tous les jours jusqu'au 8 août, 7h30, 2h30 du matin. Le parking des Italiens, plus de 1100 places. C'est ouvert du lundi au samedi, inclus 7h30, 20h30, sauf les jours fériés. Ces deux parkings possèdent un poste de surveillance. Ils sont reliés au centre-ville par des navettes gratuites qui passent toutes les 10 minutes. On vous conseille d'utiliser ces parkings parce que vous aurez du mal à circuler intramuros. D'ailleurs, c'est interdit si vous n'avez pas l'autorisation, entre 13h et 2h du matin. La quasi-intégralité du off se déroule intramuros. Et pour les spectacles du in, qui se déroulent extramuros, il y a des navettes. Vraiment, on vous conseille, le mieux c'est d'être à pied évidemment, ou en vélo, mais bon, c'est pas toujours évident. Pour les parkings payants, vous avez le choix, tout autour de la ville, il y en a plusieurs, mais attention, les tarifs sont assez chers. Ça va de 40 centimes le premier quart d'heure ou la première demi-heure, jusqu'à 20,50 € la journée. Toutes les infos sont sur le site du Festival d'Avignon.
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0: Dans un instant, on retrouve notre jardinier conseil Aurélien Roguet pour avoir la main verte et on va s'intéresser à l'arrosage du gazon aujourd'hui. C'est pas une mince affaire. On voit ça après les Jackson 5, ABC.

0: Jackson et ses frères. Bon, c'est légendaire, c'est culte. Ça a été un gros succès. Hein, des Jackson 5 avec ABC.
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0: 11h25, voici notre jardinier conseil, enfin, qui est aussi un peu le vôtre, Aurélien Roguet. Bonjour.
3: Bonjour Pascal, bonjour à toutes et à tous.
0: On a la main verte grâce à vous et grâce à vos conseils quotidiens, Aurélien. On va s'intéresser à l'arrosage du gazon aujourd'hui. Là, c'est un sujet qui fait débat. Certains arrosent tous les jours, parfois même toute la nuit. Est-ce que c'est vraiment une bonne pratique?
3: Eh bien, non. La réponse est claire. Et c'est même souvent l'erreur la plus fréquente. Un gazon n'a pas besoin d'être arrosé tout le temps. Il a besoin d'être arrosé intelligemment. Ce qu'il faut comprendre, c'est que le gazon fonctionne un petit peu comme quelqu'un qu'on habitue à être assisté. Si on lui donne de l'eau tous les jours, il ne fait aucun effort. Ses racines restent en surface, là où l'eau est facile à trouver. Résultat, le jour où l'arrosage diminue, il souffre très vite parce qu'il n'est pas du tout capable d'aller chercher l'eau plus en profondeur. À l'inverse, un arrosage plus copieux mais moins fréquent pousse le gazon à développer ses racines profondément. Et là, ça devient beaucoup plus résistant à la chaleur et à la sécheresse.
0: Donc, je résume Aurélien, arroser moins souvent, finalement, ben c'est mieux pour le gazon.
3: Exactement, à condition de bien le faire. On privilégie un arrosage abondant, tous les 2 à 4 jours selon la chaleur évidemment, plutôt que des petits arrosages quotidiens. Et surtout, on choisit le bon moment. Tôt le matin, entre 2 et 5 heures, c'est l'idéal. C'est là que l'évaporation est la plus faible et que l'eau pénètre bien dans le sol. Et que le gazon, bien sûr, peut boire tranquillement avant le lever du soleil. Arroser en pleine journée, c'est une perte d'eau et en plus, on peut fragiliser le feuillage. Un autre point important, plus on arrose souvent, plus le gazon pousse vite et plus on doit tondre. Donc en arrosant mieux, on gagne aussi du temps d'entretien. Par contre, un point important, c'est de ne pas tondre trop court au plus fort des chaleurs estivales, car on lui enlève des réserves dont il a besoin pour mieux résister. Et n'oubliez pas que si le gazon disparaît, la nature n'aimant pas les vides, il sera très vite remplacé par des plantes indésirables. En conclusion, un gazon solide et résistant, ce n'est pas un gazon arrosé tout le temps, c'est celui à qui on apprend à aller chercher l'eau un peu plus en profondeur. Et comme toujours, eh bien, c'est pas le tout d'en parler, mais d'aller modifier tout de suite votre programmateur.
0: Ouais, c'est ça, le mieux, c'est, j'allais vous le dire d'ailleurs, hein, Aurélien, c'est d'avoir un programmateur entre 2h et 5h du matin. À moins d'être insomniaque, c'est une solution. En tout cas, on retient qu'il faut arroser plutôt le matin le gazon que le soir. Idée noire, ça c'est Bernard Lavillier avec Nicoletta dans les cœurs qui chante maintenant. Un souvenir pour vous avec Ici Vaucluse, la radio de votre été et de vos vacances à 10h38. Bonne journée.

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0: Bernard Labillier et Nicoletta. C'était Idée Noire à 10h42.
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0: One Republic Runaway avec Ici Vaucluse à 11h moins le quart.
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0: Votre radio partenaire des 60 ans du HOF, c'est aujourd'hui qu'on fête cet anniversaire. Ce festival est cette 60e édition qui vous propose d'aller voir une création à la Scala. Marie-Claude Pietragala et Julien Derouot ont une nouvelle création à vous proposer. C'est Julien Derouot qui est au téléphone avec nous. Bonjour Julien.
3: Bonjour, mais je suis avec Pietra.
0: Ben c'est super, on vous embrasse tous les deux et on vous souhaite la bienvenue à Avignon pour commencer votre série de représentations puisque ça commence aujourd'hui à 16h15, après la chute. Un spectacle et un nouveau spectacle que vous avez pensé à deux. Comment ça se passe pour faire une choré à deux, Julien ?
3: Oh bah ça se passe, j'allais dire pour nous, de manière assez habituelle, puisque ça fait maintenant 27 ans qu'on
0: oui,
3: fait ça.
0: Oui.
3: Donc on commence à avoir l'habitude d'écrire à quatre mains ou composer à deux corps pour les chorégraphes plutôt. Oui. Et en effet, bah ça nous permet d'aller différemment, de mélanger nos univers, nos imaginaires, et puis d'avoir toujours quelqu'un en effet sur qui s'appuyer, mmh. parce que souvent on est un peu devant et derrière la caméra quand on est chorégraphe.
0: Oui.
3: Et donc c'est bien d'avoir quelqu'un en qui on a confiance pour prendre du recul.
0: Oui, ça permet d'avoir aussi un regard croisé sur une création et d'emmener un peu de son univers à chacun dans une création commune en fait.
3: Exactement.
0: Un spectacle sur la résilience humaine, beaucoup de danseurs sur scène, dont votre fille d'ailleurs.
4: Oui, absolument.
0: Bonjour, bonjour Marie-Claude.
4: Bonjour.
0: Oui, c'est une grande fierté pour vous deux aussi.
4: Bah oui, c'est une grande fierté. Bah, c'est une pièce qui a été créée pour 8 interprètes, 8 artistes, et dont effectivement dans notre fille Lola qui fait partie de l'aventure, comme oui. les autres danseurs. Oui.
0: Et vous êtes tout le monde, enfin ils sont nombreux sur scène. Combien de danseurs autour de Lola?
4: 8 danseurs, 8 artistes. Voilà.
0: Vous avez signé les costumes aussi, Marie-Claude?
4: Oui, moi j'aime bien aussi ce pan-là de la création, travailler sur effectivement sur les costumes. Alors je me suis fait et bien sûr assister d'une costumière qui s'appelle Anna Lady, mais voilà, j'aime bien aussi travailler sur de ce côté-là aussi de la création pour essayer de travailler aussi de façon comment un costume peut aussi compléter un personnage et donc c'est effectivement quelque chose qui m'intéresse beaucoup.
0: Un voyage donc visuel évidemment, mais pas que, du chaos vers la lumière, c'est comme ça qu'on pourrait résumer vraiment très brièvement Après la chute, votre nouvelle création. Et puis la musique est importante dans ce spectacle, notamment Beethoven et Ravel.
4: Oui, Beethoven qui symbolise, puisque c'est un spectacle qui est sur la chute d'une société, d'un monde, et puis la renaissance d'un autre à travers le collectif. Donc entre la septième de Beethoven et le Boléro de Ravel. Mmh. Oui, effectivement, c'est deux univers qui sont très marqués. Et très fort.
0: Eh bien, bienvenue à vous, Marie-Claude et à Julien, pour cette nouvelle création. Donc, Après la chute, ça commence cet après-midi à la Scala à 16h15 jusqu'au 25 juillet, sauf lundi, ça sera relâche.
3: Oui, c'est déjà complet, donc faut se dépêcher. Hein.
0: Très bien, ben on en profite pour réserver et pour aller voir ce spectacle. C'est toujours assez impressionnant avec votre compagnie. Hein. Merci à tous les deux d'avoir été là.
3: Merci beaucoup.
4: Merci.
0: Bonne première cet après-midi. À bientôt. Au revoir.
4: Merci, au revoir.
0: Laurent Voulzy chante Le pouvoir des fleurs avec Ici Vaucluse et puis on fera un petit tour du côté des tendances grâce à Muriel Jourdan dans quelques instants.

0: 3, le pouvoir des fleurs, ça se chante du début à la fin avec Laurent Voulzy et votre radio Ici Vaucluse.
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0: Vous êtes toujours en train de râler, c'est normal, c'est français, c'est tendance. On va voir que ça se confirme avec vous, Muriel Jourdan, puisqu'on apprend à mieux comprendre ce petit monde qui va beaucoup trop vite souvent pour nous. Et on va se pencher sur ce trait de personnalité qui caractérise souvent les Français, Muriel.
3: Oui, en ce jour de fête nationale, célébrons justement cette caractéristique typiquement française, semble-t-il, râler. Nous serions, d'après plusieurs études, les champions du monde du râlage, surtout en voyage, en vacances. J'ai mené ma petite enquête, direction la rue, pour vous tendre mon micro au sujet des vacances. Je croise deux quadragénaires qui me confient que plein de trucs les agacent pendant les vacances, surtout ça.
4: Moi, c'est les Français qui estiment que tout le monde doit parler français. Ça, j'ai un peu de mal. Au moins un petit mot dans la langue du pays, quoi.
5: Ouais, ils font pas trop d'efforts.
4: Ils font pas d'efforts.
6: Ils veulent pas parler aux autres Français aussi, les Français. Ils veulent que tout le monde parle français, mais ils veulent pas parler avec les autres Français. Voilà.
7: Vous avez bien croisé des Français à l'étranger, en vacances ?
8: Non, parce que souvent, on les reconnaît à un kilomètre, les Français, en vacances, avec leur accent et leur façon de réagir.
9: On les repère de loin. Bon, déjà, c'est les sans-gêne, voilà, ils font du bruit.
3: Ça rappelle un sketch d'Alex Lutz, qui avait entièrement raison. Hein. Les Français, on les reconnaît, même à l'autre bout du monde. Dans un aéroport en Inde, par exemple, le Français, c'est le seul à ne pas faire la queue.
10: Il y a une file d'attente. Il y a une file d'attente, ça ne fait doute pour personne, hein, indéniablement. Parce qu'il y a quand même tout un tas de gens qui sont quand même agglutinés là-dedans, alors bon. Et alors, si vous en voyez un sur le côté, éclair de chercher une information en tenant le bras de sa femme comme ça. Dépêche-toi pour ce bordel de merde! Ah, it is a file d'attente. On est en Inde, c'est pas écrit en français. All right. Oh là là. On est merveilleux.
3: Je sens que ça vous parle, hein, surtout si vous avez déjà fait la queue dans un aéroport.
0: Oui, ça nous parle évidemment, Muriel. Et une étude scientifique récente suggère que râler serait bon pour le moral.
3: Oui, se plaindre à un ami ou à un proche rendrait plus heureux, selon les chercheurs. Les râleurs seraient plus susceptibles que les autres d'être satisfaits de leur vie et donc d'accéder au bonheur. Et ce qui est marrant, c'est que quand je pars vous interroger sur le fait de râler, eh bien ça vous fait râler direct, hein madame?
7: Oui, pourquoi vous dites un oui franc comme ça?
11: Parce qu'on râle toujours, de tout.
7: Mais sur quoi?
11: Sur tout.
3: Est-ce que vous trouvez, madame, qu'on râle énormément ici, plus qu'ailleurs?
12: Plus qu'ailleurs, je sais pas, mais on râle.
13: Non, mais c'est parce que les Français sont des râleurs. Il leur faut toujours plus que ce qu'ils ont, alors qu'ils n'ont qu'à aller un petit peu ailleurs voir ce qui se passe, ne serait-ce que pour notre sécu, nos machins. Attendez.
3: Bref, râler en vacances, c'est une tendance qui risque bien de durer, mais pour être heureux, il faut donc apprendre à ronchonner ensemble, mais avec une personne proche, une personne que l'on estime. Une façon de combattre le mal par le râle.
0: C'est pas mal. Mais en tout cas, si on râle et qu'on râle et que ça met de bonne humeur et que ça nous fait du bien, bah continuons à râler, continuons à se sentir bien français pendant ce jour de fête nationale. Merci Muriel Jourdan. Dans 5 minutes, les infos du Vaucluse, à 11h le flash, la météo, et nous jouerons au Cigalou, votre grand jeu musical de l'été, avec des cigales qui ont caché quelques paroles de chansons que vous connaissez, des grands tubes d'été ou des souvenirs. À vous de les retrouver, on se retrouve justement avec ces cigales et ces mots manquants des chansons après les infos de 11h.
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0: voilà, encore un tube qui a mon âge, 40 ans, et comme une arde. You are my world.
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0: Ouais, je sais, c'est pas crédible, mais ça fait plaisir. Belle journée, il est 11h. L'heure des infos, Marion Bernard, bonjour.
2: Bonjour à tous, bonjour à toutes.
0: Une habitante de Vaquera s'est portée disparue, Marion.
2: Après un violent incendie survenu ce week-end en Andalousie, dans le sud de l'Espagne, les autorités espagnoles n'ont pas encore confirmé la liste des victimes décédées, mais le mari de Stéphanie Navarro, cette prof de maths qui exerce aussi dans le lycée de Sorgue, a confirmé qu'il avait perdu sa trace, la trace de son épouse, alors que lui-même fuyait les flammes. L'identification des corps retrouvés dans cet incendie est en cours par les autorités espagnoles.
0: À Avignon, Marion. Nouveau grand oral pour une invitée du festival OFF.
2: Oui, après Xavier Bertrand, Jean-Luc Mélenchon la semaine dernière, Marine Tondelier il y a peu, c'est au tour ce soir de Clémentine Autain de venir parler culture à Avignon et surtout de venir présenter ses idées sur les financements alloués au secteur. Elle sera reçue au village du OFF, ça se passe à 20h ce soir. Le OFF qui souffle d'ailleurs aujourd'hui, c'est 60 bougies, ça se passe au village du OFF toute la journée, avec au programme des rencontres avec des artistes, des témoignages de festivaliers ou des fidèles de ces rencontres justement. 14 juillet oblige à Paris, c'est défilé en ce moment sur les Champs-Élysées. Emmanuel Macron a descendu l'avenue pour le dernier 14 juillet de sa présidence, avec l'Ukraine cette année en invité d'honneur et son président Volodymyr Zelensky dans les tribunes. Près de 6700 soldats à pied, 98 avions, 31 hélicoptères et 315 véhicules. Jamais autant de militaires n'avaient défilé entre l'Arc de Triomphe et la place de la Concorde pour cette fête nationale. Une manière pour l'Élysée d'illustrer le réarmement de la France, je cite, voulu par le gouvernement.
0: Et puis on le rappelle, Marion, les feux d'artifice tous prévus pour ce 14 juillet en Vaucluse sont annulés.
2: Oui, le préfet avait pris un arrêté pour les interdire depuis hier matin jusqu'à demain matin 8h. Une mesure évidemment afin de prévenir tout incident ou trouble à l'ordre public à l'occasion de ces célébrations, nous dit la préfecture. Et puis ce soir, ce sont les Bleus qui seront au garde à vous. L'équipe de France en demi-finale du Mondial qui se déroule en partie aux États-Unis. Ce sera donc face à l'Espagne, choc très attendu puisque ce sont les deux équipes les plus impressionnantes de ce Mondial 2026. Elles seront face à face dans le stade d'Arlington et le coup d'envoi, ce sera à 21h à suivre également sur notre radio ici Vaucluse.
0: Ça sera à Dallas, dans l'univers impitoyable.
2: Absolument.
0: J'espère que non. Allez, on soutient les Bleus, évidemment.
2: On espère qu'il ne sera pas impitoyable pour nous, comme le seront les températures de cette journée.
0: Ça reste très chaud. Demain, c'est encore plus chaud. 36 à 37 degrés à l'ombre et à l'abri cet après-midi. 33 degrés sur le Ventoux, 35 à Sceaux. On frôlera en ressenti les 39-40. Et demain, sur le thermomètre, oui, je dis bien, on aura des valeurs entre 37 et 39 degrés à l'ombre, à l'abri encore. 34 degrés sur le Ventoux. Météo France annonce peut-être quelques pluies prévues jeudi, mais on aura l'occasion d'en reparler. Ce ne sont que des prévisions, avec des orages notamment sur le sud Vaucluse et sur le pays comtadin. L'info revient tout à l'heure à midi avec vous, Marion.
2: Avec plaisir.
0: Ça sera pour le journal. À tout à l'heure.
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3: Merci d'écouter votre radio ici Vaucluse. On va jouer, comme tous les jours entre 11h et midi, avec le grand jeu musical de l'été et les cigales qui cachent des paroles de chansons. C'est à vous de les retrouver. Super cadeau à gagner avec vous, vos noms, qui seront dans la liste qu'on soumettra à notre ordinateur vendredi. Un vol initiation en avion, découverte de Lao Tse Kéran. Lao Tse Kéran vue du ciel pour 3 personnes, ça vaut 200 euros. Lao Tse Kéran qui fête ses 10 ans et on s'envoie en l'air pour l'occasion à 3. On commence à jouer après Joe Dassin dans les yeux d'Émilie.
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0: comme ça dans tous les stades de France. Aujourd'hui, les compétitions sportives, et ça saute, et ça saute, et ça chante. On n'entendra pas ça ce soir, hein. Désolé, aux États-Unis. Joe Dassin chantait dans les yeux d'Émilie.
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0: Oui, en attendant le match de ce soir, on va jouer ensemble. 11h midi, Lou Cigalou. Des cigales s'invitent dans la radio et quelquefois elles cachent des paroles, elles masquent des paroles de chansons. C'est à vous de retrouver ces paroles. En général, il y a un mot manquant, donc c'est pas très compliqué non plus. Et puis ce sont des chansons très très connues. Les artistes du jour, Christophe, Début de soirée, Benabar, Dave ou MC Solar. On va jouer dans un instant avec les mots bleus de Christophe. Donc si vous connaissez bien cette chanson, pas de souci. Sinon, bah, faites-vous aider de Google aussi, ça marche, hein. Parole, chanson, c'est nickel. Vous nous appelez au 04 90 14 04 04 et tous les gagnants de cette semaine se retrouveront joliment dans une liste. L'ordinateur du vendredi désignera le grand gagnant et le super cadeau, très sympa. 200 euros, ça c'est la valeur du cadeau. Vous allez découvrir l'AOC Kéran, mais vu du ciel. Vous embarquerez à 3 dans un avion, un vol de 30 minutes au-dessus du Vaucluse à l'occasion des 10 ans de l'appellation AOC Kéran avec modération. Il y a pas mal d'activités, de festivités prévues, comme 20 mètres cubes, comme le vin que l'on boit, toujours avec modération, ça c'est prévu. Ce week-end, 17 et 18 juillet, dans le village de Kéran, version guinguette avec DJ. Et puis la fête des vins, ça sera le dimanche 26 juillet. Pour fêter ses 10 ans, super cadeau, 200 euros pour ce survol d'initiation en avion découverte pour l'AOC Kéran. Et pour 3 personnes, 200 euros. Vous voulez jouer pour compléter les paroles de la chanson de Christophe, Les mots bleus? Eh bien, vous nous appelez 04 90 14 04 04.
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0: Et pour vous faire patienter, Opus, Live is Life. 04 90 14 04 04 pour jouer avec Lou Cigalou et Ici Vaucluse, la radio de votre été.

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1: Mais bien sûr, dans la radio avec vous qui tentez votre chance pour jouer avec nous. Et des candidats comme Muriel, c'est bien ça, j'ai pas mis mes lunettes, je vois pas bien votre prénom.
3: Oui, c'est bien ça.
1: Oui, c'est Muriel. Bonjour Muriel. Vous êtes
3: bonjour.
1: Vous habitez où, Muriel?
3: À Valréas.
1: À Valréas, voilà, dans l'enclave. Est-ce qu'il fait toujours aussi chaud qu'ici? Bah oui, c'est un peu la
3: chaud, les cigales sont à fond en plus.
1: Au taquet. Muriel de Valréas, bienvenue à vous et bonne chance pour jouer avec nous au Cigalou et gagner surtout un vendredi ce vol initiation en avion. Vous pourrez inviter deux personnes à vos côtés pour découvrir l'AOC Kéran, vue du ciel quand même. Vous avez déjà pris un vol comme ça pour survoler notre Vaucluse?
3: Alors, pour survoler le Vaucluse, oui, au départ de l'aérodrome de Visan.
1: Waouh! Eh bien, dis donc, ça fait des sacrées images, ça. Oui, c'est formidable. Eh bien, bonne chance, Muriel, pour gagner ça vendredi.
3: Il faut d'abord... on va essayer.
1: Oui, il faut d'abord passer l'étape de trouver les paroles de la chanson de Christophe, Les mots bleus. Vous la connaissez bien?
3: Je l'entends régulièrement à la radio, donc je pense que ça devrait aller.
1: Je vais laisser Christophe chanter, c'est beaucoup mieux que moi. Écoutez bien, allez. Et vous trouvez le mot caché.

0: Non, ça me paraît pas trop difficile, ce qui rime avec je recule. Vous avez 15 secondes, Muriel.
1: On va dire ridicule.
0: Parler me semble ridicule, je m'élance et puis je recule. Ça me paraît pas mal. On vérifie ?
1: Ça me paraît pas mal. Allez, on vérifie.

0: Oui, bien sûr, c'est la bonne réponse, Muriel. Jean-Michel Jarre et Christophe associés dans cette chanson légendaire, Les mots bleus. Eh ben voilà, c'est pas compliqué finalement cette histoire.
1: Ben non, quand on connaît les bonnes paroles.
0: Exactement, et puis je le disais tout bas tout à l'heure, mais on peut se faire aider par Google. Paroles, chansons.
1: Ah, on peut aussi, c'est vrai, ouais. Mais celle-là, elle était facile quand
0: c'est
1: même.
0: C'est vrai, c'est vrai. C'était assez évident. Mais bravo Muriel. On vous souhaite une très belle journée à Valréas.
1: Eh ben alors, à vendredi.
0: Eh ben écoutez, j'espère pour vous que l'ordinateur vous désignera comme grande gagnante pour ce super cadeau, 200 euros et ce vol initiation. 3 personnes à bord d'un avion pour découvrir la Haussée Kéran, mais vue du ciel. Belle journée à Valréas, Muriel, et merci d'écouter ici Vaucluse. À bientôt. Vous voulez tenter votre chance, vous aussi? Ça vous intéresse d'emmener 2 personnes avec vous, 2 amis, peut-être 2 membres de votre famille, des copains pour voir un peu le Vaucluse vu du ciel et découvrir la Haussée Kéran pour les 10 ans. Ça se fête avec ici Vaucluse. Oh, on va jouer dans un instant avec Nuit de folie et début de soirée. Quel tube de 1988. Vous voulez jouer? Répondez à une question de sélection pour jouer avec nous. Contre qui les Bleus jouent-ils ce soir les demi-finales, enfin la demi-finale de la Coupe du Monde? Espagne ou États-Unis? Oui, c'est la question de sélection du jour. 04 90 14 0404. Allez, bonne chance.
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0: Not in Love. Magnifique souvenir signé Ten Cici.
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0: Oui, des cigales qui vous posent des petits soucis de temps en temps dans la radio. Pourquoi ? Parce que les cigales ont caché des paroles de chansons. Et là, c'est à vous de les retrouver. C'est ça votre challenge pour l'été avec ce jeu musical 7 jours sur 7, hein, du lundi au dimanche, entre 11h et midi. C'est Anne-Marie qui tente sa chance à Pont-Saint-Esprit. Bonjour Anne-Marie.
2: Oui, bonjour.
0: Comment va le Gard, Anne-Marie ?
2: Ah ben ça va, il fait très chaud, hein, ouais, comme bah le Vaucluse.
0: Oui, c'est sûr. Bon, on n'est pas très très loin, un vol d'oiseau, vraiment, on pourrait presque se toucher, Anne-Marie.
2: C'est
0: Est-ce
2: ça.
0: Que ce 14 juillet se déroule bien chez vous ? Tout va bien ?
2: Oui, très bien, une journée plage. Hein.
0: Ah ben très bien, la chance. Vous allez où à la plage ?
2: Saint-Léger-Giraud.
0: D'accord. Elle est bonne l'eau là en ce moment, hein, j'imagine ?
2: Eh ben on arrive juste.
0: Oh, bah, donc, très bien. Allez, vous allez profiter un peu de la plage et de cette ambiance estivale. Pensez à vous protéger, surtout vous hydrater aussi, Anne-Marie. Attention, pas de bêtises.
2: Oui,
0: hein.
2: Oui.
0: Bon. Anne-Marie, vous allez peut-être gagner, ça serait bien pour les vacances, là, un vol initiation en avion, découverte pour l'AOC Kéran, pour 3 personnes, un vol de 30 minutes au-dessus du Vaucluse, ça vaut 200 euros. Ça, c'est à gagner vendredi, parmi tous les gagnants de la semaine. Est-ce que vous allez partir pour la liste du vendredi, Anne-Marie ?
2: J'espère bien.
0: J'espère que vous allez retrouver le mot manquant dans la chanson Nuit de folie, signé le groupe Début de soirée. On la connaît tous, hein, cette chanson.
2: Oui.
0: Mais est-ce que vous allez retrouver le mot qui manque ? Eh bien, on va voir ça tout de suite. Écoutez bien, tendez bien l'oreille et écoutez bien cet extrait.

0: Alors Anne-Marie, est-ce que vous l'avez ce mot?
1: J'ai pas entendu les cigales en fait.
0: Et tu chantes ce refrain qui te plaît et tu tapes, c'est ta façon
1: d'aimer.
0: On vérifie.
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0: Ouais, allez, c'est bon Anne-Marie, c'est gagné. Bingo, bravo. Anne-Marie, le petit vol d'une demi-heure au-dessus du Vaucluse, ça vous tente?
1: Ah ben, ça c'est sûr.
0: Eh bien voilà, va falloir attendre vendredi maintenant pour voir si c'est vous depuis le pont Saint-Esprit ou depuis la plage. Vous serez peut-être à la plage encore vendredi.
1: Pourquoi pas, on verra.
0: Vous serez là, en tout cas, c'est l'essentiel. Si vous gagnez, évidemment, on vous appelle et on vous annonce cette bonne nouvelle pour ce vol initiation en avion, découverte de l'AOC Kéran pour 3 personnes. Les 10 ans de cette appellation, ça se fête avec modération, mais ça se fête. Anne-Marie, bonne journée, bonne plage.
1: Merci beaucoup. Profitez bien et à très bientôt.
0: Bonne chance pour vendredi, alors.
1: Merci, au revoir
0: Anne-Marie. Merci, vous aussi. Allez, on a une question de sélection pour pouvoir jouer avec nous. Contre qui les Bleus jouent-ils ce soir la demi-finale de Coupe du Monde? Espagne ou États-Unis? On dit que c'est la finale avant la finale. Et on soutient nos Bleus, bien sûr. Pour envoyer un petit message vocal, d'ailleurs, de soutien pour les Bleus, le WhatsApp, ouais, ça marche maintenant à la radio, 04 90 14 04 04. Vous pouvez aussi nous appeler sur ce numéro pour jouer avec nous, aussi Galou. Et on va jouer avec la chanson Le Dîner de Benabar, notre Vauclusien. Un coucou de Pigorde, d'ailleurs, où Benabar à sa maison. Je ne sais pas s'il est en vacances en ce moment. En tout cas, s'il est là, on l'embrasse bien fort, on le salue. C'était en 2005, Le Dîner de Benabar. On va écouter un extrait de la chanson. Il y aura un mot qui manque et ça sera à vous de le compléter pour faire la Nico Cigale d'ailleurs. 04 90 14 04 04. C'est le Cigalou jusqu'à midi.
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0: Oui, c'est ce qu'on va voir dans un instant. D'abord la musique de Jeanne Masse et Sauvez-moi.

0: Ah oui, si fort, tellement fort. Jeanne Masse, c'était Sauvez-moi.
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0: Oui, allez, on continue à jouer dans quelques minutes. Le temps quand même de noter quelques idées sorties pour ce soir. Si vous ne savez pas quoi faire, on en a des idées pour vous. À Monteux, c'est la fête nationale, bah, comme pour tout le monde, mais on va mettre l'ambiance au château d'eau à partir de 18h30. La fin de soirée est prévue vers minuit. Il y a un grand bal populaire avec un DJ, buvette, restauration sur place. Et pour ceux qui se disent « Ah non, je peux pas !» La foot, eh bien, on aura la diffusion en live de la demi-finale ce soir. Donc vous pourrez faire la fête et suivre le match en même temps. Ça, c'est plutôt cool. Les Olympiades, aujourd'hui également, c'est pour Courthézon, boulevard de la République. Depuis 10h, la fête est belle et ça sera jusqu'à minuit. On a du sport, on fait également des équipes sur des structures aquatiques, là, depuis 11h et jusqu'à 18h30. Les enfants sont les bienvenus. Et puis dès 19h jusqu'à minuit, ça sera la soirée mousse. Il y aura également le glacier, le petit gus et le play-off qui participeront. Ça, c'est pour Courthézon. Et puis, si vous voulez valser, bah, rendez-vous du côté de Belaine. C'est beau l'été, tout cet été, toutes les animations. Et aujourd'hui, en ce jour de fête nationale, ça va valser place de la mairie à partir de 21h30.
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0: Allez, retour au jeu Loup Cigalou, les cigales et les paroles de chansons manquantes. Et c'est Régine qui jouera avec nous sur le dîner de Benabar. Pour l'instant, la musique pour vous et la vie ne m'apprend rien. Daniel Balavoine.

0: On se souvient que Liane Folie avait repris cette chanson quelques années plus tard, bien des années plus tard. La vie ne m'apprend rien, c'était Daniel Balavoine.
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0: Allez, on va voir si Régine à Lille-sur-la-Sorgue est forte en cigales et en paroles de chansons. Bonjour Régine.
2: Oui, bonjour.
0: Bienvenue Régine. Comment ça va cet été à Lille-sur-la-Sorgue?
2: Ça va, c'est chaud.
0: Bon,
2: ça va.
0: Bah là, cette année, on a été servi côté chaleur, effectivement. Oui. Bon, vous prenez un peu la fraîche au bord de la Sorgue ou pas? Non, pas trop?
2: Non. Pas trop.
0: Pas plus que ça.
2: La
0: ah oui, ben c'est un peu mieux. Enfin, voilà. C'est plus agréable pour nager, on va dire. Parce que la Sorgue, c'est quoi, 13-14 degrés toute l'année, non?
2: Voilà, à peu près.
0: Ouais, ouais. C'est un peu frais, remarqué. Bon, pour rafraîchir, ouais. C'est pas mal. Régine, depuis la piscine, pas de souci, on peut jouer les pieds dans l'eau. Il suffit de bien écouter attentivement l'extrait de la chanson de Benabar qu'on va découvrir ensemble. La chanson, c'est Le Dîner. Si vous trouvez le mot manquant qui a été caché par les cigales, eh bien vous vous sélectionnerez pour le vol d'initiation en avion pour découvrir Lao Sekeran vu du ciel pour 3 personnes et ça vaut 200 euros. Régine,
2: voilà,
0: vous êtes prête à écouter votre extrait du dîner de Benabar?
2: Allez, prête. Allez,
0: écoutez bien, tendez bien l'oreille.
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0: Alors, on commandera des pizzas, toi, là, et moi.
2: À la télé.
0: Ouais, c'est pas mal, on commandera la pizza, on se fait une soirée télé, pizza, foot, pourquoi pas. Allez, on vérifie.
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0: Ah ben voilà, c'est gagné, Régine, c'est super,
2: c'est
0: ça.
2: Bon. Ah oui, je suis très contente.
0: Est-ce que vous allez suivre le match ce soir, Régine?
2: Oui, plus mon mari que moi, mais parfois c'est la France.
0: Bah, bien sûr.
2: De regarder.
0: Vous allez bien jeter un œil quand même pour voir où on en est.
2: Voilà,
0: espère que ce sera un beau match, un bon match et qu'on ira jusqu'en finale. Hein, mais bon, l'Espagne, ils sont forts quand même. Bon. Régine, on vous souhaite une belle journée. En tout cas, bravo. Votre nom part dans la liste pour vendredi, hein, pour le super cadeau.
2: D'accord, mais j'espère que
0: J'espère comme vous, tout le monde espère, tous les gagnants espèrent être sélectionnés et gagner. C'est l'ordinateur qui désignera le nom du grand gagnant vendredi juste avant midi. OK?
2: Allez,
0: des bisous Régine, bon match ce soir.
2: Merci.
0: Le bonjour à monsieur et à très bientôt.
2: Merci, bonne journée à vous.
0: Au revoir,
2: bisous,
0: merci. Allez, il nous reste 2 chansons à écouter, en tout cas en extrait. Et surtout, vous devez trouver des mots manquants. On va jouer dans un instant avec Du côté de chez Swan, de Dev. Chanson qui date de 1975. Dev qui est vauclusien, qu'on embrasse aussi, à qui on souhaite un bel été s'il est avec nous en Vaucluse. J'espère, parce que du côté de Paris, ça chauffe aussi. Hein. Contre qui les Bleus jouent ce soir les demi-finales? On vient de l'évoquer avec Régine. Est-ce que c'est l'Espagne ou est-ce que ce sont les États-Unis? 04 90 14 04 04. Allez, bonne chance pour vous sélectionner et à tout de suite pour jouer au Cigalou.
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0: piano, Damiano David chantait Next Summer. Oh yeah.
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0: Eh bien, si vous voulez nous rejoindre pour jouer, alors pas de candidat pour du côté de chez Swan, pour Dev, pas de souci. On a d'autres extraits à vous proposer. Si vous connaissez mieux la chanson Victime de la mode d'MC Solar, vous nous appelez maintenant au 04 90 14 04 04. Question de sélection pour pouvoir nous rejoindre et gagner le super cadeau de la semaine qui vaut 200 euros. Contre qui les Bleus jouent-ils ce soir en demi-finale de la Coupe du Monde? Est-ce qu'on va la gagner cette demi-finale? Et est-ce qu'on va aller en finale? Est-ce qu'on va gagner la Coupe du Monde? Ça serait bien. Est-ce que c'est l'Espagne ou les États-Unis que les Bleus affrontent ce soir? 04 90 14 04 04. On a caché deux mots dans la chanson Victime de la mode d'MC Solar. Saurez-vous les reconnaître? Vous ne connaissez peut-être pas très bien cette chanson? Pas de souci, je vous conseille d'aller sur Google. Parole, chanson, MC Solar, Victime de la mode. Vous avez tout. 04 90 14 04 04 pour tenter de gagner le cadeau d'une valeur de 200 euros. C'est un vol pour 3 personnes. Initiation en avion, découverte de l'AOC Kéran à l'occasion des 10 ans de cet AOC que l'on consomme avec modération mais que l'on fête avec ICI Vaucluse. Allez, bonne chance.
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0: Avec les souvenirs de Stéphane Echer dans la radio, pas d'amis comme toi.

0: d'amis comme toi. C'était Stéphane Escher. J'ai pas d'amis, je vais prendre des curly. Pas de candidat non plus pour victime de la mode et MC Solar. Bon, pas de soucis, les amis. On ferme la boutique du Cigalou. Elles vont se reposer, les cigales, jusqu'à demain. On se retrouvera entre 11h et midi pour que vous puissiez tenter votre chance à nouveau. Retrouvez les paroles manquantes des extraits de tubes qu'on vous proposera pour remplacer les cigales qui cachent des mots et pour gagner donc ce vol d'initiation en avion. Découverte de Laos et Kéran pour 3 personnes. Valeur du cadeau 200 euros. On joue demain entre 11h et midi.
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0: Georges Ezra a chanté Budapest avec ici Vaucluse. Dans une minute, place aux infos du Vaucluse, ça sera le journal avec Marion Bernard.
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0: Bonne fête nationale, nous sommes le 14 juillet. Ici Vaucluse, il est midi. Le journal Marion Bernard, et on est tous au garde à vous en ce 14 juillet, Marion.
3: Et oui, il y a le défilé qui se déroule en ce moment même sur les Champs-Élysées à Paris avec des engins et près de 6700 soldats au pas. Mais il y a surtout du bleu, du blanc et du rouge dans les cœurs avant la demi-finale de foot ce soir. France-Espagne, la France n'est plus qu'à 2 matchs d'être championne du monde. Alors il y aura du monde devant les écrans partout dans le Vaucluse. Même ceux qui sont d'ordinaire sur les planches, comme certains comédiens du Festival d'Avignon qui jouent au moment du match. Elena, par exemple, qui démarre sa pièce à 20h30 à l'Artéfile.
4: On est confronté à une tristesse absolue parce qu'effectivement, le lancement, à 21h, on sera sur scène. Après, franchement, on adore notre spectacle, on adore jouer ce spectacle, donc ça va être génial. Mais c'est vrai que je pense que la majorité de l'équipe, pas tous, hein, parce qu'on n'est pas tous fans de foot, on va clairement démonter très très rapidement pour aller au bar le plus proche et regarder la deuxième mi-temps. 22h, on a fini, en un quart d'heure, on range le décor et 5 minutes plus tard, on est dans un bar. Mais on sera heureux de sortir de la salle et en espérant de tout cœur, bien évidemment, qu'il gagne. Voilà, c'est tout ce qu'on espère au final.
3: Voilà, match à suivre évidemment sur la radio ici Vaucluse, hein, que ça démarre à 21h. Pour info, toujours pas de fan zone prévue à Avignon, à Carpentras ou encore Orange, mais il y en a ailleurs, à Rustrel par exemple, à Robion, à Pernes-les-Fontaines ou encore à Apt. Et un espoir de victoire française aussi sur la route du Tour aujourd'hui, avec l'étape qui démarre à 13h25 tout à l'heure, 10e étape entre Aurillac et le Lioran, qui promet une bagarre entre Cador dans le Massif Central, 166,6 km et 7 cols, 3800 mètres de dénivelé positif. Du spectacle et de la bagarre pour cette étape de montagne qui va se terminer dans la station de ski du Cantal, arrivée prévue donc à 17h24.
0: Et on suivra ça avec ici Vaucluse. Une habitante de Vaqueras portée disparue.
3: Oui, portée disparue après un violent incendie qui est survenu ce week-end en Andalousie, dans le sud de l'Espagne. Les autorités espagnoles n'ont pas encore confirmé la liste des victimes décédées, mais le mari de Stéphanie Navarro, c'est son nom, professeur de maths qui exerce aussi dans un lycée de Sorgue, a confirmé qu'il avait perdu sa trace alors que lui-même fuyait les flammes. L'identification des corps retrouvés est en cours en ce moment par les autorités espagnoles.
0: Dans l'info également, Marion, plusieurs centaines de personnes réunies place du Palais des Papes hier.
3: Et oui, 500 personnes selon les sources, 1200 selon les syndicats. Elles répondaient à l'appel de la CGT Spectacle et ce n'était pas la première fois que le syndicat organisait un rassemblement pendant ce festival d'Avignon. Il entend protester contre les coupures budgétaires sévères que le gouvernement impose au secteur. Joris Mathieu est le coprésident du Syndéac. C'est le premier syndicat des entreprises du spectacle vivant. Il était sur notre antenne ce matin.
5: Il y a un effondrement accéléré de l'emploi dans notre secteur et simultanément un démantèlement de l'existence de nombreuses structures de culture de proximité qui approchent très rapidement avec des fermetures qui s'annoncent dès la rentrée par retrait de financement public. En fait, année après année, c'est des coupes successives qui se sont accumulées de l'État avec au départ des coupes de 3%, 4%, 5%. Là, on est en train de passer à 10%. Plus tous les retraits des collectivités qui, elles-mêmes, n'ont plus la maîtrise de leur budget. Ça veut dire effectivement beaucoup de précarité, des gens qui sont en train de quitter ces métiers, sachant que la précarité existait déjà dans le secteur de la culture. Le salaire médian a été mesuré en 2025, 20% inférieur à compétences égales à l'ensemble des autres secteurs.

0: Voilà. Prochaine mobilisation, hein, à l'appel de la CGT Spectacle par le monde de la culture et du spectacle vivant, ce sera donc ce jeudi à 19h au même endroit, le Palais des Papes. Et puis plusieurs personnalités de la culture, justement distinguées aujourd'hui même par la chancellerie de la Légion d'honneur, Nathalie Portman, le comédien Pierre Arditi, ou encore le metteur en scène Wadji Mouawad, Christine Lagarde, également la présidente, l'ex-présidente de la Banque Centrale Européenne, originaire de Villeneuve-les-Avignon, et qui sera aussi élevée au rang de grand officier de la Légion d'honneur, Patrick de Carolis, également le maire d'Arles, qui sera lui élevé au rang de commandeur de cette Légion d'honneur.
1: Et puis pas de feu d'artifice en Vaucluse hein, ce soir.
0: Oui, le préfet a pris un arrêté pour les interdire depuis hier, et ça se passe jusqu'à demain matin 8h. En revanche, le reste des festivités maintenues, hein, notamment ce grand bal populaire à Avignon, ça se passe place de l'Horloge à partir de 21h. Et pour le reste, on rappelle vigilance orange canicule dans le département.
1: Toujours, et jusqu'à 37 degrés en plaine à l'ombre. Demain, ça sera encore plus chaud, 37 à 39 degrés pour la plaine et 34 sur le Ventoux, le plateau d'Albion. Cet après-midi, on aura 37 à Ensuisse, 38 à Apt-et-Ville-sur-Ozon, 37 à Carpentras et Cavaillon, 35 degrés à Sceaux. On attend des orages peut-être pour jeudi après-midi, hein, c'est ce que prévoit Météo France sous réserve en sud Vaucluse et sur le secteur d'Orange. Midi 5, bonne journée, bonne fête Nat.
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4: Bonjour la France du 14 juillet, nous on est en direct. Je sais qu'il y en a qui sont en congé et qui profitent. Eh ben j'ai envie de dire tant mieux. Comment ça va, Éric Bastien?
5: Écoutez, quand je te vois...
4: Quand je vois tes yeux,
5: c'est un feu d'artifice qui rayonne devant moi.
4: Ouais,
5: c'est la belle jaune, la belle verte aujourd'hui.
4: La belle verte aujourd'hui.
5: Ah, c'est le feu d'artifice. Salut à tous.
4: Alors, je vous rappelle que c'est notre dernière semaine en direct. Après, vous aurez du best-of. Et à la rentrée, on ne sera plus avec vous, mais on vous aimera toujours. Alors, cette semaine, le cadeau principal de la finale, il s'agit d'une destination un petit peu mystérieuse. Oui, vous partez à La Ciotat pour un séjour exceptionnel pour la 5e édition du Ici Live. Ce sera en septembre. Alors, vous aurez, évidemment, je ne vous donnerai pas un nom d'artiste, c'est de la surprise.
5: Enfin, on ne sait pas qui on va voir, c'est ça?
4: Exactement.
5: Ah, oui, d'accord.
4: Et donc, vous aurez évidemment 3 nuits à l'hôtel, 2 invitations tous les soirs pour les concerts du festival. Vous aurez aussi une sortie en bateau avec l'association Les Carènes et une visite exclusive des coulisses. Mmh. Ça, c'est plutôt bien. Si vous ne gagnez pas ça, qu'est-ce qu'on gagne?
5: Moi, je pense qu'il y aura Jeanne Masse et Desireless. Je pense que c'est 100% 80.
4: D'accord.
5: C'est ici live. Je sais pas, je le sens comme ça.
4: Ok.
5: Bah, il y aura Joe Malongo. Je vous l'ai dit hier, il est dans les backstage. Il prépare justement le bon café pour ces artistes qu'on ne connaît pas. Et peut-être qu'on les connaîtra d'ici vendredi. Joe sera là avec le staff Malongo.
4: D'accord. Et si on gagne, on gagne une cafetière, 32 dosettes, 6 verres en verre.
5: Mais c'est ça qu'il fallait dire en fait.
4: Voilà.
5: Merci d'être là. Oh là là.
4: Allez, on accueille Hélène et Samuel, nos candidats du jour.
5: Bonjour.
4: Comment ça va?
6: Bonjour.
5: Bonjour.
6: Bonjour.
4: Alors Hélène, tu joues avec ici Saint-Étienne parce que tu habites à Saint-Étienne.
6: Exact.
4: Voilà. Une petite Stéphanoise qui a le plus bel âge du monde, 61 ans, voilà. Tu vis avec Jean-Pierre.
6: Oui.
4: Tu as un fils et 2 petits-fils, c'est ça?
6: C'est bien ça.
4: Et alors attention, là c'est bon, bah moi les enfants, les petits-enfants, oui, bon d'accord. Mais la nouvelle la plus importante, c'est que le 11 juillet, tu as eu un bébé setter irlandais.
6: Oui.
4: Oh là, comment tu l'as appelé?
6: Baito.
4: Oh là, je veux une photo immédiatement sur le portable de Maître Kikando. C'était mon chien de quand j'étais petite, j'adore les setters. T'en as déjà eu?
5: Comment il s'appelait le chien?
6: Ben oui, j'en ai déjà eu un, sauf qu'il a rejoint le Valhalla des setters.
4: Oh, le Valhalla des setters. Ben il est avec le mien.
6: Eh oui,
4: bien sûr. Ça rigole, ça chasse du canard et ça fait pouic-pouic. Alors, toi, tu t'en fous, tu n'aimes pas les chiens?
5: Si, j'aime les chiens.
4: Oui, bon, bien sûr, allez. Alors, il paraît que tu as été quand même une grande, grande sportive. Tu as fait beaucoup de sport.
6: Toujours, hein, j'étais à vélo ce matin.
4: Ah bah voilà, mais dis donc, t'as fait du ski nautique depuis que t'as 7 ans. Tu t'as fait beaucoup de natation, du patin à glace, du squash, de la course à pied, et tu t'es un peu calmé. Maintenant, tu fais du vélo. Bon.
6: Bah oui. Et du vélo dans l'eau aussi, mais là, c'était vélo-vélo ce matin.
4: Ah, vélo-vélo, mais il fait pas trop chaud là, à Saint-Étienne?
6: Eh ben, mais si, il fait chaud.
4: Bah,
6: on va pas se plaindre après, on va avoir l'hiver.
4: Ah non, mais moi je me plains pas, je t'explique. Je pense surtout
5: aux gens
4: qui souffrent un petit peu de la canicule. Alors, Est-ce que tu vas gagner? Est-ce que tu vas partir? On ne sait pas. Est-ce que c'est toi qui vas remporter la manche aujourd'hui?
5: Et aller voir ce plateau qu'on ne connaît pas, bien sûr.
4: Bien sûr. Alors écoute bien ta première question, vrai ou faux. Et tu vas marquer le premier point. Tiens, je te mets soprano.
5: Ah, bah il en sera, lui. Je suis sûr. Et il est marseillais, hein. À Ciotin, Marseille.
4: Moi j'aime bien parce que.
5: Je fais le pari.
4: Oui, Eric Bastien, il fait genre Madame Soleil.
5: Référence.
4: Écoute bien. Historiquement, poser une baguette de pain à l'envers, ça porte malheur. Est-ce que c'est vrai ou faux?
6: Vrai. C'est vrai.
4: Bien sûr que c'est vrai. Évidemment que c'est vrai. Ça remonte au Moyen-Âge. Les boulangers, ils réservaient un pain posé à l'envers pour le bourreau. Donc voilà, comme ça le bourreau il le récupérait sans attendre son tour. Et depuis, bon bah on se dit que poser le pain à l'envers, ça porte malheur. Premier point pour Hélène.
5: Bien, et bien on va accueillir Samuel avec Ici Héros. Salut toute l'équipe d'Ici Héros. Comment ça va Samuel?
7: Ça va et vous?
5: Ça va super, tu nous appelles où? C'est où l'endroit où tu vis?
7: À Saint-Geniez-de-Fontenay, mais là je suis en vacances.
5: D'accord, alors t'habites à Saint-Geniez-de-Fontenay dans l'Hérault. Mais donc en vacances, t'es où en vacances?
7: À Mérindol dans le Vaucluse.
5: Ah, mais t'es pas très loin. T'es pas, les Raux Vaucluse, ouais. C'est pas, voilà.
7: Ouais, je suis pas parti très loin.
5: Ok, ça va, t'as pas trop chaud? Parce que le Vaucluse, le Béron, chaud quand même, hein, région.
7: Un petit peu.
5: Un petit peu, tu vas faire un tour au Festival Avignon ou pas?
7: Non, on est en famille, là, dans une maison, on reste en famille tranquille.
5: Voilà, toute la famille est là, c'est beau, c'est génial, le Vaucluse, le Béron, moi j'adore. Samuel, t'as vu le feu d'artifice? Je sais pas, il y avait des feux près de chez toi ou pas trop, finalement?
7: Non, tout ça. Tous
5: annulés. Eh ouais, ça a été annulé hein, pour la plupart.
7: Ouais.
5: 14 juillet, qu'est-ce qu'on fait un 14 juillet quand on s'appelle Samuel? On est en famille.
4: Bah, il est en vacances, il vient de te le dire.
5: Ah ouais, mais t'es avec qui? Tu fais quoi?
7: En famille, barbecue, piscine.
5: Ah bah voilà, ça c'est du
4: mais
5: bon
4: ça,
5: programme.
4: Mais ça, c'est une bonne journée ça.
5: En concubinage avec Aline, vous avez un enfant ensemble, comment s'appelle la petite?
7: Océane.
5: Et Aline, du coup, elle a une autre fille, elle, de son côté, hein, c'est ça?
7: Oui, Romane.
5: Bon, il y a un peu d'animalerie, hein, normal, il y a un chat qui s'appelle... un gros matou.
7: Tigre,
5: tu l'appelais tigre. Ouais, ok. J'ai une tête de tigre.
7: Ouais. Charou.
5: Charou, ouais. Ouais. Et puis un petit chia, Akira, est-ce que le chien et le chat...
4: Un petit quoi?
5: Akira.
4: T'as dit un petit chia.
5: Un petit chien, un chien.
4: Un chia.
5: Et comment ça va le chien et le chat? Comment tigre et Akira, voilà, la communauté, ça se passe bien?
7: Oui, chaudement, mais ça se passe bien.
5: Bon, écoute Samuel, nous allons t'offrir un premier point et je rappelle qu'on restera dans la région puisqu'avec Ici Provence, tu iras peut-être à la Ciotat voir ce concert. On ne sait toujours pas qui y a dedans. Question. C'est un philosophe. Et un extrait qui arrive. Message Bottle in the Mer, là, voilà. Donc c'est pour ça qu'on va parler de ça. C'est un philosophe qui aura envoyé la première bouteille à la mer. Est-ce que selon toi, c'est vrai ou faux? 5 secondes pour y réfléchir. Top chrono.
7: Faux.
5: Écoute, c'est vrai. C'est un philosophe qui a envoyé la première bouteille à la mer. Selon la tradition, le premier à utiliser une bouteille à la mer, ce serait Théophraste. C'est un philosophe grec et un disciple d'Aristote. Il s'en sert dans une expérience qui est destinée à étudier les courants marins et à vérifier une théorie sur les échanges entre les mers. Ben voilà une bonne info.
4: Alors, Hélène 1, Samuel, pas de points. Et là, tout de suite, vous écoutez ici. Ah ben, on va partir en 1992, ah, l'année de naissance de ma fille. On va écouter Les Innocents, un homme extraordinaire. Ah, c'est Bappé, ça. Voilà, allez, à tout de suite.

0: Nosson, un homme extraordinaire. Tu l'as dit, Valérie, c'est Mbappé, c'est tous les autres, c'est Didier Deschamps, c'est ce soir.
1: Bah évidemment.
0: France-Espagne, 21h sur votre radio ici.
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0: Ah, c'est la demi quand même.
1: Alors ici, Hélène a un point, voilà. Alors Hélène, qui habite à Saint-Étienne. Alors il paraît que, bon, tu bricoles, mais plutôt c'est plutôt la déco, en fait.
3: Ah oui, oui, parce que bricolage, j'ai bien besoin de Jean-Pierre, sinon. Hein.
1: Ah oui, Jean-Pierre, il bricole, Jean-Pierre, c'est lui qui fait un peu tout?
3: Oh bon, il bricole, parfois il n'est pas plus efficace que moi, hein, mais bon, c'est un travail d'équipe, c'est bricolo et bricolette à la maison. Quoi.
1: Eh ben voilà, bricolo et bricolette.
0: C'est magnifique.
1: Ben évidemment, enfin.
0: Quel
1: c'est
0: beau
1: bien.
0: Portrait de Jean-Pierre de la part de sa femme.
1: Bon, je suis désolée, c'était moi qui je m'appelais comme ça, bricolo et bricolette.
0: Ah oui,
1: avec Phil, évidemment. Alors, elle, tu quand même, tu fais de la peinture, tu jardines un peu, tu t'occupes des fleurs, c'est quand même sympa.
3: Oui. Voilà. Oui, j'ai coupé mes lavandes, là.
1: Ah! Et il y a quoi comme fleurs dans ton jardin?
3: Eh ben, grâce à ma voisine, il y a encore quelques trucs qui ont subsisté, mais avec la chaleur qu'il y avait, on a ramené hier une plante qui n'a pas tenu le choc. La glycine a tenu le choc.
1: Ah! C'est joli, ouais. La glycine, on aime bien la glycine.
3: Ouais, c'est joli. Les fleurs, je les avais confiées à la voisine parce que les suspensions 15 jours sans nous, c'était pas la peine. Ah bah et alors, ne me demandez pas les noms parce que.
1: C'est des fleurs.
3: Parce que je les connais pas, les noms.
1: Oui, mais c'est des fleurs, voilà. C'est les... bon.
3: Oui,
1: oui, oui voilà.
0: C'est Nicolas de Jardinier ce matin. Quoi.
1: Voilà, c'est exactement.
3: J'ai du cactus aussi, j'ai du cactus. Ah. J'ai des élagnus. Ça avait bien fait rire un collègue, ça, les élagnus.
1: Bah écoutez, des élagnus,
0: c'est
1: des... quoi bah, c'est des plantes en forme.
3: C'est des troènes qui résistent à la chaleur.
1: Eh ben voilà. Alors, mais par contre, attention, elle rigole pas parce qu'elle cuisine et elle fait le plat préféré de cette équipe. Elle fait.
4: C'est trop chouette, je crois que les lasagnes sont.
5: Les lasagnes.
4: Viens là vite, on va se péter le bide.
1: Ouais, on va se péter le bide. C'est alors, tu adores. Eh ben oui, en même temps, t'es marié à un Sicilien, donc. Enfin, t'as été marié.
3: Ouais.
1: Eh ben oui, voilà, donc ça cuisine et ça mange des lasagnes, et ça, j'ai envie de dire, c'est magnifique.
0: On adore.
1: Mais oui, elle sait aussi faire la blanquette, la soupe au pistou. Oh là là là là là là là. Mon Dieu, mon Dieu, mon Dieu. Mais j'ai faim, là, ça y est, voilà. Il est midi et quart.
3: C'est
0: normal.
3: C'est l'heure de la valse des fourchettes.
1: Oh là.
0: Alors on est là jusqu'à vendredi pour le courrier en recommandé, hein, avec le petit Tupperware, papier d'alu, la zen sicilien, t'envoies ça. Maison de la radio, hein.
3: Voilà. Kennedy. De la rillette de Macron.
0: Voilà, envoie. On prend.
1: Non mais c'est pas possible, je ne dirai rien. Bon,
0: qui nous dit bague.
1: Qui nous dit bague, ouais, c'est ça. Alors ma petite chérie, t'as déjà un point, tu vas en marquer un deuxième. Tiens, je te mets une petite BO. Cette musique, elle a été utilisée en pub dans plein de marques, mais aussi pour le Nutella. Voilà. Mais elle a fait. Ouais, oui. Bah, figure-toi que moi, pour moi, c'était Manpower, ce genre de conneries, de bagnole, de machin. Non, mais c'est aussi Nutella. On va parler de Nutella. Écoute bien. Le Nutella était à l'origine un médicament contre la fatigue. Vrai ou faux, top chrono, 5 secondes.
3: Moi, c'est faux.
1: Mais oui, bien sûr que c'est faux. C'est déjà du poison. On va pas se. Voilà.
3: Ah là là mais... là là.
1: Oh là là là là, mais non. Heureusement, il y a des marques qui font ça sans huile de palme. Deuxième point pour Hélène.
0: Samuel a donc pas de points. Samuel, attention, Samuel, je te rappelle que c'est la dernière semaine. Vendredi, après, on n'est plus là. J'ai besoin d'un gagnant. Samuel.
1: J'ai besoin d'un gagnant.
0: Est-ce que tu as l'âme d'un gagnant? Est-ce que tu gagnes généralement? Tu joues? Qu'est-ce que tu fais? Tu fais des paris dans la vie? Jamais.
6: Moi, ça arrive.
0: Ouais. T'es du genre chanceux ou. Comment tu te situes par rapport à ça?
6: Ouais, assez chanceux,
0: assez chanceux. Bon, je suis plutôt rassuré. Samuel qui est artisan dans la rénovation. Voilà. Ça maroufle un peu quand même.
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0: Et alors monsieur, tu vas pouvoir l'utiliser Valérie, puisque t'es de retour sur M6.
1: Bah, nous cherchons toujours la maison, on essaye de trouver des gens, inscrivez-vous sur M6+.
0: Bah voilà, et bah lui il est spécialisé dans la salle de bain, Samuel.
1: Ah, la plomberie, le carrelage.
6: Exactement, salle de bain de A à Z.
1: Voilà.
0: Mais d'ailleurs, t'as fait mille et un métiers, mais t'as été principalement plombier. Ça a été un de tes métiers, Samuel.
6: Exactement.
0: Ouais, donc voilà, donc tu maîtrises.
1: Je suis plombier, c'est un beau métier.
0: Alors, vous savez ce qu'il voulait faire comme métier quand il était petit? Il voulait être un petit peu ce qu'on voit dans le ciel parisien en ce moment. Vous êtes pilote de chasse.
1: Ah, oui, d'accord.
0: Eh ouais, tu voulais être Top Gun avec les petites lunettes, quoi. Eh oui.
6: Exact.
0: Eh, tu voulais être basketteur aussi.
6: Aussi.
1: Mais oui,
0: bah oui, mais c'est bien d'avoir des rêves. Bon, tu bricoles, mais alors c'est... Non, mais prenez-le vraiment dans l'émission, parce que Samuel, ok, plombier, salle de bain, mais c'est MacGyver, le type, hein. Pareil, vraiment, t'es le genre de mec qui sait faire tout, surtout au niveau de la mécanique.
6: Ah non, surtout pas la mécanique.
0: Ah, tout sauf la mécanique, mais tout le reste, tu te débrouilles vraiment comme un
6: chien. Tout sauf la mécanique.
0: Ah, ok, bah t'es un homme à tout faire, on l'adore, Samuel. Samuel.
1: Non, mais tu sais que lui, il sort des trucs des fois, mais j'ai envie de te dire.
0: Alors, on était dans la séquence Nicolas Jardinier, continuons, parce que lui, il jardine aussi, il a un potager. Samuel, t'as un potager, toi?
6: Oui, potager, tomates, aubergines, poivrons.
0: Melon.
6: Melon, pastèque.
0: Très bien, de la cuisine, parce qu'il cuisine aussi. Un petit gigot de 7 heures, ça tu sais faire, hein?
6: Ouais, c'est ma spécialité.
0: Oh là là, le gigot de 7 heures. Le bœuf bourguignon. T'as dit que tu faisais un barbecue. Là, tu mets quoi dans le barbecue aujourd'hui à midi? Saucisse, merguez.
6: Merguez chipolata.
1: J'avais compris, merguez suppo.
0: Pourquoi? Mais qu'est-ce qui se passe? Allez, Samuel, voici ta question avec un extrait qui parle d'argent.
6: Mais oui!
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0: Un pays a déjà émis un billet de 100 000 dollars.
1: Non, 100 000 milliards.
0: En plus, un billet de 100 000 milliards de dollars de sa monnaie. Est-ce que selon toi c'est vrai ou faux? Top chrono, 5 secondes. Samuel.
6: Oui.
0: Oui, ben t'as raison. On est en 2009. C'est le Zimbabwe qui a émis un billet de 100 000 milliards de dollars zimbabwéens. C'est fou ça.
1: Alors, enfin, ça valait que 20 balles.
0: Ouais, voilà, je veux dire, ça valait 20 balles à sa sortie. Bon, enfin quand même, dire qu'on a un billet de 100 000 milliards de dollars, pas mal.
1: Oh là là.
0: Ah, pour moi, c'est le rêve absolu.
1: Oui, d'accord, mais ça ne veut rien dire, parce que ça vaut 20 balles.
0: Eh oui, mais enfin, quand même, je sais pas. Il y a plein de zéros et moi, ça m'excite.
1: Oh là là là. Bon, allez. Hélène, tu as 2. Samuel, tu as 1. Et là, on va partir avec mon chanteur que j'aime.
0: Ah.
1: Aïe, aïe, aïe. Via.
0: Ah, mais ils vous ont fait
1: plaisir. Et Via Candemé, Paolo.

0: C'était Paulo Conte, ça c'est une des chansons préférées de Valérie. Ça fait
1: oui,
0: plaisir. Eh oui,
1: y a quand même... oui, bien sûr, allez, bah, gueule.
0: Qu'est-ce que c'est que ce personnage?
1: Je ne sais pas, d'aujourd'hui.
2: Oh là là, ici à midi, mon Dieu, on est au taquet.
0: L'occasion de saluer Sandrine Saroche, qui est une espèce de personnage comme ça, c'est vrai?
1: Sûrement, la bah oui, là. Sandrine, elle est en vacances là, hein, donc,
0: oui,
1: je t'explique.
0: Elle était avec nous l'année dernière,
1: eh oui.
0: On l'embrasse.
1: Alors, Hélène a 2, Samuel a 1. Voilà, ça c'est pas mal. Hélène, alors comme oui. Ça, on a un petit défaut, hein? On est impulsive, impatiente.
3: Ouais, mais enfin, c'est pas des gros défauts. Hein.
1: Oh bah moi, je suis d'accord avec toi. Hein. Moi, je suis impatiente aussi. Hein. Je suis impulsive aussi. Hein.
3: Ouais. Mon ex-mari disait la patience, c'est la vertu des êtres élémentaires.
1: Oui, bien sûr. Bah écoute, il va rester en Sicile manger des lasagnes. Et t'es mieux avec Jean-Pierre. Voilà.
0: Jean-Pierre.
1: Mais oui, bien sûr. Alors, ma chérie, nous allons tout de suite faire le quiz musical. Alors, c'est l'été. On a pris des gros tubes de l'été. T'as le même âge que moi. Normalement, ah bon, bah oui, on a 61 ans toutes les deux. J'ai envie de te dire, ces deux chansons-là que je vais te faire écouter, t'as bougé ton body en boîte là-dessus. Donc, écoute bien, c'est parti.

0: Bamboléo Rock. Allez, c'est qui chante top chrono? Il y en a deux. Dis-moi les deux groupes.
1: Oh, aucun. J'en ai aucun.
0: Hein?
1: J'en ai pas un des deux.
0: Ah si.
1: Non, c'est sûr que non. Hein.
0: Oh, en plus, je t'ai aidé, j'ai fait Bandolero Rock.
1: Bien, voilà, mais j'ai pas demandé le groupe. Hein.
0: Alors, ça, c'est Michael Zegger Band, Let's All Chant. Et ça, c'est Paris Latino, Bandolero Rock. Eh oui. Bon, bah, écoute, c'est pas grave. Tu restes en tête avec deux points.
2: On était sur deux gros tubes hein, qu'on écoute quasiment tous les jours sur ici. Quelle déception. Samuel, est-ce que
0: tu peux fermer six
2: Ah non, mais moi je suis déçu. C'est une déception pour rien. Et... quoi. C'est une tristesse, c'est terrible, Samuel.
0: Oui,
2: on n'a pas du tout envie d'en profiter, de marquer deux points de plus pour prendre le devant. Ben non. Samuel, sérieusement, est-ce que tu les avais les deux titres ou pas?
3: Moi, je les avais, oui.
2: Les deux, t'avais Michael Zegerman et tout. Ah, ok. Bon, on va voir si ça se confirme dans un instant avec ton quiz. Alors, c'est un jour important au niveau du foot. On l'a dit, c'est France-Espagne ce soir à vivre dès 21h sur votre radio ici et sur ici.fr. Toi, t'es fan de foot et notamment du PSG. Et Phil Collins, l'entrée des joueurs par les Princes. Quelle époque du PSG t'es fan? En ce moment?
3: Ah, depuis tout jeune.
2: D'accord. Parce que j'ai vu que tu voulais, t'aimerais bien déjeuner avec Zlatan Ibrahimovic, donc c'était déjà 4-5 saisons ça.
3: Si je devais choisir, je pense que je choisirais lui, ouais.
2: D'accord. Et période Mbappé, t'as bien aimé aussi?
3: Oui, mais lui pas trop, mais la période, oui, mais lui pas trop. On préfère la période de maintenant.
2: PSG quand même, qui a eu Messi, qui a eu Beckham, c'est quand même un club de malade. Double champion.
3: Mais ça servait à rien.
2: Bah, attends, on est sur le toit de l'Europe, Samuel, double champion. Eh bien.
0: Allez, chante, va.
2: Eh oui, Samuel, il est fan du PSG. Ce soir, quand même, tu soutiens la France, oui, hein?
3: Oui.
2: Bon, ok.
3: Ce soir, on va soutenir Mbappé aussi, on n'a pas le choix.
2: Bien sûr, bah, j'espère bien.
0: Kiki, personne ne critique Kiki en ma présence, c'est mon joueur.
2: Exactement. Voici les tubes de l'été, à toi de reconnaître ces deux tubes, encore une fois, on est sur des choses très connues.

0: Arena.
1: Hey. Allez, top chrono, qui chante?
2: Los Del Rio et la
1: SketchUp. Oh là là, il est bon, lui. Oui. Bah écoute, oui. Hein.
0: Évidemment.
1: La SketchUp avec le Ketchup Song.
0: Non, mais attendez.
1: Allez, on va l'écouter. Allez, il y a Los Del Rio.
0: Ah oui, Los Del Rio.
1: Confirme, bien sûr, la Macarena. C'est les papis, là. On adorait danser avec eux.
0: Enfin, à l'époque, c'était pas vieux.
1: Ouais. Mais effectivement, Valérie, fais-toi plaisir.

0: t'aime tellement, Georges Alain. Allez, ça fait 3 pour Samuel, 2 pour Hélène.
1: Oh là là.
0: Et là, tout de suite, évidemment, c'est la réclame, mais pas que, c'est l'actualité dans toutes vos régions grâce aux 44 locales de votre radio, ici.
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0: Jingle et on reprend la compétition. Alors, nous sommes avec Hélène qui a 2, Samuel qui a 3. Alors, nous avons tout au long de l'année posé la question à nos auditeurs, à nos candidats. Quel animal aimerais-tu être si tu étais un animal ? Eh bien, Hélène, elle a répondu...
1: Ah oui !
0: Tortue. Hélène, elle veut être une tortue. Alors, pourquoi la tortue, Hélène ?
11: Eh bien, parce que justement, j'ai beaucoup, beaucoup de difficultés à aller doucement. Et alors, comme ça, en étant réincarnée en tortue, forcément, je prendrai mon temps.
0: Ça serait plus que ton temps, hein, parce que pour traverser le jardin, imagine-toi qu'elle prend 6 mois de vacances, la tortue. Hein.
11: Eh bien, c'est pas vrai.
0: Oh, ça va pas très vite.
11: Non, c'est pas vrai, parce que j'ai eu une tortue que Jean-Pierre m'a offert pour un anniversaire. Le temps d'un quart d'heure, la tortue, elle a gratté, elle est partie, on l'a jamais plus retrouvée. Et un quart d'heure, hein, elle a pas traversé le jardin Voilà. Donc, non, ça creuse, et ça fout le camp, et ça va vite parfois.
0: C'était une tortue sous substance, hein, parce que moi, la mienne, je peux te dire qu'elle mettait 3 jours à traverser le jardin. Enfin, bref.
1: Non, que Jacques Chirac donnait à sa femme.
11: Non, c'était pas une Herman.
0: Bah, voilà, ok. Alors. On parle de Jean-Pierre, nous allons parler de ta rencontre avec Jean-Pierre. Ah, parce que vous adorez tous les deux la musique. Toi, quand t'étais jeune, t'allais souvent avec des amis au concert, dans des pubs. Jean-Pierre, il était avec un groupe d'amis, le même groupe d'amis que le tien. Vous vous êtes rencontrés, perdus de vue, retrouvés. Et il y a 15 ans, dans un concert, bim bam boum, qu'est-ce qui s'est passé?
11: Eh bien, il y avait Dr. Feelgood.
0: Et vous vous êtes retrouvés. Et c'est toi qui quand même qui a fait le premier pas. Hein.
11: Oui, d'un peu réservé, je suis un petit peu plus extraverti, on va dire.
0: Et voilà, mais t'as bien fait puisque ça fait 15 ans et vous êtes toujours ensemble.
1: Premier
0: voilà. Alors, là, tu as 2. Tu vas peut-être marquer 3 points de plus grâce à cette question à choix multiples. Je te pose la question, je te propose des réponses et évidemment, tu auras 10 secondes pour me donner ton choix. Tiens, on écoute Indiana Jones. Indiana Jones, mon personnage préféré. Dans une autre vie, je suis mariée à Indiana Jones. Oui. Mais bon, c'est malheureusement.
1: C'est le fouet, ça.
0: Non, c'est Harrison Ford. Alors, quel accessoire Harrison Ford a-t-il dû apprendre à maîtriser spécialement pour jouer Indiana Jones? Un sabre? Un fouet? Un arc? Ou il a dû dresser Eric Bastien? Alors. Quel accessoire a-t-il dû apprendre à maîtriser? Un sabre, un fouet, un arc. Éric Bastien, top chrono, 10 secondes.
11: Un fouet.
1: Oh, j'ai un peu influencé. C'est de ma faute. C'est de ma faute.
0: Eh oui, bien sûr, voilà. C'est le fouet, évidemment. Voilà, et si vous êtes sage, je vous raconterai l'anecdote de Indiana Jones. Pourquoi, au lieu de son fouet, il prend son pistolet et il tue le mec en face de lui pour aller plus
1: c'est
0: vite.
1: C'est pas une histoire de... Il était pas un peu
0: Non, il est à l'inverse de la constipation. Allez, fait 3 points de plus, t'as 5.
1: Il y a des besoins, quoi. Voilà. C'est intéressant, hein, toutes ces belles anecdotes.
0: Oh, faites une émission celle-là. À la rentrée.
1: Elle peut proposer ça ici à la rentrée.
0: Écoutez,
1: une belle émission sur les anecdotes de films.
0: Oui, j'en ai plein, milliards.
1: J'écouterai. Avec nous, avec Ici Héros à Saint-Genier des Fontes-Dieppes. Mais il est en vacances dans le Vaucluse. Je vous rappelle qu'il prépare le barbecue, les chipots, les chips. Enfin, voilà, il est en famille, il profite bien. Alors, on a parlé de cette question là. Si t'étais un animal, on t'a aussi posé la question d'ailleurs. Si t'étais un animal, qu'est-ce que ce serait, toi, Samuel?
2: Un petit singe ouistiti.
1: Un petit ouistiti, c'est vrai que c'est mignon ça, un petit ouistiti. Pourquoi? Ouais, parce que
2: j'ai toujours voulu en avoir un. Mais ma mère a jamais voulu, ma femme ne veut pas.
1: Ah ouais.
0: T'as vu une nuit au musée? T'as regardé une nuit au musée?
2: Ouais, j'ai adoré.
0: Oui, il te plaît le petit Dexter, le ouistiti, hein? Bien sûr.
1: Oui. Alors notre Samuel a beaucoup voyagé, les États-Unis. T'as fait le Grand Canyon. On prend un peu des idées de sortie là pour cet été, enfin des bons plans. C'est joli le Grand Canyon.
2: Magnifique, chaud mais magnifique.
1: Ah ouais, chaud bien sûr.
2: Ah, très très chaud.
1: Qu'est-ce que t'as découvert là-bas? Au-delà des paysages, qu'est-ce que tu retiens? Les rencontres?
2: Les Indiens, les rencontres, on a fait Las Vegas aussi, casino, c'était la première fois que je rentrais, enfin que je jouais à la roulette.
1: Ouais.
2: Monument de Valais, Los Angeles, New York, on a fait le grand parcours.
1: Bah, pas mal ça. Alors,
2: l'Ouest américain.
1: Et Vegas, ça a dû te plaire parce que j'ai vu que tu t'aimais bien jouer au poker. T'as joué toi dans un club de poker?
2: Ouais, c'est ça. Mais à l'époque, je jouais pas autant que... J'ai plus joué à la roulette là-bas qu'au poker, j'ai pas joué là-bas.
1: Ok. T'irais bien visiter la Chine ou le Japon. Bon, autre continent, je te souhaite de le découvrir. Puis un petit mot sur ta rencontre avec Aline. Parce que Aline, c'est elle qui partage ta vie, un enfant ensemble. Alors, elle travaillait dans le bureau en face de là où il y avait la maison, quoi. Que t'es ton bureau, c'est ça, que t'es aussi ton bureau. Toi, t'étais gardien d'une résidence étudiante à ce moment-là. Et c'est elle qui a fait le premier pas?
2: C'est ça. Elle a craqué sur moi en me voyant.
1: Oh là là.
2: Elle a côté, elle avait rougi, j'étais toute folle.
1: C'est-à-dire qu'elle t'a retrouvé grâce à un site, en fait.
2: Ouais, une application à peine.
1: Ouais, ah oui, je me souviens à peine. Et puis, il y a eu un premier rendez-vous qui était au travail. C'est comme ça que l'histoire a démarré.
2: C'est ça.
1: Et voilà. Ouais. Et ça fait 10 ans que ça dure. Allez, 12h39, il est temps de t'offrir peut-être 3 points. Alors, écoutez bien cet artiste, tu le connais, toi, Valérie. Et puis, s'il a fait Danser avec les stars, c'est Anthony Colette. Vodka dans le corps. Anthony Colette qui chante la vodka avec modération, qui est toujours la bienvenue au barbecue. Le mot vodka vient du mot russe voda. Que signifie ce mot? Le mot vodka vient du mot russe voda. Qu'est-ce qu'il signifie? Est-ce que ça signifie feu, glace, eau, gueule de bois? Top chrono, 10 secondes.
12: J'ai la réponse, c'est eau.
1: Tu dirais l'eau?
12: Ouais.
1: Eau comme d'amido?
12: Eau comme E-A-U.
1: Oui, tu as raison, le mot russe voda signifie eau, le suffixe k est un diminutif collectif et vodka.
0: Non, affectif.
1: Qu'est-ce que j'ai dit?
0: Collectif.
1: Ah oui, affectif.
0: Voilà, ça veut rien dire.
1: Et vodka qui peut donc se traduire par une petite eau. Eh ben, c'est bien. Bravo, 3 points de plus.
0: Allez, ça fait 6 à 5. Et là, tout de suite, on part avec Zazie et Larsen. Vous écoutez ici, on vous aime. À tout de suite, mes petits chéris.

0: l'Arsène.
1: Zen, Zazie,
0: 12h43. Non, c'était pas Zen, c'est l'Arsène.
1: Et j'ai dit quoi? Zen.
0: Non.
1: C'est
0: non.
1: Pareil. Soyons zen. Mais elle dit zen, soyons zen.
0: Oui, mais c'est pas la même chanson.
1: Pas une chanson de Zazie, Zen.
0: Si, mais là, c'est l'Arsène, la chanson.
1: Elle a fait deux chansons, Zen et l'Arsène.
0: Voilà.
1: Et l'Arsène, ça existe ou pas ça?
0: Allez, jingle.
1: Jingle de la fatigue.
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0: Alors, nous sommes avec Hélène qui a 5, Samuel qui a 6, Hélène qui joue avec ici Saint-Étienne, qui vit avec Jean-Pierre, qui vient d'avoir un bébé, c'est à l'Irlandais, la chance. Et alors, Hélène, une fois, bah, figurez-vous qu'elle devait dormir dans un camping. Voilà. Et puis elle se fait un petit coup de stress, le gérant, je ne sais pas ce qui s'est passé avec le gérant, mais bon, tu nous raconteras peut-être. Et elle se dit, allez, je me cache, je vais dormir ailleurs. Elle prend son matelas et elle va dormir dans les vignes. Et qu'est-ce qui s'est passé? Tu t'es fait réveiller par quoi?
3: Eh bien, je me suis fait réveiller par les lampes torches de la gendarmerie qui cherchait. Et alors bon, c'est dormir, mais je voyais bien que ça faisait des jeux de lumière. Donc je sors de ma toile de tente et le gendarme m'a dit qu'il cherchait. Il cherchait. Il nous cherchait quoi? Et il cherchait un cadavre.
0: C'est sympa. Oui, c'est sympa. Hey, tu campais dans un endroit hyper cool. Génial.
3: Ah, c'était cool, cool. Mais je me suis rendormie, hein. Je me suis rendormie parce que je ne sais pas s'ils l'ont trouvé ou pas, mais je me suis dit, de toute façon, il est mort. Il ne va pas.
0: Oui, hein, il ne va pas nous. Voilà. Bon, bah, tu as bien raison. Alors, écoute bien, tu as 5, il a 6.
1: Excusez-moi, est-ce qu'on pourrait d'abord jouer avec Samuel? Parce que Samuel nous a fait part, Catherine Cournon, qui était un peu pressée, mais je vous jure que c'est vrai. Hein. Il a les merguez à mettre sur barbecue. On bien. Est d'accord, Samuel?
0: Non, pas du tout. On va jouer.
1: Il est speed, hein.
0: Oui, très bien. Voilà, bah, là, tu perds du temps, justement. Alors, Hélène, tiens, je te mets une petite chanson.
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0: Alors, Hélène, quel est le nom du petit anneau métallique utilisé en alpinisme pour relier les cordes? Quel est le nom du petit anneau métallique utilisé en alpinisme pour relier la corde? Top chrono, 10 secondes.
3: J'ai envie de dire quelque chose, mais je suis pas sûre de la réponse. Mousqueton.
0: Eh ben, t'as bien fait parce que c'est ça, c'est le mousqueton. Voilà. Ouais. Et oui, le mousqueton.
3: Et oui, comme je reviens de bord de mer, mousqueton aussi, mais voilà.
0: Il y a des mousquetons partout. Bravo, t'as 10.
1: Bon, alors, comme ça, Samuel, on est pressé, là.
5: Oui, j'ai les merguez qui m'attendent.
1: Ben oui, voilà. j'ai bien compris, mais enfin quand même. Ah, oui, mais enfin, on va quand même continuer de jouer tranquillement et de raconter que Samuel, qu'un jour, t'as été dans le Vieux-Nice. Oui, Samuel, tu es parti te promener dans le Vieux-Nice quand une jeune fille passe en disant qu'il y a au loin. Oui. Jay-Z et Beyoncé. C'est vrai?
5: Ouais, c'est vrai, dans un restaurant.
1: C'est énorme, alors du coup, t'as été voir? Tu t'es approché?
5: J'ai été voir. Ils avaient qu'un seul garde du corps.
1: Ouais.
5: Puis ils sont sortis pour rentrer dans le camion et puis ils étaient juste devant nous à un mètre de distance.
1: Ok. Et du coup, alors je veux dire, t'as essayé de prendre une photo. Bon, j'imagine que tu t'es fait un peu refouler par le garde du corps. Et tu as attendu qu'ils sortent du restaurant pour essayer de refaire des photos ou pas du tout?
5: Alors nous on attendait déjà, nous on était devant le restaurant.
1: Okay.
5: Et en fait lui le garde du corps il est sorti avec une lumière puissante pour qu'on puisse prendre de photos justement.
1: Eh oui, c'est souvent comme ça, mais oui. Bon, donc t'as pas pu non plus voilà les approcher, mais enfin tu les as quand même vus, Jay-Z qui est en concert le 10 septembre au Stade de France, petite anecdote. Et puis on parlait des États-Unis tout à l'heure, alors t'es parti aux États-Unis, t'as pris l'avion, comment t'as fait des bêtises dans l'avion?
5: Apparemment, oui.
0: C'est-à-dire
5: il y a ma mère à côté. Elle était dans l'avion aussi, ma mère et ma sœur.
1: Hey. Et alors, on peut savoir. Là, on écoute, y a-t-il un pilote dans l'avion, là, hein, la bande originale.
5: Et j'ai fumé dans l'avion.
1: Ah voilà, t'as fumé dans l'avion, ce qui est absolument interdit.
0: Ça a été autorisé pendant des années.
1: Ah bah oui, mais là, c'était interdit. T'as été dans les toilettes pour te cacher. Alors, c'était une cigarette électronique qu'il a fumé. Bon. Mais ça s'est passé comment? C'est genre, vraiment, tu t'es fait gronder, tu t'es fait choper ou...
5: Non, c'était pas une cigarette électronique, c'était une vraie cigarette.
1: Ah, c'est une vraie cigarette.
5: Elle a fini à sonner.
1: Tu m'étonnes. Donc l'alarme s'est déclenchée, t'as un peu stressé, et du coup, les hôtesses sont venues te chercher.
5: Exactement, puis elle m'a demandé mon passeport pour le pilote, et le pilote a envoyé ça par radio.
1: Ah ouais?
5: Bravo!
1: Ah ouais, tu t'es fait flipper quand même, là. Et oui, parce que.
5: Quand ils m'ont sorti de l'aéroport, j'étais pas tranquille.
1: Et non, mais c'est la règle. Hein. Ils ont donné ton identité pour que la police américaine ait des renseignements sur toi. Et à ta sortie d'avion, bah, tu faisais pas le malin, mon gars. Hein.
5: Non, j'ai.
1: Il y a tout ça confirme derrière toi. Hein. On est bien d'accord. Hein. Bon, tu feras plus, hein. Tu promets. Allez, voici ta question. Bon, bah, ça. Ah, bah, très bien. T'es fumé, c'est encore mieux. Ça vaut 5 points. On cherche un prénom. Je te demande le prénom de Madame Bovary. Top chrono, 10 secondes. Le prénom de Madame Bovary, héroïne de la littérature.
5: Non.
1: Comment ?
5: Emma.
0: Merci, maman.
1: Ouais, je sais pas si c'est maman qui est à côté, mais
0: si,
1: Madame
0: si,
1: Bovary.
0: C'est maman qui est à côté.
5: Voilà. Ah, elle m'avait sonné Simone.
1: Ah d'accord, bah écoute, en tous les cas, c'est une bonne réponse. Sorti en 1857, est évidemment le livre de Gustave Flaubert. Ça fait 5 points de plus.
0: Ça fait 10 pour Hélène, 11 pour Samuel. Et là, tout de suite, on va écouter Gaëtan Roussel. Tout s'en va, mais restez là. Hein, allez, à tout de suite.
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0: là là.
1: Tout s'en va, Gaëtan Roussel.
0: Eh bah oui,
1: sur ici.
0: Exactement. Et puis maintenant, bah, c'est l'heure de la réclame. Et après, on se retrouve.
1: Ah oui.
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0: Et nous sommes au taquet avec Hélène qui a 10 et Samuel qui a 11. Hélène qui joue avec ici Saint-Étienne. Qui c'est les plus forts, Hélène, évidemment.
15: Ça sera les Français, mais c'était les Verts il y a longtemps.
0: Oui, hein. Évidemment, Dominique Rocheteau, les Boucs, ouais. Etc.
1: Battenay.
0: Voilà.
1: Hein? Battenay aussi.
0: Oui, bon, excuse-moi, moi c'était Dominique Rocheteau.
1: Jean-Michel Larquet.
0: Oui, mais moi c'était Rocheteau. Alors, évidemment, j'aimerais que tu remportes le bingo, comme ça tu serais qualifié directement pour la finale. Alors, que te dire? Je vais t'encourager, nous avons ça en commun, nous aimons toutes les deux ça.

0: Jojo, Mimi, Johnny. T'es prête à gagner ce bingo, ma petite chérie?
1: Ouais, j'ai une anecdote sur...
0: Dis-moi, vas-y, dis-moi. Oh là, arrêtez tout, les Didi. Non, mais c'est les Didi.
1: C'est un scoop pour moi, mais... Ouais. Ouais, je suis fan de Catherine Deneuve. Eh ben, il paraît qu'ils ont eu une aventure des années durant ensemble.
0: Et voilà. Bah Catherine ouais, bah. Et Jojo, ça m'étonnerait pas tout ça.
2: Press people.
0: Bon, écoute-moi bien, Paris Match. On va y aller pour le bingo. Tu vas bien te concentrer. À mon top chrono, tu vas me donner un maximum d'animaux à plumes, tous les noms des animaux qui ont des plumes. Non, bah, pas zizi genre. Oh là là, mon Dieu. Alors, un maximum d'animaux à plumes, top chrono, 10 secondes.
1: Le paon, le jet, le pigeon, le faisan.
0: Bon, je vais te le prendre, ça fait 4. Il y avait l'oie, le canard, l'aigle, l'albatros, le faucon, la chouette, l'alouette, l'autruche, le kiwi, la poule et le coq. Tu m'en as donné 4.
2: Samuel, t'as été bon hein, tout au long de l'émission, puisque tu es à 11, elle a 10, donc vous êtes un peu au coude à coude, sauf que là, dans ce bingo, elle a marqué 4. Alors, pour gagner et être avec nous vendredi, il faut que tu fasses plus qu'elle. Ok, donc j'ai besoin de 5 bonnes réponses, avec 5, t'encaisses les 10 points, et hop, tu gagnes la bataille. Voilà, mais elle peut l'emporter, attention, hein, si tu fais moins de 4, c'est Hélène qui sera avec nous vendredi.
0: Hélène.
2: Elle s'appelle Hélène. Samuel, avant de mettre les brochettes en route, le barbecue et les chipolatas,
0: on va t'encourager.
2: Est-ce que t'es prêt, Samuel?
3: Prêt.
2: Bon, voici la musique que tu aimes.
4: Dans le port d'Amsterdam, et les marins qui dansent, en se frottant la panse, sur la panse.
0: Ouais.
2: Alors, ça va de Jacques Brel en passant par NTM, les choix qu'aime notre ami Samuel, Joule, La Crime, c'est bien, hein, et Piaf, l'éclectique. C'est vrai, c'est vrai. C'était chouette.
3: Très varié.
2: Ah ouais, très varié. Nouvelle génération et un peu plus ancienne. Allez Samuel, on y va. Pour 10 secondes, s'il te plaît, 5 points, c'est ce qu'il nous faudrait. À toi de citer un maximum d'animaux à fourrure.
0: Attention, fourrure.
2: Un maximum d'animaux à fourrure. 10 secondes, top chrono.
3: L'outre de rivière, le loup, le coyote, le castor, le lynx roux. La belette.
2: Écoute, ça suffira.
0: Ouais, t'en as 6.
2: Ben oui, le raton laveur, il y en avait plein, le phoque, ouais, la loup, tu l'as dit, le castor. Tu as 6 points, ouais. Tu l'emportes, Samuel, bravo.
0: Allez, Hélène, bravo quand même d'avoir joué. Tu as bien joué, et malheureusement, ce
2: bravo,
0: jeu
2: est cruel.
0: Est cruel. Voilà, donc. Eh oui, Samuel, tu seras avec nous vendredi pour la dernière finale d'Otake, pour gagner ce séjour pour l'édition de septembre du Ici Live, avec 3 nuits à l'hôtel, le train qui est pris en charge, plus une sortie en bateau, plus les places de concert, plus les coulisses.
2: On ne sait pas qui est ton concert.
0: Où
2: bah, les trônes de Dosette, Hiver en Vert, Malango, la cafetière.
0: Enfin, tu le dis.
2: La cafetière.
0: Pourquoi ce...
2: La cafetière. La cafetière. Vous dites pas la cafetière? La cafetière. Dites la cafetière.
0: Bah, je sais pas.
2: Cafetière.
0: Ah, là, oh là là là là. Bien.
2: En Auvergne, on dit la place de Jade et on dit c'est rose. Vous dites c'est rose. Chacun son truc. Moi, je dis la cafetière.
0: Je sais plus. Je sais pas. Je sais pas ce qui va le plus me manquer dans cette émission. En tout cas, pas ça. Alors, je vous rappelle que ce soir.
2: Allez,
0: Kiki,
2: la France!
0: Kiki et Dembélé. L'équipe de France contre l'équipe d'Espagne. Évidemment, je suis partagé car
2: c'est
0: j'aime
2: vrai,
0: la France,
2: vrai,
0: mais j'aime l'Espagne. Mais vive la France. Oui, mais c'est Kiki qui va gagner. Allez, je vous embrasse tous. Merci à Céline à la Réal, les Didi à la Technique, Maître Kikandon au Savoir, Alexandra au Standard, Chonchon des Bois, je ne sais plus à quoi.
2: Tu reviens sur ton chonchon sur cette fin de saison.
0: Oui, bah, c'est normal. Faut te supporter, mon petit
2: chat.
0: Allez, je vous aime tous. Passez une excellente

0: tout ça, voilà. Ouais. Et puis, évidemment, plus sérieux, on fera un point sur l'incendie en cours dans la forêt de Fontainebleau, en Seine-et-Marne, avec plutôt de bonnes nouvelles, toutes proportions gardées, puisque les pompiers ont l'espoir de fixer les feux dans la journée.
1: Et la 5 est rouverte et pas encore tout à fait la 6, je le dis pour ceux et celles qui doivent l'emprunter. Merci Marine.
0: De rien.
2: Merci Marine, bonne émission.
0: Tout de suite.
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2: 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Il est 13h.
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0: Bonjour à toutes et à tous, bienvenue dans Ma France. C'est son traditionnel défilé militaire du 14 juillet qui vient de s'achever sur les Champs-Élysées à Paris. Séance de rattrapage à suivre si vous avez manqué ça. On ira bien évidemment en Seine-et-Marne pour débuter l'émission, pour savoir comment évoluent les deux incendies en cours dans la forêt de Fontainebleau. Les pompiers ont l'espoir de les fixer dans la journée. Notre reporter est sur place. Et puis l'actu du jour nous emmène évidemment aussi à Dallas, au Texas, avec à 21h le coup d'envoi de la demi-finale des Bleus, ou plutôt des méchants contre les Espagnols. C'est comme ça que se surnomment les joueurs de l'équipe de France désormais. On vous explique pourquoi. Enfin, à 13h15, notre invité du jour est un conteur, un poète, romancier, amoureux du Tour de France. Christian Laborde, écrivain du cyclisme, est avec nous ce midi. En Seine-et-Marne, les deux incendies en cours en forêt de Fontainebleau ont déjà parcouru plus de 2000 hectares, 2050 exactement, vient d'annoncer le préfet. Morgane Huillomard, bonjour.
4: Bonjour.
0: Vous êtes sur place pour ici, au poste de commandement de Noisy-sur-École, où le préfet vient donc de faire un point avec un bon espoir, Morgane, de fixer ces feux dans la journée.
4: Oui, c'est l'objectif et ça devrait être rendu possible grâce aux 800 pompiers qui sont toujours mobilisés sur place et surtout grâce à la météo qui se montre plus clémente qu'hier, selon le préfet de Seine-et-Marne, Pierre Horry.
5: On a plus le vent qui soufflait, notamment de façon désordonnée, en tourbillon, et qui soufflait fort. On avait hier des rafales jusqu'à 50-55 km/h. Ça n'est plus le cas. Le vent est globalement tombé, donc c'est évidemment pour la manœuvre des pompiers un atout considérable.
4: Ce qui complique en revanche le travail des secours, c'est ce terrain escarpé et difficile d'accès dans la forêt de Fontainebleau. Deux bulldozers ont été utilisés ce matin pour créer un chemin qui permettra aux camions de passer plus facilement. Les pompiers sont aussi aidés par les agriculteurs, comme l'explique Sébastien Avenel, le commandant des opérations de secours.
6: Là où les agriculteurs jouent un rôle déterminant, c'est qu'ils nous mettent à disposition en fait nombre de citernes d'eau à différents endroits. Et c'est une vraie plus-value, c'est une chance. Moi, je les remercie. Ce qui génère du temps pour les sapeurs-pompiers, c'est de faire des norias, de véhicules pour aller s'alimenter. Plus on a une citerne proche, plus on peut alimenter nos véhicules et plus on peut aller l'éteindre rapidement et éviter de nous faire des allers-retours qui sont trop loin.
4: Et dans la journée, sera évalué les besoins en termes de moyens pour les jours à venir. L'objectif, c'est de libérer des pompiers qui pourraient être sollicités ailleurs. Mais ce qui est certain, c'est que le service départemental de Seine-et-Marne à lui seul ne pourra pas traiter ce feu-là pour les jours à venir.
0: Merci beaucoup Morgane Guillaumard, en direct de Noisy-sur-École pour ICI Paris, Île-de-France. Les pompiers espèrent donc pouvoir fixer le feu dans la journée. En attendant, c'est une véritable chaîne de solidarité qui s'est mise en place, comme ici à Vaudouet, où milliers de personnes ont été déplacées à cause des flammes et tous ont pu trouver un hébergement. Le maire de la commune, Michel Calmy.
7: Tant que le feu n'est pas fixé, la règle, c'est que les gens ne rentrent pas dans leur logement. C'est une mesure de sécurité élémentaire. Et dans ces circonstances, bon, d'abord, nous avons une salle polyvalente ouverte 24 heures sur 24. Les gens, à partir de là, peuvent s'orienter vers un logement chez des amis ou en famille. Et également, les autres villages alentours ont ouvert également leur gymnase ou leur salle. Ils ont mis à disposition des lits et de la nourriture. Donc tout le monde absolument a trouvé un abri. L'autre type de solidarité, elle est dans les villages avec des gens qui ouvrent leur maison et mettent à disposition une ou deux chambres. Et puis encore, dernière solidarité, celle-là que je tiens à souligner ce matin, c'est celle de nos agriculteurs. Tous les agriculteurs ont une tonne à eau dans leur ferme et ils font actuellement une noria pour amener l'eau avec leur tracteur au plus près du feu, de façon à ce que les pompiers ne perdent pas de temps à recharger leurs engins et leurs camions. Et je pense que ça a beaucoup participé à la lutte contre le feu et à sa progression.
0: Le maire de Vaudouet, Michel Calmy, un incendie dont les conséquences dépassent évidemment les frontières de la Seine-et-Marne. Les épaisses fumées qui se dégagent et les particules fines qui vont avec sont portées par le vent et

0: se ressentent jusqu'en Sarthe, en Mayenne et dans le Maine-et-Loire, Julien Penaud.
1: Moins de 200 km à vol d'oiseau séparent Le Mans de la forêt de Fontainebleau au sud-est de Paris. Un vaste incendie s'y est déclaré dimanche après-midi. 24 heures plus tard, ce lundi, Air Pays de la Loire en a ressenti les effets sur ces mesures de particules fines émises par les fumées. Une odeur de brûlé avait déjà été signalée par des habitants à cause d'un incendie à Ruaudin. Un autre également dans le Maine-et-Loire, mais les relevés de la qualité de l'air n'en avaient pas été témoins. Ce qui est en revanche le cas pour le feu de forêt à Fontainebleau. Marion Guiter, ingénieur à Air Pays de la Loire, a donc analysé la trajectoire des vents qui ont soufflé d'est en ouest.
2: Et ça, c'est plutôt concordant avec des masses d'air en provenance d'une zone au niveau de l'incendie de la forêt de Fontainebleau, que ce soit déplacé jusqu'à l'est de notre région et que ce soit ça qu'on mesure et qu'on sente, notamment au Mans.
1: Et si le Mans est concerné, ce panache de fumée a de fortes chances d'avoir survolé le nord-est de la Sarthe avant de couvrir également la Mayenne et le Maine-et-Loire. On parle ici d'une concentration de particules fines de 30 à 40 microgrammes par mètre cube, soit trois fois plus que les valeurs mesurées avant l'incendie de Fontainebleau. Mais cela n'est pas pour autant considéré comme un pic de pollution aux particules fines.
0: Explication signée Julien Penaud, ici Maine. Aujourd'hui, 30 départements restent à un niveau élevé de feu de forêt. En Bretagne, le feu est toujours actif, mais il est fixé au Cap Fréhel. Après avoir parcouru 38 hectares, les 240 personnes évacuées peuvent rentrer chez elles. Dans le sud, 107 hectares ont brûlé en Lozère, autour de Saint-Bonnet-Laval. Là aussi, le feu est fixé, mais sous surveillance active. Vous avez un point complet sur ici.fr.
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0: Dernier défilé du 14 juillet pour Emmanuel Macron en tant que président de la République. Il vient de s'achever sur les Champs-Élysées à Paris. Plus de 6800 militaires, 315 véhicules, 98 avions, 31 hélicoptères et 50 000 personnes venues en prendre donc plein les yeux malgré les conditions d'accès difficiles cette année où il fallait un QR code pour accéder au périmètre. Thomas Pinaroli, vous étiez parmi la foule.
4: Beaucoup de familles qui ont assisté au spectacle, des touristes étrangers aussi. Et pour la plupart, c'était une première, ce défilé du 14 juillet, comme Martine, venue de Clermont-Ferrand.
5: J'avais l'habitude de le regarder à la télé, et là, je suis dans le move.
4: Vous avez particulièrement apprécié le passage, long passage des avions. On a eu la patrouille de France, et puis on a eu un bon échantillon de l'armée de l'air.
5: Oui, ça j'adore. J'adore les avions.
4: Pourquoi vous êtes venue? C'est quelque chose à voir en vrai dans sa vie au moins une fois, c'est ça?
5: Oui, ben moi c'était l'opportunité en fait, je venais pour autre chose et du coup on s'est dit ben pourquoi on n'assisterait pas à tout ça quoi. Donc du coup voilà, on est là.
4: Une partie de la foule le dit, elle est aussi venue compte tenu du contexte de tensions internationales, ça redonne une place plus importante à l'armée, glissent plusieurs spectateurs, tous impressionnés par les plus de 300 véhicules et quasiment 200 chevaux. Et puis bonne nouvelle, le public n'a pas trop souffert de la chaleur, on le craignait avec la canicule qui touche la capitale, mais le petit air de ce matin a aidé à résister, tout comme les bouteilles d'eau distribuées par la sécurité civile.
0: Et vous retrouvez les images fortes de ce défilé sur ici.fr. Emmanuel Macron qui se rendra à Nice ce soir pour présider une cérémonie 10 ans après l'attentat sur la promenade des Anglais qui avait fait 86 morts, 458 blessés le 14 juillet 2016. Parmi les survivantes, Kimberley, elle avait 16 ans à l'époque. Elle a raconté à Ici Azur cette soirée des froids témoignages à écouter sur ici.fr et l'appli Ici. Les victimes de l'attentat de Nice qui ne seront pas oubliées ce soir par les joueurs de l'équipe de France avec une minute de silence observée avant le coup d'envoi prévu à 21h à Dallas de la demi-finale de la Coupe du Monde de foot. France-Espagne, les Bleus à une marche de l'histoire pour espérer disputer donc une troisième finale de suite dans un mondial. Mais pour ça, il va falloir battre l'Espagne, la bête noire des Français ces dernières années. C'est presque une finale avant l'heure. L'affiche attendue dès le tirage au sort et les deux nations sont au rendez-vous. Les Bleus se sont même donné un surnom pour l'occasion, Xavier Monferrand.
6: Quand un journaliste demande à Ibrahima Konaté s'il y avait un mot, un seul, pour décrire l'état d'esprit des Bleus dans cette Coupe du Monde, il n'a même pas le temps de finir sa question.
7: Méchant.
8: Et pourquoi ?
7: Méchant. On a la capacité à switcher, par exemple, entre la veille ou à l'entraînement, ça va être taquin, tout le monde va rigoler, tout en étant extrêmement sérieux. Mais lorsqu'on arrive avant le match, sur le chemin du match, dans le bus, on voit que chaque joueur est dans un état d'esprit de gagne, chaque joueur a le même objectif commun et c'est pour ça que j'utilise ce mot-là pour nous décrire.
6: Les méchants, c'est le capitaine Kylian Mbappé qui a utilisé en premier ce mot après la victoire en 16e contre la Suède. Mais n'y voyez aucune mauvaise intention, ce ne sont pas des mauvais garçons, assure le défenseur Maxence Lacroix.
8: Cette formule, elle montre un peu la mentalité de l'équipe. Je pense que c'est pas négatif, c'est plus du positif pour nous motiver et pour aussi montrer que voilà, on est une équipe qui est remplie de guerriers qui veulent sortir la tête haute de cette compétition. C'est comme ça qu'on aborde les matchs, pour les gagner, pour montrer aussi cet ADN qu'on a de combattants.
6: Sortir la tête haute, oui, mais surtout pas trop tôt, car au pays des blockbusters et des happy ends, il y a cette fois une place pour que le méchant gagne à la fin.
0: Et pour soutenir les méchants, chacun son option, hein, dans un bar, dans une fan zone ou à la maison. Plusieurs millions de Français vont suivre le match ce soir de toutes les générations, y compris les plus âgés. À Montbonneau-Saint-Martin, c'est au nord de Grenoble, la résidence Seigneur Noé organise une retransmission sur grand écran TOH.
9: Dans le salon de la résidence senior, tout est prêt, les canapés sont disposés, le rétroprojecteur est en place et les résidents sont prêts à soutenir les Bleus, comme Yves, 81 ans, qui pronostique.
10: Soit 1-0, soit 2-1 pour les Français, peut-être.
9: Peut-être, à vous rester prudent.
10: Ouais.
9: Comme lui, plusieurs résidents suivent cette Coupe du Monde assidûment. Clara le constate, elle est coordinatrice de la résidence senior.
11: Oui, y en a beaucoup qui suivent. On a même mis une petite affiche avec le suivi des matchs, les résultats, etc. parce qu'ils suivent.
9: Et certains même se révèlent grâce à ces soirées foot, essentielles pour le vivre ensemble de la petite communauté.
11: Là, le match que j'ai diffusé la dernière fois, il y en avait qui ne parlent pas trop de base ensemble, mais qui se sont retrouvés pour le match et qui ont commencé à parler ensemble aussi. Donc ça permet de se rassembler aussi un peu autour.
9: Le décalage horaire avec les États-Unis n'a pas facilité la diffusion des matchs, mais quand l'horaire le permet, le directeur Alexandre Altazin propose ses diffusions sur grand écran et la soirée qui va avec.
12: On se prévoit une petite soirée pétanque avant avec les résidents. On a un terrain de boules dans notre jardin et puis on va supporter cette équipe. C'est surtout pour créer du lien et d'avoir une belle ambiance entre résidents et avec les équipes.
9: Des résidents qui sont au nombre de 98, ça rappelle des bons souvenirs. Résidents qui, on l'espère, vont vibrer pour les Bleus ce soir.
0: Et on y revient dans le journal du Mondial, hein, sur cette demi-finale France-Espagne. Le coup d'envoi du match de ce soir est prévu à 21h, à écouter sur votre radio ici, à vivre sur ICI également, comme tous les jours. La 10e étape du Tour de France, 166 km entre Aurillac et la station du Lioran en Auvergne, au programme de la montagne, un dénivelé positif de 3900 mètres, avec un point complet tout à l'heure à 13h30 avec Thomas Coignac.
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0: Et comme tous les jours cette semaine dans Ma France, cette série signée ici Picardie, votre radio vous ouvre les portes du tribunal judiciaire d'Amiens à la rencontre des femmes et des hommes qui font la justice au quotidien, celles et ceux qu'on n'entend jamais. Aujourd'hui, parole à ces juges qui préservent le secret de l'enquête et qu'on n'entend jamais, je vous le disais, les juges d'instruction saisis par la procureure de la République pour les infractions les plus graves, crimes ou délits complexes, ou par les citoyens qui se constituent partie civile, ces magistrats indépendants enquêtent et rassemblent des preuves de façon équilibrée, à charge et à décharge. Et à Amiens, les juges d'instruction se disent aujourd'hui submergés par les dossiers, une centaine en moyenne par magistrat, comme Julia, qui n'a pas souhaité son nom.
13: Donner le nombre de dossiers que j'ai dans mon cabinet ne me permet quand même pas de faire avancer les dossiers comme ils devraient être. C'est la même chose si le greffier est surchargé, on ne peut pas faire avancer les dossiers correctement. Puis de manière identique pour tous nos partenaires, quoi, les experts, les enquêteurs sociaux également, sachant qu'il y a un nombre indispensable d'actes qui ne peuvent pas être omis dans une procédure d'instruction, qui sont obligatoires et sans lesquelles on ne peut pas en fait finir un dossier.
14: Il y a une sorte de charge mentale chez les juges d'instruction, qu'est-ce que vous diriez de ça ?
13: Je trouve qu'il y a une très grosse charge mentale, parce qu'effectivement, on est quand même maître d'une partie de l'organisation de nos fonctions. C'est une richesse de la façon dont on travaille, qui on va décider de convoquer dans quel dossier, quelle priorité accorder. Mais le revers de la médaille, c'est effectivement la charge mentale d'avoir les dossiers en tête, de les connaître et de voir comment on peut faire au mieux avec ça. Et effectivement, ça me suit dans ma vie personnelle, même si je dors quand même la nuit. Mais pour le coup, c'est très difficile de faire la part des choses et de se couper complètement de son métier quand on n'est pas au travail.
14: Et dans ce contexte, comment est-ce que vous vivez les attaques que subit le monde judiciaire de la part d'une partie du monde politique et du monde médiatique ?
13: Je les vis comme une injustice. parce que ça correspond pas à la réalité de la situation, de rejeter la responsabilité de ce qui se passe sur certains magistrats, certains enquêteurs, alors qu'il y a des grosses défaillances structurelles qui existent, de grosses défaillances de moyens, que des réformes, y compris des réformes récentes qui ont été décidées, vont pas du tout dans le bon sens, qu'en plus c'est irresponsable de la part d'hommes politiques d'agir de la sorte, parce que ça met à mal la démocratie, on peut déjà le ressentir. Le fait que finalement ensuite n'importe qui va pouvoir penser qu'il peut avoir un comportement inadapté dans un tribunal ou pouvoir commenter de manière également inadaptée certaines décisions de justice. Si les hommes politiques qui sont censés donner l'exemple font l'inverse de ce qui doit être fait, alors même que le président de la République est garant de l'indépendance de la justice et que le ministre de la Justice ne remplit pas, à mon sens, le rôle du ministre de la Justice, eh bien c'est la porte ouverte à l'affaiblissement d'un pouvoir qui est absolument nécessaire dans une démocratie.
0: Voilà, une interview signée Nicolas Fillon. Il y a 4 juges d'instruction au tribunal judiciaire d'Amiens. Reportage à retrouver sur ici.fr et à réécouter dans Ma France.
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0: 13h15, vous écoutez Ma France. Si vous êtes un amoureux ou une amoureuse du Tour de France, restez surtout à l'écoute. Si vous ne l'êtes pas, restez aussi à l'écoute, car notre invité en parle si bien que vous allez forcément tendre l'oreille et vous y intéresser. Bonjour Christian Laborde.
15: Bonjour Marine, bonjour.
0: Merci d'être avec nous. Alors, vous êtes poète, romancier, auteur du dictionnaire amoureux du Tour de France. Et si on vous invite aujourd'hui, c'est pour votre première casquette, pour votre ouvrage sorti chez Gallimard, La chute de Luis Ocaña dans le col de Mante. C'est un poème sur ce 8 juillet 1971, lors de la 11e étape du Tour. Pour celles et ceux qui découvrent ce moment, ce drame en deux actes, hein, comme l'écrit Eric Fotorino dans la préface, est-ce que vous pouvez vous nous raconter ce qui s'est passé ce 8 juillet ? Personnellement, j'ai découvert cette histoire.
15: Écoutez, nous sommes en 1971, à une époque où le peloton est dominé du début à la fin de saison par Eddy Merckx, surnommé le cannibale. Eddy Merckx gagne toutes les courses, les grands tours, les classiques, au point que les coureurs se battent pour la deuxième ou la troisième place, sauf Luis Ocaña, plein d'orgueil, de panache, qui vient en 1971 pour gagner le Tour. Et effectivement, premier acte dans les Alpes, sous le soleil, il distance Merckx, il s'empare du maillot jaune et arrive ensuite le deuxième acte dans les Pyrénées, où sans doute les dieux, jaloux de ce héros, des exploits de ce héros, vont déchaîner la montagne, déchaîner l'orage. Ce sera un orage de pluie, de grêle, de boue, et Luis Ocaña va chuter, perdre son maillot jaune et perdre le Tour de France. Alors j'ai essayé par mon rythme, par ma phrase, par mon rythme, de mettre en avant la beauté de Luis Ocaña, son exploit et sa chute.
0: Oui. Et ça fonctionne, hein. On l'entend quand vous nous parlez, vous avez vraiment un talent pour raconter les choses. J'ai découvert cette histoire, je vous le disais, de cette chute, ça nous emporte, même si on ne l'a pas vécu, ça nous parle. Pourquoi ? Parce que le Tour, déjà, ça parle à tout le monde, c'est universel.
15: Oui. Et c'est universel. Et puis, comme je dis, voyez-vous, une chute de qui? D'un géant de la route. On les appelle les géants de la route ou les forçats du Tour. Donc, ce sont des personnages exceptionnels et nourrissent évidemment notre imagination comme peuvent la nourrir les boxeurs, par exemple, Marcel Cerdan ou les boxeurs d'aujourd'hui. Ou bien alors, ils existent pour moi. Mais je crois aussi pour beaucoup de Français, ils existent autant que les personnages d'Alexandre Dumas.
0: Ah oui,
15: il y a les mousquetaires, et puis il y a les géants de la route, oui, je crois.
0: Et ce géant-là dont vous parlez, c'est rigolo, hein, parce qu'il y a une résonance avec l'actualité du jour et ce France-Espagne en foot. C'est un Espagnol. L'Espagne aussi, sur le Tour de France, les coureurs espagnols ont une place particulière.
15: Ah, l'Espagne a une place particulière. D'abord, ils sont présents dans les montagnes. Ce sont des grimpeurs. Et le premier Espagnol à avoir gagné le Tour de France, c'était en 1959. C'était Federico Martín Bahamontes, surnommé l'aigle de Tolède, parce qu'il volait dans la montagne. Oui. Alors, Luis Ocaña se place dans cette perspective, dans ce sillage-là, des grands grimpeurs et des coureurs espagnols. Et lui succédera Delgado et bien entendu pendant 5, Tour de France victorieux, Miguel Indurain. Donc l'Espagne est présente dans le Tour. Et puis l'Espagne, c'est le premier voisin dans les Pyrénées ici. Oui. J'habite dans les Pyrénées, bien entendu. Et lorsqu'on est dans le col du Tourmalet ou le col d'Aubisque pendant le Tour de France, on entend parler un petit peu français, mm-hmm. et on entend parler beaucoup espagnol, on entend parler anglais aussi, occitan. Et donc, c'est vrai que l'Espagne participe à la respiration de ce Tour de France, oui.
0: Est-ce vraiment. Qu'on est partagé
15: Luis Ocaña, Luis Ocaña en particulier.
0: Est-ce oui. qu'on est partagé quand on habite ces régions, justement, notre cœur est un peu des deux côtés?
15: Oui, notre cœur bat pour l'exploit. Et quand je vois un coureur espagnol s'envoler, eh bien, j'applaudis des deux mains, bien entendu. Également, lorsque je vois un coureur américain ou italien s'envoler, bien entendu, on applaudit. Je crois que le vrai pays, c'est la montagne. Et la montagne, voyez-vous, qui est une, comment dire, c'est un lieu domestiqué. Elle est maintenant dominée par les 4x4. Eh bien, durant le mois de juillet, elle redevient un lieu à conquérir.
0: Alors, c'est encore un peu la montagne aujourd'hui, hein, Christian Laborde. 10e étape du Tour entre Aurillac et le Lioran. J'aimerais qu'on revienne en 2026 parce qu'on a envie de vous poser la question, hein, sur ce Tour de France que vous suivez bien évidemment, et notamment sur le Slovène Pogačar qui écrase la concurrence, hein, notamment la semaine dernière dans les Pyrénées. Il a carrément pulvérisé le record d'ascension du Tourmalet. Le journal L'Équipe a posé cette question, je vous la pose. Trop fort pour la concurrence, Pogačar tue-t-il le cyclisme? Quel est votre avis? Est-ce que c'est joué d'avance? Est-ce qu'il y a encore du suspense?
15: La réponse est non. Ah. Et la réponse est non, avec l'exemple précisément en 1971 de Luis Ocaña. Dans les années 70, Merckx écrasait tout. On le surnommait le cannibale parce qu'il gagnait toutes les courses jusqu'au jour où s'est présenté Luis Ocaña et Merckx a été vaincu, ouais. dans les Alpes en tout cas. Donc, je crois que Pogačar ne tue pas le Tour, il fait briller le cyclisme. Et ceux qui sont dans son sillage, eh bien, brillent aussi. Et le coureur qui terminera deuxième ou troisième de ce Tour de France, eh bien, il sera aussi un grand coureur. Je crois qu'il apporte beaucoup au Tour, Pogačar. Oui. Et puis, je vous ai parlé, Marine, des Pyrénées. Oui. Écoutez, dans les Pyrénées, vous le savez, il y a les ours. Mm-hmm. Les ours des Pyrénées, on a entendu parler durant le Tour. Vous savez qu'ils étaient sur le point de disparaître et on a réintroduit des ours venus d'autres coins d'Europe. D'où viennent les ours? Les nouveaux ours, ils viennent de Slovénie, comme Pogačar. Voyez-vous, ouais. Donc, je veux dire, Pogačar vient réveiller les vieilles légendes des Pyrénées. Donc non, il ne tue rien, il fait vivre. Le journal L'Équipe se trompe.
0: Christian Laborde, dernière question sur notre prodige français, tout de même Paul Sexas, 19 ans. Est-ce qu'on peut croire à une étape remportée par Paul Sexas?
15: Alors, je crois qu'on peut croire à Paul Sexas. Mmh. Je crois que lorsqu'on l'a vu escalader le Tourmalet dans le sillage de Pogačar, jusqu'à ce que Pogačar, évidemment, s'en aille, ouais. Confirme la classe de Sexas. Mmh. Alors, il faut attendre. Aujourd'hui, il ne va pas attaquer dans cette belle étape de montagne où il y a des cols intéressants. Non, je crois que l'objectif de Paul Sexas, c'est de terminer le Tour. Et je crois qu'il va le terminer, à moins qu'il décide, pour diverses raisons, de s'arrêter. Mais il faut qu'il va terminer le Tour. Il le découvre, et il le découvre devant. Il est devant dans les Pyrénées, il sera sûrement devant aussi avec les meilleurs dans les Alpes, et l'année prochaine, on le verra se battre sûrement pour le maillot jaune. Mais je crois que oui, là, on tient un excellent champion. Vous savez, il a un prénom, le prénom de Paul. Paul, aucun vainqueur du Tour n'a ce prénom. Donc, il va être Paul Ier dans la hiérarchie du Tour de France.
0: Ah bon,
15: je crois, oui.
0: On va finir là-dessus. Merci beaucoup, Christian Laborde, d'avoir été avec nous. Je rappelle le titre de votre très beau poème, La chute de Luis Ocaña dans le col de Mente. Même si vous découvrez le cyclisme, c'est une très belle lecture. C'est aux éditions Gallimard. Disponible, comme on dit, dans toutes les bonnes librairies. Merci beaucoup, Christian Laborde.
15: Merci beaucoup, Marie. Merci beaucoup.
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0: Le journal de la Coupe du Monde avec Bruno Salomon. On l'attend tous les jours à cette heure-ci. Bonjour Bruno.
16: Bonjour Marine.
0: Surtout aujourd'hui, hein, ce soir, 21h, la France va retenir son souffle. Demi-finale de Coupe du Monde, les Bleus défient l'Espagne.
16: Et un défi de taille face à une nation que l'équipe de France de Didier Deschamps n'a plus battue depuis 5 ans. Et histoire de se plonger dans le bain de ce choc, je vous propose de partir au Pays Basque, à Hendaye, où la situation est simple. Vous passez un pont et vous êtes en Espagne, à Irún. La frontière est donc mince et ce n'est pas facile à Hendaye d'assumer un choix pour le match de ce soir, comme nous le confirme ce reportage de Vassila Guitoun.
17: Dans une petite boutique de surf de la ville, Sarah nettoie les combinaisons et le sol après le passage des apprentis surfeurs. Entre deux cours, elle nous raconte son héritage espagnol.
18: Ma grand-mère est espagnole, elle a fui la guerre et du coup après elle est venue en France, à Hendaye.
17: Et malgré tout, elle a dû faire un choix pour ce soir.
18: Je suis née en France, donc je suis pour la France. Ça n'a pas été simple. Avec ma grand-mère, on en a discuté. Elle supporte l'Espagne. Je supporte la France. Elle n'est pas trop contente. Peut-être un peu moins d'héritage, on ne sait pas. Mais bon, j'ai choisi mon parti.
17: Autre ambiance au bar Lucé à Hendaye toujours. Yon est en plein débat avec ses copains.
19: Moi, je suis né à Saint-Jean-de-Luz, mais je suis pour l'équipe d'Espagne. Parce que j'ai toute ma famille qui est de l'autre côté, donc en post-Espagne. Autour de moi, là, j'ai que des Français, pure souche. Donc je suis tout seul face à 5 Vikings. Là, donc on est dans le match. Ouais. J'espère que l'Espagne va gagner et que je pourrai leur fermer le clapet un petit peu.
17: Un choix pour l'Espagne qu'il assume fièrement.
19: C'est comme ça, ici, on est dans une zone frontalière, donc on cohabite français, espagnol, basque, toutes les cultures se mélangent et on est fiers de ça.
17: Et il nous partage son pronostic 1-0 pour l'Espagne après prolongation.
16: Voilà, voici la Guitoun d'ici Pays Basque. J'aime pas trop le pronostic de fin, voilà, mais en tout cas, on souhaite bon courage à tous les fans espagnols.
0: France-Espagne, 21h pour le coup d'envoi, mais sur ici, c'est dès 20h avec l'avant-match de cette demi-finale.
16: Ouais, sachez que les Bleus, selon les bookmakers, sont favoris pour cette rencontre, mais aussi pour les statisticiens qui donnent la France à 58% de chances de se qualifier pour la finale de cette Coupe du Monde. Hier, veille de match, a eu lieu les conférences de presse. Il y en a eu plein au stadium d'Arlington. Adrien Rabiot, le milieu de terrain français, a estimé que les Bleus ne pouvaient pas arriver mieux préparés face à un adversaire aussi coriace.
20: Déjà, ça reste du football. On craint personne, évidemment, et on arrive sur une demi-finale dans les meilleures conditions possible, c'est-à-dire tout est ouvert. Je pense qu'on aurait difficilement pu arriver dans de meilleures conditions. Après, le terrain sera le terrain et ce qui se passera, ça reste du football. Mais en tous les cas, on a mis tous les joueurs de notre côté pour arriver dans les meilleures conditions.
16: Voilà, Adrien Rabiot annoncé comme titulaire ce soir avec à ses côtés Aurélien Tchouaméni pour la compo. Ça sera du classique avec le quatuor en attaque du Mbappé, du Dembélé, du Doué et du Olise.
0: Et un rappel Bruno, le match se joue à Dallas, enfin en banlieue au Texas, qui est en alerte canicule ce soir. Pire, on annonce des orages assez violents dans la région au moment du match.
16: Oui, mais alléluia, puisque là, ça sera différent, rappelez-vous, du match France-Irak. On va pas avoir deux heures de pause, puisque là-bas, le stade des Dallas Cowboys en foot américain, basé à Arlington, voilà, c'est ça. Et ben, c'est comme maintenant, il y a la structure, et là, il y a un toit rétractable. Imaginez des écrans géants immenses. Le stade est complètement fou. Il y a même la climatisation. Et c'est ce qui fait un petit peu peur à Nicolas Perronnet, notre reporter. Il a peur de prendre froid là-bas à Dallas.
21: Salut les amis, bon bah ça y est, c'est le grand jour au Texas pour la destinée des Bleus. Ça donne un peu le vertige, hein, cette demi-finale quand même, et elle va se jouer sous les orages. C'est électrique ici dans toute la région de Dallas, mais je vous rassure, il n'y aura pas de souci, pas de match qui durera 4 heures cette fois, pas d'interruption, parce que le stade ici, vu les températures en été, franchement on le comprend, est fermé et climatisé. Et oui, j'étais là dans ce stade des Dallas Cowboys, hein, pour le 8e entre l'Espagne et le Portugal, et c'est 23 degrés à l'intérieur, on supporte presque la petite veste. Vous avez parfois des gouttes d'eau de clim qui vous tombent sur la tête ou sur vos feuilles. Et alors ce sera peut-être pas si anodin, hein, parce que les Bleus ont jamais connu finalement ce genre de stade jusqu'à maintenant sur cette Coupe du Monde, que des stades ouverts avec une grosse chaleur, alors que l'Espagne a joué tous ses matchs, sauf un au Mexique, sous la clim. Mais bon, allez, c'est pas ça qui va nous arrêter. Je prends la petite veste et je vous dis à tout à l'heure. Et allez les Bleus.
16: Voilà, allez les Bleus. Et on rappelle qu'il y aura 3000 supporters français. Alors, selon l'organisation, il y en aura bien sûr un petit peu plus. On leur propose donc de bien mettre un petit sweat pour
0: pas prendre
16: presque,
0: hein,
16: froid. Effectivement, il fera frais, en tout cas dans le stade. Match à suivre sur notre antenne dès 20h, coup d'envoi 21h. Sur ICI et sur notre chaîne YouTube. 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
0: Évidemment. Bon, votre pronostic ?
16: Ah, 2-1 pour l'équipe de France après prolongation.
0: Allez, j'ai le même. À demain.
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29: Et bonjour à tous, bonjour à toutes, bienvenue à nouveau sur les routes du Tour de France après une journée de repos bien méritée. C'est la 10e étape aujourd'hui, nous sommes dans le Cantal, étape entre Aurillac et la station de ski du Lioran, l'étape qui est partie depuis une demi-heure. Pas mal de dénivelé aujourd'hui avec 8 difficultés au programme pour les coureurs et 3800 mètres de dénivelé positif. Bonjour Bruno Blanza.
30: Bonjour à tous.
29: Sur la moto ici, Bruno, ça va grimper, c'est le programme du jour.
30: Ben rien qu'à vous entendre, Thomas, je transpire déjà, effectivement. Et surtout que depuis le départ d'Aurillac, ça monte très légèrement. Et ce n'est pas une difficulté qui est notée, comptabilisée dans le roadbook, c'est-à-dire le parcours qui est donné aux coureurs. Donc ça risque d'être assez compliqué pour beaucoup. Et puis, vous l'avez dit, énormément de cols aujourd'hui. Ça va monter, ça va descendre pendant un bon moment pour arriver au Lioran. Et puis l'autre inconnu, c'est que on débute la deuxième semaine du Tour de France. Il y a une journée de repos hier et suivant les coureurs, eh bien, ça peut être totalement différent au niveau de la récupération. Ça peut couper les pattes ou au contraire lancer une dynamique. Il y aura cet inconnu également chez les champions à prendre en compte au cours de cette journée ensoleillée.
29: Ouais, d'autant que tout le monde n'a pas passé une excellente journée de repos. On a vu plusieurs équipes qui n'avaient pas la clim dans leur hôtel, donc qui ont installé des lits sur les balcons, qui ont dormi à la belle étoile, à voir comment tout ce petit monde va réagir. À noter qu'il y a un nom partant ce matin, l'Italien Matteo Trentin. Il n'y a plus que 175 coureurs en course. Pour l'instant, c'est l'Australien Ben O'Connor qui est en tête. Il reste 155 km avant l'arrivée au Lioran. Vous suivez cette 10e étape tout l'après-midi sur votre radio ici.
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31: Et si on se faisait une expo ? Il y en a pas mal en ce moment, dont quelques-unes dans des lieux qui valent le détour. À commencer par l'Enclave, au musée du cartonnage et de l'imprimerie de Valréas. Rendez-vous à la Villa d'Atrice pour l'expo Méditerranée, qui rassemble 74 artistes de 20 pays différents pour explorer la Méditerranée, où se croisent tradition, rupture et engagement poétique. La Fondation Blacher accueille l'expo Afro Blue pour plonger dans les nuances du bleu. Allez découvrir à la gare de Beaugnieu le travail de 36 artistes d'Afrique et de ses diasporas. Entre ciel et mer, la couleur devient un récit poétique. Puis à Fontaine de Vaucluse, l'expo Mémoire de feuilles vous accueille au musée bibliothèque François Pétrarque avec Marine Guillemot, une artiste du végétal qui transforme les plantes du Luberon en papier grâce à une technique asiatique qui est vieille de plusieurs siècles. C'est vraiment une sortie à faire. 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

C'était le groupe ABBA sur votre radio ici. Bonjour, bienvenue, c'est Fabien et moi, on passe l'après-midi ensemble. C'est un plaisir de vous accompagner et voici le programme du jour. Nous allons suivre en direct la 10e étape du Tour de France, Aurillac-le-Lioran. 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Toute l'après-midi, des infos pratiques près de chez vous dans votre région et de la musique bien sûr pour vous accompagner en ce 14 juillet. On écoute tout de suite Charles Doré avec Famille ou pas famille ? Bonne question, Charles Doré.

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1: Vraiment Nature, c'est votre rendez-vous 100% faune et flore vauclusienne avec Omblines. On s'intéresse Omblines aujourd'hui à des spécimens que l'on peut croiser tous les jours sans s'en rendre compte. Ce sont des mutants.
2: Ça peut faire peur, pourtant les mutations, elles sont tout à fait normales dans la nature. On s'intéresse particulièrement à celles qui font changer la couleur de certains animaux. Version couleur Isabelle. C'est avec vous Joseph Jacquin-Pourretaz, vous êtes le conservateur du Muséum Requin à Avignon. Alors Joseph, pourquoi certains animaux sont de couleur donc Isabelle?
3: Alors c'est une mutation qui est récessive, c'est-à-dire que elle n'arrive que dans des cas très particuliers où il faut différents critères génétiques. En fait, il se produit, ça rappellera les cours de SVT de lycée à certains auditeurs, certaines auditrices. Il y a ce qu'on appelle un crossover qui se produit, c'est-à-dire que des chromosomes s'enjambent l'un et l'autre et ça fait des déplacements de séquences génétiques. Et c'est la conséquence, eh bien c'est ça, c'est cette différence de couleur chez ces animaux. Alors nous on l'observe beaucoup chez les oiseaux, on a une belle collection au Muséum Requin d'oiseaux de couleur Isabelle. C'est-à-dire que les oiseaux vont prendre une teinte qui est une espèce de beige clair, et donc il va prendre complètement la place de couleurs qui souvent sont assez vives, bien tenues, des beaux noirs profonds par exemple. Et ben là on passe à cette espèce de truc délavé. Alors, vous le disiez, les mutations, c'est quelque chose de complètement normal. C'est là-dessus que s'appuie l'évolution, puisque ça peut être un inconvénient, une mutation, mais ça peut aussi être un avantage. Est-ce que, au moment de se reproduire, un oiseau de couleur Isabelle est quelque chose qui n'est pas attirant, ou au contraire, est-ce que c'est un animal qui est devenu très séduisant grâce à cette mutation? Donc, finalement, les mutations, la diversité, une fois de plus, c'est vraiment une richesse dans la nature, puisque c'est grâce à elle que les espèces vont pouvoir survivre, se reproduire dans la forme la plus adaptée à l'environnement à ce moment-là.
2: Et dernier point, rien à voir avec l'albinisme, hein, on le souligne bien, parce que les êtres vivants qui ont cette mutation, ils sont tout blancs, souvent avec les yeux rouges, et c'est en fait un défaut de production de pigments, donc rien à voir avec les chromosomes. On vous met des exemples de spécimens, notamment exposés chez vous au Muséum Requin, d'animaux avec cette couleur version Isabelle. Merci Joseph.
1: Eh bien merci à tous les deux, et pour voir de vrais spécimens, direction le Musée Requin à Avignon.
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0: C'était La Lune avec Christophe Maé sur votre radio ici. Christophe Maé sera en concert demain soir dans le Var à Solliès-Pont, dans le parc du Château. Solliès-Pont, c'est juste à côté de Toulon. Voilà, vous pouvez m'appeler Google Maps, je suis là pour vous, je suis un petit peu votre GPS. La suite sur votre radio ici, les infos de 14h, mais avant on écoute Kim Carne. Bel après-midi.
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0: c'est l'heure de retrouver toute l'info en France et dans le monde en 90 secondes avec Valentin Bertrand.
1: Malgré les efforts des pompiers, le feu progresse toujours en forêt de Fontainebleau, au sud-est de Paris. Plus de 2000 hectares déjà parcourus par les flammes. 4 canadairs sont toujours mobilisés, des moyens inédits en région parisienne. Ils sont rejoints au sol par 2 bulldozers de l'armée pour faciliter la progression des pompiers. Les soldats ukrainiens à l'honneur ce matin sur les Champs-Élysées. Ils ont descendu l'avenue aux côtés des Français, sous les yeux d'Emmanuel Macron et du président ukrainien Volodymyr Zelensky. Après plus de 4 ans de guerre, son pays attend toujours de nouvelles livraisons d'armes de la part des Européens. Une fête nationale sans accroc majeur, 188 personnes ont été interpellées, annonce le ministre de l'Intérieur Laurent Nunez, soit 2 fois moins que l'année dernière. Les saisies de mortiers ont par contre été multipliées par 3. Un 14 juillet marqué par le recueillement à Nice, 10 ans après l'attentat au camion Bélier sur la promenade des Anglais. Avant l'hommage prévu ce soir à 18h aux 86 victimes et 400 blessés, une première cérémonie a eu lieu ce matin, place Massé. Les pompiers et les agents du SAMU ont été ovationnés. Plus que 7 heures avant le coup d'envoi du choc, France-Espagne, demi-finale du mondial de foot entre 2 des meilleures équipes européennes. Match à vivre en direct et en intégralité à 21h sur votre radio ici. Retour sur les routes aujourd'hui pour le Tour de France. Après une journée de repos, direction le Cantal, le départ a été donné. Il y a une demi-heure d'Aurillac, 166 km au programme avec une arrivée prévue dans la station du Lioran.
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3: Et il en reste 130 des kilomètres à parcourir avant cette arrivée au Lioran. Et cette question, les Français vont-ils réussir à briller dans cette étape du 14 juillet? Plusieurs d'entre eux ont essayé d'attaquer tout à l'heure, notamment le Finistérien Ewen Kostiou, notamment le Dijonais Joris Delbove. Mais tout le monde finalement a été repris par un peloton. On est parti à un rythme effréné depuis Aurillac parce qu'il y avait au bout de 25 kilomètres le sprint intermédiaire qui rapporte des points pour le classement du meilleur sprinter. Et c'est le maillot vert, Mats Pedersen, le Danois, qui est passé en tête. Ce sont ses coéquipiers qui avaient tout fait pour que ce soit le cas, en accélérant le rythme du peloton. Maintenant, c'est une autre course qui démarre, celle à l'échappée, puisqu'une échappée pourrait très bien aller au bout sur ce terrain accidenté du Cantal. Vous suivez l'étape du Tour de France, la 10e, tout l'après-midi sur votre radio ici.
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5: La météo pour cet après-midi, avec une vigilance orange toujours présente pour cette canicule. 36 à 37 degrés annoncés par Météo France et un plein soleil avec un vent d'ouest plutôt faible. 37 dans l'enclave, 36 dans la Cité des Princes, 33 sur le Ventoux, 37 à Carpentras et Cavaillon, 36 à Avignon, 35 à Sceaux, 37 degrés pour en Suisse et 38 à Aptéville-sur-Ozon. Des nuages dans l'après-midi, ça c'est prévu pour demain avec un vent de sud-est. 37 à 39 en plein et 34 sur le Ventoux. Météo France annonce peut-être quelques orages pour jeudi après-midi en Sud-Vaucluse et vers Orange.
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0: C'était Bon Entendeur avec Le Temps est bon sur votre radio ici. Et je dirais même mieux, le temps il est excellent ici. C'est Fabien Emo. On passe ce mardi 14 juillet ensemble. Dans un instant, on vous propose trois chansons françaises à la suite. Mais avant, mon top 3 de l'été spécial 14 juillet. J'ai avec moi le top 3 des feux d'artifice les plus originaux tirés en France. Et en numéro 3, on retrouve le pont du Gard où le feu est tiré au-dessus de l'aqueduc romain. Un décor historique unique entre pierre antique et ciel en feu. Franchement, ça vaut le coup d'œil. Numéro 2 pour Bordeaux, avec un feu tiré au-dessus de la Garonne et du miroir d'eau. Voilà, les explosions se reflètent dans le fleuve pour un double spectacle. Franchement, c'est magnifique à voir. Si vous êtes dans le coin, allez-y. Et numéro 1, Carcassonne, où le feu d'artifice est tiré au-dessus de la cité médiévale. Les remparts s'embrasent littéralement dans une ambiance digne d'un film. C'est à voir également. Après en avoir pris plein les yeux, eh bien tiens, on va s'en prendre plein les oreilles avec tout de suite 3 chansons françaises à la suite. Au programme, Marc Lavoine, Manon Lisa avec son petit pêcheur et tout de suite Jean-Jacques Goldman.
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0: Pour une béguine avec toi, Marc Lavoine sur votre radio ici. Restez à l'écoute, dans un instant on écoute Madonna. Nous aurons également des infos pratiques près de chez vous à partager dans votre région. Et dans quelques secondes, un point sur le Tour de France. Le Tour de France en direct, un point complet sur cette 10e étape. 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
3: Étape numéro 10 entre Aurillac et le Lioran sur les routes accidentées du Cantal. Étape qui, encore une fois, est partie très fort. Plus de 50 km/h de moyenne sur cette première heure de course. Une échappée a fini par partir. Si je compte bien, 31 coureurs à l'avant, dont 9 Français. Et parmi eux, Romain Grégoire, le champion de France, maillot bleu, blanc, rouge, un 14 juillet. Forcément, il s'attendait à vivre une journée spéciale. Écoutez-le.
4: Ouais, une journée spéciale. Je suis vraiment fier aujourd'hui de pouvoir porter ce maillot-là sur les routes du Tour. J'essaie d'en profiter un maximum et de montrer le maillot en tête de course. Je m'oblige un peu à aller dans l'échappée aujourd'hui pour être à la hauteur de ce maillot, même si l'étape est un petit peu difficile aujourd'hui. Donc pour la victoire d'étape, faut être réaliste, ça sera pas faisable. Je m'attends à une explication entre les favoris du classement général.
3: Bruno Blanza sur la moto ici de Julien Girard. Encore une sacrée bataille pour prendre cette échappée.
5: Ah, il y a eu combien? 5 ou 6 tentatives, Thomas. Et à chaque fois, le peloton est revenu. On a cru tout à l'heure, avec un groupe d'une dizaine de coureurs, que ça allait être la bonne. Mais sur ce relief accidenté, ça monte, ça descend, ça tourne énormément. Un coup à droite, un coup à gauche depuis le départ d'Aurillac. C'est compliqué. Est-ce la bonne? C'est toujours la question. Il reste quand même une centaine de kilomètres avant l'arrivée au Lioran. Énormément à l'image là de l'endroit où nous passons. Énormément de drapeaux bleu, blanc, rouge. De maillot de l'équipe de France, beaucoup plus qu'à l'habitude de maillot de l'équipe de France de foot. On a même vu tout à l'heure une pancarte Allez les Bleus qui kiffe, fait nous rêver avant le match France-Espagne de ce soir. C'est une ambiance effectivement très très très particulière en ce 14 juillet sur la route du Tour.
3: Ouais, quelques Français qui sont donc dans l'échappée, notamment Alex Baudin, notamment Kevin Vauclin, Valentin Parépet, peintre ou Romain Grégoire. 104 km de l'arrivée, 50 secondes d'avance pour cette échappée. On vous fait vivre cette 10e étape tout l'après-midi sur votre radio ici.
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6: De grands noms ont marqué l'histoire du Vaucluse et vous pouvez suivre leurs traces et marcher dans leurs pas comme à Sérignan du Comtat, avec l'empreinte laissée par Jean-Henri Fabre, l'un des plus grands entomologistes et naturalistes. Surnommé le Virgile des insectes, il était à la fois entomologiste, botaniste, précurseur de l'éthologie, aquarelliste, musicien, poète ou encore philosophe. Il a aussi publié 10 tomes de ses souvenirs entomologistes qui ont été traduits en 14 langues. Il était membre de la Société Botanique de France et aussi inventeur. On lui doit 3 brevets qui ont permis de perfectionner l'extraction de matière tinctoriale. Jean-Henri Fabre a aussi publié 18 manuels scolaires et des livres jeunesse. Il est encore enseigné d'ailleurs aujourd'hui dans les écoles primaires au Japon. L'Armas de Sérignan du Comtat, c'est un mas de 1 hectare où Jean-Henri Fabre a passé les 36 dernières années de sa vie en le transformant en laboratoire à ciel ouvert et une visite s'impose. 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

0: Merci d'avoir choisi votre radio ici, c'est Fabien Emo. Dans quelques minutes, les infos de 15h, mais avant, de la musique pour vous accompagner en ce mardi 14 juillet. On va écouter Alain Souchon, Quand je serai KO. Et dans ce titre, Alain Souchon, il mélange français et anglais pour décrire ce moment un peu étrange où une star pourrait disparaître des radars et se demander si on l'aimerait encore autrement. Ah, et bien ça, c'est intéressant, et on l'écoute ici, sur votre radio.
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1: Merci d'avoir choisi votre radio ici. Il est 15h. C'est l'heure de retour.

0: Tous les deux sont des riverains de la forêt. Au total, 10 départs de feu ont été recensés. 800 pompiers sont toujours mobilisés avec l'espoir de fixer l'incendie dans la journée. Des incendies attisés par les chaleurs extrêmes des derniers jours. Mais ça y est, la canicule recule. Demain matin à 6h, il n'y aura plus aucun département en vigilance rouge. 83 restent tout de même en alerte orange. Réduire la climatisation, décaler les machines à laver. En Corse, les touristes et les habitants appelés à baisser leur consommation pour préserver le réseau électrique de l'île. La chaleur dont les Bleus ne devraient pas souffrir ce soir. Ils affrontent les Espagnols en demi-finale du Mondial de foot depuis le stade climatisé de Dallas au Texas. Rencontre à vivre sur votre radio ici. L'avant-match à 20h et coup d'envoi à 21h. Ça grimpe fort aujourd'hui sur la route du Tour de France. 3800 mètres de dénivelé positif entre Aurillac et la station du Lioran. 186 km, on est à mi-parcours.
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2: Et on est effectivement à mi-parcours parce qu'elle est partie très vite, cette étape, presque 47 km/h de moyenne. Et deux hommes à l'avant, deux hommes échappés, le Colombien Harold Tejada et l'Espagnol Javier Romo, qui ont 37 secondes d'avance sur trois hommes partis en contre-attaque. Sergio Higuita, un autre Colombien, le Belge Louis Vervac et l'Irlandais Ben Healy. D'autres Français, notamment, ont tenté de s'échapper. Ils sont dans un groupe qui est juste devant le peloton, notamment Alex Baudin, notamment Valentin Paré-Peintre, notamment le champion de France Romain Grégoire. Il y a aussi Clément Braz-Afonso et Jordan Gégat. Mais le peloton emmené par les coéquipiers de Tadej Pogacar ne semble pas vouloir laisser partir. On a franchi une seule des difficultés sur les 7 au programme et le peloton est pointé à 1 minute 27 des hommes de tête. On continue de suivre cette 10e étape entre Aurillac et le Lioran tout l'après-midi sur votre radio ici.
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4: La météo pour cet après-midi, avec une vigilance orange toujours présente pour cette canicule. 36 à 37 degrés annoncés par Météo France et un plein soleil avec un vent d'ouest plutôt faible. 37 dans l'enclave, 36 dans la Cité des Princes, 33 sur le Ventoux, 37 à Carpentras et Cavaillon, 36 à Avignon, 35 à Sceaux, 37 degrés pour en Suisse et 38 à Aptéville-sur-Ozon. Des nuages dans l'après-midi, ça c'est prévu pour demain avec un vent de sud-est, 37 à 39 en pleine et 34 sur le Ventoux. Météo France annonce peut-être quelques orages pour jeudi après-midi en Sud-Vaucluse et vers Orange.
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0: Bel après-midi à l'écoute de votre radio, ici la radio qui prend soin de vous tout l'été. Moi c'est Fabien Hémot, je suis ravi de passer mon mardi 14 juillet à vos côtés. Dans quelques secondes, on écoute ensemble trois chansons françaises à la suite. Mais avant mon top 3 de l'été, top 3 spécial 14 juillet aujourd'hui, j'ai avec moi le top 3 des chiffres et infos insolites de cette journée exceptionnelle. Numéro 3, chaque année, la France tire environ plus de 15 000 feux d'artifice en une seule soirée, un petit peu partout en France. Numéro 2, pour sécuriser la fête, ce sont environ 50 000 à 65 000 policiers, gendarmes et pompiers qui sont mobilisés sur le terrain dans tout le pays. On les salue tous, hein, car ils font un boulot exceptionnel. Et numéro 1, les budgets peuvent être impressionnants, de quelques milliers d'euros pour une petite ville jusqu'à environ 1 million d'euros pour le feu d'artifice de la Tour Eiffel à Paris. Et bien voilà, après tous ces chiffres, et bien voici mon préféré, c'est le 3, car tout de suite, on écoute trois chansons françaises à la suite. Jane Birkin, Amir, et dans quelques instants, Daniel Balavoine avec l'Aziza.
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0: C'était Jane Birkin sur votre radio ici. Ne bougez pas, dans quelques minutes, on écoute Lionel Richie. On va partager des infos pratiques de votre région. Et tout de suite, 15h30, un point complet Tour de France. 10e étape aujourd'hui. On retrouve nos journalistes sur place. Car ici, tout l'été, on vous fait vivre le Tour de France en direct.
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3: Et on est à 69 km de l'arrivée dans la station de montagne du Lioran. Un seul homme en tête, c'est l'Espagnol Javier Romo de l'équipe Movistar qui s'est isolé tout à l'heure. C'est visiblement le plus fort de cette échappée. Il s'est isolé sur les pentes du col de la Grifoule, classé en deuxième catégorie. Où vous vous trouvez, Bruno Blanza?
4: Et avec très peu d'ombre pour les coureurs, hein, très honnêtement, pas mal de monde et des coureurs qui souffrent. Tout à l'heure, on avait un 34-35 degrés, on a baissé à 31 degrés là, et c'est souvent en plein soleil qu'ils se retrouvent. On l'avait quoi, une cinquantaine de mètres derrière nous tout à l'heure, et il appuie vraiment un effort en solo.
3: Bruno Blanza,
4: on a vu le plus costaud des hommes de tête, et à un moment donné, en étant un petit peu en hauteur, on a pu se retourner et il y en avait de partout, éparpillés à droite, à gauche, dans ce col, mine de rien, assez compliqué et rendu encore plus difficile, vous l'aurez compris, avec le soleil et la chaleur.
3: Ouais, je vous confirme, Bruno Blanza, il y a des coureurs de partout. Je vais essayer de vous faire le point quand même. Visiblement, 37 secondes d'avance pour Javier Romo sur un trio. Et dans ce trio, eh bien, il y a deux Français qu'on est habitué à voir à l'avant, c'est-à-dire Alex Baudin et c'est-à-dire Valentin Paré Peintre, accompagné du Belge Ramsès De Bruyne. Derrière, encore 5 coureurs, dont un autre Français, Clément Braz Afonso, également dans ce groupe. Ben Illy de l'équipe IF, qui s'était imposé l'an dernier sur les routes du Tour de France, c'était du côté de Vire. Le peloton est tout juste derrière eux, 1 minute 05 de retard sur l'homme de tête. Les coéquipiers du maillot jaune Tadej Pogacar impriment un gros rythme. Enfin, je vous dis, le peloton, il doit rester là à peine une trentaine de coureurs, dont ne fait plus pas d'ombre. Et Romain Grégoire, le champion de France, va bientôt être repris par le peloton. On continue de vous faire vivre cette étape. On est à 68 km de l'arrivée tout l'après-midi sur votre radio ici.
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5: Et si on luttait tous ensemble contre le moustique tigre? Oui, chacun peut faire un petit geste qui peut tout changer. D'abord, on le prive d'eau, on bâche, on couvre, on vide. Un petit bouchon d'eau suffit à générer un gîte larvaire. Ils pondent aussi leurs œufs chez vous, ces moustiques tigres, dans les jardins, les cours, les terrasses, les balcons. Leurs nids sont très souvent des petits contenants, hein, des seaux, des vases, des jouets d'enfants, une gamelle pour le chien, des récupérateurs d'eau et même des gouttières. Concrètement, vous pouvez changer l'eau des vases une fois par semaine, retourner les arrosoirs et les brouettes ou les ranger à l'abri de la pluie et arroser raisonnablement les jardinières. Enfin, ne chassez surtout pas les prédateurs naturels du moustique tigre, comme les oiseaux, les chauves-souris qui nichent dans vos jardins, les poissons, les batraciens, vos petites grenouilles dans les bassins. Ce sont de redoutables prédateurs qui se nourrissent des larves ou encore des moustiques adultes. Donc on ne les tue pas, on ne les chasse pas, ce sont nos meilleurs amis pour lutter contre les moustiques tigres.
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0: Merci d'avoir choisi votre radio ici, c'est Fabien Hémot, je suis là avec vous toute l'après-midi à suivre sur votre radio les infos de 16h, mais avant de la musique, Francis Cabrel, Alex Warren et Véronique Sanson, chanson sur Ma drôle de vie, c'est juste après ça.
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1: Merci d'être à l'écoute de votre radio ici. Il est 16h. C'est l'heure de retrouver toute l'info en France et dans le monde en 90 secondes avec Valentin Bertrand.
2: Deux jeunes hommes sont accusés d'avoir mis le feu à la forêt de Fontainebleau. Ils ont 18 et 20 ans, habitent tous les deux à proximité de ce poumon vert de région parisienne. Ravagés depuis 48 heures par les flammes, elles ont parcouru 2000 hectares et continuent encore à cette heure de progresser. Dès demain, les jours et les nuits devraient être plus respirables. La vigilance rouge sera levée par Météo France à 6 heures demain matin. L'essentiel du pays restera par contre en alerte orange. Et après la chaleur, ce sont les orages qui devraient se généraliser d'ici jeudi. Emmanuel Macron et deux anciens présidents, François Hollande et Nicolas Sarkozy,

0: C'est une demi-finale aux airs de finale, plus que 5 heures avant le choc France-Espagne au mondial de foot. Les Bleus face aux champions d'Europe en titre. L'avant-match à vivre dès 20h sur votre radio ici. Et le coup d'envoi ensuite à 21h sur la route du Tour de France. Moins de 50 km séparent désormais le peloton de la ligne d'arrivée dans la station de Lioran, du Lioran en plein cœur du Massif central.
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2: Et sur cette 10e étape du Tour de France, un seul homme en tête, l'Espagnol Javier Romo, qui vient de passer le sommet de la côte de Muraille, qui se dirige maintenant vers la descente d'abord, puis vers le gros morceau de cette 10e étape, l'ascension du Pas de Pérol, l'Espagnol de l'équipe Movistar, qui a été le plus fort de cette échappée. Vous êtes derrière lui, Bruno Blanza, sur la moto ici.
3: Et on a le double juste en haut de cette côte avec énormément
2: très compliqué
3: de monde dans le village
2: de vous entendre, Bruno Blanza, sur la moto ici. Des petits problèmes de réseau sur les routes du Cantal, sur les descentes et les montées de cette 10e étape très escarpée. 40 secondes d'avance pour Javier Romo sur le peloton maillot jaune, celui des coéquipiers de Tadej Pogacar. Peut-on encore appeler ça un peloton? Il reste à peine 40 coureurs dans ce groupe maillot jaune. Vous continuez de vivre cette 10e étape du Tour de France entre Aurillac et le Lioran tout l'après-midi sur votre radio ici.
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5: Les jours se suivent et se ressemblent. Levez les yeux et vous avez la recette de l'été caniculaire. Pour Avignon et Vaison-la-Romaine, il fait 35 degrés. À Bolène, 36 degrés. Puis à Apt, Cavaillon et Mormoiron, comptez 37 degrés. Les températures mettront du temps à bien descendre. Vers 23h, il fera entre 25 et 27 degrés. La nuit, quant à elle, similaire à hier, nous serons aux alentours de 21 degrés. Demain, il fera encore très chaud. C'est pas une surprise. 24-25 degrés au réveil, puis plus de 36 degrés l'après-midi. La bonne nouvelle, cependant, les nuages nous donneront un coup de main pour briser les rayons du soleil.
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2: Cette année, le festival OFF d'Avignon célèbre ses 60 ans. Pour l'occasion, Philippe Roche partage avec nous ses souvenirs. Et un festival qui fête ses 60 ans, c'est donc 60 ans de recrutement.
3: Eh oui, il faut avoir une belle team et mon meilleur recrutement fut mon père. 75 ans, un inventeur touche-à-tout et une force de la nature. Un jour, il arrive au festival et il me dit « Je me suis garé au parking des Italiens, j'arrive avec un chariot. Tu verras, j'ai accroché quelques affiches et une grille par-dessus. » J'aurais dû me méfier. Parce que quand mon père me dit « une grille », ça signifie rarement qu'une grille. Merci, papa. Puis il me demande « Il te reste des affiches ?»« Non, papa. »« Oh, c'est pas grave. » Dans ma famille, quand quelqu'un vous dit « c'est pas grave », c'est là qu'il faut commencer à s'inquiéter. Une heure plus tard, je retrouve mon père, place Saint-Didier, au pied d'une pyramide d'affiches de plus de 5 mètres de haut, monté sur une remorque de fortune. Je lui explique qu'il faut bouger, on risque l'amende. On n'a pas le droit de mettre un kakémono fixe dans la rue. Alors une tour de 5 mètres. Papa, d'ailleurs, tu les as trouvées où, ces affiches? Oh, ben, elles étaient là, dans une rue adjacente. Hein? C'était donc bien une partie de celle que j'avais fait poser par des afficheurs professionnels. Mais passons, c'est mon père. Je lui rappelle les règles du flyage. Une accroche, une vanne, un flyer, et on passe au suivant. Il me répond, t'inquiète pas, je gère. Ça, c'est la deuxième phrase stressante de la famille. Je suis foutu. Je le vois même tenir une conversation en anglais. Oh là là. La seule langue qu'il maîtrise, c'est le patois provençal. Je suis au bout de ma vie. Eh ben, vous me croirez ou pas? Le soir, à la sortie du spectacle, qui était complet, j'ai entendu toute la soirée. On vient de la part de votre papa. Et un groupe d'anglais qui me dit, good job, guy. Comme dirait un copain, dans son vieux par-dessus râpé, il distribuait des flyers l'été. Grâce à lui, on était plus nombreux. Mon vieux.
2: Philippe Roche, de retour demain même heure pour de nouvelles anecdotes. Et on accueille Suzanne Magne pour nous parler d'une pièce où les doudous sont aussi les bienvenus.
4: Tout tourne boulet. Mais en fait, c'est le spectacle où même les doudous comme Biboulette sont invités. C'est une pièce musicale pour toute la famille qui raconte l'histoire de Billy, une petite fille chargée de ranger sa chambre. Elle découvre vite que les émotions de sa famille sont complètement chamboulées et que chacun exprime les mauvaises émotions. Et donc, avec son doudou musicien, Sing, elle part à la recherche de la cause de ce désordre. Leurs aventures les conduisent à affronter un aspirateur nommé Groventa, j'adore le nom, qui semble avaler toutes les émotions. Entre humour, chanson et fantaisie, en fait, le spectacle apprend aux enfants à mieux exprimer tout ce qu'ils ressentent et leurs sentiments. C'est un spectacle off les murs parce qu'en plus de se représenter du 15 au 25 juillet au théâtre Albatros à 16h30, ils jouent aussi leur spectacle à Gordes. Gordes est partenaire du festival off et donne 3 spectacles. Le premier, c'est le 15 juillet à 10h30, un spectacle pour les enfants à la salle des fêtes. Puis le 16 et 17 juillet, c'est un spectacle tout public aux terrasses de Gordes en plein air.
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0: Il n'y a pas d'heure pour profiter de Jimmy Cliff qui nous emmène dans son univers de Reggae Night. Un bel été à Orange et dans le Vaucluse. Et belle petite brise, si possible. Si vous sentez le vent frais, profitez-en. Il vous amène Marine et William Scheller.
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13: Le 16-19, avec la ferme aux crocodiles à Pierrelatte. 1200 animaux, premier parc européen dédié aux reptiles. 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
2: À 31 km de l'arrivée, les coureurs qui vont bientôt passer sur le point culminant de cette étape, le Pas de Pérols, classé en première catégorie avec un homme en tête, l'Équatorien Richard Carapaz, à 150 mètres maintenant du sommet de ce col. Richard Carapaz, l'Équatorien, ancien vainqueur du Tour d'Italie, ancien vainqueur du maillot à poids sur le Tour de France, qui est un sacré client, mais qui a du mal à creuser l'écart. 24 secondes d'avance sur le groupe Tadej Pogacar. Bruno Blanza, vous êtes sur la moto ici. Dans la descente, vous avez pris un peu d'avance de ce Pas de Pérols.
3: Exactement, on vient de quitter Richard Carapaz. On était à une centaine de mètres de lui. On sent qu'il est un peu dans le dur, mais il envoie tout ce qu'il peut envoyer. L'Équatorien, on le sent appuyer fort sur les pédales. On l'a vu se remettre en danseuse dans les derniers hectomètres de cette ascension. Et c'est vrai qu'il y a énormément de monde pour le coup en haut de ce col, avec beaucoup de monde, notamment dans le dernier kilomètre. On l'a vu s'arroser également. Il sent bien que derrière ça peut revenir très vite aussi.
2: Et le peloton derrière effectivement pointe à 18 secondes. Il vient de passer le sommet de ce Pas de Pérols. Il n'y a plus qu'une trentaine de coureurs, dont 4 Français. Paul Sexas, Lenny Martinez, Jordan Jegat et Nicolas Prodhomme qui sont annoncés dans ce groupe. Et c'est maintenant ce sont maintenant les coéquipiers de Paul Sexas qui ont pris les commandes de ce peloton. Il montre les muscles, le jeune Français de 19 ans, alors que ça s'écrème par l'arrière. Plusieurs coureurs décrochés de ce groupe maillot jaune, notamment à l'instant deux coéquipiers de Jonas Vingegaard. Ce sera donc une explication entre patrons tout à l'heure sur les pentes du col de Perthus avant l'arrivée au Lioran. On vous fait vivre cette 10e étape du Tour de France toute cette fin d'après-midi sur votre radio ici.
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4: Si vous cherchez des idées sorties à faire en famille pendant ces vacances, eh bien ne cherchez plus, on en a pour vous. Comme chaque été, la fête du miel est de retour à Goult, et cochez la date dans vos agendas, c'est ce dimanche 19 juillet. Toute la journée, on va vivre au rythme de ces petites bébêtes indispensables dans notre nature. Venez découvrir le monde merveilleux de l'abeille et des apiculteurs, avec beaucoup d'animation pour cette nouvelle édition, comme l'ouverture d'une ruche dans une remorque vitrée. C'est un grand classique, ça s'appelle l'éduc à bise. Vous pourrez aussi assister à l'extraction de miel, faire un atelier de fabrication de nougat, et la fête sera belle aussi pour les enfants, pour qui on a préparé des animations, sans oublier la dégustation de ce nectar provençal, ce produit d'exception qu'est le miel de chez nous. À Goult, ce dimanche, il y aura aussi un beau marché gourmand, avec des food trucks pour vous restaurer sur place toute la journée. Rendez-vous ce dimanche, place de la Libération à Goult, pour apprendre et se régaler autour du miel de Provence. 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

0: Chaque matin, avant les infos de 7h, Hélène Sido est avec Maxime Perron pour partager sa vie de festivalière, porter un regard différent, mais surtout le faire avec humour.
1: Et avec nous, tous les matins, on a cette chance d'avoir notre humoriste préférée, Hélène Sido. Bonjour Hélène.
2: Bonjour Maxime.
1: Bon, c'est le 14 juillet, pas de jour férié pour vous. Et alors, feu d'artifice, attention, parce qu'aujourd'hui, et comme tous les jours, vous infiltrez pour nous le Festival of d'Avignon.
2: Mais oui, je suis les yeux et les oreilles de la radio, vous savez bien.
1: Alors justement, aujourd'hui, on va parler des restaurants, pas n'importe où, à Avignon justement.
2: Tout à fait Maxime, l'inflation augmente avec la température à Avignon. Tu viens pour manger une salade, tu repars avec un découvert. Apparemment, la salade César est cotée en bourse. Le pire, c'est les terrasses. Plus tu te rapproches d'un brumisateur, plus tu t'éloignes de ton PEL. Oh. D'ailleurs Maxime, vous savez pourquoi le serveur retourne la note ?
1: Non, je ne sais pas.
2: Pour que tu restes dans le déni jusqu'au bout. On est sur les prix d'une paillote de la Côte d'Azur. Sauf qu'à la place de la vue sur la mer, t'as la vue sur un mec déguisé en mouette qui hurle. Compagnie des culs qui pètent à 20h tous les jours au théâtre du chat qui parle. Tu sors de là, non seulement t'es fauché, mais en plus t'es sourd.
1: En plus, c'est vrai qu'on se fait tout le temps tracter à table.
2: Non mais Maxime, on devrait interdire le tractage des gens qui mangent, s'il vous plaît. T'as pas ouvert le menu que t'as déjà entendu deux synopsis de spectacle. Hier, un mec est venu me présenter son spectacle sur la précarité. Merci, mais moi en fait, je viens de commander un poké à 28€, donc tu vas rien m'apprendre mon grand. Est-ce que moi, je saoule tout le monde avec ça ? Absolument. Je me suis dit justement, je vais en parler dans ma chronique ce matin.
1: Ah ben voilà, vous faites pareil vous aussi ? Vous allez à table dans les restos ?
2: Je le fais, je dis, vous savez que le solliès, c'est la meilleure partie du poulet ?
1: Ouais,
2: c'est okay, bien joué.
1: Ça, ouais, ça marche, c'est bien trouvé. Ça s'appelle une accroche, voilà. Merci beaucoup, Hélène. On vous retrouve demain ?
2: Oui, on me retrouve demain, ici, même heure, mais surtout pour mon spectacle à 14h55.
1: Tous les jours au Théâtre Le Paris.
0: Théâtre Le Paris pour le spectacle d'Hélène Sido. Et chaque jour à 6h58 et 16h40 sur votre radio, ici Vaucluse.
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0: Goodbye, Billy Paul et Mrs. Jones. Vous serez toujours les bienvenus sur votre radio. Tout comme vous, en voiture, sur les routes de la région. Bonne fête nationale. On s'approche de vos actus locales à 17h. Et avant ça, nous écouterons Elton John.
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0: Comme s'il ne faisait pas assez chaud comme ça, il fallait qu'on ajoute du rock. Un bel après-midi avec ICI Vaucluse.
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0: Nous sommes mardi 14 juillet, il est 17h. Les infos avec vous, Marion Bernard, une habitante de Vaqueras, toujours portée disparue.
2: Stéphanie Navarro était en vacances avec son époux en Andalousie, dans la zone ravagée par un incendie jeudi dernier. Son mari, qui a survécu, a donné l'alerte. Il l'a vu disparaître dans les flammes. Pas de confirmation officielle pour l'heure que cette professeure de mathématiques en poste au collège privé de Sorgue est à compter parmi les victimes du feu qui a détruit une forêt près d'Almeria et coûté la vie à au moins 13 personnes pour le moment. En Île-de-France, 6 personnes ont été placées en garde à vue, elles, après les 2 incendies qui ravagent en ce moment la forêt de Fontainebleau en Seine-et-Marne. Les flammes ont parcouru un peu plus de 2000 hectares. Les feux sont pour le moment contenus, mais pas encore fixés, nous disent les autorités. Plus de 800 pompiers sont toujours sur place. Pas de belles bleues ou de grandes rouges dans le ciel du Vaucluse ce soir. On rappelle qu'à cause de la sécheresse notamment, et selon les directives du préfet pour des raisons de sécurité, tous les feux d'artifice ont été annulés dans le département. Reste quand même de quoi s'amuser, évidemment, notamment à Vaison-la-Romaine avec le pique-nique citoyen organisé dès 19h, ou encore le bal populaire à Avignon à partir de 21h, ce sera place de l'Horloge.

0: son concurrent équatorien dans le col de Pertuis. On y revient évidemment avec l'arrivée en direct dans quelques minutes. Et puis la tension monte pour les Bleus, H-4 avant le coup d'envoi de cette demi-finale du Mondial 2026 à mener contre l'Espagne ce soir. Match à gagner surtout pour le ticket en finale et peut-être ajouter une troisième étoile sur le maillot. Match à suivre donc dès 21h en direct de Dallas aux États-Unis. Autre demi-finale scrutée de près, ce sera Angleterre-Argentine et ça ce sera demain. Et pour l'instant, évidemment, il fait toujours très chaud. Vigilance orange canicule hein, dans le département.
1: Les jours suivent et se ressemblent. Levez les yeux, vous avez la recette de l'été caniculaire. Pour Avignon et Vaison-la-Romaine, il fait 35 degrés. À Bolène, 36. Puis à Apt, Cavaillon et Mormoiron, comptez 37 degrés. Les températures mettront du temps à bien descendre. Vers 23h, il fera entre 25 et 27 degrés. La nuit, quant à elle, similaire à hier, nous serons aux alentours de 21 degrés. Demain, il fera encore très chaud. C'est pas une surprise, 24-25 degrés au réveil, puis plus de 36 degrés l'après-midi. La bonne nouvelle cependant, les nuages nous donneront un coup de main pour briser les rayons du soleil. Un œil sur la route, au niveau des autoroutes A7 et A9, la circulation est habituelle pour ce 14 juillet, pas de ralentissement en vue si vous êtes de retour après les ponts. Gare d'Avignon, TGV, ça va mieux si on compare à hier, beaucoup moins de retard. Les prochains retards annoncés, le train en direction de Marseille-Saint-Charles de 17h20, 1h10 de retard.
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Sophie Dingler, on chante tous ensemble Femmes libérées. On accueille dans quelques minutes à peine l'arrivée du Tour de France tous ensemble. Après Charlotte Cardin, The Way We Touch à 17h06. Passez une belle après-midi et surtout un bel été à l'écoute d'ici Vaucluse.

0: dimanche, 10e étape du Tour de France, on en parle.
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2: Attends, il est sur le canne. Attends.
3: Avance sur le groupe composé de Paul Sexas, de Florian Lipovic et notamment de Juan Ayuso. Pogacar, qui est le plus costaud, Pogacar qui est à présent à 1 km du sommet du col de Fond de Serre. Ensuite, il y aura une petite redescente et puis il faudra remonter vers cette station du Lioran où Jonas Vingegaard s'était imposé en 2024 devant Tadej Pogacar. La revanche de Pogacar semble assez éclatante là pour l'instant. Puisque, eh bien, il compte 30 secondes d'avance. Il était resté avec 20 secondes environ d'écart entre le groupe Vingegaard et lui. Et puis, il a réussi à de nouveau creuser, à de nouveau reprendre ses 10 secondes. Alors que derrière, Jonas Vingegaard, le Danois, le maillot à poids, eh bien, roule, suivi de Florian Lipovic, suivi de Paul Sexas. Paul Sexas, le tout jeune Français de 19 ans, qui fait, eh bien, jeu égal avec les meilleurs. 3,6 km de l'arrivée. Et Pogacar est en tête donc avec une trentaine de secondes d'avance sur ce groupe qui va jouer le podium du Tour. Pogacar qui avait assommé quelque part le Tour, on peut le dire, dans les Pyrénées, dans le col du Tourmalet, et qui va conforter finalement sa première place. Derrière, on va se jouer donc le podium entre tout ce groupe de battus. Étape qui a été assez dingue, hein, puisque encore une fois il y a eu une énorme bataille pour prendre l'échappée. Il y a eu plusieurs coureurs qui ont tenté une entreprise solide. Il y a eu d'abord l'Espagnol de l'équipe Movistar, Javier Romo. Il y a eu ensuite l'Équatorien de l'équipe IF, Richard Carapaz. Carapaz qui pensait, pourquoi pas, se diriger vers une nouvelle victoire dans le Tour. Lui qui s'était imposé à Super Dévolu, c'était en 2024. Mais finalement, Tadej Pogacar lui a fondu dessus en attaquant dans le col de Pertus. Pogacar à 3,2 km de l'arrivée, désormais à 400 mètres de sommet du col du Fond de Serre. Col classé en 3e catégorie. On est juste là sur les hauteurs du Lioran. Il faudra ensuite redescendre tout simplement et puis remonter vers cette station de sport d'hiver du Cantal où, je vous le disais, Vingegaard s'était imposé en 2024. On avait eu aussi une victoire belge, celle de Greg Van Avermaet. Là, c'était en 2016. C'est la 4e fois que le Lioran accueille une arrivée d'étape du Tour de France et elle va, pourquoi pas, pour la première fois, voir un maillot jaune lever les bras, voir Tadej Pogacar lever les bras. Il est au sommet de ce col de Fond de Serre, une courte redescente et puis ensuite, il faudra remonter vers la station du Lioran. Tadej Pogacar lancé donc très probablement vers une nouvelle victoire dans le Tour de France. Ça serait sa 24e dans son histoire, lui qui vise une victoire au classement général, lui qui vise un 5e Tour de France, ce qui en ferait l'égal des Jacques Anquetil, Eddy Merckx, Bernard Hinault et Miguel Indurain. Derrière, je vous le disais, Tadej Pogacar, on a un groupe composé de Jonas Vingegaard, de Paul Sexas, de Florian Lipovic, de Mathias Kielmose et de Juan Ayuso. Derrière, certains autres favoris ont perdu du terrain puisque ce groupe-là dont je vous parlais est à 41 secondes. 6 secondes derrière, il y a Remco Evenepoel, le Belge, qui était 4e au classement général au début de cette étape. Encore plus loin derrière, à 1 minute 23 de Pogacar et donc à une quarantaine de secondes du groupe Vingegaard Sexas, vous trouvez Isaac Del Toro, le Mexicain, le coéquipier de Tadej Pogacar, qui était 3e au classement général avant cette étape et qui a eu un coup de moins bien tout à l'heure. Il n'a pas servi à aider Tadej Pogacar et il n'a pas non plus réussi à suivre le rythme de Jonas Vingegaard. 1700 mètres à présent pour Tadej Pogacar qui va bientôt débouler dans la dernière rampe. Il se met en position de descente et autant tout à l'heure il avait plafonné freiner un petit peu. Autant là, il continue de creuser des écarts. 42 secondes d'avance, il va atteindre les 3 minutes d'avance, hein, largement au classement général, sauf accident dans cette descente. On a vu que les descentes étaient un petit peu compliquées. Tout à l'heure, il y a eu plusieurs chutes dans celle du Pas-de-Pérol, notamment celle de Tom Pidcock, notamment celle de Matteo Jorgensen. Les routes du Cantal ont fait des dégâts aujourd'hui sur les organismes. Tadej Pogacar qui se retourne, mais il n'apercevra personne parce que c'est sinueux dans ces derniers mètres de l'étape du Lioran. Bruno Blanza, vous êtes sur la ligne d'arrivée, vous n'allez pas tarder à apercevoir le maillot jaune qui encore une fois a écrasé cette étape comme celle du Tourmalet.
4: Ah bah, il est impressionnant Tadej Pogacar effectivement, et puis on l'a dit tout au long de l'après-midi, il avait forcément coché deux ans après son cruel sprint avec Vingegaard, mais c'est vrai que sur le final ça monte beaucoup moins, il faut l'avoir en tête, ça descend énormément et en fait on bascule à droite une première fois à la flamme rouge, un petit peu plus loin, de nouveau un grand virage à droite, et c'est à ce moment-là qu'il y a encore un petit peu de difficulté, mais là il a bien évidemment étape gagnée, Tadej Pogacar, encore après un immense raid, il l'avait coché, on l'a dit, même si devant il y avait Carapaz, il l'a avalé, et il va de nouveau lever les bras sur le Tour de France, mais derrière, eh bien ça semble résister, c'est ça aussi qui est assez intéressant.
3: Il est à 500 mètres à présent Tadej Pogacar, ça résiste sous l'impulsion de Jonas Vingegaard, sous l'impulsion de Juan Ayuso, les deux hommes qui collaborent dans ce groupe de tête, alors que Tadej Pogacar va bientôt attaquer cette dernière ligne droite, et puis après il s'agira de déclencher les chronomètres pour savoir à quel point il a fait des écarts, le Slovène qui va de l'équipe UAE Team Emirates en maillot jaune aujourd'hui et qui va de nouveau aller s'imposer sur les routes du Tour de France après presque 4 heures de cette étape qui est partie depuis Aurillac, étape quasiment courue à 100% sur les routes du Cantal. Tadej Pogacar l'a voulu, Tadej Pogacar va la remporter, il prend sa revanche sur Jonas Vingegaard, il frappe de nouveau un grand coup, va remporter sa deuxième étape sur les 10 qu'on a eu pour l'instant sur ce Tour de France 2026. Il peut prendre le temps de la savourer, le léger sourire, grimace, il est aussi dans l'effort Tadej Pogacar, mais ça y est, il passe à présent sur la ligne au Lioran, victoire de Tadej Pogacar qui montre à tout le monde son maillot jaune pour vous dire, c'est moi le patron de ce Tour, c'est moi eh bien, qui aujourd'hui ai décidé de gagner, et quand je décide de gagner, eh bien, je lève les bras à l'arrivée. Tadej Pogacar qui s'est imposé, et puis derrière c'est Florian Lipovic qui a l'air d'être lancé vers la deuxième place, c'est Remco Evenepoel même qui est revenu d'on ne sait trop où et qui va aller remporter ce sprint des battus. Remco Evenepoel et Paul Sexas qui s'accroche derrière lui, Evenepoel avec 33 secondes de retard, puis on a Paul Sexas et Florian Lipovic. Jonas Vingegaard qui a perdu quelques mètres puisque là c'est le duo Skelmose Ayuso qui passe, et 44 secondes de retard pour Jonas Vingegaard, alors que eh bien Paul Sexas l'a dominé. Paul Sexas a dominé le Danois, Paul Sexas a dominé également Ayuso, a dominé Skelmose. Eh bien le jeune français s'est accroché pour eh bien prendre la troisième place de cette étape derrière Pogacar et Remco Evenepoel. Bruno Blanza, vous êtes derrière la ligne.
4: Ouais, je vois Paul Sexas à 15 mètres, mais pas certain qu'on ait accès de suite au coureur. Il est déjà en train de boire avec le visage marqué, Paul Sexas. Là, ses lunettes de soleil, on le voit arriver vers nous petit à petit, mais on sent l'effort compliqué effectivement. De nouveau, sa boisson très très fraîche pour récupérer Paul Sexas. Alors qu'on va y aller sur le côté. Voilà, il est passé devant nous, mais malheureusement, on nous attrape un petit peu. On va essayer de lui courir après à côté de Lipovic, notamment. Ils sont en train de discuter, de refaire un petit peu cette étape notamment. Mais il fait 3, Paul Sexas. Et mine de rien, après avoir franchi le Tourmalet la dernière fois à cette position-là du côté de son équipe et de son côté, on est vraiment plutôt satisfait de son Tour de France. On l'attendait là aussi, Thomas. Hein. C'est la première fois qu'il enchaînait autant de jours de course, Paul Sexas, et il arrive à répondre présent.
3: Ouais, troisième de cette étape à 34 secondes, très exactement, de Tadej Pogacar. 2 secondes derrière Remco Evenepoel. Il va faire une bonne opération au classement général, Paul Sexas, puisqu'il reprend 4 secondes sur Ayuso et Skelmose, et probablement 7 ou 8 secondes sur Jonas Vingegaard, qui sera probablement le grand battu du jour, Jonas Vingegaard, avec Isaac Del Toro, le coéquipier de Tadej Pogacar, qui était troisième au général et qui a perdu 1 minute 30, alors que là c'est un autre français, Lenny Martinez, qui passe la ligne, est complètement épuisé, obligé de se faire pousser par un de ses assistants eh bien, pour rallier son bus, parce que ça continue de monter ici après l'arrivée au Lioran. Arrivée donc qu'on vous a fait vivre en direct sur votre radio ici. ici. Victoire de Tadej Pogacar qui conserve son maillot jaune. Vous aurez eh bien toutes les premières réactions à l'issue de cette 10e étape dans un petit peu plus d'une heure. Ce sera autour de 18h30 dans le journal du Tour sur votre radio ici.
0: Ah, le Tour de France, un événement qu'on attend avec impatience chaque jour. Il y a un autre événement sportif ce soir, à ne pas rater évidemment la demi-finale de la France avec la future victoire. On croise les doigts contre cette Espagne qui semble presque inarrêtable. Et je pense sincèrement que s'il y a une équipe qui peut faire quelque chose, c'est bien la France. On croise les doigts pour ce soir. N'hésitez pas à partager votre pronostic également depuis la page Facebook. Ici Vaucluse. Dans un instant, nous allons jouer, des cadeaux à vous offrir. Et puis Lewis Capaldi à écouter.
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0: Casquette ou chapeau vissé sur la tête avec ses fortes chaleurs. C'était Lewis Capaldi.
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0: On a sorti tous les instruments pour vous accompagner, dont le tam-tam de Michel Polnareff à 17h31. 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
0: On va jeter un œil sur les rails cette fois. Bon, ça va quand même beaucoup mieux qu'hier si on compare. Et ça fait quand même plaisir, même s'il y a quelques retards ici et là. Le plus gros retard à signaler dans la gare d'Avignon TGV, c'est le train en direction de Marseille-Saint-Charles. Celui initialement prévu à 18h20 comptait une heure de retard, donc pas la peine d'arriver trop tôt. Et ensuite, vous aurez 30 minutes de retard sur le train 19h11 en direction de Nice et le train en direction de Marseille-Saint-Charles. Charles, celui de 19h20, également retardé d'une heure.
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0: Bon, parfois on a des musiques qui bougent, parfois des musiques un peu plus calmes. On a un petit peu de tout cet après-midi avec Ici Vaucluse, une radio qui vous accompagne sur les routes malgré le soleil. Je croise les doigts pour que vous ayez un petit peu de clim à l'intérieur. Et si vous vous garez, n'oubliez pas, surtout s'il y a un animal à l'intérieur, on laisse ouvert les fenêtres, très important. Voici Barbara Streisand, Woman in Love, à 17h33 avec Ici Vaucluse.

0: Charles Doré avec Famille ou pas famille sur votre radio ici Vaucluse.
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0: Beaucoup de choses se passent par ici dans notre belle région, y compris les corrigies d'Orange, débutées il y a un mois, qui prendront fin ce samedi 18 juillet avec le concert de Renaud Capuçon au Théâtre Antique. Renaud Capuçon qui conclut les corrigies donc ce 18 juillet. Et pour l'occasion, nous accueillons Duncan Yard qui sera à la direction musicale. Bonjour Duncan.
3: Bonjour.
0: On reconnaît avec votre accent, vous êtes anglais, vous allez venir dans notre belle région. Vous l'attendez avec impatience ce concert, Duncan. Il est préparé depuis longtemps.
3: Oui, on a déjà fait il y a quelques mois aussi. Alors oui, on est prêt, on a hâte et oui, ça sera chouette.
0: C'est un programme qui est placé sous le signe du cinéma, ce qui veut dire que nous allons pouvoir découvrir beaucoup de chansons et surtout en reconnaître. Au niveau des musiques, à quoi on peut s'attendre?
3: Oui, c'est vraiment les plus belles musiques de films, les grands classiques de Michel Legrand, Vladimir Kosma, comme Rabbi Jacob, Georges Delerue, Le Dernier Métro, tout ça, on entend les mélodies de Laurence Darabi, le Passion Anglaise. Ouais, c'est les trucs bien connus et plein d'émotions différentes. Oui, très belles.
0: Ce qui est sûr, c'est que pendant ce concert, nous, on risque de fredonner ces airs qu'on connaît. On peut aussi citer John Williams. Il y a donc du violon avec Renaud Capuçon, évidemment, entre guillemets, l'artiste principal. Mais pas que, car vous êtes là aussi pour une très bonne raison, à la direction musicale de l'Orchestre National de Cannes. Alors, combien d'artistes seront présents?
3: Ouh là là, 60, quelque chose comme ça. Oui, c'est un grand orchestre avec plein de percus, les cuivres. Oui, beaucoup de couleurs dans la façon de jouer. Et oui, un son vraiment plein d'émotions puissantes. J'ai très hâte de découvrir cette magnifique théâtre antique. Ce sera ma première fois là-bas. Alors oui, je suis curieux.
0: Et vous verrez, vous ne serez pas déçu, Duncan. Il est incroyable ce théâtre antique avec une acoustique qui sera sans doute tout aussi exceptionnelle. Au niveau des films, peut-être que vous, ça vous touche particulièrement. Est-ce qu'il y a une chanson que vous attendez peut-être plus qu'une autre?
3: J'adore le Rabbi Jacob, c'est fantastique. Mmh. Mais aussi les choses plus douces. Un film un peu plus moderne, The Shape of Water, que j'adore. C'est la musique de Alexandre Desplat. Ça, c'est vraiment différent que les autres, je trouve. C'est pas vraiment le saison, mais le thème de l'absence de joyeux Noël de Philippe Rombi, celui-là, c'était écrit pour Renaud lui-même. Et c'est vraiment touchant, c'est simple, c'est beau avec les cordes, c'est magnifique.
0: Et c'est ce que nous allons pouvoir découvrir donc ce samedi 18 juillet à 21h30, le concert de Renaud Capuçon au Théâtre Antique. Il y a plusieurs tarifs en fonction de votre emplacement, une quinzaine d'euros, une vingtaine, une trentaine. Rendez-vous sur le site web des Corrigies d'Orange pour réserver votre place. Duncan Yard, moi j'ai une dernière question qui cette fois n'a rien à voir avec la musique. Vous êtes anglais, donc je suis obligé de vous la poser par rapport à cette Coupe du Monde. Il y a Angleterre-Argentine. Demain, vous allez supporter les Anglais. Vous avez un pronostic?
3: Oui, bien sûr.
0: Et votre pronostic, vous
3: absolument.
0: Dites quoi? De 1,
3: et
0: de 0 pour l'Angleterre?
3: On croise les doigts. Je ne sais pas. Mais j'ai un bon sentiment. Je crois qu'on peut le faire.
0: Tant mieux. Bah, écoutez, nous, on va tout faire pour battre l'Espagne ce soir. Et on se revoit en finale, cher Duncan. À bientôt.
3: Oui. À bientôt. Merci.
0: Avec grand plaisir. 17h45, on chante en danse avec Julien Clerc.

0: bonne route et profitez du soleil qui passe à travers le pare-brise.
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avez reconnu l'artiste. 04 90 14 04 04. 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

0: Thierry Pastor, passez une belle après-midi à l'écoute de votre radio ici Vaucluse.
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0: Et si on jouait ensemble à 17h52, c'est Loïc de Sarian qui est avec nous. Bonsoir Loïc.
3: Bonsoir Thierry.
0: Alors attendez, bonsoir Thierry, vous avez dit ?
3: Elle m'a dit Thierry, la dame à l'accueil.
0: La dame à l'accueil, elle s'est trompée. Comment je peux me retourner, regardez. Bon, non, alors Loïc, moi ce n'est pas Thierry, moi c'est Robin. Mais après, si vous voulez,
3: bonsoir, Thierry, si jamais.
0: Essayez une fois, dites Robin pour voir.
3: Bonsoir Robin.
0: Bon, alors c'est parfait. Bonsoir Loïc, est-ce que vous êtes fan de Star Academy ?
3: Ma femme l'est absolument.
0: Oh, est-ce qu'elle nous écoute ou est-ce que ce serait un secret ?
3: Alors, pour tout vous avouer, je rentre d'une balade moto, elle s'occupe du petit. Donc, en rentrant, j'ai posé la moto au local, je me suis dit, tiens, je prends la voiture, je mets ici Vaucluse, là j'entends le jeu, j'appelle, bon, ça tombe sur moi, j'ai fait, elle va être contente quand je vais rentrer.
0: Oh là là, oh bah c'est parfait, bah attendez, parce que vous n'avez pas encore gagné, on croise les doigts évidemment. Vous allez écouter un extrait que nous avons écouté il y a déjà 3 minutes, et il me faut 7 artistes.

0: d'un titre très très connu également. Qui chante ce titre en apesanteur?
1: Bien que c'est Calogero.
0: Calogero, évidemment, un des artistes les plus repris peut-être dans la Star Academy, des artistes français avec beaucoup de talent. C'est gagné Loïc, deux places pour le Star Academy Summer Tour au Théâtre Antique d'Orange le 28 juillet.
1: Oh, c'est terrible, merci beaucoup.
0: Ah, c'est votre femme qui va être contente là. Vous allez y aller avec elle pour deux places?
1: Bien sûr, je vais l'accompagner et je vais pouvoir chanter avec elle même si je chante faux.
0: Bon je pense que la moitié hein, chante faux. C'est comme ça qu'on se rassure quand on chante faux, Loïc. Bon, profitez-en bien avec elle et à bientôt Loïc.
1: Eh ben, merci beaucoup et continuez ce que vous faites.
0: Avec grand plaisir. Vos informations à 18h, la météo et puis The Connells.
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0: Duncan Hills avec ici Vaucluse.
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0: Nous sommes mardi 14 juillet, il est 18h. Les informations avec vous, Marion Bernard, une habitante de Vaqueras, toujours portée disparue.
2: Stéphanie Navarro était en vacances avec son époux en Andalousie, dans la zone ravagée jeudi dernier par un incendie. Son mari, qui a survécu, avait donné l'alerte en la voyant disparaître dans les flammes. Pas de confirmation officielle pour l'heure que cette prof de maths en poste au collège privé de Sorgues est à compter parmi les victimes. Néanmoins, l'émotion est vive là-bas à Sorgues. Des dizaines de messages ont été publiés sur les réseaux sociaux, Philippe Popper.
3: Des parents d'élèves écrivent que leur fille garde un excellent souvenir de la professeure de mathématiques. Certains confient que leurs enfants sont en pleurs. Les parents soulignent la passion pour l'enseignement de Stéphanie. D'anciens élèves se souviennent aussi de l'époque où elle était professeure à Saint-Vincent-de-Paul. C'était ma prof préférée, bienveillante avec tous les élèves. Je suis dévastée, poste cet ancien élève. D'autres soulignent la personnalité solaire de cette professeure. Extraordinaire, exceptionnelle. Les associations de parents d'élèves de l'enseignement libre du Vaucluse et du Gard parlent d'une tragédie pour la communauté éducative. Les collègues de Stéphanie évoquent leur immense tristesse, mais aussi leur chance d'avoir travaillé à ses côtés. Ils anticipent déjà un grand vide à la prochaine rentrée. Sur le portail du collège privé à Sorgues, une rose blanche a été accrochée. Une main maladroite a écrit « Repose en paix ». Le maire de Sorgues annonce qu'une minute de silence sera observée lors du prochain conseil municipal à Sorgues en septembre.
2: Précision signée Philippe Popper. À Vaison-la-Romaine, deux jeunes interpellés et condamnés pour avoir vendu de la

0: Il y a un dilemme.
1: Ah ouais, soirée foot ou soirée théâtre, qu'est-ce qu'on va faire, hein, ce match de demi-finale France-Espagne qui promet d'être mythique, vaut-il de bouder les planches et les comédiens eux-mêmes, ceux qui sont fans de foot mais qui seront sur scène au coup d'envoi, comment est-ce qu'ils vont faire? Anouk Caron est allée poser la question au festivalier.
2: Pour Marie-Christine et son mari Jean-Louis, pas de doute, la soirée aura lieu dans une salle de théâtre.
3: Je suis pas du tout amatrice de foot et par contre j'aime beaucoup le théâtre, donc je viens régulièrement au Festival d'Avignon et encore plus le 14 juillet.
4: Pour moi le foot c'est surfait et voilà, la culture, on a le Festival d'Avignon qui est là une fois par an. Pour moi c'est génial, on voit des artistes. C'est plus important qu'un match de foot, on peut pouvoir regarder un replay si on le veut, donc voilà.
2: Mais beaucoup de spectateurs préfèrent regarder le match des Bleus comme Noémie et Morgane.
5: On privilégie le foot.
6: On ira soutenir les festivaliers avant, il y a tellement de choix que voilà. Et le soir on sera avec la bière devant le match.
2: Mais certains comédiens fans de football n'auront pas cette chance puisqu'ils jouent pendant le match. C'est le cas de Brice, sa pièce Les pieds dans les étoiles débute à 21h10.
7: Nous nous retrouvons dans une situation formidable où nous sommes partagés entre l'équipe de France qui dispute la demi-finale et la finale de la Coupe du Monde, j'espère, et nous on joue en même temps. Voilà. On est aussi fans de foot, mais en même temps on doit défendre notre spectacle sur scène, et puis il y a un manque à gagner évidemment s'il y a des spectateurs qui ne viennent pas, c'est une réalité.
2: Et pour quand même suivre les résultats pendant qu'ils jouent, ils s'organisent avec leur régisseur.
7: C'est-à-dire que ce soir, pendant le match, si la France marque, il nous fera un petit signe, il nous fera un petit jeu de lumière, j'en sais rien, on va caler le signe, mais on s'est dit qu'il allait nous faire un signe, comme ça au moins on aura l'info.
2: Et pour pouvoir profiter du match, Talal, fan de foot et comédien d'un club d'impro, c'est lui organisé en amont.
8: On a des relâches individuelles, et du coup moi j'ai regardé le calendrier potentiel de la France, et tous les jours où la France pouvait jouer à l'heure du spectacle, j'ai dit que je voulais pas jouer à cette date-là.
9: C'était impensable pour vous de jouer pendant que la France jouait?
8: Ah, ça aurait été impossible, j'aurais pas été concentré, j'aurais été sur mon téléphone en train de regarder le score et tout, et du coup j'aurais servi à rien sur scène.
2: Et si la France se qualifie ce soir pour la finale, certains envisagent déjà d'annuler leur spectacle du 19 juillet.
1: Voilà, reportage signé Anouk Caron, Pan Fan Zone dans les grandes communes du Vaucluse, malheureusement, hein, Avignon, Carpentras ou Orange, mais des villes plus petites ont prévu, elles, de s'organiser. C'est le cas à Rustrel, à Apt, à Pernes-les-Fontaines ou encore à Robion. Et puis on le rappelle, le coup d'envoi c'est à 21h et c'est à suivre aussi en direct sur ici.fr. A noter qu'à Avignon, le bal populaire prévu ce soir est d'ailleurs adapté. L'orchestre va se produire une première fois entre 7h30 et 21h. Une pause pendant le match et la soirée dansante va reprendre ensuite de 23h à 1h ou de minuit à 1h du matin en cas de prolongation ou de séance au tir au but.
0: Clémentine Autain, Avignon, ce 14 juillet.
1: Ouais, après Jean-Luc Mélenchon ou Marine Tondelier, elle fait partie des invités du Festival Off, appelé ce soir à proposer ses solutions pour le financement du monde de la culture. Ça se passe au village du Off, justement. Les professionnels de la culture remontés contre les coupes de budget sévères annoncées par le gouvernement appellent à s'organiser demain avec une réunion prévue à 15h à la Fabrica, et puis Agora du monde du spectacle vivant, prévue jeudi soir cette fois-ci à 19h, ce sera place du Palais des Papes. 10e étape du Tour de France, une bien belle épreuve de montagne qui a vu de belles bagarres, plus de 166 km hein, entre Aurillac et le Lioran, avec 7 cols à passer pour les coureurs. Et c'est donc Tadej Pogacar, maillot jaune, qui l'a emporté. Une revanche pour le Slovène, à l'endroit même où l'avait battu son concurrent, hein, Jonas Vingegaard, il y a 2 ans. Et c'est donc la 3e étape déjà remportée par Pogacar sur ce Tour 2026. Et le Vaucluse, enfin, toujours en vigilance orange canicule aujourd'hui et puis aussi demain. On fait toujours partie des 36 départements de France sous cette couleur. Plus aucun département en rouge, en revanche. On fait le point météo tout de suite. De quoi dire qu'il fait quand même encore très chaud chez nous.
0: Oh, du chaud, plus qu'il ne faudrait pour partir profiter des spectacles du soir au Festival d'Avignon. 31 degrés sur la Cité des Papes, 32 à Pertuis, 33 à Carpentras et 34 degrés à Orange. Même si les températures seront toujours élevées aux alentours de 23h, environ 25 voire 27 degrés. Ce qui est sympa, c'est que le ciel sera découvert cette nuit, parfait pour regarder les étoiles. Et puis demain, ça chauffe, 24-25 degrés au réveil, puis plus de 36 degrés l'après-midi. La bonne nouvelle, cependant, les nuages nous donneront un coup de main pour briser les rayons du soleil. Attention cependant, ce n'est pas une raison pour zapper la protection solaire.
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3: On va revenir quelques années en arrière, quelques dizaines d'années en arrière, même si ça fait mal au cœur, on en profite évidemment, Jean-Louis Aubert, avec Juste une illusion à 18h08 tout pile.

0: Jean-Louis Aubert avec Juste une illusion.
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0: On va accompagner et on va continuer de vous accompagner sur les routes du Vaucluse jusqu'à 19h avec 3 minutes pour convaincre. Ça, c'est à suivre. Nous allons parler d'une rencontre grâce à une application de rencontre, une belle histoire d'amour, puis la routine qui s'installe avec son lot de frictions. Un spectacle du Festival Off que nous découvrons après Vita et ça fait mal.

0: Vita et le titre, ça fait mal qu'on partage ensemble à 18h15.
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0: Le festival Off est bien lancé. Il y a des spectacles dans tous les sens, dont celui-ci. Cessez d'être gentil, soyez vrai. Trois petits points dans le couple au Théâtre des Gémeaux demain et mercredi prochain à 9h55. Nous sommes avec Thomas pour nous parler de cet événement. Bonjour Thomas.
3: Bonjour.
0: Alors, est-ce que vous, vous êtes vrai dans le couple, Thomas ? Question piège.
3: Ah oui, c'est la base d'un couple durable et joyeux.
0: Il y a une phrase que vous mettez en avant pour parler de ce spectacle, c'est « Le couple sait résoudre à deux des problèmes qu'on n'aurait jamais eu tout seul ». C'est une philosophie, entre guillemets, qu'on retrouve dans le spectacle.
3: Oui, c'est une formule de Sacha Guitry et qui est à la fois drôle, bien sûr, mais profonde. Ça veut dire que la présence de l'autre vient faire, comme on le dit dans la pièce, éclater en nous des problèmes que nous ne savions pas que nous avions. La friction de l'intimité nous amène à nous rencontrer vraiment et à quitter le personnage construit.
0: Une pièce avec beaucoup d'humour. Est-ce que l'humour est au cœur de tout ?
3: Bien sûr, enfin pas au cœur de tout, mais facilite la compréhension des enjeux profonds. La pièce fait beaucoup rire et elle amène à faire des prises de conscience qu'on n'oserait peut-être pas faire si c'était sérieux et lourd. Et donc je vois à la sortie que les gens sont enthousiastes et même un peu bousculés parce que c'est extrêmement véritable. La plupart des gens disent « on s'y reconnaît, c'est incroyable ». Et on en reçoit des commentaires extrêmement chaleureux en tout cas.
0: Donc quand on ressort après avoir vu cette pièce, on est peut-être partagé entre différents sentiments, différentes émotions. Ce dont on vous parle le plus à la sortie du spectacle, c'est quoi ?
3: Ah, certainement de la joie et de la reconnaissance de mettre au clair des enjeux vécus de façon si confuse par la plupart des gens. Moi, je suis pas comédien, je suis thérapeute. J'ai écrit « Cessez d'être gentil, soyez vrai », cet ouvrage il y a 25 ans. Il a eu un très grand succès et c'est pour ça qu'on a repris ce titre parce que l'idée dans le couple, c'est d'apprendre à se connaître profondément pour ne pas faire peser aux autres nos blessures ou nos difficultés, nos traumatismes. Et donc, les gens sont reconnaissants de comprendre ça d'une façon qui est plutôt joyeuse.
0: Un spectacle qui s'annonce quand même extraordinaire au Théâtre des Gémeaux, donc demain et mercredi prochain à 9h55.
3: Jusqu'au 25, tous les jours sauf le mercredi.
0: Ah pardon,
3: donc,
0: ah bah oui, je...
3: Donc pas demain.
0: Ah non, donc c'est ça, moi je voyais 8, 15 et 22, mais en fait non, c'est jusqu'au 25 et on enlève
3: jusqu'au
0: le 8, 25, le 15 et 22.
3: C'est la fin du festival.
0: Ah bah très bien, bon voilà. J'ai inversé les dates, et bah, il fallait que ça arrive. Non, donc tous les jours, sauf les mercredis, donc sauf le 15 et sauf le 22 au Théâtre des Gémeaux. Tarif plein 25 euros, tarif réduit 18 euros. Vous avez toutes les possibilités de réservation sur le site du Festival Off d'Avignon. Merci beaucoup Thomas.
3: Avec plaisir.
0: Et je vous souhaite une excellente journée à 18h18, une fin de journée plutôt, sous la chaleur qui est encore pesante aujourd'hui. Soyez prudents, même si parfois le soleil se cache derrière quelques nuages.

0: Daniel, retour en 1985, ça fait partie des titres qui font plaisir. On se penche sur un événement de la scène de la cour d'honneur du Palais des Papes.
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0: Bonsoir Philippe.
2: Bonsoir Robin, bonsoir à tous.
0: C'est un des grands événements du festival In d'Avignon, sur scène demain et jeudi soir, le retour d'Isabelle Huppert.
2: Eh oui, sur la scène de la cour d'honneur du Palais des Papes, dans une lecture performance.
0: Sur la base d'un livre de l'autrice prix Nobel de littérature 2024, elle est coréenne.
2: Un camp. C'est Julie Deliquet qui met en scène le spectacle adapté du premier chapitre, Oiseau, d'Impossibles Adieux, le roman de Han Kang. Elle y évoque un des pires massacres de l'histoire coréenne. C'était en 1948. Oiseau est un rendez-vous à deux voix, mais un rendez-vous aussi avec une autrice et une metteuse en scène. Mais qu'est-ce qu'une lecture performance, Julie Deliquet ?
3: Eh ben, c'est-à-dire qu'on est vraiment dans une lecture d'une des parties du texte d'Han Kang, une lecture pour deux actrices et deux langues, Isabelle Huppert pour le français et Yong Lee pour le coréen, une amitié entre deux actrices qu'on jouait avec Aung San Suu au cinéma et avec l'Occident et l'Orient qui vont dialoguer à la cour d'honneur avec la langue invitée qui est le coréen.
2: Qu'est-ce qui fait vraiment l'attrait pour le public ? Qu'est-ce qui va les accrocher vraiment ? Le côté poétique ou l'histoire ?
3: Les trois femmes, moi j'ai envie de dire, c'est-à-dire il y a l'autrice, il y a les deux actrices et après il y a ces héroïnes que peint tellement bien Han Kang dans son texte. La grande force d'Han Kang, c'est qu'elle... Elle mêle la vie et la mort en permanence et du coup elle donne une grande description à la nature, à la neige. Elles seront au pupitre, mais je travaille l'univers sonore, je travaille l'univers visuel aussi, un espace. Le fait qu'elles soient deux corps de femmes dans le grand vide et qu'on va basculer du monde de la cour d'honneur en canicule à tout d'un coup une île dans une tempête de neige. Et cette chose-là, cette bascule-là, on l'opère en direct. C'est beaucoup plus une mise en sensorialité.
2: Oiseau, premier chapitre d'Impossibles Adieux, de la prix Nobel de littérature, Han Kang.
0: Demain, mercredi et jeudi à 22h, cour d'honneur du Palais des Papes. Et il faut savoir que cette année, le festival In d'Avignon célèbre ses 80 ans pour l'occasion. Tout l'été, Clément Demontis, guide conférencier, nous raconte les anecdotes qui ont marqué l'histoire de ce festival mythique en ce 14 juillet, lumière dans le ciel d'Avignon.
4: Un véritable feu d'artifice en plein milieu de la nuit au cloître des Carmes pour clôturer un spectacle aux grandes dames des habitants. Il faut imaginer, pour ceux qui ne connaissent pas le cloître des Carmes, on est dans ce quartier carretterie où la Seine, le cloître, est au milieu des habitations. La légende veut même que c'est par photo aérienne que le festival a découvert ce lieu et va aider la ville à le se réapproprier. Dans les années 60, plus de 50 camions pour vider tous les décombres. On monte un gradin de 500 places, une scène. Problème, certains habitants ont leur chambre qui donne directement sur la scène. Donc imaginez un feu d'artifice à 1h du matin. Mais ce n'est pas tout. Imaginez également Clovis Cornillac tiré à la mitraillette en plein milieu de la nuit. Et j'en passe et des meilleurs. Certaines années, le régisseur me racontait que des habitants venaient se plaindre. Une dame dont la fille était enceinte, qui était quasiment proche d'accoucher, avait beaucoup de mal à trouver le sommeil dans ces nuits caniculaires, obligeant à dormir la fenêtre ouverte, très compliqué. Et donc, les régisseurs faisaient preuve d'une très grande diplomatie pour trouver des solutions. Un jouait même du cor de chasse pendant un spectacle. Alors cette année, c'est beaucoup plus calme, mais tout aussi impressionnant, puisqu'au cloître des Carmes, nous avons une mise en scène avec des bassins remplis d'eau dans lesquels les artistes vont performer en apnée. Des anecdotes aquatiques, on en a eu de nombreuses au Festival d'Avignon, mais ça, c'est une autre histoire, alors gardons-en un petit peu pour demain.
0: Oh oui, on a de quoi dire. Et si cette anecdote vous a donné envie d'aller plus loin, Clément Demontis propose tout au long du festival des visites guidées consacrées à son histoire. Au départ du cloître Saint-Louis, il vous emmène à la découverte des lieux emblématiques, des archives et des coulisses du festival jusqu'à la cour d'honneur du Palais des Papes. À 18h26, un œil au niveau des rails, où ça va quand même beaucoup mieux d'hier, après ces gros incendies qui perturbaient énormément du côté de la gare d'Avignon. Le plus gros retard à signaler, c'est le train en départ pour Marseille-Saint-Charles. De base à 19h20, partira avec 1h10 de retard.
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1: C'est tout nouveau et c'est un titre, peut-être même une artiste que vous découvrez avec ici Vaucluse, Manon Lisa et Le Petit Pêcheur. Il faut savoir que Manon Lisa a longtemps été autrice pour d'autres artistes avant de se dire mais moi aussi je peux chanter. Et bien voilà, c'est le cas. On lui souhaite tout le bonheur du monde. Et il est temps de découvrir le journal du Tour de France.
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3: Pogacar a pris sa revanche, battu en 2024 au Lioran par Jonas Vingegaard. Le Slovène remporte aujourd'hui la 10e étape du Tour de France, maillot jaune sur les épaules. Tadej Pogacar décroche sa 24e victoire d'étape sur la grande boucle. Bonsoir Thomas Coignac.
4: Bonsoir Gilles Damingui, bonsoir à toutes et à tous.
3: Sur les routes du Cantal, le quadruple vainqueur du Tour a une nouvelle fois montré son incontestable supériorité.
4: Ouais, quand il veut gagner, il gagne, Tadej Pogacar, et cette fois-ci, il le voulait vraiment. Coïncidence ou pas, c'est exactement à l'endroit où il s'était fait rattraper en 2024 par Vingegaard que Pogacar a démarré dans le col du Pertus, prenant 10, 20 puis 40 secondes d'avance. Au final, il s'impose donc à nouveau sa deuxième victoire sur le Tour de France cette année, et l'écart avec Remco Evenepoel qui termine deuxième, 32 secondes à l'arrivée ici au Lioran.
3: Tadej Pogacar, véritablement injouable, le Slovène très heureux de cette nouvelle victoire en solitaire. Il est au micro de nos confrères de France Télévisions.
5: Ouais. Aujourd'hui, c'était vraiment une journée absolument incroyable. Une super ambiance. On avait ciblé depuis longtemps cette étape. Et dans l'exécution, ça a été parfait. Ça a été dur, hein. Très très dur. On savait que ça allait être dur. C'est le 14 juillet aujourd'hui. Et il y a beaucoup de coureurs français qui voulaient aller chercher la victoire. Mais voilà, moi, gagner aujourd'hui en jaune, c'est quelque chose de tout à fait particulier. Merci à tout le public.
3: Et Tadej Pogacar, pas mécontent non plus d'avoir pris sa revanche suite à sa défaite au Lioran il y a 2 ans.
5: C'est vrai, ça aussi je l'avais dans un petit coin de la tête. Il y a 2 ans, j'ai fini deuxième ici, c'est pas mal comme résultat, surtout contre Jonas. Et aujourd'hui, je me sentais pareil qu'il y a 2 ans, hein, dans les jambes, dans le final, mais le résultat est différent et c'est formidable.
3: Cette étape de montagne avec 7 difficultés au programme, c'était un nouveau test pour Paul Sexas. Le jeune Français part désormais dans l'inconnu, hein. Il n'a jamais couru aussi longtemps dans une course, examen pour le moins réussi, Thomas.
4: Bah oui, puisqu'il termine troisième de cette étape, c'est son premier podium sur ce Tour de France. Il a terminé juste derrière Remco Evenepoel. Il a battu aujourd'hui des garçons habitués des classements généraux comme Florian Lipovic, comme Juan Ayuso, comme Jonas Vingegaard. Surtout, Paul Sexas, on l'a même vu à un moment faire rouler son équipe Décathlon CMA-CGM, comme s'il voulait montrer qu'il était un candidat crédible au podium, qu'il voulait peser sur cette course au général. Il gagne une place au classement général. Il est maintenant 5e à 29 secondes à peine de la 3e place.
3: Oui, 3e de l'étape, vous l'avez dit Thomas, hein, c'est sa meilleure place depuis le départ de ce Tour 2026. Eh bien, je vous propose de l'écouter, Paul Sexas, au micro ici de Bruno Blanza.
6: On est extrêmement dur. Et voilà, d'aller chercher cette 3e place dans une journée des plus costauds du Tour, c'est super. Je veux dire que les angles différents de Gavarnier. Pas le même type d'effort, on va dire. Je dirais que l'étape du Tourmalet, c'était vraiment une étape des grimpeurs. Aujourd'hui, c'était une étape de mecs forts, tout simplement. Ouais, forcément des grimpeurs, mais des efforts plus courts, plus chaotiques. Et voilà, réussir à être présent sur ces deux types de terrain, c'est une très belle réussite.
3: Une très belle réussite pour Paul Sexas au classement général à l'issue de cette 10e étape. Tadej Pogacar enfonce encore un peu plus le clou. Le Slovène possède désormais 3 minutes 36 sur Jonas Vingegaard. Troisième, le Belge Remco Evenepoel. Le Français Paul Sexas gagne donc une place, 5e. Le perdant du jour, c'est l'équipier du maillot jaune, Isaac Del Toro, qui a perdu du temps en toute fin d'étape. Avant d'évoquer l'étape de demain, il y a match ce soir, évidemment, demi-finale de Coupe du Monde entre la France et l'Espagne. Thomas, est-ce que les coureurs vont suivre la rencontre ce soir?
4: Certains, oui. On a posé la question ce matin à Romain Grégoire, qui a déjà un maillot bleu-blanc-rouge, le champion de France, qui nous dit cette fois, on a de la chance, le match est à 21h. On profitera du match avec les copains. Ce sera en fonction des horaires de massage. Nuance quand même, Matteo Vercher de l'équipe Total Energy, en tout cas. On a vu beaucoup aujourd'hui de drapeaux bleu-blanc-rouge, de maillots de l'équipe de France en bord de route et même une banderole. Allez les bleus, Kiki fait nous rêver.
3: Merci Thomas. Et demain, la 11e étape conduira le peloton de Vichy à Nevers. 161 km sans grande difficulté. Certainement une nouvelle occasion pour les grosses cuisses du peloton, les sprinteurs, de s'illustrer demain. Les favoris, eux, eh bien, resteront un petit peu plus tranquilles dans le peloton. Cette 11e étape, vous pourrez bien évidemment la vivre sur votre radio ici demain à partir de 13h30.
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1: Sur les routes, qu'importe où vous êtes, ici Vaucluse vous accompagne. Ça roule bien hein, sur les routes, même si nous sommes le 14 juillet. On aurait pu s'attendre à un petit peu plus de monde, mais le trafic est normal. Pas de ralentissement, ou du moins de gros ralentissement à signaler, que ce soit sur l'autoroute ou aux alentours d'Avignon. Au niveau des trains, c'est quand même bien mieux qu'hier. Du côté de la gare Avignon-TGV, il y a quelques petits retards à signaler, mais pas grand-chose. Le retard le plus important, c'est le train de 19h20 en direction de Marseille-Saint-Charles. Le TGV aura 1h10 de retard. Il partira donc un petit peu après 20h30. Au niveau d'autres retards, l'autre retard peut-être le plus important, c'est le train à 19h50 en direction de Paris-Gare de Lyon. Quant à lui, aura une demi-heure de retard.
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1: On vous accompagne qu'importe où vous allez ce soir, peut-être voir un spectacle du côté d'Avignon qui s'annonce exceptionnel, il y en a beaucoup, ou le match de l'équipe de France, la demi-finale que nous suivrons évidemment avec beaucoup d'intention.

0: Indeep avec Last Night, DJ Saved My Life à 18h40.
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0: Les températures qui tapent, parfois ça donne mal à la tête. Prenez un chapeau, ça aide. Et pourquoi pas un brumisateur s'il y en a à côté de vous. Nous allons parler d'une balade culture au fil de l'eau, au fil des temps. C'est à Sceaux ce samedi 18 juillet de 9h à 11h car les derniers jours sont en approche pour les rendez-vous du parc en partenariat avec ICI Vaucluse. C'est gratuit, inscription tout de même sur le site du parc naturel régional du Mont Ventoux. Donc pour cette balade culture au fil de l'eau, au fil des temps, à Sceaux, samedi 10 juillet, de 9h à 11h. Eddy Grant, c'est ce qu'on partage dès à présent. 18h41, on prépare l'apéritif tous ensemble et on se dirige vers une super demi-finale de foot.

0: Ça, c'est joyeux, ça va parfaitement avec l'été dans le Vaucluse à 18h45. C'était Eddy Grant.
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0: Ici Vaucluse, jongle entre les artistes. Donc là, nous étions avec quelqu'un de la chanson. Nous allons passer à quelqu'un de la scène. Bonsoir Noémie Delattre.
3: Bonsoir.
0: Vous venez d'arriver pour nous parler de ce spectacle 3 minutes pour convaincre ou un petit peu plus avec ce festival d'Avignon. Si je vous dis Théâtre du Chêne Noir, vous me dites
3: L'harmonie des genres.
0: L'harmonie des genres, c'est votre spectacle. Tous les jours à 20h jusqu'au 25 juillet. Donc il y a encore quelques dates pour venir vous applaudir. Un sujet qui parle d'absolument tout, dont un mot qui est revenu, moi qui m'a paf, plein d'étoiles dans les yeux. Je me dis, qu'est-ce que c'est que ça? À un moment, vous parlez des bad boys dans votre spectacle. C'est quoi un bad boy?
3: Alors, c'est quoi un bad boy? C'est ce mec à moto, en blouson de cuir, qui n'est pas super sympa, qui se gratte un peu les poils de la barbe et tout. Et on se dit, ah, faut pas y aller. Et on y va quand même.
0: Vous dites ça parce que j'ai une barbe, Noémie.
3: Oui, c'est ça que c'est. En vrai, je vous ai vu avec la mâchoire carrée, j'ai fait, mais est-ce que j'aurais pas un bad boy en face de moi?
0: Évidemment.
3: Il vient de me montrer ses muscles, j'avoue. On est sur un bad boy de compète.
0: Oh non, elle a tout dit, Noémie Delattre. Non. On va faire court. Vous parlez des bad boys, mais pas que. C'est un spectacle qui s'intéresse absolument à tout, dont une partie sur le couple, peut-être aussi important que le reste.
3: Essentiel même. En fait, l'idée, c'est que, comme beaucoup d'entre nous, j'ai remarqué depuis MeToo qu'on est un petit peu crispé entre hommes et femmes. Depuis quelques années, ça se polarise beaucoup. Les hommes sont on sait plus quoi faire, on sait plus draguer, on sait plus faire l'amour, on sait plus de quoi on a le droit. Ah mon Dieu, on a peur et tout. Et les femmes sont là, on a honte de désirer ça, on sait plus quoi faire. Mais moi, j'aime bien me faire claquer les fesses. Comment je fais? Parce que je veux des droits et la liberté. Bon, donc c'est le bazar. Donc j'essaie de réfléchir un peu à tout ça et à comment imaginer des rapports entre les hommes et les femmes harmonieux, quel que soit le domaine, mais effectivement particulièrement dans le cadre de l'hétérosexualité, donc l'amour, le couple, la fidélité, le sexe, enfin voilà, comment on fait pour avoir une égalité de droits nécessaire, mais en même temps moi j'ai été dressée par des siècles de patriarcat et j'avoue que j'aime les hommes plus grands, plus forts et plus costauds que moi, quoi. C'est ça qui m'attire, c'est ça qui me plaît, et je vais pas à 48 ans d'un coup envoyer, j'y arrive pas, de toute façon j'ai pas le choix, je suis là comme une chienne truffière.
0: les hommes,
3: le mal, la testostérone. Donc comment on fait avec ça, comment on peut essayer d'inviter les hommes à trouver un chemin d'une masculinité qui soit plus saine, exactement, pour eux-mêmes et pour les femmes, et comment les femmes peuvent aussi les guider là-dedans, parce qu'effectivement tant qu'on va préférer les bad boys aux gentils gars, vous aurez pas d'intérêt à changer, il y a un moment, c'est la loi du marché aussi.
0: Est-ce que ce n'est pas la frontière entre le fantasme et la réalité qu'il y a derrière?
3: Mais c'est ça qui est compliqué. Effectivement, et c'est ça que j'interroge dans le spectacle, c'est jusqu'à quel moment un fantasme reste un fantasme, et très bien, du moment que au moment crucial on revient à quelque chose de sain et d'égalitaire, et jusqu'où on se fait quand même avoir par les stéréotypes de genre. Je parle beaucoup de ça, les stéréotypes de genre qui font que c'est vrai, je préfère qu'il paye, je préfère que machin, et en fait, il y a un moment j'ai abdiqué ma propre souveraineté, ma propre indépendance financière, mais toute seule. En fait, lui, il m'a rien demandé, c'est juste que à force de vouloir de préférer qu'il paye et qu'il soit plus puissant que moi, je lui ai cédé mon propre pouvoir.
0: C'est un questionnement que vous invitez votre public à avoir également.
3: Complètement. C'est-à-dire que je j'oserais pas apporter des réponses ni m'ériger en modèle, loin de là. Je fais bien assez de conneries comme ça. Mais en revanche, l'idée, c'est de se poser des questions. Moi, j'ai essayé ça. Alors ça marche pas, je peux vous le dire. C'est pas mal. Et vous, l'idée, c'est vraiment de s'interroger sur qu'est-ce qu'on veut vraiment. Qu'est-ce qu'on fait? La fidélité, par exemple. C'est-à-dire, pourquoi est-ce que la fidélité, ce serait forcément une question de sexe? Pourquoi est-ce que je trompe plus mon mec si je fais du sexe avec quelqu'un d'autre que si je désire quelqu'un d'autre, ou si je rigole avec quelqu'un d'autre, ou si je ronfle à côté de quelqu'un d'autre? L'idée, c'est vraiment de questionner tout ce qu'on considère acquis, en se disant, est-ce que vraiment ça me convient?
0: D'ouvrir un petit peu l'esprit.
3: D'ouvrir, exactement. Et tous les chakras.
0: Ouvrons les chakras. Et moi, je me pose une question quand même dans le spectacle. Comment vous liez tout ça avec de la musique? Parce qu'on me dit dans l'oreillette qu'il y aura de la chanson.
3: Tout à fait. Il y a 6 chansons originales. Et j'ai une musicienne avec moi, Elodie Milo, qui est extraordinaire. Elle sait tout faire. Elle chante, elle danse. Elle joue, je sais pas combien d'instruments. Elle est incroyable. J'ai vraiment une chance folle de l'avoir avec moi. Et j'avais envie, justement, comme je pose vraiment des questions et que les sujets du féminisme et de l'égalité homme-femme, c'est toujours, ça crispe un peu les gens. D'abord, il y a beaucoup d'humour. C'est un spectacle drôle. Et puis, j'avais aussi envie, à certains endroits, de parler pas au cerveau des gens, mais à leur trip. Et la musique, pour ça, j'avoue que c'est assez formidable.
0: Ça vous prend.
3: Ouais, ça vous prend. C'est-à-dire que même si ça passe pas, enfin, la raison peut refuser quelque chose, d'un coup, voilà, le cœur, l'estomac va ressentir quelque chose. Et il y a beaucoup d'émotions aussi.
0: Un beau spectacle, l'harmonie des genres, à découvrir, celui de Noémie Delattre, tous les jours à 20h, donc jusqu'au 25 juillet. Il y a encore une grosse semaine quand même au Théâtre du Chêne Noir. À partir de 12 ans, plusieurs tarifs plein 25€, tarifs réduits 17€. Vous avez toutes les informations sur le site du Chêne Noir, l'harmonie des genres de Noémie Delattre. On sera beaucoup à venir vous voir, Noémie.
3: Merci.
0: Attention, faites bien. Bon, normalement, 3 minutes pour convaincre, c'est passé. Je pense que vous avez convaincu beaucoup de monde. Pierre Demar, Je pense à vous, c'est le titre qu'on écoute à présent à 18h50.

0: Pierre Demar, un artiste qu'on adore, je pense à vous et moi je pense à vous tous sur les routes du Vaucluse, sur la 7, sur la 5 où ça roule bien. Il n'y a pas d'embouteillage heureusement pour ce 14 juillet, fête nationale, mais il fait chaud, que fait-il quand on a chaud? On met la clim évidemment si vous avez la chance de la voir, on fait des pauses à l'ombre, ça aussi c'est important, et si vous vous garez pour faire des courses, qu'importe, des choses qui peuvent s'éterniser un petit peu ou simplement parfois prendre un quart d'heure, 20 minutes, on pense bien s'il y a un chien à l'arrière de la voiture ou n'importe quel autre animal de compagnie, à entrouvrir quand même les fenêtres, c'est très important car les températures dans les voitures, parfois ça monte vite et on s'en rend pas bien compte.
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0: C'est un excellent début de soirée à l'écoute d'Issy Vaucluse. On continue de vous accompagner avec les informations d'ici une minute. Le temps pour moi de vous parler du spectacle d'Emma Beaujean que j'ai eu la chance de pouvoir voir hier au théâtre du Chêne Noir et qui était exceptionnel et que vous allez pouvoir évidemment regarder lundi 20 juillet à 20h. Son premier spectacle, attends-moi, j'arrive. Vous verrez, elle aime beaucoup, elle pleure beaucoup, elle parle beaucoup, mais c'est super bien rodé. Puis la mise en scène est top. Il y a de la lumière, il y a de la musique, pas mal de musique, beaucoup de musique espagnole aussi, et puis de l'émotion. Vous verrez, je vous invite à voir ce spectacle lundi 20 juillet à 20h au théâtre du Chêne Noir.
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0: Nous sommes mardi 14 juillet, il est 19h.
2: Drapeau bleu, blanc, rouge déroulé sur la promenade des Anglais à Nice où le 14 juillet est marqué par le recueillement 10 ans après l'attentat meurtrier au camion Bélier lors du feu d'artifice. Un grand hommage a débuté il y a une petite heure en présence d'Emmanuel Macron qui doit prendre la parole dans les prochaines minutes. Parmi les moments forts de cette cérémonie, la lecture
3: Salma
2: des 86 noms des victimes accompagnés par le violon de Renaud Capuçon.
4: Vas-y, lève-toi.
5: Léa Minia Saval,
6: Myriam Belazouz,
5: Alina Bogdanova.
2: 86 bougies doivent aussi être allumées. Autre image de cette soirée, le passage des avions de la patrouille de France au-dessus de la promenade des Anglais. Un pompier volontaire parmi les personnes suspectées d'avoir mis le feu à la forêt de Fontainebleau au sud-est de Paris. Il a reconnu avoir enflammé des brindilles à l'aide d'un briquet et d'un bidon d'essence. Ils sont 6 ce soir en garde à vue. Un autre homme a lui évoqué un accident en jetant sa cigarette. 48 heures après l'embrasement, les flammes progressent toujours. Plus de 2000 hectares ont été parcourus. 4 canadaires, 800 pompiers restent mobilisés, aidés par les agriculteurs pour assurer l'approvisionnement en eau. Magali Homo.
7: Au milieu de la forêt, une petite dizaine d'agriculteurs ont apporté leur citerne remplie d'eau. C'est le cas de Nicolas Bonnet, céréalier.
8: Alors nous, en fait, on ravitaille les pompiers au plus près des incendies pour éviter de leur faire trop de route pour remplir leur camion de pompiers. En fait, on fait des rotations entre une borne à incendie qui se situe plus près de la ville. Et on va se stationner à un carrefour stratégique où ils viennent s'approvisionner sur nos citernes.
7: C'est des citernes qui contiennent combien de litres? C'est beaucoup?
8: Ça va de 2000 à 30 000 litres.
7: D'ailleurs, un camion de pompiers vient d'arriver. Pas de temps à perdre, il faut vite le ravitailler en eau pour qu'il puisse repartir.
9: Là, en fait, on est en train de se brancher sur un camion de pompiers pour le remplir.
7: Là, on serre les tuyaux.
9: On serre les raccords. Ouais.
7: Comment on sait quand c'est terminé?
9: Je crois que ça déborde.
7: Une fois rempli, le camion de pompiers repart s'enfoncer un peu plus dans la forêt. Les flammes ne sont qu'à quelques mètres. Cet aller-retour, les soldats du feu le feront autant de fois que nécessaire.
2: Et vous retrouvez un dossier complet sur ici.fr. Des incendies attisés par les chaleurs extrêmes des derniers jours. Mais ça y est, cette troisième canicule.

0: 0810 055 056. Et après, vous pouvez nous envoyer 1000 messages dans la soirée. On passera peut-être pas les 1000, mais on en passera un.
1: Au moins un.
0: Le meilleur.
2: Voilà, tu ne peux pas faire 1000 messages une fois.
0: Prenez un chewing-gum, Emile. Tu vois que t'es vieux. Ouais, les jeunes n'ont pas vu ce film.
2: C'est la cité
0: de la peur, voilà. Exactement. Bon, les amis, nous, on est là, on rigole, on est bien, on a chaud, on a des guirlandes qui nous tombent dessus. Mais il y a un homme qui vit quand même sa meilleure vie et qui bosse quand même beaucoup aussi dans cette histoire.
2: Énormément.
0: Voilà, entre nous, ce soir, on va l'appeler Bobby ou JR. On va voir comment il se comporte. En tout cas, ce qui est sûr, c'est qu'il est du côté de Dallas. Et cet homme, c'est Nicolas Perronnet, journaliste au service des sports de Radio France, qui va commenter pour vous ce match entre la France et l'Espagne. Salut Nico.
3: Salut à tous. Attendez, j'ajuste un peu mon chapeau. Texan,
0: oui, merci.
3: Santiago.
0: All right.
3: La boucle de ceinture là qui m'a coûté je sais pas combien de dollars. Bienvenue à Dallas et dans cet univers impitoyable qui est la tribune de presse de ce stade. Non, je rigole, il est parfait, il est couvert, il fait 23 degrés, il est climatisé. Wow. On est bien.
0: Alors justement, raconte-nous Nico, parce que ce qui est déjà important de dire ce soir, c'est que c'est la première fois que l'équipe de France joue un match dans cette Coupe du Monde ailleurs que sur la côte Est. Donc ça y est, l'équipe de France a voyagé et a tout fait pour éviter que ça arrive avant dans la compétition.
3: Alors oui, déjà effectivement c'est un petit événement parce que 3h30 d'avion pour certaines nations, bah, c'était tout simplement le quotidien, voire c'était des petits trajets sur cette Coupe du Monde. Et pour l'équipe de France, ça a été le plus long trajet et de loin pour quitter la côte Est, arriver jusqu'ici dans le Texas, en centre du pays, au sud des États-Unis, mais au milieu quoi. Donc ça fait déjà quand même 3h30 d'avion. Ça a été un petit événement. L'autre petit événement, c'est que tous les stades dans lesquels pour l'instant a joué l'équipe de France des stades ouverts, c'est-à-dire soumis aux aléas climatiques. On en a eu beaucoup d'expérience avec la pluie, les orages à Philadelphie, la chaleur également à Philadelphie, la chaleur un petit peu partout. Et là, on est dans un stade immense, 80 000 places, totalement fermé, avec un toit rétractable qui est donc fermé et qui est totalement climatisé. On est entre 23 et 25 degrés. C'est le stade des Dallas Cowboys, l'équipe de football américain. Et c'est pas anodin de le préciser parce que l'Espagne a joué quasiment tous ses matchs, au contraire, dans ce genre de stade, c'est-à-dire climatisé, soit ici à Dallas, elle en a joué deux, notamment le Portugal en 8e, que j'ai eu la chance de couvrir pour Radio France. Elle a également joué plusieurs matchs du côté du SoFi à Los Angeles, qui est climatisé, c'est le même genre de stade hyper moderne où on est limite à mettre une petite veste. Donc voilà, c'est peut-être un détail, mais peut-être pas si anodin que ça, parce que l'Espagne connaît cet environnement-là. L'équipe de France, pas du tout, c'est une découverte pour la demi-finale.
0: Donc, l'Espagne joue un peu plus à domicile, un peu plus, et moins dépaysée que l'équipe de France. On peut dire ça ou pas ?
3: Alors avec ce contexte là oui, c'est-à-dire que le stade il y a eu ce match face au Portugal qui s'est joué ici, deux, cette espèce d'habitude qu'on peut avoir à jouer avec ces conditions climatiques climatisées justement, et puis trois, oui, au niveau des tribunes qui seront plus rouges que bleues parce que y a toute la communauté hispanophone qui est pas très loin, il y a énormément de Mexicains qui vivent dans le Texas, donc tout ça fait que l'équipe de France va être largement l'équipe d'Espagne va être largement soutenue plus que les Bleus. Il y a 3000 supporters quand même hein, de l'équipe de France officiellement. On sait, on l'a dit, à tous les matchs sous les maillots bleus, il y a beaucoup d'Américains pour les Bleus qui sont l'une des équipes les plus soutenues. Mais c'est le cas aussi pour l'équipe d'Espagne parce que quand j'ai fait Espagne-Portugal ici, c'était toujours trouvé des Espagnols en fait. Il y a beaucoup de Colombiens, de Mexicains, enfin de Latino-Américains hein, tout simplement qui sont là, qui vont être derrière l'équipe d'Espagne. Du coup, ça ne nous fait pas une énorme ambiance parce que c'est les supporters qui ne sont pas forcément soit Espagnols, soit Français. Mais clairement, le stade sera beaucoup plus rouge que bleu.
0: Bruno Salomon.
2: Il y a plein de messages sur notre chaîne YouTube, sur ICI, ICI, déjà plus de 130 personnes en direct, avec Sacha Requin qui nous dit bonsoir Pia, Charlotte, Bruno, bonsoir à Nicolas du côté des commentaires. Je vous regarde depuis l'île de Ré et il fait déjà très chaud. Il y a Claude qui nous dit salutations sportives. On a l'impression d'être dans un mail, tu sais, quand tu prends un salutation sportive avec Pia, Sacha et Bruno, la team incontournable du nord au sud, de l'ouest à l'est. Allez les Bleus ce soir, victoire obligatoire contre les Espagnols, avec Laure, qui nous dit la France va prendre sa revanche ce soir, 3-1. Voilà, les messages commencent à affluer, vous êtes de plus en plus nombreux, bienvenue à toutes et tous. Et il y a fan de RC qui nous dit petite dédicace à mon ami Olivier Marchand. Voilà, on fait passer,
0: on embrasse Olivier.
2: Voilà, on embrasse
0: Olivier. Et tu as oublié malheureusement de lire le message de Claude qui dit big up à Bruno, le néo

0: cinquantenaire.
1: Oh, ça va. Arrêtez de parler de mon âge. Arrêtez de parler de mon âge. Voilà, c'est que dans la tête. Voilà, c'est
0: bon,
1: tout.
0: Dans un instant, on va commencer notre tour de France puisque vous êtes sur ICI. Et à ICI, on a un réseau dans toute la France. On a envoyé des envoyés spéciaux dans les meilleures fan zones, dans les meilleures bouches de France pour aller vous faire vivre cette Coupe du Monde. Mais avant, j'ai envie de connaître ton feeling, Charlotte Lorgeret, avant cette demi-finale. C'est pas tous les jours qu'on vit une demi-finale de Coupe du Monde. C'est pas tous les jours qu'on la commente non plus. En plus, avec une affiche comme le France-Espagne. How do you feel, Charlotte?
2: C'est bilingue.
0: Ouais, c'est bilingue aujourd'hui.
2: Non, j'ai un très bon feeling parce que je trouve que les Français nous ont énormément rassurés dans tous les compartiments du jeu, et notamment dans l'aspect mental, où ils nous ont montré de belles choses, que ce collectif bien huilé, right, qu'ils vivent bien ensemble sur le terrain et en dehors. Donc j'ai hâte de voir un petit peu tactiquement ce que Didier Deschamps va mettre en place. Est-ce qu'il aura envie de laisser le ballon aux Espagnols? Les Espagnols, on rappelle qu'ils aiment avoir cette possession, mais de temps en temps être très stérile. Et on rappelle que l'équipe de France, leur force vraiment, c'est les phases de transition avec beaucoup de vitesse vers l'avant. Donc, ou alors les Espagnols qui vont laisser un peu plus le ballon. En fait, c'est ça que j'ai hâte de voir un peu comment ça va se passer dans les premières minutes.
0: Qui va être le plus malin? Et ça, c'est toute la question, évidemment. Ça, en tout cas, ça peut occasionner un match avec beaucoup de buts. Et c'est ce qu'on peut espérer.
2: Je prédis 3-2.
0: 3-2.
2: Prolongation, 3-2 pour les Français.
0: Pour les Français. Ouais. Ok, Nico, t'as un petit prono avant le match?
3: Ouais, je pense qu'il y aura des buts aussi. Et d'ailleurs, la petite info compo, on l'a détaillé tout à l'heure, mais c'est la titularisation de Bradley Barcola plutôt que Désiré Doué. Ça veut dire que dans la tête de Didier Deschamps, on va exploiter plutôt peut-être des grands espaces que les petits, en tout cas pour débuter la rencontre. Donc oui, après il y a eu énormément de buts dans les France-Espagne les derniers, le 5-4 en Ligue des Nations, effectivement. Alors c'était absolument rien à voir, hein, du côté de l'équipe de France. C'était pas du tout la même équipe en Ligue des Nations. Il n'y avait pas un défenseur par exemple chez les Bleus qui est titulaire ce soir. En revanche, la défaite à l'Euro, c'était quasiment ce 11 là pour l'équipe de France, à l'exception de Randal Kolo Muani et un autre joueur, hein, je crois, mais globalement c'était cette équipe de France là et cette équipe d'Espagne là. La défaite 2-1, il y avait eu moins de buts certes, mais il y en avait eu aussi, puis il y avait eu surtout une grosse domination espagnole et puis beaucoup d'occasions pour l'Espagne, parce qu'à l'époque à l'Euro, nous on mettait pas un pied devant l'autre en attaque. Ouais. Donc là les choses ont changé, effectivement il risque quand même d'y avoir beaucoup de buts, même si tu l'as dit, l'équipe d'Espagne en a encaissé qu'un et reste aujourd'hui, malgré ce but encaissé, la meilleure défense du tournoi.
0: Ouais, la meilleure défense du tournoi contre la meilleure attaque, ça va être fantastique. Et surtout un milieu de terrain des deux côtés de grande qualité et un niveau technique très élevé des deux côtés. Dans un instant, Nico, tu vas nous donner la compo des deux équipes pour cette demi-finale de Coupe du Monde. Mais d'abord, on va commencer notre tour de France avec Léa Dubost. Léa, elle travaille pour ICI Men. Elle est au Mans, dans la fan zone du Mans. Salut Léa.
4: Salut à tous.
0: Alors Léa, est-ce que tu peux commencer, s'il te plaît, par nous décrire ce que tu vois autour de toi, s'il y a déjà du monde, si tout le monde est en bleu ou s'il y a un peu de rouge aussi? Qu'est-ce que tu vois?
4: Alors il y a aucun rouge, mais vraiment aucun rouge. Il n'y a que des supporters tricolores pour l'instant. Et autour de moi, je ne vais pas vous mentir, c'est une place assez vide encore parce qu'elle est encore en plein soleil. Il fait 33 degrés là au Mans.
0: Ah ouais.
4: Donc c'est assez compliqué d'attendre. Et en fait, l'écran est tellement grand qu'on peut venir 5 minutes avant le début du match et voir le match tranquillement. Donc il y a quand même du monde. Ça se remplit tranquillement. Pour l'instant, tous les supporters sont assis finalement. Ils sont en train de manger tranquillement. J'ai déjà vu pas mal de petits groupes formés aux barrières pour être aux premières loges juste devant l'écran et devant les enceintes. Là, ils mangent, mais après, ils m'ont dit « Attention, on se concentre ». Baptiste Amanceau est à fond, il s'apprête à dépenser toute son énergie pour encourager les Bleus. On entend déjà quelques petits coups de klaxon, les drapeaux, les maillots sont au rendez-vous. Il n'y a pas donc de supporters espagnols, mais l'ambiance commence à monter. Et pour les quarts de finale, la semaine dernière, contre le Maroc, cette fan zone a accueilli jusqu'à 8000 personnes, donc on est large.
0: On est large. En tout cas, si vous cherchez des copains espagnols, c'est pas au Mans qu'il faut aller apparemment, il y en a pas.
4: Ah non, mais vraiment pas.
0: Merci beaucoup Léa Dubost d'ICI Men. On reviendra évidemment te voir dans la soirée dans cette fan zone du Mans. À tout à l'heure Léa, et on va On va partir à Laval avec ICI Mayenne. C'est Marcelin Robine qui est pour nous dans un lieu plutôt insolite pour regarder un match de Coupe du Monde. Salut Marcelin.
5: Salut Pia, bonsoir à tous.
0: Alors Marcelin, je te laisse nous dévoiler dans quel endroit tu es ce soir.
5: Eh bien, pour l'instant, moi, j'ai pas de champ de supporter à côté de moi. Je vous explique pourquoi. Je suis dans un cinéma arrêt essai et il y a une séance qui est en train de se terminer. C'est le dernier volet de Mektoub My Love, du réalisateur Abdelatif Kessich, qui a été récompensé à Cannes il y a quelques années. Je me trouve avec François Hilland, responsable du cinéma L'Avant-Scène. Bonsoir.
6: Bonsoir.
5: Pourquoi diffuser dans ce cinéma ARSC pour la troisième fois un match de l'équipe de France dans cette Coupe du Monde?
6: Parce qu'on a une belle salle et qu'on a envie de diversifier un petit peu et de faire venir un public différent aussi dans notre salle. Donc effectivement, on garde nos films ARSC, hein, puisque du coup, on a eu nos quatre séances aujourd'hui. Et puis on profite du coup de la soirée pour faire venir maintenant les supporters des Bleus, qui sont aussi des spectateurs ARSC, mais pas que. Donc du coup, ça permet aussi à ces gens-là de découvrir notre salle. En fait, on a une unique salle, puisque c'est une monosalle.
5: Et qu'est-ce qu'ils en pensent de cette salle? Qu'est-ce qui ressort des échanges que vous avez pu avoir lors des deux premières diffusions de matchs de l'équipe de France?
6: Alors déjà, on a d'excellents retours. Et ce qui est super, en fait, c'est que les gens découvrent notre salle. Pour 90% des gens qui viennent ne connaissent pas. On a même des échanges pour savoir ce que veut dire quoi arrêt essai. On m'a posé la question, mais vous êtes une salle de cinéma arrêt essai, qu'est-ce que ça veut dire? Donc en fait, c'est vraiment très chouette parce que pour nous, ça permet d'avoir un nouveau public, de faire connaître notre cinéma, et puis potentiellement d'avoir des nouveaux spectateurs, et puis discuter, on échange cinéma, et puis voilà, on parle aussi de foot maintenant. Donc là, on a les Bleus, les supporters qui vont bientôt arriver, donc ça va être très chouette dans une ambiance, on est complet.
5: Rapidement, ça marche très fort. Hein. 70 personnes refusées ce soir. Un petit pronostic, François?
6: 2-1 pour la France.
5: 2-1 pour la France. On y croit, on n'a pas encore beaucoup d'ambiance, ça va changer dans quelques minutes puisque la séance vient de se terminer, Pierre.
0: Ils vont changer d'ambiance, hein, ceux qui ont regardé Mektoub My Love et qui vont se retrouver dans une demi-finale de Coupe du Monde. Merci beaucoup Marcelin Robine d'ici Mayenne. Merci à François qui donc est le patron de ce cinéma d'arrêt d'essai qui diffuse la demi-finale de Coupe du Monde entre les Bleus et l'Espagne. Nous, on va retrouver Nicolas Perronnet qui est à Dallas au stade pour nous faire vivre le match entre la France et l'Espagne. Et Nicolas, je te demande s'il te plaît instamment de nous donner les compos maintenant que Didier Deschamps et Luis de la Fuente ont préparé pour ce match.
3: Ouais, et alors que les Bleus, ça y est, sont sur la pelouse, ils ont démarré l'échauffement. On va commencer avec les Bleus, évidemment. Mike Maignan dans les buts, Upamecano, Saliba en charnière centrale, Digne à gauche de la défense, Koundé à droite. On change rien pour les défenseurs français. Petit changement au milieu par rapport au dernier match face au Maroc avec le retour de Tchouaméni titulaire aux côtés d'Adrien Rabiot dans un 4-2-3-1 mené donc par ce couturier offensif toujours. Et là aussi, il y a un petit changement, on l'a dit tout à l'heure, Barcola préféré à Doué sur le côté gauche, sinon ce sera bel et bien évidemment Michael Olysée derrière le capitaine Kylian Mbappé, l'homme aux 8 buts déjà dans la compétition, et Ousmane Dembélé, le ballon d'or sur la droite de l'attaque des Bleus.
0: Merci beaucoup Nicolas Perronnet. Alors Charlotte, je me tourne vers toi, cette compo des Bleus, qu'est-ce qu'elle t'inspire?
2: Ben, elle m'inspire que il y a encore des changements. Petite surprise par rapport à Aurélien Tchouaméni, même si oui, il a un statut qui est quand même différent que Manu Koné, mais j'ai envie de dire, Manu Koné, qu'est-ce qu'il doit faire de plus pour être titulaire? C'était l'un des meilleurs Bleus ces derniers matchs. Il a montré tout son talent, donc ça montre vraiment qu'Aurélien Tchouaméni est ultra important dans ce dispositif. Je pense qu'il a choisi Didier Deschamps mettre un petit peu plus d'équilibre. On sait que le milieu de terrain des Espagnols est très très fort, va avoir ce monopole un peu du ballon au milieu de terrain, donc avoir Tchouaméni et Rabiot vraiment en point d'ancrage, un peu plus d'équilibre qu'un Manu Koné qui peut, c'est un peu un joueur box-to-box qui peut aussi être à la récupération, mais c'est vrai qu'il se projette un peu plus. Et après, bah, Bradley Barcola, c'est un fixateur en fait. Il sait très bien que Lamine Yamal ne va pas revenir défendre très très souvent, donc c'est pour ça qu'il veut mettre un joueur comme Bradley Barcola qui va être très très proche de la ligne et jouer en profondeur.
0: Nico, est-ce que ça a pu jouer dans le choix de Didier Deschamps de titulariser plutôt Aurélien Tchouaméni, le fait qu'il connaisse parfaitement le football espagnol puisqu'il joue au Real depuis des années? Est-ce que tu penses que ça a pu avoir une influence dans le choix de Dédé?
3: Je sais pas, je pense que si Aurélien Tchouaméni avait été à 100% au cours de la compétition, il aurait débuté tous les matchs en fait. Il fait partie des noms que Didier Deschamps coche sur la feuille de match quasiment en premier. C'est un titulaire indiscutable dans la tête de Didier Deschamps. Donc voilà, il a eu ce petit souci musculaire qui l'a fait démarrer sur le banc. Voilà, il y a une richesse quand même au milieu de terrain avec Manu Koné, certes, qui à chaque fois qu'il est rentré a été super bon. Est-ce que en plus l'argument de connaître une bonne partie des joueurs de l'équipe d'Espagne qui pour bon nombre d'entre eux effectivement jouent dans le championnat espagnol, ça a peut-être joué, mais franchement moi c'est pas, pour moi, connaissant Didier Deschamps, c'est pas une surprise de voir un Tchouaméni à 100% revenir sur le 11 titulaire pour un match comme celui-là en tout cas.
0: Charlotte, Tchouaméni, enfin, on sait que Didier Deschamps, il aime avoir ses cadres et les maintenir coûte que coûte, quoi qu'il arrive. C'est aussi peut-être un message hyper clair pour les joueurs, dans le sens où ils savent à quoi s'attendre.
2: Oui, c'est pour ça que en fait, il est très très fort, Didier Deschamps. C'est dans son management. C'est vrai qu'il a été beaucoup décrié dans ses animations. Qu'est-ce qu'il veut proposer avec cette équipe de France avec le ballon. Et par contre, en termes de management, en termes de créer des cadres, des leaders, les amener au plus haut niveau. Donc c'est là qu'il est très très fort. Je pense que voilà, à partir du moment où Tchouaméni a enchaîné les entraînements, qu'il n'y avait pas de douleur, c'est vrai que c'était l'adducteur hein, qu'il avait mal. Et c'est un muscle quand on ressent plus de douleur, il est tout de suite réparé. C'est pas comme un ischio ou un mollet où ça peut un peu plus tirer. Donc non, il est ultra important. Je pense que ça joue un petit peu le fait qu'ils connaissent le championnat espagnol, mais voilà, avec eux, Daniel Mo qui joue au Barça dans le milieu de terrain. Donc les autres ils sont plus en Espagne, mais non, ça reste quand même le vice-capitaine. Donc et il a un poste charnière. Il est juste devant cette défense. Donc en fait, c'est savoir qu'il y a un cadre devant, qu'il y a un cadre aussi. Je parle de Upamecano et qu'au milieu de terrain, même si Rabiot pour moi c'est aussi un cadre. Mais c'est vrai que Tchouaméni il a pris beaucoup plus le lead depuis ces dernières années.
0: On va pas retourner à Dallas puisque toi tu y es, Nicolas, évidemment. Mais on va partir dans un autre endroit du stade, Nico, puisqu'on est avec un supporter qui s'appelle Vincent et qui a suivi. Franchement, je crois quasiment tous les matchs de l'équipe de France aux États-Unis dans le stade. Salut Vincent, est-ce que tu m'entends ?
7: Bonjour.
0: Oui, on t'entend Vincent, on t'entend. On dirait que tu es dans une boîte de conserve, mais c'est pas grave, tu es au stade.
1: Ouais, bah, c'est enfermé dans les toilettes.
0: Comment ?
7: C'est un peu ça, oui.
0: Ouais, c'est un peu ça. Bon, Vincent, raconte-nous, déjà dis-nous combien de matchs tu as vu au stade depuis le début de cette Coupe du Monde et raconte-nous quelle est l'ambiance avec les supporters français ce soir.
7: Alors moi, j'ai fait les trois matchs de la phase du groupe. Je suis retourné sur Paris pour travailler.
0: Ouais.
7: Et on est revenu il y a trois jours.
0: Pour les demi-finales et la finale. Donc en gros, tu as fait les trois matchs de phase de poule, ensuite tu es rentré à Paris pour travailler et puis tu es revenu il y a trois jours. Tu es avec ta compagne, c'est ça ?
7: Oui, bien sûr.
0: Ok, alors ta compagne, c'est ça ?
7: Oui, bien sûr.
0: Ok, alors Vincent.
7: Anne.
0: Oui, Anne, évidemment, bien sûr, évidemment. Anne qui fait des très bons cookies, mais ça c'est une parenthèse, c'est autre chose. Vincent et Anne, racontez-nous quelle est l'ambiance parmi les supporters de l'équipe de France. D'abord, est-ce que vous vous sentez nombreux ou vous vous sentez plutôt en sous-nombre ? Et est-ce que les gens sont confiants autour de vous ?
7: Alors, on est relativement nombreux parce qu'on est parmi les Français. On est parmi les Français, parce qu'on est pour nous 300, français. Et non, on est bien goûté par rapport à ce que vous avez pu voir à la finale de. On est bien, là. L'ambiance est toujours bien. On a descendu, on a les médias, il y a eu pas mal de drapeaux. Oui.
0: Pas mal de drapeaux. On t'entend pas très bien, mon Vincent. Je suis vraiment désolé. J'essaye de traduire. En gros, vous êtes 3000. Vous êtes plus regroupés que par rapport au match des phases de groupe. Donc, peut-être qu'on va plus vous entendre. Et il y a quand même du matos, comme on dit, dans le milieu des supporters, puisqu'il y a des drapeaux. Vincent, on est obligé de vous laisser. Anne et toi, parce qu'on vous entendra pas ouf. Mais on vous embrasse. Donnez tout. Hein. On est avec vous. Salut Vincent.
7: Bon match.
0: Merci beaucoup Vincent. Salut. Merci beaucoup et embrasse Salut. Anne. Merci mille fois. Donc 3000 supporters français qui sont sur place. Sur place aussi, il y a le journaliste du service des sports de Radio France, Jean-Pierre Blimeau, qui était aux commentaires avec nous sur le dernier match et qui a réussi à se dégoter une place derrière les buts en bord terrain. Salut Jean-Pierre.
1: Le vénard.
8: Salut Pierre, salut à tous et à toutes. Ouais, c'est l'expérience ça.
0: Quelle classe. Jean-Pierre, raconte-nous exactement où tu es, ce que tu vois et ce qui se passe autour de toi.
8: Je suis exactement à 10 mètres de Mike Maignan, Romain Risser et Brice Samba qui sont en train de s'échauffer. Un tout petit peu plus loin là-bas, je vois Warren Zaïre-Emery et puis l'ensemble de l'équipe évidemment qui est à l'échauffement. Il y a quelques instants, quelques minutes, l'équipe de France dans le sillage de ses trois gardiens est arrivée par le couloir qui se situe juste en face de moi de l'autre côté du stade. Et alors là, image que je n'oublierai jamais de ma vie, j'ai vu Mbappé et consorts avec leur tenue bleu blanc rouge sprinter vers moi pour commencer leur échauffement. Je me suis dit qu'est-ce qu'ils veulent
0: Alors ça fait peur ou pas quand ils foncent vers toi?
8: Ah non, c'est très très impressionnant. c'est très impressionnant, mais surtout c'est très rigolo. Et là, l'échauffement, se poursuit. Tout à l'heure, on a vu les titulaires s'échauffer ensemble. Vous savez qu'il y a toujours un rituel avant un match. Il y a les gardiens d'un côté, les titulaires de l'autre, qui font quelques sprints. Ils se sont alignés sur deux rangs, et voilà, comme à l'école. Hein. Allez, hop, top, on y va. Un petit sprint, on s'arrête. Un petit sprint, on s'arrête. Là, les joueurs sont en train de discuter, d'échanger des balles. C'est plutôt assez serein. Et puis sur le côté gauche, à une trentaine de mètres de moi, il y a ce qu'on appelle un taureau, c'est-à-dire qu'il y a quelques joueurs au centre d'un cercle et les autres joueurs se passent la balle en essayant de ne pas se la faire piquer. C'est là aussi qu'on rentre un petit peu dans

0: match en mettant un tout petit peu de vitesse. Mais en tous les cas, ce qui est certain, c'est que ce stade, il est énorme, il est impressionnant là. Pour ceux qui sont tout en haut dans la tribune de presse, comme Nicolas Pironet, voilà, il doit avoir une vue extrêmement plongeante. Moi, je suis un petit peu écrasé par tout ça. C'est-à-dire que au-dessus de moi, il y a un écran géant, énormissime, de la taille d'un terrain de basket. Il y a un toit translucide qui laisse passer la lumière. C'est-à-dire qu'on est quasiment sur un match en diurne, comme si on était à l'extérieur. Et autour de moi, des dizaines de journalistes, des dizaines de techniciens, de caméras de télé. Il y a aussi évidemment beaucoup de monde, des forces de sécurité, la police, les brancardiers. Il y a les bénévoles, les volontaires, comme on les appelle. Et un truc assez impressionnant aussi tout à l'heure, vers 20h, une heure avant le match, 20h en France évidemment, il y a eu l'hymne américain dans le stade. Et tous ceux dont je viens de vous parler se sont mis tout simplement au garde à vous, figé la main sur le cœur, en train de chanter l'hymne américain. On est bien à Dallas, on est bien aux États-Unis et on est bien dans cette Coupe du Monde. Hein.
1: Ça, et donc l'univers est bien impitoyable autour de vous, forcément, à Dallas.
0: Ouais.
1: Merci beaucoup,
0: ouais.
1: Jean-Pierre Blimaud. Évidemment, on te retrouve plus tard dans la soirée, bien sûr. Quand tu veux intervenir, on est là, on t'accueille avec grand plaisir pour savoir ce qui se passe au bord du terrain dans ce stade à Dallas. On va prendre quelques minutes pour se pencher sur l'équipe d'Espagne. Charlotte, on a évoqué rapidement tout à l'heure leur défense. Ils ont encaissé un seul but sur ce match, sur la compétition entière plutôt. Charlotte, si tu penses à l'Espagne, sachant que tu es écoutée, alors au moment où on se parle par un spécialiste de la sélection espagnole qui va nous rejoindre dans un instant, à ton avis, pour toi, leur plus grande force, ce serait quoi ?
2: Alors, leur plus grande force actuellement dans cette Coupe du Monde, c'est vraiment cette colonne vertébrale à partir du milieu. Je trouve que Rodri, il est vraiment très très fort, très facile. On sait qu'il est très élégant quand il joue. Techniquement, il fait très très peu de fautes. Et Dani Olmo, je rappelle que c'était un joueur qui était un peu sous-coté, qu'en Espagne, il avait du mal un petit peu à s'intégrer et que finalement, c'est ce numéro 10 du côté de l'Espagne qui est ultra disponible pour ses partenaires. Techniquement aussi très très fort. Et Oyarzabal devant, même si le dernier match contre la Belgique, il avait été en difficulté. Je trouve que c'est vraiment Dani Olmo, Rodri et Oyarzabal qui sont ces dynamiteurs un petit peu côté espagnol. On sait que Lamine Yamal, il est un peu en difficulté. Il a eu une certaine blessure. Je trouve qu'il monte en puissance. Mais c'est vrai qu'en Espagne, de base, c'était sur les côtés.
1: Oui, donc, qui on faisait disait la toujours différence. Que leur force, c'était leurs deux ailiers, Nico Williams et Lamine Yamal. Là, en l'occurrence, il n'y a que Lamine Yamal qui est sur la feuille de match, plutôt qui est titulaire ce soir. Et donc, toi, c'est vraiment l'axe perpendiculaire au but qui te plaît dans cette équipe.
2: C'est pour ça aussi. Il y aura un rapport de force au milieu de terrain face à la France, parce que les Français vont avoir vraiment Michael Olise qui sera un vrai 10, et Dani Olmo et Fabián Ruiz, c'est un peu des faux 8, ça bouge beaucoup. Donc c'est vrai que le triangle, il est de l'autre côté. Donc nous on a deux sentinelles avec Rabiot et avec Tchouaméni, et devant on va avoir Fabián Ruiz et Olmo qui vont bouger, et Rodri qui va être vraiment juste devant cette défense. Donc c'est vrai qu'il va falloir être vigilant, attention à cette supériorité numérique de temps en temps. C'est là que ça va se faire la différence. Mais nous, on a tellement d'impact devant, tellement tout le monde qui peut marquer. On attend surtout que Michael Olise ouvre son compteur, surtout. Mais donc oui, je pense que cette équipe espagnole, c'est dans l'axe où ils sont le plus forts dans cette Coupe du Monde.
1: Alors, on va demander son avis à Romain Lafont. Romain Lafont, il est spécialiste du football espagnol sur cette Coupe du Monde pour le journal L'Équipe. Et il est avec nous en ligne. Salut Romain.
3: Salut à tous.
1: Romain, est-ce que toi aussi, tu es à Dallas au stade ?
3: Oui.
1: La chance. C'est trop bien.
3: On vient d'écouter l'hymne américain.
1: Trop bien. T'avais pas la main sur le cœur, du coup, toi. Normalement.
3: Non, mais c'est assez bizarre. Ils le font à tous les matchs, mais en fait, la plupart des matchs, il y a personne encore qui est en tribune. Donc, du coup, ça donne un hymne américain qui est chanté par parfois trois personnes. C'est assez étrange comme ambiance, toujours.
1: Ok, c'est bizarre comme concept. Bon, Romain, nous, on était en train de parler de l'équipe d'Espagne. Je demandais à Charlotte Lorgeret quelle était pour elle leur plus grande qualité, leur point fort. Est-ce que tu rejoins ce que disait Charlotte ? Qu'est-ce que toi, tu en penses ?
3: Je suis assez d'accord avec elle, parce que effectivement, les ailes de l'enfer qu'il y a eu il y a deux ans avec Lamine Yamal et Nico Williams, elles sont pas. Enfin, on sent que Lamine Yamal, il est allé trois quarts de son potentiel seulement, et Nico Williams, ben il a toujours pas. Non seulement il est arrivé blessé, mais en plus il a rechuté contre l'Uruguay lors du troisième match. Donc clairement, c'est pas les côtés sont pas aussi dangereux que par le passé. Maintenant. La seule chose, c'est que sur les côtés, le danger peut venir des latéraux. Parce que les latéraux, on n'en parle pas beaucoup, mais ils ont fait une très, très grosse Coupe du Monde.
1: Ouais,
3: je pense à Pedro
1: Porro
3: qui avait démarré sur le banc mais qui s'est imposé devant Marcos Llorente. Et puis Cucurella, je sais pas, les gens aiment le détester, mais en fait c'est un vrai bon joueur et un mec qui lâche rien et qui est bon des deux côtés du terrain. Mais sinon, évidemment, je rejoins Charlotte, parce que Rodri, quand il décide d'augmenter la cadence, quand il décide d'augmenter son niveau de jeu, l'équipe, elle est plus du tout pareille. Contre la Belgique, on le voyait. Il jouait 20 minutes, puis il se reposait 10, il rejouait 20 minutes, et à chaque fois, la Belgique prenait des marées sur ces périodes. Et Olmo, effectivement, c'est peut-être le joueur offensif des quatre qui est le plus régulier depuis le début de cette Coupe du Monde. C'est le joueur qui a finalement, le doute était entre Pedri et Fabian pour le match d'aujourd'hui, mais en fait c'est Dani Olmo qui a mis Pedri sur le banc, parce que à l'Euro c'était Rodri, Fabian et Pedri en numéro 10. D'ailleurs, avec Luis de la Fuente, Pedri a essentiellement joué numéro 10 contrairement au Barça. Mais là, en fait, Olmo a été tellement bon à chaque fois qu'il a joué entre les lignes, etc., face au bloc bas, que il n'y a pas eu photo, et c'est lui qui est devenu le titulaire derrière Mikel Oyarzabal.
1: Ouais, et c'est vrai que dans la presse espagnole comme française, hein, Lamine Yamal a été énormément mis en avant depuis hier dans les confs, etc. Beaucoup de questions des journalistes portaient sur ce qu'il avait pu dire sur la France, etc. Mais en fait, le meilleur joueur de cette équipe, en tout cas sur cette Coupe du Monde, c'est Dani Olmo. Est-ce que, Romain, tu peux nous donner un pronostic pour ce match, mais surtout un pronostic de configuration du match? À ton avis, il faut s'attendre à quoi ce soir?
3: Je pense que j'imagine que l'Espagne va avoir un peu plus le ballon, parce qu'en fait, vu que l'Espagne n'est plus aussi forte sur les côtés, peut plus aller aussi rapide, peut plus être aussi verticale avec un Alex Baena comme milieu offensif gauche. En fait, elle garde beaucoup plus le ballon, elle défend beaucoup plus avec le ballon. Et je crois que son taux de possession, il est passé de 58% à 66% entre l'Euro et la Coupe du Monde. Ah ouais. Donc vraiment, on voit qu'ils sont en train d'essayer de jouer, voilà. Et j'imagine très bien les Français essayer de les prendre en transition, d'autant que c'est pas la charnière centrale la plus rapide du monde. Rodri n'est pas non plus le joueur le plus rapide du monde. Donc il y a sans doute quelque chose à faire dans le dos de cette défense. D'autant que si elle a encaissé qu'un but jusqu'ici, c'est aussi parce qu'elle a pas été testée.
1: Mike Maignan n'a pas eu beaucoup de situations à gérer du côté français non plus.
3: Je pense que les deux équipes sont un peu dans le même cas. Ouais. Mais effectivement, du coup, l'Espagne, on a dit effectivement qu'ils sont restés 5 matchs et demi sans prendre le moindre but. Mais je crois qu'Unai Simon, il a concédé 6 tirs cadrés ou quelque chose comme ça en tout et pour tout, et pas les plus dangereux. Donc il y a un vrai test pour cette défense où ils ont été bons. Personne n'a fait d'erreur, à part peut-être Koubarsi qui a juste perdu son duel aérien sur le but belge. Mais voilà, il n'y a pas eu d'erreur, la défense a été globalement solide et bien protégée par le milieu, comme on le disait. Mais il y a une vraie interrogation sur ce que vaut cette défense face à une équipe aussi forte en transition comme les Bleus.
1: Voilà, en transition, pour ceux qui nous écoutent et qui savent pas ce que ça veut dire au contre-attaque. Ça veut dire que c'est pas vous qui avez le ballon, c'est pas votre équipe qui a le ballon, et vous récupérez le ballon sur une erreur de l'équipe d'en face, et vous faites tout le terrain et vous marquez un but. Voilà, c'est le projet. Merci beaucoup Romain Lafont du journal L'Équipe. Merci mille fois de nous avoir apporté tes lumières. Bon match à Dallas alors au stade.
3: Merci à vous et bon match à tous.
1: Merci et bravo aussi aux journalistes de L'Équipe pour la couverture de la Coupe du Monde. On se retrouve dans 3 secondes.
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1: Avec Charlotte Lorgeret, notre consultante qui est en studio avec nous, avec Bruno Salomon en face d'elle. Bruno qui lit vos messages sur le chat de notre chaîne YouTube ICI, ICI. Alors ça donne quoi, Bruno?
6: Eh bien, pour l'instant, on est déjà à plus de 300 viewers qui sont en train de discuter entre eux et de passer en revue cette rencontre et de réagir aussi à ce qui se passe sur notre antenne. Norbert nous dit bonne chance la France pour cette rencontre. L'homme de l'ombre 787 nous dit salut tout le monde, je stresse au max, allez les bleus. Il y a Don Hassan qui nous dit pourquoi souffrir, on peut pas rêver d'un petit 4-0 là tranquille face à l'Espagne pour les bleus et se reposer après. Nous on prend bien évidemment, et il y a pas mal de pronos. Il y a par exemple Maud qui nous dit 3-2 pour la France après prolongation. Maud qui en rajoute une petite couche en disant salut à tous, bon match et Beko à Charlotte Team Mumuche. Voilà, ça, c'est fait. Et puis, il y a Kevin. Kevin, un de nos fidèles depuis le tout début que nous avons lancé ces rencontres, qui nous dit « J'ai 38 ans de fidélité à Radio France. Maison, voiture, taf de nuit et désormais sur YouTube. Je vous suis. Merci pour les travaux à toute l'équipe et aussi aux personnes à la régie. » Et c'est vrai que c'est important. On est une équipe.
1: Ah, mais ça, c'est gentil.
6: Et on
1: il y a Justin, Mathilde et Nicolas à la régie ce soir. Donc,
6: et Lucas.
1: Merci.
6: Oublie
1: et
6: pas Lucas,
1: bien sûr.
6: Et Lucas qui s'occupe aussi
1: notre
6: de...
1: Notre jeune préféré, bien sûr. C'est lui qui gère le chat. Lui,
6: c'est ça.
1: Quand vous mettez des bêtises...
6: Les textes, les
1: voilà.
6: Textes.
1: Avec ses lunettes.
6: Voilà.
1: Quand vous dites des bêtises ou des gros mots, c'est lui qui vous vire du chat.
6: Et
1: voilà,
6: pour...
1: ça c'est Lucas.
6: Et pour terminer, on a aussi, salut la team, ici Tina de Tbilissi. Vive la France et vive aussi le PSG. Ça c'est les fans du Paris Saint-Germain qui sont dans les parages. Et il y a d'autres messages qui arrivent. Dites-nous d'où vous êtes, dites-nous où vous écrivez, dites-nous d'où vous écoutez cette rencontre. En tout cas, on le vit ensemble. Et puis je vous rappelle, vous pouvez aussi passer par WhatsApp avec le 0810 055 056. Vous n'hésitez pas, vous mettez un petit message vocal ou sinon écrit via WhatsApp. N'hésitez pas.
1: Et t'as vu le message de Kappa qui dit « Je remarque que Bruno a bien placé les cartons des scores bien proches de lui parce que les allers-retours, ça suffit 2 minutes. Surtout quand il y aura 5 buts dans la rencontre. »
6: Non, mais c'est surtout qu'en fait, il faut expliquer comment ça se passe. C'est qu'avec mes petits cartons et le score, c'est qu'à chaque fois, je prends en technique, la régie qui me dit « Bruno, tu pourrais pas les mettre le score. On en est déjà à 2-0 pour l'équipe de France. Il y a toujours 0-0 sur les petits cartons.
1: Ouais. » Voilà. Voilà, ben on pense à autre chose. Excusez-moi. On regarde le match. Désolé d'être concentré, les amis. On va continuer notre tour de France avec Marine Clet du service de France Info. Pas du service des sports, du service tout court. Enfin, journaliste à France Info, chez nous à Radio France. Voilà, vous avez compris ce que je voulais dire.
6: La maison, quoi.
1: C'est la maison, évidemment, c'est la famille. Marine Clet qui, elle, est à Paris pour vivre ce match. Salut Marine.
7: Salut Pia, salut tout le monde.
1: J'ai eu du mal à te présenter, Marine, mais j'y suis arrivée. Alors dis-nous,
7: c'est ce qui compte. Voilà. Je suis bien là à Paris en terrasse. Ça s'est rempli là, donc on est à Châtelet, les Halles, vraiment le centre de Paris, là où ça a bougé déjà pour le quart de finale France-Maroc, évidemment. Il y a des drapeaux un petit peu partout, des maillots, des perruques. Il y a une perruque en face de moi. Et tout le monde quasiment a du bleu, blanc, rouge sur les joues. Les gens sont arrivés pas mal tôt, dès 18h, 18h30, remplissait déjà sur cette terrasse. Alors pour patienter, par exemple, il y en a qui jouent aux cartes. C'est le cas à côté de moi là de Nel, Emma et Éloane. Bonsoir à tous les trois.
8: Bonsoir.
7: Donc petite partie de cartes en attendant. Vous avez revêti le maillot parce que c'était évidemment essentiel d'être en terrasse pour cette demi-finale. Ça se vit pas à la maison.
8: Toujours obligé de tenir les bleus à l'extérieur avec du monde pour l'ambiance déjà et à la bonne humeur de tout le monde, simplement.
7: Ouais, entre amis. Et donc vous êtes venu en plus pas forcément de Paris, juste pour venir voir le copain, et on en profite pour sortir finalement.
9: C'est ça, l'ambiance est agréable sur Paris, donc autant en profiter.
7: Et donc là on fait une petite partie de quoi en attendant?
8: C'est ça.
7: Une petite partie de quoi?
9: De Pouilleux.
7: Qui est-ce qui gagne?
1: La France.
7: Et ce soir, est-ce que ça va être tendu? Est-ce que je peux avoir quelques pronostics si on se mouille un peu?
9: Moi je pense que ça va être assez tendu parce que c'est la demi-finale. Après je sais pas trop, peut-être 1-1.
7: Et au pénalty évidemment c'est la France.
9: Ouais.
8: Non, moi je vois 3-0 de la France ce soir.
7: Un 3-0, voilà. Avec toujours un Mike Maignan dans les cages qui est plutôt tranquille comme depuis le début de la Coupe du Monde.
9: Ouais.
8: On a pris 2 buts, attaque solide, c'est free win ce soir.
7: Ouais, c'est ça. Et on voit beaucoup de maillots avec Floqué, voilà, Dembélé, Olise, Mbappé. C'est une attaque de rêve pour la France.
8: C'est le trio de rêve, hein, actuellement sur la planète du foot.
7: Ouais. Et donc là, qu'est-ce que vous attendez comme ambiance? On a vu pour le quart de finale, il y avait quelques petits chants, quelques petits mortiers. C'est aussi pour ça qu'on vient, pour fêter tout ça ensemble.
9: Ouais, bah après moi je connais pas du tout Paris, donc je sais pas trop à quoi m'attendre, mais je pense que ça va bien donner.
7: Ouais, d'autant plus ici Pia qu'on est à peu près plus de 200 personnes sur cette terrasse, pareil en face, pareil sur la troisième, il y a une dizaine d'écrans autour de nous, tout va bien se passer et allez les Bleus.
1: Merci beaucoup et le plus important Marine, ça va être de savoir qui va voir les buts en premier dans les 3 bars, parce que c'est la guerre entre les bars, vu qu'en fonction
7: on croise
1: des
7: les doigts, je peux vous dire qu'on croise les doigts.
1: Il y a des bars qui se font spoiler par les autres, c'est affreux. Merci beaucoup Marine Clet avec Benjamin Ray pour les moyens techniques. Donc vous êtes du côté de Châtelet, c'est le cœur de la capitale, vraiment au beau milieu de Paris. Maintenant on va partir dans un endroit complètement insolite, jamais vous auriez pensé aller passer une partie de votre soirée là-bas, 23 minutes avant une demi-finale de Coupe du Monde. Et bah si, grâce à ici Loire-Océan, avec Agera Mohamed, on va partir dans la base sous-marine de Saint-Nazaire, voilà, là où il y a des poissons. Salut Agera.
10: Salut Pia, ça va?
1: Ça va très bien. Alors, est-ce que c'est vrai qu'il y a des poissons autour de toi ou pas du tout, Agira?
10: Alors, il y a des poissons, mais il y a surtout des supporters, des bleus. Oui. Parce qu'en fait, cette base sous-marine, elle est transformée depuis quelques années déjà en salle d'exposition, en salle de concert et donc un peu en stade de foot ce soir avec ces deux écrans géants qui ont été installés sous l'immense plafond en béton, là où on construisait des sous-marins à l'époque. Et ben ce soir, Pia, on va tenter de bâtir un moment historique pour le foot français. Il y a 2000 places qui sont ouvertes dans cette base sous-marine pour cette retransmission. Et en fait, elles sont déjà toutes occupées. Les supporters sont arrivés, drapeaux et maillots bleus sur les épaules dès l'ouverture des portes à 19h. Et maintenant, ben, on attend ce coup d'envoi avec impatience. Je suis avec Jean-Marc. Bonsoir Jean-Marc.
11: Bonsoir, bonsoir.
10: Vous êtes en vacances ici à Saint-Nazaire avec la famille qui est juste à côté de vous. Vous voilà. Venez de Belfort, c'est ça?
11: Oui, c'est ça.
10: Alors comment on le sent ce match?
11: Ah ben, on le sent très très bien. Donc je suis venu avec Abigail, ma fille, mon épouse et puis son amie Maya. On est là pour durer une semaine. Puis on a vu qu'il se passait ça dans le journal local. Donc on est venu parce que partager ça avec tout le monde.
10: Et partager, on l'espère, une victoire, votre prono ce soir?
11: On l'espère, on en est sûr même. On va gagner. Moi, je suis très confiant. Allez, moi je dis 4-0 parce que...
10: 4-0 carrément?
11: Oui, je sais que tout le monde va dire que c'est pas possible, mais moi, je suis confiant.
10: Si, c'est français, c'est possible, mais il voilà. Y a l'Espagne en face quand même.
11: C'est vrai, l'Espagne est une très bonne équipe, ça on va pas le nier, hein. Champion d'Europe, on n'est pas champion d'Europe si on n'est pas bon, et on n'est pas en demi-finale si on n'est pas bon. Donc de toute façon, je pense que ça va être un grand match, j'espère qu'ils vont jouer chacun, que ça va attaquer des deux côtés, que ça va pas jouer la défense, qu'on va pas s'ennuyer, que ça va être un grand match.
10: Tout à l'heure, on regardait ensemble la compo de l'équipe des Bleus, ça vous rassure?
11: Ça me rassure ouais, pas mal. Par contre, ça doit pas trop rassurer les Espagnols, mais bon, on verra bien.
10: Après, il y a Lamine Yamal quand même qui a dit qu'il y avait que les Espagnols qui pouvaient battre les Français, non?
11: Oui, c'est de bonne guerre, hein, mais bon... Je pense quand même qu'on est meilleur qu'eux. Hein. Donc, il va voir ça ce soir, je pense.
10: Et Jean-Marc, vous me dites aussi que ce soir, si on gagnait, ça avait une saveur particulière parce qu'on est le 14 juillet quand même. Je vous laisse filer pour regarder ce match dans cette base sous-marine. Pia, il faut le signaler, base qui va nous permettre de regarder le match à la fraîche puisqu'il fait beaucoup plus frais ici qu'à l'extérieur.
1: Bah oui, forcément, évidemment.
11: Allez les Bleus!
1: Oh, merci, ça fait plaisir d'entendre des supporters qui crient. Merci beaucoup à Agira Mohamad pour ici Loire-Océan dans la base sous-marine de Saint-Nazaire. On se retrouvera évidemment au cours de la soirée. Bruno
6: Capac qui nous dit la base sous-marine de Saint-Nazaire, c'est excellent. Voilà, à première vue, il l'a visité. En tout cas, ils sont nombreux à nous mettre leurs pronostics. Flo, qui nous dit come on, j'annonce un 3-0 pour les Bleus. Thibaut qui nous dit bonsoir de Normandie et de nombreux messages avec bonjour de Laguna Beach. Il fait très beau. Allez les Bleus. Nous aussi, on aimerait bien être à Laguna Beach pour la finale. On pourrait pas nous sortir, là, nous mettre à la plage pour aller voir un match comme ça. On pourrait voir ça.
2: Le message est passé.
6: Rejoignez-nous. Plus de 350 viewers en live sur notre chaîne ici pour cette rencontre.
1: Ouais. Et Nicole qui nous écoute depuis Laguna Beach.
6: Oui, je viens de le dire.
1: C'est ce que tu viens de dire. Excuse-moi. Voilà. Je parlais à la régie. Tu sais pourquoi? Parce que Jean-Pierre Blimeau, qui est pour nous en bord terrain.
6: Il est pas à Laguna Beach.
1: Derrière. Non, il est à Dallas au stade. Il est derrière les buts de Mike Maignan, et figurez-vous qu'il a entendu un truc, Jean-Pierre, avec ses oreilles supersoniques. Jean-Pierre !
12: Oui, écoutez, j'étais vraiment à quelques mètres de Franck Raviot, le préparateur des gardiens, l'entraîneur des gardiens, qui s'adressait à Mike Maignan, le gardien titulaire de l'équipe de France. Preuve que la tension et la pression montaient petit à petit pendant l'échauffement. C'était il y a à peu près 10 minutes. Et il l'a pris entre quatre yeux devant moi et j'ai pu entendre ce qu'il lui a dit. C'est extrêmement rare d'entendre de telles paroles comme ça sur une antenne comme la nôtre. Mais je vais vous le dire, c'était très simple. Très clair, tout simplement une petite mise en condition pour Mike Maignan. Franck Raviot a dit, on y est, tu es là, il est là, tu es fort, on est là, tu es fort, il faut être fort, vas-y. Voilà, c'est tout. Donc c'est pas bon. Vraiment.
1: C'est important, Jean-Pierre.
6: Dans la tête du gardien,
12: c'est très très important.
1: Voilà. C'est génial, Jean-Pierre, d'avoir cet insight, comme on dit en anglais. Mais c'est génial parce que Franck Raviot, il a fêté son anniversaire hier ou avant-hier avec les Bleus, et en fait, il a fait un discours super fort justement aux joueurs en leur disant que voilà, que c'était maintenant qu'il fallait tout donner dans la joie, comme il savait le faire, et qu'il méritait de gagner cette Coupe du Monde. J'allais dire d'avoir gagné. On n'a pas encore gagné. Je m'enflamme totalement. Nicolas Perronnet qui est au stade à Dallas. Nicolas, est-ce que l'ambiance monte dans le stade?
13: Oui, c'est en train de monter en température, pas forcément parce que les joueurs sont là sur la pelouse, parce qu'ils sont rentrés de leur échauffement, et parce que Steve Aoki, qui est un DJ hyper connu ici aux États-Unis, et bien c'est lui qui ambiance tous les avant-matchs ici dans ce stade de Dallas. Donc il y a plein de gens qui sont massés là autour de lui, et vous l'entendez sans doute derrière moi, ça va envoyer du son pendant quelques minutes jusqu'aux hymnes dans ce stade qui est en train de se remplir. Donc oui, ça monte en température. Évidemment, on a les drapeaux là qui sont en train de rentrer sur la pelouse. Pas les immenses drapeaux, pas encore, mais on est en train de mettre en place toutes les animations d'avant-match avec les drapeaux français, drapeaux espagnols, pour accueillir au niveau de l'entrée des joueurs. Eh bien, ces hymnes avec les grosses têtes également qui avaient fait un succès énorme. Rappelez-vous aux Jeux Olympiques, il y a des grosses têtes de Lamine Yamal, de un petit peu de partout, des grosses têtes de Kylian Mbappé, d'Ousmane Dembélé. Et le stade, il est quasiment rempli désormais à 16 minutes du coup d'envoi, ce qui n'est pas tout le temps le cas. Hein. Franchement, dans les matchs de la Coupe du Monde, ça arrive tranquillou. Et derrière, bah, voilà le tube qui est de Steve Aoki, le fameux. Et donc, oui, c'est en train de monter clairement en température, et les joueurs sont attendus dans quelques minutes maintenant pour les hymnes. C'est un France-Espagne, hein, si je ne dis pas de bêtises. Oui, donc on aura la Marseillaise en premier.
1: Exactement. Nico, est-ce que tu peux nous donner rapidement à nouveau la composition de l'équipe de France, s'il te plaît?
13: Mike Maignan dans les buts, Upamecano, Saliba en charnière centrale, Digne à gauche de la défense, Koundé à droite, Tchouaméni, Rabiot pour le milieu de terrain, et puis le quatuor offensif ce soir, Kylian Mbappé en pointe, Michael Olise pour mener le jeu derrière lui, à la gauche de ces deux-là, Bradley Barcola, préféré à Désiré Doué pour aller prendre les espaces dans le dos de la défense espagnole, et puis Ousmane Dembélé sur le côté droit. L'occasion également de rappeler, parce qu'on ne l'a pas fait en totalité, la composition espagnole avec Unai Simon dans les buts, Emeric Laporte, le franco-espagnol, associé à Pau Cubarsí, défenseur du Barça en charnière centrale, Pedro Porro latéral droit, Marc Cucurella, futur joueur du Real Madrid, ex de Chelsea, sur le côté gauche, Fabian Ruiz évidemment, le parisien, associé à Rodri, ex Ballon d'Or au milieu de terrain, et puis devant Dani Olmo en 10, Mikel Oyarzabal, l'un des meilleurs buteurs de la sélection espagnole. C'est vrai que c'est pas le plus connu des Espagnols, mais c'est le 6e buteur de l'histoire de la Rora, avec à gauche Alex Baena en l'absence de Nico Williams, toujours pas assez rétabli pour débuter un match. Et puis évidemment sur le côté droit, celui qui somnole un petit peu depuis le début de la Coupe du Monde, mais dont on n'espère pas que le réveil sonne ce soir, évidemment Lamine Yamal, qui a fêté ses 19 ans hier.
1: Ouais, et en tout cas le réveil, ouais, c'est vrai qu'il y a beaucoup d'ambiance dans le stade, et en fait Charlotte et Bruno, ça leur parle cette musique, Nico, tu vois. Et donc, Charlotte, elle danse depuis tout à l'heure. Forcément. Elle n'a pas besoin d'un réveil comme Lamine Yamal. Elle a déjà réveillé Charlotte. Charlotte, on n'a pas évoqué ce choix de Didier Deschamps d'avoir choisi Barcola et pas Désiré Doué pour débuter ce match. Comment t'expliques ce match, ce choix, sachant que Barcola va se retrouver en face de Lamine Yamal, hein?
2: Oui, après j'ai un peu du mal à lire, dans le sens où pour moi c'est deux profils qui sont différents, mais ils sont tellement forts en fait. Ouais. C'est qu'ils sont différents. On sait que Doué, peut-être techniquement, il est un peu plus fort, il rentre à l'intérieur, il a un peu plus de variété, mais dans le jeu. Mais Bradley Barcola, voilà, c'est un joueur de profondeur. C'est l'efficacité, elle est assez irrégulière, mais il fait tellement mal dans ses courses en profondeur. Donc peut-être qu'il sait aussi, il fait le choix. Moi, je pense que c'est un peu tout a été fait pour trouver l'équilibre. Il met Tchouaméni et Rabiot pour vraiment avoir une stabilité défensive. Donc, il sait qu'offensivement, il peut avoir des joueurs comme Bradley Barcola qui fait tellement de courses, et Mbappé qui vont défendre un petit peu moins. Donc, du coup, il y a peut-être ce déséquilibre-là qui est géré, du coup, avec Tchouaméni au milieu de terrain. Donc, ils sont tellement forts. Et quand on voit le banc de l'équipe de France, mais aussi le banc de l'Espagne, qui est quand même très intéressant. Ouais, ouais, ouais. Mais je trouve que les Français, on a quand même pas mal de joueurs de très, très haut niveau. Donc, c'est vrai qu'il y a eu Suède, Paraguay, c'était Bradley Barcola. Maroc, c'était Désiré Doué. C'est vrai que finalement, moi je pense que c'est au mérite, parce qu'il y a eu une efficacité à chaque fois que les deux joueurs rentraient.
1: Bruno, un mot.
6: Oui, juste pour vous dire, sur le live ici de YouTube, certains nous demandent, est-ce que vous allez diffuser le match? On diffuse le match radio. Bien évidemment. Donc ça sera avec Nicolas, et vous allez le vivre aussi avec nous ici en studio. Voilà, donc on a eu un petit message, je tiens à le rappeler aux gens. Puis il y a Justin qui nous dit, bien le bonjour du Cameroun, je suis derrière les Bleus. Il y a plein de messages, il y en a de Rhode Island, il y en a du Mexique, il y en a de partout.
1: C'est énorme. Stéphanie, bonjour de Providence à Rhode Island, USA. Heureusement que j'ai ici YouTube pour suivre le match. Donc vous pouvez très bien regarder l'image à la télé et couper le son et mettre la radio si vous préférez nos commentaires. Et franchement, je vous comprendrai tout à fait. Grâce à notre radio, vous allez continuer votre Tour de France aussi, puisqu'on va partir du côté de Dijon. C'est ici Bourgogne qui nous a mis à dispo Thomas Nougaillon. Et Thomas, il est pour le coup dans une salle de concert. Salut Thomas!
14: Salut à tous, comment ça va? Tu vas bien?
1: On va très bien, on a tous hâte de vivre ce choc tous ensemble. Et alors toi Thomas, tu ne seras pas en studio comme nous, avec la clim et tout. Raconte-nous où tu es pour voir le match.
14: Non, je suis dans la chaleur, la moiteur du Zénith de Dijon. Un écran géant est installé sur la grande scène. Les gradins n'en finissent plus de se remplir, comme en 2018 et en 2022 finalement. La ville ouvre cet équipement culturel dès les demi-finales du Mondial. La maire de Dijon, Nathalie Quimbers, est là avec son maillot des Bleus sur le dos. Et je peux vous dire qu'elle n'est pas seule. Il y avait tout à l'heure à 20h15, 4000 supporters exactement selon la mairie. La jauge maximale est à 9000. On l'avait frôlé il y a 4 ans pour la finale perdue. Vous vous en souvenez tous évidemment face à l'Argentine. Pas question de perdre ce soir. Le pronostic qui revient le plus souvent dans la bouche des Dijonais et des Dijonnaises, c'est 2-1 pour les Bleus. Les Dijonnais sont bouillants, il y a beaucoup de gens qui portent des maillots floqués, Cherki, Olise, celui qui revient le plus souvent c'est Mbappé, mais il y a aussi encore quelques Zidane et ça fait plaisir. Beaucoup de ces supporters sont passés au stand de maquillage et portent les couleurs bleu, blanc, rouge sur les joues. D'autres ont des drapeaux tricolores en main, il y en a plus de 4000 qui ont été qui doivent être distribués ce soir, à peu près le nombre de spectateurs qu'on attend. En route donc pour une éventuelle finale dimanche. Si la France se qualifie ce soir, la ville de Dijon annonce d'ores et déjà qu'elle remettra à disposition le Zénith. Et voilà peut-être la petite info gris-gris pour terminer. Je vous signale que la ville de Dijon est jumelée avec Dallas. Dallas,
1: ah bah voilà,
14: le match de ce soir. Espérons que ça porte chance à nos bleus.
1: Incroyable. Ah, c'est énorme ça. Merci beaucoup Thomas Nougaillon d'ici Bourgogne depuis le Zénith de Dijon. On fait un dernier détour grâce à ici Occitanie et Alexandra Lagarde à Toulouse dans un bar très spécial. Salut Alexandra.
15: Salut Pia, salut tout le monde.
1: Alors Alexandra, il a une particularité, le bar où tu te trouves. Raconte-nous.
15: Ouais. Bah oui, ce bar, il s'appelle La Boca. Et là, vous avez tout compris, je suis en territoire ennemi ce soir. Et oui, au milieu des Espagnols, des binationaux aussi, un peu. C'est un bar à tapas. On retransmet le match. Ils viennent de sortir la télé. Ça s'est chauffé. Là, la sélection espagnole a été montrée à la télé. On entendait Viva España tout autour de moi. Toulouse, l'Espagnol, comme on l'appelle, plus de 8000 ressortissants. Et puis, je suis notamment avec deux d'entre eux, Iñigo et Sergio, 8 ans, 10 ans qu'ils sont à Toulouse. Buenas.
16: Buenas. Hola, buenas.
15: Vous le sentez comment? Vous le disiez, hein, vous n'êtes pas trop confiant quand même.
16: Et pas trop. En fait, j'ai vu que je ne suis pas confiant sur les résultats de ces matchs. On verra. J'espère le mieux pour l'Espagne, mais je ne suis pas sûr.
17: Ouais, je pense qu'on n'est pas les seuls qui ne doivent pas être confiants. La dernière fois, c'est l'Espagne quand même qui a éliminé la France. Donc, il faut voir. Ça va être chaud.
15: Ouais, un petit pronostic. On va quand même essayer de se lancer. À votre avis, Sergio?
16: Bon, 2-1 pour l'Espagne. J'espère que ça ne va pas arriver à la prolongation. Mais ouais, un truc comme ça plutôt.
17: Ouais, je veux dire 1-0 avec un goal de Mikel Oyarzabal. Voilà, on verra.
15: Ouais, vous le sentez bien en tout cas.
17: Bah, je pense que ça va être difficile des deux côtés. Il va y avoir beaucoup de tensions. Mais bon, la France a quand même une très belle équipe cette année. Ça fait quelques années que vous avez une très belle équipe, mais nous aussi, donc un match, il y a tout qui peut arriver.
15: Et alors peut-être un dernier cri de ralliement, qu'est-ce que vous allez souhaiter pour l'Espagne peut-être? Allez, on vous entend.
16: Mon panier.
15: Vous le voyez autour, il y a beaucoup d'ambiance, des pipas, de la sangria, on est bien ce soir.
1: Merci mille fois Alexandra Lagarde d'ici Occitanie, donc dans un bar franco-espagnol, la Boca, ça veut dire la bouche, à Toulouse. On reviendra évidemment te voir Alexandra et on va aller directement. Merci Alexandra. On va aller directement à Dallas puisque les joueurs sont en train d'entrer sur le terrain, Nicolas Perronnet.
13: Exactement, Kylian Mbappé en tête devant Mike Maignan, Lucas Digne, les trois qui ont levé la tête en entrant dans ce stade immense des Dallas Cowboys, l'équipe de France sur la gauche, l'équipe d'Espagne sur la droite, qui vont tous ces joueurs bien prendre possession de leur place pour les hymnes autour du rond central. On y est les amis, la route s'élève sérieusement pour cette équipe de France, une cinquième finale depuis 1998 à aller décrocher la route vers la troisième étoile qui passe par cet obstacle espagnol. Et cette impression que la peur a changé de camp depuis plus d'un mois désormais. Souvenez-vous quand on présentait cette équipe d'Espagne, grande favorite de la compétition, quand on se disait allez les Bleus, ça va dérouler jusqu'en demi, mais peut-être en demi ce sera l'Espagne. Et bien là, ce sont les Bleus qui sont bel et bien les favoris. Et il va y avoir une minute de silence avant les hymnes pour les 10 ans de l'attentat de Nice. Ce sera non après, pardon, hein, l'hymne de l'équipe de France et la Marseillaise. C'est parti, allez. Ici à Dallas.

Coco, les premiers supporters de Blues, ont un petit peu de mal à se faire entendre, mais l'hymne français qui a été respecté, ça va être notamment normalement beaucoup plus bruyant pour l'hymne espagnol avec toute la communauté latino-américaine derrière la Roja.

0: Mais donc ça, finalement, c'est l'illustration de ce que je vous disais. On a les 3000 supporters français qui sont en face de moi là-bas, à gauche de l'immense écran géant. Alors, quand on dit immense, c'est vraiment
1: gigantesque.
0: Bah, c'est plus qu'immense, c'est gigantesque, quoi. Franchement, ça attire même le regard. En fait, nous, on est
1: ça doit être gênant, en fait.
0: En tribune de presse. Et là, on a le regard qui est naturellement attiré par cette espèce d'écran qui nous bouche la vue de toute la tribune latérale en face, quoi. C'est vraiment un truc hallucinant, qui est au milieu de la pelouse. Et à droite de l'écran, bah, il y a les 3000 également supporters espagnols. Donc faut pas s'attendre à une grande ambiance, hein, ce soir. Même si le stade est plein, il y aura beaucoup de spectateurs qui sont là, bah, justement en spectateurs. Alors oui, certains avec des maillots de l'équipe de France, beaucoup avec le maillot rouge de l'Aurora de l'équipe d'Espagne. Mais en termes vraiment d'ambiance et de chant, bah voilà, ça va être une ambiance un petit peu tristounette, comme tous les matchs qu'ont accompagné l'équipe d'Espagne. À titre de comparaison, j'ai eu la chance de faire un Angleterre-Norvège, vous savez, le quart de finale. Là, on avait 30 000 Anglais qui venaient d'Angleterre et 20 000 Norvégiens qui venaient de Norvège. Bah, franchement, c'était extraordinaire. Il n'y aura pas cette ambiance-là aujourd'hui, mais les Bleus, eh ben, ils vont essayer de se faire entendre. Là-bas, ils sont 3000, et c'est vrai qu'on parlait un petit peu de cette peur qui a changé de camp. Ils sont hyper confiants, on l'a entendu avec une heure pendant cet avant-match sur ici. Vous auriez posé la question à ces mêmes supporters avant la Coupe du Monde, et ben, forcément, la confiance aurait été beaucoup moins. Donc, ouais, beaucoup même auraient dit, allez, jusqu'en demi-finale, et franchement, contre l'Espagne, ça passera pas, parce qu'on rappelle que cette équipe d'Espagne, elle est invaincue depuis plus de 2 ans. Hein. Il y a simplement la défaite au tir au but. Alors, statistiquement, on n'est pas une défaite face au Portugal en Ligue des Nations l'an dernier, mais sinon, il y a 36 matchs consécutifs sans défaite pour l'Aurora. Il y a deux victoires et marquantes de suite face aux Bleus. Et pourtant, eh bien, ils ont tellement déroulé, les Bleus, pendant cette Coupe du Monde. Ils ont tellement impressionné qu'on a l'impression vraiment, vraiment que ce serait logique et assez normal. Et donc, finalement, plutôt logique pour tous ces supporters que l'équipe de France vient prendre la direction de New York et de la finale pour samedi, pour dimanche prochain.
1: Bruno Salomon.
2: Il y a de nombreux messages. Vous êtes plus de 800 viewers en direct sur notre chaîne YouTube. Je vous le rappelle, vous nous rejoignez sur la chaîne ICI, ICI. De nombreux messages. Alors, il y a Ali Ali qui nous dit, est-ce que vous allez montrer le match? Non, c'est de la radio. Il y a de la vidéo, bien sûr. On voit Pierre, on voit Charlotte, on voit moi-même. Et puis, on a aussi Nico qui nous commente le match. Après, sur les messages avec on vous surveille, qui nous dit, vive le ballon et on va gagner la Coupe du Monde. Il y a EUCL qui nous dit, je suis en Grèce, à Athènes, je suis grec, je regarde sur la chaîne grecque publique et en même temps j'écoute ici pour la rencontre. Ça, c'est un excellent choix. Il y a Bernadette qui nous a mis des mains toutes roses et des drapeaux bleu, blanc, rouge. Ça veut dire quand même avec une petite coupe au bout. Donc ça veut dire que je crois que c'est en direction d'aller vers chercher la Coupe du Monde, et on l'espère bien évidemment pour cette équipe de France qui affronte dans quelques instants l'Espagne. On est à 850 viewers. On va dépasser les 1000 dès le début de cette rencontre, j'en suis persuadé. Et une chose, 82 likes, ça c'est pas normal. Vous êtes 800. Likez cette page.
1: Les 850, il faut liker le live.
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1: Avec Charlotte Lorgeret et Bruno Salomon en studio à Paris et Nicolas Perronnet depuis Dallas, depuis le stade. Nicolas, est-ce que c'est le moment peut-être de la minute de silence qui va arriver?
0: Oui, pour le silence qui a été demandé par Emmanuel Macron et accordé par la FIFA et Jenny Infantino. Jour pour jour de l'attentat de Nice qui a été demandé par Emmanuel Macron, qui a remercié Jenny Infantino de l'avoir accordé. Et cette fois-ci, eh bien, on y est. Le compte à rebours qu'on connaît avant tous les matchs. 3, 2, 1, 0. Et le coup d'envoi donné par l'équipe d'Espagne qui joue de droite à gauche sur votre écran imaginaire. Maillot blanc, short rouge, pas blanc pour les Espagnols, et l'équipe de France qui est en bleu, tenue traditionnelle. le maillot bleu, le short blanc, les bas rouges, les Espagnols avec ce premier ballon à négocier. Cucurella derrière.
1: Nico, il faut que tu fasses un réglage sur ton micro. Donc on prend l'antenne pendant 2 secondes, le temps que tu parles avec Justin en régie, avec Charlotte. Ça y est, on voit les premiers échanges de ballons. Charlotte, qu'est-ce qu'on ressent? T'as joué avec l'équipe de France, toi, hein, toutes les équipes de jeunes et un match aussi avec les A. Qu'est-ce qu'on ressent au début d'un match comme ça? Est-ce qu'on a les jambes en coton?
4: Moi, ce qui me fait sourire un petit peu, c'est que tous les joueurs disent non, on n'a pas de pression, franchement ça va. Mais en fait, ils jouent avec la pression. C'est juste que comment tu l'abordes et comment tu le gères.
1: Nico, la Perona de retour avec nous.
0: Est-ce que c'est mieux?
1: Oui, c'est beaucoup mieux, Nico.
0: Bon, allez, merci. On la refait. 3, 2, 1, c'est parti. Moi,
1: c'est parti.
0: Minute. Il ne s'est rien passé. Vous inquiétez pas. Allez, 3-0 pour les Bleus. Allez, il ne s'est rien passé si ce n'est un premier ballon touché par Mike Maignan. Et tentative de remonter le terrain. La touche sera pour l'équipe d'Espagne avec Rodri. Derrière pour Aymeric Laporte. On va enlever juste une oreille, voir si on entend les supporters français qui sont là-bas, les 3000. Franchement, ce stade, il est immense. Hein. On le rappelle, plus de quasiment 80 000 personnes. Et les 3000 supporters des Bleus qui ont la chance de vivre ce match dont ils se souviendront. Hein. C'est le genre de match France-Espagne, demi-finale de Coupe du Monde, où on le sait, il va se passer des choses. La tension, elle est là. On l'a suivi, on l'a senti, on l'a ressenti ces dernières heures. Et les Bleus là qui font le pressing pour aller tenter d'aller récupérer le ballon au niveau de la surface de réparation de l'Espagne. Ils s'en sortent bien grâce à la technique, les Espagnols. Et Aymeric Laporte, Rodri désormais, qui vient un petit peu en patron là-bas faire le ménage ou le pressing là de Kylian Mbappé sur Unai Simon. Unai Simon tout en détente, tout en décontraction, la petite feinte pour dégager finalement le crochet. Ils vont perdre le ballon des Espagnols, mais en tout cas ils sont tranquilles derrière, hein. Techniquement on sent qu'il y a ce qu'il faut du côté espagnol, mais ça évidemment qu'on était déjà au courant. Allez, les Bleus avec Adrien Rabiot, ballon récupéré sur ce dégagement de Unai Simon. Lucas Digne, on passe à la ligne médiane. Ouais, ça s'est bien joué, le mouvement là-bas de la part de Kylian Mbappé qui fait parler la vitesse, mais qui va perdre le ballon bien pris par Rodri au milieu de terrain. Et la bataille du milieu de terrain qui s'enclenche. Dani Olmo avec Cucurella dans la moitié de terrain espagnol. Phase d'observation évidemment dans ces premières minutes de la demi-finale. Avec une passe verticale là-bas. C'était pour aller chercher la déviation d'Oyarzabal. Les premiers ballons touchés par Lamine Yamal. Le long de sa ligne de touche et tout de suite la prise à deux. Hein. Barcola et Digne sur Lamine Yamal. Il va conserver le ballon, revenir dans l'axe. Mais pas gagner de terrain du tout pour jouer derrière. Le petit relais. Et derrière, ouais, le premier gros contact de Adrien Rabiot sur Lamine Yamal. Ça, c'est bien psychologiquement. Ça va marquer des points pour Adrien Rabiot qui est venu avec autorité récupérer ce ballon dans les pieds de Lamine Yamal et sans faire de faute. Les Français ont récupéré le ballon. 3 minutes de jeu, toujours 0-0.
1: Charlotte, qu'est-ce que tu observes depuis le début du match?
4: J'observe que, en fait, c'est vrai qu'on disait que l'équipe de France, ils étaient forts dans la récupération et dans le pressing. Mais les Espagnols aussi, très très bien. Ils arrivent à créer une forme d'entonnoir comme ça.

0: très proche de lui avec le cadding, donc il y a ce, on essaye de le gêner, mais au fur et à mesure de la rencontre, il aime bien se balader un petit peu, être libre. Mais là, on voit que les Français, ils veulent vraiment laisser le ballon aux Espagnols et agir en contre-attaque.
1: Et beaucoup d'activité de la part d'Adrien Rabiot, hein, je trouve, dans ces premières minutes là, qui va vraiment mettre de l'impact, ça c'est bien, pour tenter de récupérer les ballons. Il dézone un petit peu de temps en temps, il en a récupéré un tout à l'heure, vraiment avec autorité dans les pieds de Lamine Yamal. Dans ces premières minutes, c'est toujours intéressant, hein, d'aller marquer son territoire. C'est ce qu'a fait Adrien Rabiot, mais le ballon est toujours, comme on s'y attendait et comme on le pressentait, plutôt dans les pieds espagnols au milieu de terrain. C'est statique, mais on cherche la solution avec Cucurella. C'est arrêté toujours derrière Pedri, vraiment le régulateur, Rodri, pardon, le régulateur vraiment de cette équipe d'Espagne. Pedri est sur le banc, on le verra peut-être un petit peu plus tard. Toujours les Espagnols avec Aymeric Laporte. Ouais, qui vont perdre ce ballon. On est bien en place. Pour l'instant, ils n'arrivent pas trop à nous bouger. Et derrière, on va peut-être pouvoir partir pour la première phase de transition. Voilà qui est fait. Avec Lucadine qui est trouvé par Kylian Mbappé. Bradley Barcola qui va pouvoir partir. Il y a faute sur Barcola. Non, il passe. Bradley Barcola, il rentre dans la surface. Il tente de centrer en retrait. Et ce sera le premier corner à venir pour l'équipe de France. Ce ballon contré par Koubarsi. Bah voilà, la perte de ballon espagnole et la transition immédiate de la part de l'équipe de France après 5 minutes de jeu.
0: Charlotte. Ah, c'est dommage, il a fait la différence, hein, Bradley Barcola. Je pense qu'il peut rajouter une autre touche de balle. Pedro Porro qui est en retard et derrière il prend l'information, il regarde ce qui se passe, il n'y a pas forcément assez de monde et il veut la prendre en première intention. Je pense qu'il peut essayer de fixer un peu plus Koubarsi pour le faire sortir.
1: Le centre de Michael Olise sur ce corner et ce sera ballon à nouveau pour les Espagnols, le ballon pour Unai Simon. Assez mal tiré, hein, ce corner de la part de Michael Olise. Et Unai Simon, ouais, qui est là réprimandé par l'arbitre, qui lui demande un petit peu de mettre un petit peu de vitesse pour dégager. Voilà qui est fait. Ce sera pour personne, si ce n'est pour Upamecano derrière. Avec Mike Maignan, on est clairement dans la phase d'observation. Voilà, franchement, Mike Maignan encore avec Upamecano qui va allonger sous le pressing espagnol. Et le ballon va être récupéré encore une fois par Mike Maignan tranquillement. Il prend son temps pour dégager. Il y a zéro rythme dans ce début de match, vraiment. Zéro combinaison. Là, on a perdu une minute dans les deux surfaces de réparation, que ce soit Mike Maignan ou Unai Simon. Et le ballon est récupéré là par Ousmane Dembélé. Perdu à nouveau par Dembélé au milieu de terrain. Fabien Ruiz.
2: Ouais, on a un problème avec le micro de Nicolas Perronnet parce qu'on l'entend plus. Charlotte, on sent que les deux équipes n'ont pas envie de tout de suite déterminer qui aura la possession et qui l'aura pas.
0: Hein. Bah, je pense que les deux équipes se craignent un petit peu. Hein. Ouais. Ils savent qu'offensivement il y a beaucoup de qualité, donc avec un bloc médian bas, hein, proposé des Français par les Français, on n'arrive pas à trouver vraiment le joueur, notamment Michael Olise, et ensuite essayer de d'utiliser cette profondeur avec Kylian Mbappé et Bradley Barcola, donc parce qu'on se craint un peu, forcément.
2: Évidemment qu'on se craint, bien sûr. Bruno Salomon, il y a des messages sur les réseaux sociaux.
3: De nombreux messages, plus de 1000 viewers en direct sur notre chaîne YouTube. Vous nous écoutez aussi, bien sûr, à l'antenne. Je vous rappelle que vous pouvez nous joindre aussi au 0810 055 056 via WhatsApp. Et vous avez donc le chat pour discuter de cette rencontre et mettre des messages avec Sabrina, par exemple, qui prend un peu le contre-pied de la soirée en nous disant « Allez l'Espagne ». Comingon qui nous dit « La France va gagner ». Bonjour de RDC de la part d'Aimé Patriarche.
2: Alors qu'on a Adrien Rabiot qui a fait une grosse faute sur Dani Olmo, vraiment juste
3: entrée de surface de réparation.
2: Avant la surface de réparation. Bruno, je te propose un truc.
3: Ouais.
2: Comme Nico a plus de micro, le d'accord, temps qu'on règle le problème, bah, c'est toi qui vas gérer.
3: Allez, c'est parti pour ce...
2: avec merci, ce... hein.
3: Allez, c'est parti.
0: Vous savez que là, c'est un rêve. Là, je vais commenter avec Bruno Salomon.
3: T'es prête?
2: Une demi-finale de Coupe du Monde. Vas-y, Bruno.
3: Et voilà, 8e minute de jeu, on le rappelle, 0-0. Et donc, cette faute d'Adrien Rabiot, carton jaune en plus pour Adrien Rabiot. C'est vrai qu'il était bien en jambes dans ce début de rencontre. Mais là, il y est allé un petit peu fort. Vraie grosse semaine mêle sur Dani Olmo et coup de pied arrêté. On est à 18 mètres, légèrement décalé si on se met en face de la cage de Mike Maignan qui va peut-être avoir son premier ballon à travailler.

0: est récupéré avec des combinaisons. Ils sont en train de discuter entre eux, les Espagnols, Yamal et Tobalon aussi. Ils sont trois autour. L'arbitre de la rencontre, le Salvadorien, qui est en train de placer le mur. Oyarzabal qui dit pourquoi on n'a pas le droit au petit trait. Bon, c'est gentil, on en s'en fiche. Et pour l'instant, je vais pas pouvoir le commenter. Tu vas voir, il va revenir,
1: ouais,
0: Nicolas.
1: Mais bien sûr,
0: c'est
1: tant
0: mieux.
1: C'est tant mieux.
0: Je laisse le patron.
1: Nicolas,
2: vous m'entendez ou pas?
0: C'est bien, parfait.
1: Très bien, Nico.
2: On va tenter. Ouais, désolé, hein. C'était un petit peu compliqué.
1: On avait un joker de luxe
2: au casque. Sauf l'ambiance et sauf bref, c'est pas grave, ça arrive. Ça a pris des plombes pour mettre ce ballon à la limite de la surface de réparation également, et Lamine Yamal qui va peut-être pouvoir aller mettre son pied gauche. J'espère que vous m'entendez toujours. Non,
1: oui,
2: finalement,
1: oui.
2: C'est le pied droit de son coéquipier, Lamine Yamal, qui récupère le ballon, qui va rentrer dans la surface de réparation. Le centre, deuxième poteau, ça donnera rien, c'est récupéré. Attention à ce temps fort espagnol, le centre de Fabian Ruiz qui sort non pas en corner, mais en touche, et Fabian Ruiz qui va la jouer. Cette touche avec Cucurella. Ouais, ils ont mis un petit peu de rythme, mais heureusement que ça a été pas très bien frappé, hein, ce coup franc de la part des Espagnols.
1: C'est Alex Baena qui l'avait frappé.
2: Ouais, c'est Baena finalement avec son pied droit directement dans le mur, et le ballon qui est récupéré par Rodri au milieu de terrain. Allez, qui repasse derrière. Attention à l'ouverture là-bas, l'appel de Lamine Yamal, mais qui était parti pas du bon côté. En tout cas, une mésentente avec Pedro Porro, et le ballon qui est récupéré par les Français. Allez, 11 minutes de jeu, toujours 0-0. Les Bleus qui doivent rentrer dans cette partie, peut-être avec un petit peu d'espace là pour Adrien Rabiot, qui va prendre cet espace, mener ce ballon sur son côté gauche, l'appui sur son capitaine Kylian Mbappé, derrière avec Lucadine. Allez, c'est bien, toucher le ballon, là, se rassurer un petit peu. On l'a pas assez eu, ce ballon, durant ces 11 premières minutes de jeu. Upamecano qui franchit la ligne médiane, il n'y a pas de solution, hein. C'est bien organisé, franchement, en défense, c'est première minute espagnole, et les Français avec William Paz, Saliba, qui vont tenter de le faire bouger un petit peu, ce bloc.
1: Charlotte, il y a Tchouaméni qui joue très très très reculé, ouais, presque entre les deux centraux, et du coup il y a un peu un trou au milieu de terrain.
3: Il attire en fait, là il y a eu un petit jeu de position, c'est-à-dire que Adrien Rabiot et Michael Olise étaient dans une position très très haute, et Tchouaméni, c'est lui qui est venu chercher le ballon pour ensuite Maïmenian à trouver un peu plus haut. Là on essaye de créer des espaces, pas simple face à des joueurs comme les Espagnols qui sont très intelligents tactiquement, donc il faut réussir à mettre les transmissions, que ça aille beaucoup plus vite, qu'on fasse qu'une ou deux touches de balle.
1: Il y a eu une longue passe vers Jules Koundé, hein, pour essayer de le lancer dans la profondeur, Nico.
2: Ouais, exactement, mais ça a été récupéré par la défense espagnole, qui récupère quand même assez facilement les ballons.
1: Des deux côtés, je trouve.
2: Ouais. J'allais dire qu'on tente d'insister un petit peu à gauche, mais à droite, c'est un petit peu pareil. Pour l'instant, on est bien muselé, hein, du côté des Bleus. On arrive à trouver un petit peu d'espace au milieu de terrain, avec un Kylian Mbappé qui vient décrocher très bas. Mettre un petit peu de mouvement. Attention à ce ballon, là, qui est sécurisé par William Saliba, et justement Aurélien Tchouaméni. Heureusement qu'il est resté très bas, Aurélien Tchouaméni, parce que là, derrière, la passe n'était pas assurée. On était à deux doigts de perdre un ballon plein axe à 20 mètres.
3: Ouais, c'est pas la première fois, hein, que Michael Olise, de temps en temps, quand il a une position un peu basse, il joue un peu en dilettante. Donc Tchouaméni avait compensé, hein, le pressing de Upamecano, qui avait suivi son adversaire direct. Mais attention, ces petits ballons, on sait que quand Michael Olise est pas très utilisé, c'est vrai qu'il y a quelques sauts de concentration notamment.
1: Bruno,
0: j'ai une question pour Charlotte. Juste Frog Scottish qui dit: aïe, le carton de Rabiot, est-ce que ça va pas être un peu long pour lui poser des problèmes?
3: Bah si, bien sûr, parce que après on a l'envie d'être en finale derrière, donc c'est vrai que ça peut être un petit peu embêtant, mais c'est quelqu'un qui est très expérimenté et qui est très intelligent.
1: Nicolas Perronnet.
2: Allez, le ballon là qui a été récupéré encore une fois, et beaucoup trop facilement, je trouve, par Unai Simon. Cette fois, c'est l'ouverture de Kylian Mbappé qui était vraiment très mal assurée, là, de la gauche vers la droite, beaucoup trop profonde, et ce ballon a été bêtement rendu aux Espagnols. Bon pressing, là, Espagnol au milieu de terrain. Attention, ça peut se déployer, il faut se replier côté français. Voilà qui est fait avec Bradley Barcola, là, qui est venu reprendre sa place. Les Espagnols qui vont continuer, eh bien, à composer au milieu de terrain avec Rodri qui touche un nombre incalculable de ballons. Le voilà encore en possession du ballon, ouais, le capitaine de La Rora, derrière avec Aymeric Laporte. Cucurella, un petit peu d'espace pour Cucurella qui est face à Jules Koundé et qui va trouver du soutien avec Alex Baena. derrière Fabian Ruiz. Ça joue un petit peu arrêté, mais ils ont le ballon. Le duel est perdu par Michael Olise. Ouais, il y a une faute de Michael Olise. Aïe, aïe, aïe, j'ai peur que ce soit deuxième carton jaune là pour Michael, pour les Bleus. Non, ça va aller, je pense, mais il était bien en retard. Michael Olise sur le capitaine espagnol.
1: Charlotte a les yeux écarquillés en voyant la faute.
3: Ah, à vitesse, ouais, à vitesse réelle, j'ai l'impression qu'il y a faute, que je sais pas si l'arbitre est bien placé.
2: Ah ouais, c'est vraiment sur la derrière, hein, sur la cheville de Rodri. Il conteste pas trop. Franchement, ça valait carton. Hein. On s'en sort pas mal.
1: Il a pas eu de carton
0: ça
1: là-dessus.
0: Peut valoir
2: non, non, non.
1: Ouais, ça
2: non,
1: peut
2: non.
1: valoir carton rouge maintenant.
2: Ouais. Ouais, franchement, il est hyper en retard. Là, c'était le vrai tacle d'attaquant où il y a rien qui va.
1: On n'est pas passé loin de la catastrophe là.
2: Ouais.
1: La VAR peut être appelée encore ou pas?
2: Non, je pense pas. Ça a repris là. Ça y est. Ça a repris, donc a priori c'est bon. Et alors personne a contesté, et pas Rodri, donc tant mieux. Mais c'est vrai que la faute elle est grossière. Attention, parce que c'est déjà reparti avec Alex Baïna. Le centre de Baïna, il est contré, ce ballon, et récupéré par les Bleus. Allez, la transition, et peut-être pour Kylian Mbappé. Oh, Kylian Mbappé là, qui est servi, la passe elle est magnifique. Si ça passe, ça peut aller au bout pour Kylian Mbappé, qui est encore en possession du ballon. Oh, le repli défensif espagnol est très bon aussi, mais c'est pas terminé pour les Bleus, avec Barcola. Michael Olise dans la surface de réparation, la frappe de Michael Olise, elle est contrée. Ce sera corner pour les Bleus. Mais quel contre supersonique, quelle passe pour Kylian Mbappé. Et derrière, quel repli défensif des Espagnols, qui franchement, eh bien, ont réussi là à sauver la baraque. Mais pas passé loin non plus d'un but sur une contre-attaque pour les Bleus. On joue ce corner à deux. Attention, et très rapidement là-bas, de la gauche vers la droite. Le ballon est récupéré par les Espagnols, qui vont s'en sortir sur ce coup-là. On a exploité cette transition quasiment parfaitement du côté des Bleus.
3: Ouais, c'est en une touche de balle avec Michael Olise qui décale Ousmane Dembélé, qui lance en profondeur à Mbappé. Et tu l'as très bien dit, Nicolas, quel retour collectif des Espagnols. Pogba, Barça, il joue très très bien le coup, en attendant, en essayant de ralentir au maximum Kylian Mbappé pour que ses partenaires reviennent. Mais quel retour collectif défensivement du côté des Espagnols.
1: Et quelle passe d'Ousmane Dembélé quand même pour Kylian Mbappé, qui est absolument sublime, hein, Nico.
2: Ah ouais, magnifique. Ben, tout était beau dans cette action finalement, et même l'action défensive des Espagnols. Je suis complètement d'accord, parce qu'en fait il y a un duel, c'est un contre un, hein, quand il est servi Mbappé. Alors il peut peut-être mieux se l'emmener, mais ça arrive vite,
3: à vitesse,
2: ça arrive
3: réelle, à grosse intensité. C'est tellement dur de maîtriser le ballon.
2: Ouais, c'était compliqué. Et effectivement, derrière, peut-être, allez, la petite fraction de seconde qui est perdue, ça a permis aux Espagnols de revenir. On est dans la surface de réparation des Espagnols avec Barcola, qui peut pas faire grand-chose de ce ballon, si ce n'est le sécuriser derrière pour Lucas Digne. Allez, c'est bien, c'est intéressant là pour les Bleus, qui se projettent dans la surface espagnole. Le centre de Tchouaméni pour mettre ce ballon au niveau du point de pénalty, et la défense espagnole qui s'en sort bien. C'est pas la meilleure défense du tournoi pour rien, hein. Franchement, sur ces 17 premières minutes, on sent de la sérénité, on sent que ça panique pas du côté de l'Espagne, et on sent qu'il y a de la vitesse également. On l'a vu vraiment pour accompagner ce ballon là de Kylian Mbappé.
1: Mais Charlotte, allez, pour l'instant, c'est les Bleus qui sont les plus dangereux.
3: Oui, là ça a commencé à accélérer un petit peu quand Kylian Mbappé et Bradley Barcola enchaînent un petit peu les sprints à haute intensité. Ça fait reculer un petit peu cette défense, et du coup les milieux de terrain ils font pas mal de kilomètres pour essayer de faire un peu le tampon. Mais là il manque pas grand chose, hein. C'est vrai que Pau Cubarsí ou Emeric Laporte, c'est des joueurs qui, malgré que Pau Cubarsí soit très jeune, c'est quand même des joueurs très expérimentés, mais il y a quand même quelque chose à faire dans cette charnière.
1: Nico.
2: Allez, Marc Cucurella, sont donc les Espagnols, vous l'avez compris, qui ont le ballon sur le long de sa ligne de touche là à gauche. Pas de solution. On va sauter Pedri. Décidément, je veux que Pedri joue, hein, ce match, hein, c'est Rodri. Attention à ce ballon là qui est en profondeur, bien couvert de la part de Dayot Upamecano. L'appel était celui de Marc Cucurella, avec sa chevelure reconnaissable entre mille, et derrière c'est bien couvert par Dayot Upamecano. Comme quoi, pour l'instant, on a quand même un match plutôt de défense, et sur des beaux gestes, des belles actions défensives de part et d'autre. Là, c'était magnifiquement accompagné, ce ballon, de la part de Dayot Upamecano. Elle est aussi magnifiquement faite, cette déviation là de Michael Olise. Franchement, en première intention, il a juste mis son pied en opposition pour aller en une touche de balle trouver Jules Koundé. Derrière, c'est bien replié, et on a bien contesté ce ballon du côté des Espagnols. C'est pas passé côté droit, donc on va essayer là-bas côté gauche avec Lucas Digne, qui franchit la ligne médiane, qui se relaie sur Barcola, et le ballon à nouveau perdu pour les Bleus. La touche, elle sera espagnole au niveau de la ligne médiane. Derrière, avec Cubarsí, pour Aymeric Laporte. Le pressing qui est ouais tranquille là de Kylian Mbappé et d'Ousmane Dembélé, ouais, qui met un petit peu plus de vitesse à Ousmane Dembélé pour aller peut-être presser Koubarsi, mais il s'en sort bien. Dani Olmo qui vient chercher ce ballon très très bas, et les Espagnols qui se sont créés un petit peu d'espace avec Cucurella. Là ça peut être intéressant, attention pour les Espagnols, le centre, il n'y a personne et surtout pas Lamine Yamal là-bas dans la surface de réparation. Pénalty pour l'Espagne. Pénalty pour l'Espagne, effectivement, avec ses Pedro Porro, hein, je crois. Là-bas, il n'y avait personne dans la surface de réparation. Comment on peut prendre ce pénalty? Il n'y avait personne. Il n'y avait pas de danger. Et derrière, c'est Lamine Yamal qui est allé s'effondrer en allant presser ce ballon. Ah oui, il le sait qu'il est fautif, Lucas Digne, en fait. Ah ouais, ben, il y a pénalty mille fois. En fait, il contrôle mal le ballon. Derrière, il voit pas venir du tout Lamine Yamal dans son dos. Lamine Yamal, il est à la limite de la surface de réparation. Lucas Digne se retourne. En fait, simulation. Il veut dégager le ballon. Il veut dégager le ballon et il dégage Lamine Yamal, en fait.
1: Donc, Lamine Yamal qui est déjà en train de tomber avant que Lucas Digne l'ait touché. Charlotte.
3: Ah, mais après, je trouve que oui, Lucas Digne prend pas assez l'information, mais il y a aucune communication. En fait, il fait une tête comme ça, un peu. Il a pas envie de faire un corner, il a pas envie de relancer, mais sauf qu'il prend pas l'information de voir si Lamine Yamal est très très loin. Et en plus, William Saliba ne lui dit rien derrière. Donc là, c'est vraiment une erreur collective. Mais pour moi, il y a faute parce qu'il tout.
2: Oui, il y a faute.
1: Oui, il y a faute. C'est indéniable. Hein.
2: Non, mais pourquoi il sera pas revu. Hein.
1: Simulation, Bruno.
0: Mais parce que justement, il est déjà en train de tomber, qu'il a pas encore été touché. Et là, il est en train de boiter comme si on allait lui enlever la jambe droite. Ah, donc voilà,
2: mais c'est, ouais, mais tu peux pas revenir sur un pénalty comme
0: mais
2: ça.
0: Mais bien sûr, je sais.
1: Non, il y a pénalty, il y a aucun doute. Mais il a été.
2: Non, mais c'est
0: il a été malin. Voilà.
2: Absolument pas. On est absolument pas en danger, quoi. Sur le centre de Cucurella, mais pas en danger. Il y a quatre Français,
1: oui,
2: un Espagnol.
1: Il voit juste pas arriver Lucas Digne. En fait, il voit pas arriver Lamine Yamal et il lui fout un grand coup de pied dans la cuisse et voilà, dans la hanche.
2: Ouais, bah on va compter sur Mike Maignan. Qui a déjà arrêté le seul pénalty auquel il a eu à faire face dans la compétition.
3: Alors je sais pas ce qu'ils viennent contester.
0: Oh, je pense qu'ils mettent un coup de pression.
2: Ah. Oui. Ouais. Oui, je pense. Ouais. C'est Oyarzabal qui va le frapper ce pénalty. C'est peut-être le premier tournant de cette rencontre. C'est même sans aucun doute le premier tournant de cette rencontre. 22e minute de jeu. Pénalty pour l'Espagne suite à cette faute de Lucas Digne. Sur Lamine Yamal, et c'est Mikel Oyarzabal qui fait face à Mike Maignan, les bras levés pour le gardien de l'équipe de France, l'arbitre salvadorien de cette rencontre qui fait respecter les distances. Et Oyarzabal, c'est parti, c'est au fond, 1-0 pour l'Espagne. 22e minute de jeu, c'est l'Espagne qui prend une option dans cette première période, sur ce début de match assez moyen globalement, je trouve, quand même, de la part de l'équipe de France, sanctionnée par cette faute largement évitable de Lucas Digne sur Lamine Yamal et Oyarzabal, qui n'a pas tremblé face à Mike Maignan. Espagne 1, France 0.
1: Et c'est la pause fraîcheur, Nico, qui a été sifflée, c'est ça? Ou pas encore?
2: Non, j'ai pas l'impression. Non. En tout cas, les Bleus ont repris leur poste.
1: C'est la première fois depuis le début du mondial que l'équipe de France est menée en début de match. Charlotte, est-ce que toi aussi, comme Nico, tu trouves que pour l'instant le match des Bleus est pas terrible?
3: Non, je pense qu'il est un petit peu dur parce que les Français ont eu quelques opportunités en compte qu'ils ont juste mal concrétisées. Mais en fait, ils se sont laissés endormir. Il n'y avait pas de danger au milieu de terrain et dans l'axe. C'était plutôt beaucoup de centres qui s'enchaînait. Lamine Yamal, on l'a pas vu depuis le début du match. Et il a endormi un petit peu Lucas Digne. Donc voilà, mauvaise communication, mauvais geste défensif de la part de Lucas Digne. Mais voilà, je pense que les Français ont les ressources. Il restait énormément de temps, on le rappelle. Mais c'est vrai que les Espagnols, sur le peu de choses qu'ils ont, ils ont réussi à concrétiser.
1: Bruno.
0: J'aimerais juste vous donner les stats suivantes. Après 22 minutes de jeu, 66% de possession de balle pour l'Espagne. Deux tir de chaque côté, un cadré, c'est le pénalty marqué à l'instant pour les Espagnols, sinon zéro tir cadré pour les Français.
1: Et Nicolas, ça y est, la pause fraîcheur. Ah non, toujours pas.
2: Non, ça va arriver.
1: Ouais, mais bon.
3: Si, il va y avoir quand même.
0: Je sais bien.
3: Non, mais Pia attend la pause fraîcheur.
2: Ça y est, c'est maintenant.
1: Merci Nico. Non, mais ça me stresse parce qu'il faut que j'envoie un jingle, c'est pour ça.
2: Voilà, tu peux y aller.
1: Allez, c'est parti.
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1: Bon, Alors, Charlotte, on est mené 1-0 par l'Espagne sur une faute de Lucadine dans la surface, sur Lamine Yamal. Et Adrien Rabiot a pris un carton jaune. Cela dit, la dernière fois qu'on a joué l'Espagne en Ligue des Nations, on était mené 5-0, on était revenu à 5-4 en très peu de temps. Donc on sait qu'on est loin d'être éliminé de cette Coupe.
3: Ah oui, je suis absolument pas inquiète. On sait que la grosse force de cette équipe de France, c'est l'aspect physique, l'explosivité, des joueurs qui vont extrêmement vite, qui font reculer les adversaires. Donc on pouvait s'attendre à cette possession des Espagnols, mais pour l'instant, elle est assez stérile aux Français d'essayer d'être un peu plus équilibré et un peu plus déstabilisant face à cette équipe Espagne qui défend très très bien.
1: Bruno Salomon, que se dit-il sur le chat de notre chaîne YouTube ici?
0: 1200 viewers déjà qui sont en train de chatter ensemble sur cette rencontre avec Perrine qui nous dit bien joué de la part de l'Espagne. Ils sont allés chercher le pénalty, ils l'ont trouvé. Il y a Joanie aussi qui n'est pas content, Gratte-Ciel qui nous dit oh purée c'est pas possible. Il y a Ethan qui nous dit je ne suis absolument pas content de ce qui se passe. Maxence qui nous dit première fois que les Bleus sont menés, mais ça va enfin lancer la rencontre. Ils vont se lancer. Oui, il y en a encore Red Pedro qui nous dit allez les Bleus, ça va passer. Ewan lui est pas content du tout de ce penalty. Il nous dit honteux le penalty. Et Aibla, nous dit bravo à l'Espagne. Voilà, il y a aussi des supporters espagnols et ça échange comme ça depuis tout à l'heure. Vous n'hésitez pas. Et là, je lance un appel à la communauté. Vous êtes 1100. Il y a pour le moment 190 likes. Moi, j'en demande beaucoup plus. Likez tout de suite maintenant ce live. On veut des petits pouces qui vont bien. Et aussi, bah vous passez, vous pouvez aussi partager sur vos réseaux ce live pour que la communauté grandisse encore et encore et qu'on pousse derrière les Bleus pour aller chercher cette victoire de l'équipe de France qui est menée 1-0. Il y a aussi eh bien, d'autres messages avec par exemple MG qui nous dit bien le bonjour d'Andaï. Bref, il y en a un petit peu de partout sur cette rencontre et sur ce chat.
1: Ouais, Nicolas Perronel, Lucadine, il fait une erreur sur cette fin de premier carton, comme on peut le dire maintenant. Lucadine, il a été annoncé comme devant signer au Paris Saint-Germain hier. Il doit se sentir quand même très observé aujourd'hui, Lucadine. Ça lui a peut-être mis une petite pression aussi, hein.
2: Ouais, je sais pas. Ce qu'il y a de sûr, c'est qu'il a, ça s'est vu en fait sur son langage corporel, mais immédiatement quand il s'est retourné. Il sait qu'il fait une bêtise et puis il sait aussi que le poids que peut avoir cette bêtise dans une demi-finale de Coupe du Monde et puis il se demande aussi pourquoi il se retrouve tout seul. Enfin voilà, il y a quand même eu une défaillance collective là je trouve sur cette séquence là. Ce qu'il faut maintenant surtout c'est retourner dans son match quoi. Voilà, parce qu'il reste du temps. Lucadine, il est évidemment hyper important dans le dispositif de l'équipe de France. Et donc, le voilà justement en possession du ballon. On va l'observer surtout sur ces prochaines minutes. Et ce serait bien qu'il se montre dangereux rapidement, même si là, il n'a pas été trouvé. Il y a eu le 1 avec Aurélien Tchouaméni, mais pas le 2. Ça a été bien coupé par la défense espagnole. Cette passe, et les Espagnols vont encore s'en sortir. Alors, on va voir comment vont s'adapter aussi les Espagnols maintenant qu'ils mènent au score. Est-ce que ça va peut-être redescendre un petit peu d'un cran? Est-ce qu'on va moins s'exposer aux transitions françaises? Ils vont être un petit peu dans leur jardin quand même, hein.
1: Tu penses que c'est possible, Charlotte, que l'Espagne recule en étant seulement à 1-0?
3: Non, ils vont essayer d'être très très calmes, d'avoir cette possession, de faire courir les Français. Ils vont laisser les Français un peu s'exciter, peut-être prendre un peu plus de risques et eux rester dans leur football. Ils ont pas les mêmes armes offensives que l'équipe de France, mais il faut absolument que les Français restent calmes. Oui, mettre de l'intensité, essayer de d'être beaucoup plus dangereux offensivement, mais surtout ne pas perdre son sang-froid.
1: Nico, il y a une faute qui vient d'être commise sur Kylian Mbappé.
2: Et qui n'a pas été sifflé, surtout sur Kylian Mbappé.
1: Non.
2: Qu'est-ce qui se passe là? Oh non, c'est pas possible avec Saliba là. Saliba qui vient. Ah bah c'est fini pour Saliba.
1: Oh non.
2: C'est fini pour Saliba là. Il vient. Oui, je peux plus. On vient de lire sur les lèvres. Il était en possession du ballon. Il s'est assis, William Saliba. C'est le dos, hein, peut-être. Alors je sais pas. Je sais pas si c'est le dos, mais on sait qu'il souffre du dos depuis des semaines.
1: Il a dit, je peux plus jouer.
2: J'aime pas du tout ce qui est en train de se passer, hein, sur cette pelouse, ce penalty encaissé, cette erreur de Lucadine derrière. William Saliba qui s'assoit, c'est terminé, on va perdre notre défenseur central à la 28e minute de jeu et immédiatement on a envoyé Maxence Lacroix évidemment s'échauffer. Ouais, ça ressemble quand même à un début de match cauchemar pour les Bleus.
0: Nicolas, juste pour t'avertir, il a bien dit Mondo. Hein. C'est, on l'a vu sur les, l'écran.
2: Mondo, je peux plus. Hein,
0: c'est ça, c'est, je peux plus jouer. Mondo. Ouais.
3: Bah, là, il sait que, qu'il peut pas faire du rafistolage. Il joue contre l'une des meilleures équipes au monde. Je pense qu'il en a aussi un peu marre d'avoir cette douleur-là et de pas être à 100%. Et je pense qu'il veut pas non plus pénaliser son équipe. Mais je pense qu'il en a ras la casquette.
0: Plein d'eau.
2: En fait, il avait un programme aménagé, hein, William Saliba, parce qu'on
3: s'est repéré
2: après la Coupe du Monde. Il s'entraînait carrément plus en fait, et il jouait que les matchs et ça a tenu. Et là, ça pète définitivement quoi pour William Saliba, parce que pour que lui sorte avec l'aménagement du programme justement autour de lui, avec toute la gestion de cette douleur, hein, c'est un vrai problème qui est pris au sérieux depuis avant la Coupe du Monde. Hein. C'est que vraiment, vraiment, il peut plus, et que là, c'est insupportable. Quoi. Donc voilà, Maxence.
1: Après, quand t'as un joueur qui a autant de douleur, moi, je trouve quand même que c'est étonnant de le faire jouer jusqu'en demi-finale d'une Coupe du Monde. Enfin, je sais pas, tu perds un remplacement.
2: Il a été performant.
1: Oui, il a été performant, mais bon, la preuve, c'est que ça, tu vois, ça a pas
3: été déjà fait avec Umtiti, hein, qui avait plus de genoux, et en fait, c'est le joueur qui prend la décision. Médicalement parlant, je pense que ça peut pas être pire. Il peut pas se faire encore plus mal, parce que c'est déjà, voilà, on sait pas exactement ce qu'il a, tous les détails, mais ça peut-être ne pas s'aggraver, juste la douleur revenir et être insoutenable. Et là, je pense que c'est le cas.
1: Bon, on a Maxence, en tout cas, sur le chat de la chaîne YouTube ici, qui nous dit Maxence Lacroix va assurer. Je sais pas si c'est parce qu'il s'appelle Maxence aussi, mais en tout cas, il a confiance en Maxence Lacroix. Nous aussi, on a confiance en Maxence Lacroix. Ça va bien se passer, et c'est les Bleus qui ont le ballon. Enfin,
2: ouais, et carton jaune pour Marc
1: Coucouréa.
2: Coucouréa, je voulais mettre un R. Ouais, c'est coucou, quoi. Grosse faute sur Michael Olise. Grosse charge sur Michael Olise. Il y allait avec la hanche, avec l'épaule, avec tout, là, franchement.
1: Avec
2: et ça a été sous les yeux de l'arbitre. Un carton jaune hyper logique. Ça fait un partout au niveau des cartons jaunes après Rabiot averti en tout début de match. Coucouréa averti, ça c'est plutôt une bonne nouvelle pour nous aussi, parce que ça reste un défenseur, même s'il est très offensif, on le sait, sur son couloir gauche. Mais c'est un joueur qui est assez, on va dire, qui peut avoir des espèces de choses un peu irrationnelles comme ça, parce que là, franchement, qu'est-ce qu'il attend d'autre qu'un carton jaune en faisant faute comme ça devant l'arbitre, la méga charge, bref. Pour l'équipe de France, en tout cas, ça fera peut-être un côté sur lequel insister, celui de
1: J'ai Charlotte qui me fait des grands gestes en studio.
3: Mais c'est pas possible que Ousmane Dembélé ne veut pas jouer avec ses partenaires et garder cette possession et être haut sur le terrain. On n'est pas bon sur les coups de pied arrêtés, que ce soit offensivement et défensivement. Les corners ne sont pas bien frappés depuis le début de la Coupe du Monde, les coups francs non plus. Donc gardons cette possession, faisons courir les Espagnols.
2: 32 minutes de jeu. Ça se passe pas très bien ce début de match pour l'équipe de France. Mené 1-0 depuis la 23e, et le pénalty transformé par Oyarzabal. L'équipe de France qui a également perdu l'un de ses deux piliers de la défense centrale, William Saliba. Le dos a lâché pour le défenseur d'Arsenal. Et ce sont les Espagnols là, qui repartent à l'attaque. C'est un grand mot, mais en tout cas à la possession du ballon. Allez, c'est bien récupéré ça par Rabiot, qui lui, pour le coup, je trouve, fait un excellent début de match. En ratisseur, là, il arrive vraiment à récupérer des ballons, même si on ne le conserve pas. Et ça, c'est vrai que c'est un petit peu pénible. C'est beaucoup trop rapidement dans les pieds espagnols. Avec Coucouréa là, derrière, avec Emeric Laporte, désormais Rodri, qui vient porter un petit peu de surnombre également. Et Dani Olmo, là, qui s'est fait oublier sur le côté gauche, qui va pouvoir trouver Coucouréa dans la surface de réparation. Attention, il y a danger encore pour Coucouréa là, et pour Dani Olmo, qui n'est pas tombé sur son contact avec Jules Koundé. Heureusement, il était dans la surface de réparation. Très propre, l'intervention de Jules Koundé, et les Espagnols qui vont bénéficier de la touche à une vingtaine de mètres du poteau de corner. Il la joue rapidement. Coucouréa là avec Dani Olmo encore. On est resté dans ce secteur-là, derrière Rodri, qui vient apporter une solution. Et de l'air également, en passant derrière avec Emeric Laporte. Il nous balade un petit peu là, les Espagnols. Attention à cette frappe lointaine qui ne sera absolument pas dangereuse de la part de Dani Olmo, qu'on n'avait pas vu hein, beaucoup depuis le début de la rencontre, mais qui là a récupéré ce ballon, a vu qu'il avait un petit peu d'espace, a allumé pied droit, ça passe, mais alors à des kilomètres début de Mike Maignan, parce qu'elle est totalement dévissée la frappe. Mais il nous balade un petit peu dans la zone des 30-40 mètres, et ils arrivent quand même à à s'approcher de la zone de vérité un peu trop facilement.
3: Charlotte. Mais ils n'ont pas l'habitude, les Français, de se faire un peu bousculer, d'être pressés constamment, de ne pas réussir à trouver leur circuit de passe, de trouver Michael Olise ou Mbappé. Là, c'est un peu frustrant pour l'équipe de France. C'est pour ça que je disais qu'il reste du temps, il faut absolument garder son calme.
1: Ouais, c'est ça, le sang-froid. Hein. C'est juste ça, en fait.
3: C'est le sang-froid, c'est de ne pas faire des petites erreurs. Lucas Digne a fait une
2: erreur. Attention, c'est pas possible. Oh, heureusement qu'il y aura une situation de hors-jeu, parce que là encore, on était en difficulté avec ce ballon loin devant. C'est pour Porro, hein, je crois. Oh là là, on se fait encore avoir complètement. Oui, il y a hors-jeu, ça sera heureusement pas revu. Et derrière, alors,
1: c'est Alex Baena.
2: C'est Baena, pardon. Ouais. Ouais. C'est Baena, ouais.
1: Il était percuté par Mike Maignan.
3: Il n'y a pas du tout hors-jeu.
2: Upamecano et Mike, il n'y a pas hors-jeu.
0: Si.
3: Ah si. En fait, notre écran il bug un peu.
1: Ouais, c'est vrai.
2: Ouais, si. Parce que sinon il y a pénalty. Hein. Donc.
0: Qu'est-ce qu'il fait ?
2: Franchement, on n'y est pas.
1: Waouh. Non, là il faut qu'il se. C'est dans combien de temps la mi-temps là ? Non, ok,
2: on dans 10 minutes. Ouais.
1: Ouais.
2: Ouais. On n'y est pas. Allez, on se remettre la tête dans cette rencontre. Lucas Digne devant pour Bradley Barcola dans son couloir. Les Espagnols qui récupèrent encore le ballon et qui vont encore une fois lancer là-bas. Et oui, il y a faute de la part de Jules Koundé. Non, cette fois-ci, c'est sur le même Baena hein, qui décidément part là dans le dos de la défense en permanence. On multiplie les longs ballons. Ils sont forts quand même, les Espagnols, parce qu'ils nous ont endormis avec une espèce de taureau là dans la zone du milieu de terrain ou dans nos 30-40 mètres. Et d'un coup, ils nous sortent deux ouvertures par-dessus la défense. Ils sont forts aussi pour brouiller les pistes. Et Alex Baena, la première fois, heureusement en situation de hors-jeu. La deuxième fois, ouais, il y avait peut-être un petit quelque chose de la part de Jules Koundé, mais il a accentué la faute et l'arbitre ne s'est pas laissé avoir parce qu'il était dernier défenseur quand même. Donc oui, pour l'instant, ils ont pris le dessus clairement, les Espagnols, dans cette première période. Allez, les Bleus, mettre le pied sur le ballon. Voilà qui est fait avec Dayo Upamecano, le soutien de Tchouaméni, là, entre les lignes. Allez, un petit peu d'espace. Enfin, on passe entre les lignes avec Dembélé qui va ouvrir là-bas à côté gauche pour Bradley Barcola. Bradley Barcola dans la surface de réparation. Bradley Barcola qui va peut-être pouvoir frapper. Allez, il faut y aller. La frappe de Bradley Barcola, bah c'est bien. Pas dans un premier temps, mais dans un deuxième. Il y avait eu la petite feinte de frappe derrière. Il s'est redécalé avec son pied gauche, le ballon sur son pied droit pour aller avec un petit peu moins peut-être d'opportunisme ou de spontanéité plutôt toucher ce ballon, mais au moins ça fait une frappe, c'est pas cadré, ça passe au-dessus des buts d'Unai Simon, mais ça permet peut-être de se remettre un petit peu la tête dans le sens de la marche.
1: Charlotte, il a bien fait de frapper de loin.
3: Oui, après sa dernière touche de balle, elle est un petit peu trop latérale, donc du coup il avait pas les bons appuis assez forts, assez toniques pour pouvoir frapper, mais il faut absolument tenter sa chance. Hein. Faut tester un peu Unai Simon là, qui fait d'ailleurs une très bonne Coupe du Monde, même s'il a pris qu'un but.
2: Allez, 9 minutes avant la pause et les Espagnols encore dangereux. Attention avec Dani Olmo. Et oui, il faut récupérer le ballon. Là, il est allé s'empêtrer, Dani Olmo, face à 3 défenseurs français. La frappe derrière et aussi les Espagnols. Ils tentent de loin avec Pedro Porro là, qui a tenté sur son côté droit. Et ça passe au-dessus des buts de Mike Maignan. La possession, elle est quand même largement hein, en faveur de l'Espagne. On est à 57% pour l'instant pour les Espagnols. Et les Français, oh là là, Mike Maignan, c'est pas possible, ce ballon perdu encore. Plein axe là pour les Espagnols avec Rodri, peut-être en surnombre dans la surface de réparation. Dani Olmo, voici, ça va au bout. C'est pour Mike Maignan, oh là là, c'est pas possible, ça passe à côté. Mais qu'est-ce qu'il nous fait, Mike Maignan, là, depuis 10 minutes, avec ce ballon perdu. C'est Fabienne Ruiz, cette fois-ci, qui était à deux doigts d'aller corser l'addition. Mais qu'est-ce qu'ils nous font, les Bleus, dans cette première période? Ils passent complètement à côté.
3: Et surtout qu'heureusement que Lamine Yamal est gaucher, hein, parce qu'il a l'opportunité de frapper pied droit. Il veut retrouver un partenaire, mais quelle prise de risque là, pied gauche de Mike Maignan, là, faut dégager le ballon. Déjà, Maxence Lacroix, il doit dégager, pas trouver son gardien, et là derrière, avec la petite talonnade de Dani Olmo, derrière, il veut retrouver Fabian Ruiz, il veut pas frapper avec son mauvais pied, heureusement d'ailleurs.
2: Et Alex Baena pour le corner.
1: Bruno,
0: pardon, j'ai vu Upamecano, heureusement Upamecano qui vient se mettre devant Fabian Ruiz. Il n'y a que lui qui pour l'instant en défense est câblé, hein. Les trois autres sont complètement à la rue et Maignan c'est pareil.
2: Ah ouais, attention, le ballon est toujours dans la surface de réparation pour les Espagnols. Le corner n'a rien donné, mais ça va revenir de l'autre côté. C'est long ça, de la part de Fabian Ruiz, c'est beaucoup trop long. On va tenter d'aller là-bas le récupérer. Ouais, ils vont le récupérer, ben oui, parce que même dans l'envie, même dans la vitesse, ils sont là les Espagnols. Et on n'y est pas. Lamine Yamal, le petit passement de jambe de Lamine Yamal, la faute de Lamine Yamal. Ouais, il y a faute de Lamine Yamal sur Lucas Digne. Qu'est-ce qu'il réclame là, Lamine Yamal? Je vois pas trop parce que il a essayé de passer au milieu des deux défenseurs français qu'il avait en face de lui, en l'occurrence Barcola et Digne. Ouais, il réclamait une petite faute de Barcola, mais il y a rien du tout. si ce n'est une faute de la mini-balle de frustration sur, sur Lucaline. Là on a bien fermé la porte pour une fois, mais franchement que de fébrilité de la part de la défense des Bleus. Le dégagement de Mike Maignan, ce sera encore une fois pour personne. Alors à cette fois-ci on peut lui accorder l'erreur parce qu'il a tenté d'allonger loin là-bas pour aller trouver le point de pivot de Jules Koundé. Bon voilà, on perd le ballon, c'est pas plein axe aux 20 mètres, mais on perd le ballon quand même. Et Dani Olmo là qui le récupère. Oh la grosse faute, grosse faute sur Michael Olise encore de la part de Rodri. Il n'y aura rien, c'était sous les yeux de l'arbitre. Ça valait pas plus que la faute, on va revoir ça quand même. Mais c'est une grosse faute, hein. Il est en retard, il est par derrière, Rodri. Il a pris des risques, il y a plus d'envie, hein, clairement, de la part des Espagnols pour l'instant. Ils sont complètement contrariés, les plans de l'équipe de France. Menait un but à zéro, on le rappelle, depuis le pénalty transformé à la 23e par Oyarzabal, suite à une faute de Lucadine dans la surface. Allez, la transition, elle n'ira pas au bout, cette transition. Elle n'ira même pas jusqu'à la moitié du chemin parce qu'il y a une position de hors-jeu qui va frustrer à nouveau les Bleus. Et Kylian Mbappé, on le voit, il n'y a pas grand-chose. Mais oui, il est bien hors-jeu, effectivement, sur cette transmission.
3: Retour de hors-jeu, ouais. Ah, retour de hors-jeu, ok. Il a fait un appel contre appel et il part en profondeur et au dernier moment, il revient. Effectivement, il y a Aymeric Laporte qui s'est très très bien aligné.
1: Bruno.
0: Sur le chat, plus de 1100 viewers sont en train de discuter sur le chat d'ici, la chaîne ici. Vous nous rejoignez. On vient de prendre notre 110 millième abonné. Vous n'hésitez pas à liker ce live, n'hésitez pas. Et il y a des messages avec, par exemple, Christophe qui nous dit l'Espagne domine complètement, l'équipe de France n'attaque pas, ils subissent, ils jouent à la baballe. Ça ne va pas du tout, il est en train de s'énerver. Il y a Light qui nous met un emoji qui est en train de pleurer avec un petit drapeau français. Et il y a Armel qui joue un peu, vous savez, le puncher qui arrive dans un chat et qui commence à dire que la France n'est pas terrible et qu'on n'avait pas affronté des gros adversaires et que l'Espagne est le premier gros adversaire.
1: Attends Armel, c'est pas terminé,
0: on va s'en occuper. Voilà, effectivement. En tout cas, et je rappelle, il y a Flary qui nous dit est-ce qu'on peut regarder le match. Non, c'est
1: toujours
0: de la radio,
1: pas.
0: C'est de la radio filmée.
1: On peut l'écouter,
0: on peut l'écouter grâce à Nico.
2: Et ça nous est déjà arrivé hein, de rater une mi-temps, une première période dans ce mondial. On l'oublie un petit peu, mais face au Sénégal, c'était pas terrible. Alors, on s'était pas fait marcher dessus, certes, c'est plus nous qui n'arrivions pas à mettre un pied devant l'autre. Mais oui, là, on se fait dominer, clairement, mais il reste du temps. Et ça fait deux hors-jeux consécutifs, là, pour quelques millimètres, qui vont augmenter la dose de frustration de Kylian Mbappé et un Kiki frustré. On sait ce que ça peut donner pour la suite, donc évidemment qu'on y croit toujours et que ce serait bien d'aller au moins se procurer une situation dangereuse dans la surface de réparation d'Unai Simon, parce que pour l'instant, après 42 minutes de jeu, pas grand chose quand même à retenir offensivement de la première mi-temps des Bleus, et puis surtout défensivement, une fébrilité qu'on découvre un petit peu dans cette Coupe du Monde.
1: Ouais, mais c'est intéressant de se faire bouger comme ça.
2: Allez, peut-être là qui est Mbappé. Oh, magnifique. Unai Simon, là, pour le coup, qui avait totalement anticipé ce ballon. Et cette fois-ci, je ne pense pas qu'il était en position de hors-jeu. Kylian Mbappé qui avait réglé la mire, servi par Lucadigne. Et derrière, ça s'est joué pour le coup. Là aussi, une question de centimètres, mais c'est la lecture de la trajectoire du ballon d'Unai Simon qui est immédiatement sorti pour aller tacler proprement ce ballon en dehors de sa surface de réparation. On parlait tout à l'heure d'Unai Simon qui faisait une bonne Coupe du Monde. Il prouve encore que c'est un super gardien, là, en tout cas sur la lecture du jeu.
1: Sur ce début de match, Charlotte, Unai Simon, il a pour l'instant gagné la première mi-temps face à Mike Maignan.
3: C'est un très bon gardien donc sur sa ligne, mais aussi balle au pied dans son analyse du jeu aussi. Mais après, je pense qu'il y a peut-être une décision à prendre de la part du staff de Didier Deschamps. Peut-être qu'il faut retourner en 2018 et en 2022 au bloc bas. Et puis on joue en transition.
2: Ouais, attention ce ballon là. Ouais. Là, pour une fois, ils sont un petit peu en panique, les Espagnols, et ils vont récupérer le ballon pour une faute sur un défenseur espagnol qui est resté au sol. Je vois pas qui c'est ici. C'est peut-être Fabien Ruiz. Bref, en tout cas, on n'applaudit pas.
1: Non, c'est la porte. Aymeric Laporte.
2: C'est la porte. Ouais, c'est la porte. Les applaudissements, ils sont pas pour la porte, ils sont pour Usain Bolt. Qui fait partie des VIP de cette demi-finale. Donc on voit les supporters des Bleus là en gros plan qui gardent le sourire avec les chapeaux, avec pour certains les chapeaux texans. Mais pour l'instant, c'est la classe à Dallas, elle est plutôt du côté espagnol, même si on a vu là sur le dégagement qui était complètement raté, qu'il pouvait aussi se mettre un petit peu en difficulté. Ballon rendu parce que c'était un arrêt de jeu hein, simplement pour les Bleus. Le ballon a été rendu pour les Bleus. Il y aura un coup franc à venir pour l'équipe de France cette fois-ci, très intéressant. Voilà, ils sont en train de faire un petit peu n'importe quoi en défense, et l'Espagnol en train de s'énerver également. Là, il conteste ce coup franc accordé à Ousmane Dembélé. Même si c'est vrai que pour le coup, il n'y avait pas grand chose sur Ousmane Dembélé de la part de Fabien Ruiz.
1: Il a bien joué, Ousmane Dembélé.
2: On va prendre. Vous savez quoi ? On va le prendre, ce coup franc, parce qu'il est hyper intéressant.
1: Rien du tout. Il y avait un bloc hein, quand même.
3: Ouais, mais qu'est-ce même le ballon est déjà parti, c'est dans le jeu. Bah moi ces gestes là pour moi c'est pas ça.
2: Ah, décision inverse hier les amis, on rend le ballon aux Espagnols, c'est un peu n'importe quoi là depuis 5 minutes.
1: Ouais, c'est bizarre hein, c'est pas c'est comme les matchs où le ballon est tout le temps en l'air et t'as envie que le ballon soit posé au sol, il y a un peu ce sentiment là.
2: Ah bah il a remis le ballon aux Espagnols en entrejeu. Bref, on sait pas trop ce qui se passe, le jeu va reprendre quand même. Allez, une minute encore jusqu'à la pause. Attention à Cucurella là qui est parti là sur son côté gauche de centre de Cucurella. Il a feinté là le centre deuxième poteau pour finalement reprendre avec son pied gauche l'axe du terrain. Et heureusement que la défense des Bleus était vigilante. Et les Espagnols vont récupérer le ballon dans l'entrejeu. Cucurella encore avec Fabien Ruiz là, qui décroche pour aller aider ses coéquipiers. Décrochage également d'Oyarzabal là qui est très très bas dans l'entrejeu avec Fabien Ruiz et Rodri et les Espagnols qui pendant 5 minutes ont fait un petit peu n'importe quoi du ballon, sont en train de le remettre là dans les pieds. Voilà, Mini Amal quand fait des caisses encore. En allant s'effondrer, il n'y aura rien, mais le ballon reste espagnol. Là, par contre, il y a peut-être quelque chose là, sur Rodri. Il faut attention avec ses fautes de frustration. C'est Lucas Digne hein, qui est venu. Adrien Rabiot qui est venu tenter de récupérer ce ballon. Alors, on a dit qu'il avait été très propre jusqu'à maintenant. Là, il est en retard sur Fabien Ruiz. Et on est en train de mettre des tampons. Là, c'est la frustration clairement qui s'exprime. Même si la faute, elle n'est pas énorme. Il y a quelque chose sur Fabien.
1: J'ai Bruno Salomon qui fait des signes là.
0: Là, Rabiot, oui. Ça mérite un jaune. Il vient d'écraser le pied de Fabien Ruiz. Attention quand même à l'histoire là. Ça commence.
3: Ça fait 2-3 fois que c'est limite. Ouais. Très limite.
0: Juste à côté.
3: Juste à côté. Ouais. Mais le geste, l'intensité est pas bonne.
0: C'était d'aller écraser le pied de l'adversaire. Ça commence à devenir. Rabiot, il est déjà sous le coup d'un carton jaune. Ouais.
2: Alors on est en retard quand même sur beaucoup de séquences. Hein. Franchement, que ce soit des séquences individuelles ou même des séquences collectives, parfois où on joue un petit peu à contre-temps, je trouve que voilà, on est un petit peu en retard sur tout. Mais il n'y a que 1-0. L'équipe de France est repartie à l'attaque avec Michael Olise. La ballon perdu, c'est pas possible de la part de Michael Olise. Derrière Jules Koundé, on s'effondre évidemment du côté des Espagnols et on conteste. On est en train de sortir du match, mais il y a une petite poussette. Bah oui, une petite poussette. Il n'y a pas grand-chose sur Alex Baena de la part de Koundé, mais ça se siffle. Et derrière, et bah, ça fait sortir un petit peu du match parce que on est très très très frustrés, hein, vraiment. Du côté des Bleus, on a été privé d'occasions franches, privé quand même pas mal de ballons parce que la possession 55% elle est à l'avantage et assez largement des Espagnols. On a été privé de cette bataille du milieu de terrain et c'est vrai que pour la première fois depuis le début du mondial, on est face à une adversité qui fait sortir un petit peu l'équipe de France de ses schémas de jeu habituels et notre réponse à ça, c'est de s'énerver, c'est de se frustrer, c'est d'aller mettre 2-3 brins, c'est de sortir du match avec Mike Maignan. Donc c'est pas terrible. Allez, le centre peut-être, il est intéressant, le centre de Jules Koundé. Et là encore, un petit peu en retard, Kylian Mbappé. Mais c'était intéressant. Allez, c'est pas terminé. De l'autre côté là-bas, avec Ousmane Dembélé désormais dans l'axe, le ballon perdu. Mais c'est pas grave. Il y a Aurélien Tchouaméni derrière en soutien. Il restera bleu ce ballon avec Lucas Digne. Position de hors-jeu là-bas pour les Bleus, hein, je pense. Mais on centre quand même. Oui, on réclame. Et il est sifflé et accordé avec retardement comme d'habitude. Mais là, le hors-jeu, il était tellement évident dans la surface de réparation. Allez, c'était quand même intéressant, là, ce débordement de Jules Koundé. Il faut mettre des ballons, hein, de toute façon, mettre des ballons dans la surface, exploiter les coups de pied arrêtés, même si on n'en a pas beaucoup. Et derrière, surtout ne pas sortir du match et au moins aller à la pause avec ce score de 1-0 et pas plus. Pour remettre tout ça d'aplomb, il y a 6 minutes d'arrêt de jeu parce qu'il s'est mine de rien passé beaucoup de choses dans cette première période et déjà 3 minutes découlées dans ces arrêts de jeu. Donc dans 3 minutes ce sera un retour au vestiaire pour tout le monde. Pour l'instant c'est dégagement de la part d'Unai Simon qui demande à tous ses coéquipiers de monter et qui va aller chercher là-bas loin devant la déviation peut-être de Yarzabal. Ce sera pour Lamine Yamal. Il rentre dans la surface, Lamine Yamal. Il nous a refait le coup là de passer derrière comme un filou derrière Lucas Digne, mais cette fois-ci ça a été bien défendu et proprement de la part de Lucas Digne. Ouais, ballon récupéré par les Bleus. Il y avait un 4 contre 4 à négocier si ça passait, mais encore une fois sur un fil ce sont les Espagnols qui s'en sortent et derrière avec la technique qui arrive à sécuriser ce ballon, le transmettre derrière à Unai Simon. C'est Emeric Laporte là qui avait un petit peu quitté son poste. La mauvaise relance comme quoi ça peut lui arriver aussi, comme pour Mike Maignan de Unai Simon. Il n'y a que d'erreurs techniques, hein, franchement.
1: Et ouais, c'est impressionnant.
2: Et des deux côtés, hein, parce que là, ouais, le ballon il est perdu et les Français vont pouvoir repartir.
3: Charlotte, en tout cas, pas forcément un peu de pression aussi, hein, de la part des deux équipes. Je pense que les Français se sont fait bousculer. J'en parlais qu'il fallait absolument prendre des décisions. Je pense que là, on est battu, hein, dans la possession, on est battu dans les circuits de passe, mais à un moment donné, il faut faire mal. On a 4 attaquants, voire 5. Il faut absolument mettre des ballons en profondeur et dans la surface.
2: Bon, la grosse faute là sur Jules Koundé, il va falloir quand même siffler un moment ça. Voilà qui est fait de la part d'Ivan Barton, l'arbitre salvadorien de cette rencontre. Jules Koundé là qui est en train de prendre petit à petit l'ascendant sur son duel avec Baïna. Et le ballon qui va être, pouvoir être exploité par les Bleus, mais on perd rapidement, hein. Ousmane Dembélé là qui perd quand même beaucoup beaucoup de ballons. Et derrière, attention à Dani Olmo qui est un petit peu seul, qui ne peut pas faire grand chose de ce ballon. Du coup, les Espagnols vont le sécuriser derrière. Et le pressing des Bleus là qui est intéressant avec Ousmane Dembélé et Kylian Mbappé, et on est clairement monté d'un cran, hein, du côté de l'équipe de France pour aller récupérer ces ballons. Ça oblige les Espagnols à allonger loin devant. Attention si ça passe avec Oyarzabal, là c'est bien couvert par Dayo Upamecano derrière Mike Maignan.
1: Je trouve que les Espagnols, ils sont un peu en train de perdre le fil aussi de leur concentration, non?
2: Il y a moins de justesse technique, très franchement. On sait que c'est quand même la base de leur jeu, notamment au milieu de terrain, et je trouve qu'ils perdent aussi des ballons. Franchement, c'est pas du super football qu'on a depuis un quart d'heure, hein, de part et d'autre. On perd des ballons, il y a des fautes, il y a des joueurs en retard. Il y a les ingrédients de la Coupe du Monde qui sont la pression, très clairement, la tension, très clairement, l'impression de jouer beaucoup à chaque ballon. Ça s'exprime et on le ressent même tout en haut de notre perchoir ici en tribune de presse. En revanche, techniquement, c'est quand même assez pauvre, je trouve, de part et d'autre. C'était plutôt propre pendant une demi-heure pour les Espagnols, mais pour l'instant c'est pas terrible pour tout le monde. Allez, peut-être dans la surface de réparation pour les Français avec ce ballon. On va réclamer une main sur le centre de Lucadine, mais il n'y aura rien du tout. C'est encore une fois un petit peu laborieux, mais ça va être quand même gardé dans les pieds, en l'occurrence les mains des Bleus. Il reste 15 secondes à jouer avant la pause, et Lucadine l'approche de la ligne de corner côté gauche pour jouer cette touche derrière avec Maxence Lacroix qui saute d'Ayoub Pamecano pour aller toucher Jules Koundé. Michael Olise, côté droit, Michael Olise, le petit décalage pour Ousmane Dembélé qui va rentrer dans la surface de réparation, et la frappe totalement ratée, totalement dévissée d'Ousmane Dembélé là, qui passe à 10 mètres. Début d'Unai Simon, la frappe on sent l'action de frustration aussi, hein, d'Ousmane Dembélé là, qui a voulu en mettre une avant la pause parce qu'il sentait que ça arrivait, mais ça n'est pas arrivé et l'équipe de France a raté sa première période. C'est la pause ici sifflée par l'arbitre de la rencontre. L'équipe de France qui est menée 1-0, l'équipe de France qui est menée pour la première fois depuis le début de la compétition par une équipe d'Espagne pas extraordinaire mais opportuniste, qui a été légèrement meilleure pendant au moins une demi-heure et qui a réussi, et bien sur une erreur défensive collective mais surtout individuelle de la part de Lucadigne, faute sur Lamine Yamal, pénalty converti par Oyarzabal à la 23e. L'équipe d'Espagne est devant, faudra faire mieux, beaucoup mieux pour les Bleus tout à l'heure en seconde période.
1: Merci beaucoup Nicolas Perronnet. On reste avec Charlotte Lorgeret, Bruno Salomon et vous sur le chat de la chaîne YouTube ICI ICI. On reste ensemble pour débriefer cette première période très compliquée pour les Bleus, avec une fin de première période assez compliquée aussi pour les Espagnols. Pour l'instant, c'est un petit peu tendax, on va pas se mentir. On sent que les mines sont fermées des deux côtés, les mines des joueurs qui repartent dans le couloir pour cette mi-temps. On se retrouve dans 30 secondes pour débriefer cette première mi-temps.
4: 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Charlotte Lorgeret, Pierre Clément.
1: Alors, Charlotte Lorgeret, Bruno Salomon, j'ai senti en studio vos oreilles qui commençaient à faire de la fumée, vos trous de nez, tout ça. Il y avait des gestes de plus en plus agacés autour de la table. J'ai envie de te donner la parole à toi en premier, Bruno, parce que t'avais envie de dire des trucs, là.
0: Non, je trouve que l'activation mentale de l'équipe de France n'est pas bonne depuis le début de la rencontre. Je pense que ce sont des paris perdus de Didier Deschamps. Tchouaméni, au milieu de terrain, prend le bouillon. Manu Koné aurait été beaucoup plus intéressant, je pense, dans un niveau comme ça. Il a été blessé pendant 2 semaines, on le relance sur un match pareil, pour moi c'est pas la bonne idée. Derrière, c'est un pari perdu avec Saliba qui est blessé depuis le départ. On tente, on pousse, il pète au plus mauvais des moments. Lucas Digne, on apprend il y a un jour et demi, qu'il va partir au Paris Saint-Germain, transfert en tête, je pense qu'il a pas toute la tête avec lui, il se fait prendre comme un bleu face à Yamal. Et devant, pari perdu pour un Barcola qui est complètement à la rue et d'un Dembélé qui pour l'instant est en train de s'énerver. Courella est en train de lui rentrer dans la tête et ils se sont branchés à la fin. Bref, je suis énervé parce que cette équipe de France n'est pas pour l'instant, sur cette première mi-temps en tout cas, n'a pas fait ce qu'il fallait pour jouer une demi-finale de Coupe du Monde.
1: Alors Bruno, c'est génial parce que tu as lancé 4 sujets. Problème d'activation mentale, Tchouaméni titulaire, Saliba qui s'est blessé alors qu'il avait mal au dos depuis le début de la Coupe du Monde, et Dembélé qui s'énerve et qui commence à perdre ses nerfs. Charlotte,
3: on a 4 heures.
1: On a 4 heures et on a Charlotte Lorgeret, ça tombe très bien. Charlotte, sur l'activation mentale, toi qui as été footballeuse, toi qui sais ce que ça veut dire d'arriver à s'activer mentalement pour un match important, comment tu lis la première période des Bleus ce soir contre l'Espagne?
3: J'en parlais dans l'avant-match qu'il y avait des certitudes avec cette équipe de France, donc l'aspect mental. Sauf que quand tu es bousculé dans tes certitudes, tu perds un peu tes moyens et tu perds confiance. Tu peux t'appeler n'importe quel joueur et il perd un petit peu confiance collectivement et on le sent. Là où c'est problématique, c'est que je trouve que individuellement il y a eu beaucoup trop d'erreurs. Mike Maignan, Tchouaméni, je savais même pas que Tchouaméni était sur le terrain. Michael Olise, je trouvais aussi Kata dans son langage corporel, t'as l'impression qu'il joue au five. Et Lucas Digne, après j'étais très étonnée de son geste parce que c'est un geste qu'on ne fait pas dans une surface de réparation quand on est face à son but. Donc il n'y a pas eu de com, il n'y a pas eu de prise d'information de sa part et de la part de ses partenaires. Donc oui, c'est une erreur individuelle, mais aussi collective. Et après, derrière, je trouve qu'en cette fin de première période, on a réussi à retrouver un peu des automatismes, mais je trouve qu'on n'utilise pas assez nos forces. On a 4, 5, 6 attaquants parce que Koundé, de temps en temps, il monte énormément. On n'utilise pas assez ce jeu vite vers l'avant, cette verticalité, ce jeu de transition. Donc on laisse le ballon aux Espagnols, on garde un bloc quand même médian, faut pas qu'on soit devant notre surface comme l'a été quasiment tous les adversaires des Bleus, et juste on s'est fait bousculer dans la tête parce qu'on retrouve pas nos automatismes. Donc c'est humain de douter, c'est humain de perdre un petit peu confiance, mais en fait il faut trouver les leviers, et en trouvant les leviers en groupe, c'est refaire des trucs simples, c'est refaire des choses très très simples. Et là, on n'arrive pas à retrouver cette simplicité qui allait bien avec cette équipe de France.
1: Se faire confiance, se faire plaisir aussi sur le terrain, retrouver cette connexion-là. Bruno, est-ce que tu penses qu'à ce stade du match, il est possible que Didier Deschamps dise à ses joueurs on abandonne la possession et on joue en contre-attaque?
0: Se renier sur une demi-finale comme ça alors que t'es mené 1-0, moi je le vois pas faire. En revanche, faire un ou deux changements impactants.
3: Voilà, s'il fait pas des changements là maintenant, je ne comprends pas. Ou alors là, à la 50e ou à la 55e.
0: Moi, avant la 60e, il faut au moins faire entrer Koné et Doué à minima pour impacter un peu cette équipe espagnole. L'Espagne joue dans un fauteuil, fait ce qu'elle veut de nous depuis le départ. On parlait de Rodri, Romain et toi, tu nous l'as dit avant match, Charlotte. Il accélère, il freine. Il fait ce qu'il veut de Rabiot. En plus, Rabiot a pris le jaune trop rapidement. Donc, bilan de l'opération, celui qui était impactant.
3: Je sais pas si t'as remarqué, Dembélé, il a switché. Il était un petit peu plus à la place de Olise. Ouais. Olise a retrouvé un peu son poste au Bayern sur le côté. Parce qu'en fait, on n'arrive pas à retrouver nos automatismes. Et clairement, Rodri, il roule sur les milieux terrain et les attaquants.
1: Et je peux te dire, petite révélation, mais pendant la première mi-temps, Charlotte, elle m'a glissé. Elle m'a dit tout à l'heure, il faudra que tu me poses une question sur quel est le milieu le plus dangereux du côté espagnol et sur lequel il faut appuyer. Et c'était Rodri. Et en fait, c'est ça qu'on n'arrive pas du tout à faire.
3: En fait, il y a un contre un à avoir. On n'aime pas faire du marquage individuel. Mais à un moment donné, quand tu as un joueur comme Rodri, qui est-ce qui est le plus proche de Rodri? C'est Michael Olise. Et en fait, après, Tchouaméni, il a empathie sur le fait que Michael Olise, il faisait pas son du bon travail aussi derrière.
0: Sauf qu'il y a un plan Olise d'entrée. On a vu premier impact sur Olise. Rodri est allé, il est allé mettre un coup. Rodri qui a voulu rendre. On aurait pu prendre un jaune, voire un rouge au vu de la semelle au niveau de la cheville. Et derrière, à chaque fois...
1: Qui a failli prendre un rouge.
0: Oui, Olise. Ah ouais, et après, Rodri. À chaque fois, Olise n'a pas le temps de se retourner. Il prend un tampon, qu'il a un joueur qui vient le coller. Il est dans le désagréable, il n'est pas bien. Tu sens qu'Olise, dans sa gestuelle, pour l'instant, il ne trouve pas la solution face aux Espagnols. En fait, ils sont gluants, les Espagnols. Et en plus, derrière, ils sont en place. Tu sens que c'est une machine.
1: Mais c'était moins le cas sur le dernier quart d'heure où on a quand même senti aussi que leur fondation elle commençait un peu
3: parce qu'ils insistaient. Qu'ils insistaient. Et quand t'as un milieu comme Rodri qui est tout seul, Fabián Ruiz qui fait un peu moins les efforts parce qu'il est un peu plus haut et Dani Olmo, et ben en fait il y a une supériorité à utiliser. Il faut absolument mettre des ballons dans sa surface de réparation.
1: Bruno, dans quelques secondes on ira voir Léa Dubost dans la fan zone du Mans. Bruno, sur les réseaux sociaux,
0: ouais, plus de 1500 viewers sont en train de pas s'écharper, mais en tout cas ça discute. Voilà,
1: il y a des trucs à dire.
0: Il y a des trucs à dire, effectivement. Il y a Giovanni qui nous dit c'est une demi-finale de Coupe du Monde, la France va devoir montrer un autre visage. On a bien remonté l'Argentine en finale en 2022, on peut le faire. Il y a Armel qui maintenant commence à nous parler de la France et qui dit on joue à 8. En gros, il met Tchouaméni et d'autres joueurs comme ça dans le lot des joueurs qu'il faudrait sortir. Il y a Jordan qui nous dit allez les Bleus. Il y en a d'autres. Alors il y a Nicette qui nous dit la note pour cette première période est de 2 sur 10. Enfin, j'aimerais pas avoir Nicette en prof.
1: Allez, bam.
0: Là ça tire à balle, ça tire à balle.
1: Si c'est la première période des Bleus ou en général.
0: Moi,
1: la première période
0: en général. Même, hein. Jordan qui nous dit bonsoir et allez les Bleus en tout cas, et pas mal de messages. Alors qu'est-ce que c'est, il y a Aimé qui nous dit ma petite sœur Charlotte dit que les Bleus vont se faire éliminer. Non, ça pas du tout.
1: C'est pas la même Charlotte,
0: je crois pas. Et message aussi pour Nola et Rose qui écoutent cette rencontre. Salutations et surtout bonne rééducation à Nola après une bonne entorse.
1: Ah bah oui, alors Nola. Ah, oui, c'est ça.
3: Il faut bien soigner les entorses.
0: Bah, c'est
3: bien,
0: ça.
1: Ouais, parce qu'après,
3: il faut prendre
1: docteur.
3: Le temps.
1: Non, je suis docteur aussi, elle nous a perdu. Léa Dubost, elle est dans la fan zone du Mans pour Ici Mène. Léa, est-ce que là-bas, au Mans, dans la fan zone, les supporters sont aussi tendus que nous en studio?
5: C'est vraiment le mot, hein, tendu. On n'a pas du tout entendu un seul chant, un seul aller les Bleus. On sent vraiment que les gens sont stressés, pas dépités, hein, parce qu'on n'a pas encore perdu, mais on est assez stressés. Alors, je suis avec Adil et Nayel, la deux Manceaux, le père et le fils. Qu'est-ce que vous avez pensé, justement, de cette première mi-temps?
6: Alors, première mi-temps, donc, bien stressé. On est tous là, on attend tous le déblocage. Ce premier but nous a fait mal. Alors, on était bien chaud, mais ça nous a un peu refroidi. On attend la deuxième mi-temps, là, pour aller les Bleus, quoi. Essayer d'y aller, quoi.
5: Nayel, tu y crois toujours?
7: Oui, on y croit toujours. Une occasion peut nous mettre favorable et puis faire un bon nul. Et puis, on pourra ensuite marquer un deuxième but par la suite.
5: Donc, on y croit toujours. Vous l'entendez, on est stressé, mais on est toujours là pour encourager les Bleus. Il y a toujours les maillots, les drapeaux. C'est vrai que c'est pas la même ambiance que lors du quart de finale France-Maroc il y a une semaine.
1: Merci beaucoup Léa, merci à Adil et Nayel. C'est vrai que c'est tendax, hein. On va pas se mentir, c'est très tendax. La France qui est menée 1-0 par l'Espagne après un pénalty qui a été transformé, hein, oui, ou marqué, enfin voilà, par Oyarzabal face à Mike Maignan. On va retrouver Alexandra Lagarde. La pauvre Alex, elle est dans un bar franco-espagnol, elle doit prendre très cher sur cette première mi-temps à Toulouse, le Boca. Comment ça va Alexandra?
8: Bah écoutez, alors je vous avais entendu autour de moi l'ambiance qui vient.
1: Ah bah là ça chante, ouais, c'est pas comme au moment.
8: Ça va. Ça va plutôt bien pour eux, beaucoup moins bien pour moi, je vous cache pas. Je me sens un peu seule.
1: Ah mais Alexandra, on est là, on est avec toi, hein, t'inquiète pas.
8: Mais j'ai quand même trouvé le seul Français au milieu de tous ces Espagnols à Rolf. Bon, on se sent comment là?
9: Là, on sent très bien. On est prêt à les chambrer dans 45 minutes. C'est l'endroit parfait.
8: Ah, t'y crois encore?
9: J'y crois toujours.
1: Ah oui.
8: Ok. Bon, ouais, écoutez. Moi, j'y crois à moitié quand même, j'avoue. J'ai trouvé Ignacio. Peut-être un petit mot. Comment tu le sens?
10: Bon, j'attendais un peu plus de la France, c'est vrai. C'est vrai qu'ils n'ont pas trop joué par rapport à. Mais bon, il reste 45, même peut-être 55 minutes. Donc, on va voir.
8: Soulagé. lâché là quand même.
10: Ouais, un peu, mais bon, ça fait vite tourner. On a bien vu pendant toute la Coupe du Monde que dans 2-3 minutes, ça peut vite changer. Donc, il faut attendre encore.
8: Bon, vous l'avez compris, on est quand même, ils sont prudents, même si quand même on sent qu'ils sont plus soulagés qu'il y a 45 minutes, on ne va pas se mentir. Là, ils sont partis chercher des bières, des cagnas, ils sont partis recharger un peu tout ça pour repartir pour 45 minutes. Il y a du monde autour de moi, on est près de 150 espagnols, franco-espagnols, ici autour de moi, dans le centre-ville de Toulouse.
1: Merci beaucoup, Alexandra Lagarde, pour ici Occitanie, dans un bar franco-espagnol à Toulouse, le Boca. Pas facile la vie, Alexandra, mais on est team Harold. Moi aussi, je pense que dans 45 minutes, on pourra chambrer. En tout cas, je l'espère. Voilà, on revient, Alex. On reviendra tout à l'heure après le match, évidemment. Merci beaucoup, Alexandra Lagarde. Bon, voilà, comme d'hab, hein, le foot, il y a des heureux, il y a des pas heureux. Charlotte, tu serais Didier Deschamps. Qu'est-ce que tu leur aurais dit aux joueurs de l'équipe de France pour leur remettre les idées à l'endroit pendant cette mi-temps?
3: Et je suis sûre qu'il va trouver les mots. Je pense qu'il y a un électrochoc.

0: Nicolas Perronnet.
1: Avec effectivement les Bleus qui sont de retour. J'ai pas vu, vous savez pourquoi j'ai pas vu? Parce qu'il y a plein de choses qui vont pas dans ce match. Les Bleus aussi, la musique country qui est beaucoup trop forte en face de moi. L'info que je viens de voir là et qui me plaît pas du tout sur la finale, qui me dit bah allez franchement, si c'est pour ça, autant pas y aller, j'exagère. Mais vous savez quoi, ça va durer entre 20 minutes et 30 minutes la mi-temps de la finale.
0: Quoi?
1: Merci la FIFA.
0: Okay.
1: Merci le football. Voilà, bref. Et voilà, désormais. Oui, c'est pour parce qu'il y a tous les. Enfin bon, on sait.
0: Pour l'instant, on n'est pas en finale, Nico. Rassure-toi.
1: Et donc, j'étais là-dessus et je viens de lever la tête. Et effectivement, je vois un petit Manu Koné qui a rejoint les Bleus et donc la sortie d'Adrien Rabiot.
0: Ouais.
1: L'ajustement technique, tactique, tout ce que vous voulez. Par Didier Deschamps à la mi-temps. Donc oui, changement opéré dès la peau, c'est rare pour Didier Deschamps. C'est très très rare.
0: C'est rare, mais il y avait un vrai risque sur Adrien Rabiot qui avait pris un jaune en tout début de match et qui avait fait deux autres fautes ensuite. Juste Bruno, quelques mots pendant que les joueurs reviennent sur le terrain.
2: Effectivement, de nombreux messages avec Léo qui nous dit « Allez les Bleus, on croit en vous. La deuxième mi-temps va tout changer », nous explique Arnaud. Xavier dit Dédé va intervenir et on va reprendre les choses en main. Les Espagnols jouent bien le hors-jeu dans cette rencontre. Vous êtes de plus en plus nombreux, les messages défilent de plus en plus. N'hésitez pas à liker ce match et à vous abonner à notre chaîne. Vous êtes plus de 1500 viewers en direct. À noter que la note qui a été donnée par les viewers ce soir sur cette rencontre et cette première mi-temps, c'est entre 4 et 5 sur 10. Il y a plus de 80 votants.
0: Ouais, en tout cas, plus vous écrivez de messages et plus il y a de chances que Bruno Salomon finisse la soirée en louchant, donc allez-y. Faites-vous plaisir, on veut des messages. 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Le jeu reprend, Nicolas Perronnet.
1: À l'instant, effectivement, par ce coup d'envoi de la seconde période donné par les Bleus en changement, donc on le rappelle, l'entrée en jeu de Manu Koné, la sortie d'Adrien Rabiot. L'ajustement signé Didier Deschamps après le carton jaune, notamment, mais pas que, mais le carton jaune concédé par Adrien Rabiot dès la 8e minute de jeu. Et ce que je vous propose, c'est qu'on oublie tout, on oublie la première période, c'est parti dans ce match, on se met dedans et on essaye de revenir au score avec le premier ballon pour Maxence Lacroix, qui fait de grands gestes là pour justement demander à Adrien Rabiot de venir un peu plus proche de lui. Ah, ils se parlent beaucoup là, les Bleus. Tchouaméni également qui parle beaucoup à Mike Maignan.
0: Adrien Rabiot, il n'est pas sorti?
1: Tchouaméni, pardon, qui parle beaucoup à Mike Maignan. Si, c'est Rabiot qui est sorti et c'est Koné qui est rentré, hein, bien sûr. Allez, avec les Bleus qui vont peut-être allonger, on va voir on change deux, trois choses quand même dans le système, notamment. Le système espagnol, lui, est toujours le même. Là, on gêne toujours la relance des Bleus. Il n'y a aucun changement du côté de l'Espagne. Et Dani Olmo gêne totalement la relance de Maxence Lacroix. La touche restera pour les Bleus, pour l'équipe de France et pour Lucas Digne. Avec le premier ballon touché dans cette demi-finale par Manu Koné. Derrière pour son gardien Mike Maignan. Et Upamecano qui a du champ, puisqu'on a décidé de ne pas presser là sur la montée du défenseur des Bleus du côté espagnol. Allez, Kylian Mbappé. Alors, on touche beaucoup le ballon. Il y a le jeu en une touche, deux touches qu'on a vu assez souvent ces derniers matchs. On oublie ce soir face à la petite toile d'araignée là espagnole. Voici ça passe, c'était intéressant là, le petit jeu à deux avec Kylian Mbappé en profondeur. Et derrière, il y a eu un pied espagnol pour venir subtiliser ce ballon et se mettre directement dans le sens du jeu. Et aller même jouer la transition là-bas sur le côté gauche. Heureusement, ça ne donnera rien de côté d'Alex Baena. Allez, la touche pour les Bleus, qui monopolise le ballon depuis le retour des vestiaires, mais parce que les Espagnols le laissent, ils sont vraiment là pour gêner les transmissions, les passes, les circuits de passes et récupérer des ballons avec Lamine Yamal là, qui va récupérer ce ballon dans les pieds de Lucas Digne. Et heureusement que derrière, Oyarzabal était bien couvert, ça permet aux Bleus de le récupérer, mais voilà, bah c'est encore ce qu'on n'aime pas voir, c'est-à-dire des ballons perdus par un bon pressing espagnol dans des zones un petit peu compliquées. Et là, Michael Olise, derrière, il se fait manger totalement sur sa tentative d'incursion là entre les lignes. Il a tenté de mettre de la vitesse et d'aller casser une ligne derrière pour créer un déséquilibre. Et il s'est fait totalement manger par le repli défensif et l'accompagnement défensif, j'ai envie de dire, de la part de l'équipe d'Espagne. Ils nous attendent, très clairement.
0: Charlotte.
3: Bah, là, en fait, il faut qu'ils élèvent un peu leur niveau de jeu.

0: On sait qu'ils écrasaient quasiment tout leur adversaire, même si contre le Sénégal, ils étaient en difficulté en première période, etc. Mais là, en fait, tu peux pas jouer de la même manière que comme tu joues contre le Paraguay, l'Irak, la Suède, la Norvège. En fait, il faut changer un peu de façon de jouer. Je répète, je suis peut-être relou avec ça, mais il faut mettre le ballon devant, en fait. Il faut pas essayer de chercher à jouer derrière. On n'a pas les capacités de passer devant ces Espagnols qui sont très, très bons collectivement, défensivement.
1: Faut sauter le milieu, quoi.
0: Oui.
2: Je rappelle une stat, hein, toujours zéro tir cadré pour l'équipe de France après maintenant 48 minutes de jeu dans cette rencontre.
1: Ouais, c'est pas assez. Et Upamecano est au sol, Nico Perronet.
3: Ouais, il y a un pied haut de la part de Fabián Ruiz, mais je pense qu'il n'y a pas grand chose en fait. Hein. D'ailleurs, l'arbitre est très bien placé. Il y a ballon rendu aux Français, il n'y a pas de souci, mais il réclamait sans doute un petit peu plus. Il en a rajouté un petit peu. Je ne suis pas sûr qu'il était vraiment touché par ce pied haut de Fabián Ruiz, le défenseur de l'équipe de France. Ballon à nouveau perdu par les Bleus avec Rodri. Au milieu de terrain, proximité du rond central, on passe par ses défenseurs, Koubarsi, la porte. Et derrière, ça va se développer côté droit. Voilà, Lamine Yamal là, qui tente les petits passements de jambes, qui réclame la faute, il n'y aura rien. Et les Bleus vont pouvoir... Allez, mais c'est là qu'il faut exploiter, c'est là qu'il faut donner un petit peu de vitesse. Et Barcola, mal servi par Kylian Mbappé, qui derrière fait l'effort hein, pour aller récupérer le ballon. Mais ça manque un petit peu... Ouais, en première intention de projection, on a envie de voir de la vitesse, des passes verticales, un petit peu de jeu à deux. Voilà, il y a Arzabal là maintenant qui vient à son tour s'écrouler. Ils sont en train de nous la faire à l'envers là, les Espagnols, en accentuant pas mal de fautes. Là, Maxence Lacroix qui ne comprend pas pourquoi Arzabal est au sol. Peut-être un petit quelque chose quand même. Et bien, ça va faire. Ouais, je pense que c'est la main en fait de Maxence Lacroix qui est montée sur Arzabal.
1: Pendant qu'il se relève. Oui, pardon.
3: C'est le dos, pardon, excuse-moi. Il a pris une charge de la croix dans le dos. C'est vrai qu'il y avait un petit quelque chose.
1: Juste Bruno Salomon est en train de s'énerver.
2: Mais non, mais ça m'énerve de.
1: Ah, tu vois,
2: de
1: il est énervé.
0: Et en plus, il dit non. Mais non, mais ça m'énerve.
1: On a tout de suite compris que tu l'étais.
0: Mais non, mais ça m'énerve.
2: Parce que tu me connais depuis quelques années. Mais voilà, je suis énervé de voir cette équipe de France qui encore repart dans le même rythme et on est en train de se faire endormir par les Espagnols. C'est pas possible.
3: Oh, attention, la mal dans la surface de réparation. Lamine Yamal dans la surface de réparation. Et heureusement qu'il est allé un petit peu s'enfermer. Lamine Yamal, là, qui avait été servi dans le dos de la défense. Et ben, on repart dans le même rythme, certes. Et on repart aussi quand même avec, des grosses, faiblesse défensive là. Heureusement que
0: Yamal
3: il joue pas.
0: Il y a hors jeu depuis hier. Non mais c'est terrible.
3: Ah mais je l'ai pas vu, pardon. Ouais,
1: non mais c'est pas ta faute, Nico. C'est pas toi l'arbitre de.
2: Nico, c'est rien. T'as écouté de la country pendant 15 minutes. Je sais que t'es pas
3: dedans. Il a mis de tête là. Ah non mais en plus l'écran il fait. Enfin bon, c'est un terrain de basket quoi. Bon bref, ça c'était vraiment. Ouais. On était dans sur la scène quoi. Allez. Les Espagnols qui vont repartir avec Lamine Yamal encore. Et derrière, ouais, le pressing est un petit peu plus haut, mais en fait, le problème, c'est qu'ils s'en sortent, quoi. À chaque fois, et quand on va presser à plusieurs comme ça sur une zone, bah, derrière, ça libère forcément naturellement de l'espace ailleurs. Et là-bas, du côté de Baenia, c'est là-bas que ça se libère. Et les Espagnols, attention, parce que là, ils s'approchent de notre surface de réparation avec Oyarzabal qui va pouvoir frapper Oyarzabal et qui va réclamer le corner. Il pense que cette frappe a été touchée, mais encore une fois, on est un petit peu amorphe, là, même défensivement, hein, pour voir Oyarzabal prendre ce ballon. Il a le temps de se retourner et il a le temps, eh bien, d'aller déclencher entre Maxence Lacroix et Jules Koundé. Oui, on sent pas non plus la réaction de fou quand même hein, de la part de l'équipe de France.
1: Charlotte.
0: Non mais là, il y a un constat à faire. Les quatre de devant, ils ont abandonné pour l'instant l'équipe. Là, on a vu Tchouaméni lever la main en mode mais où est-ce qu'on est quoi ? En fait, on n'est pas du tout bien placé. Le bloc est pas bien. Les quatre, il faut qu'ils reviennent dans le bloc, quitte à prendre un peu plus de recul et se créer de l'espace derrière. On sait que dans le jeu, techniquement, on n'y arrive pas. Collectivement, on n'y arrive pas. Bah maintenant, essayer de trouver des passes. Nico a parlé de verticalité. Exactement ça. Mais là, pour l'instant, les quatre fantastiques, là, je sais pas où est-ce qu'ils sont, mais ils sont partis en vacances peut-être, mais ils sont pas avec cette équipe de France.
1: Bruno.
2: Non, mais là, Nicolas là, vient de le voir à l'instant, mais on vient de voir un dégagement de Mike Maignan. Si Mike Maignan aussi, qui normalement doit apporter la sérénité, envoie des briques devant qui sortent en touche à 60 mètres de son but et qui trouve personne, ça va pas le faire. En fait, il y en a pas un qui est à l'endroit pour l'instant.
1: Nico.
3: Attention, là, Lamine Yamal, ça va. Heureusement, il est bien pris. Heureusement que lui aussi, il n'est pas tout à fait là. Alors, c'est pas possible derrière. Mike Maignan, encore la passe là. Alors, pour le coup, c'est pas lui. Mais c'est Upamecano là qui fait la passe derrière, qui est mal assuré. Mais on a l'impression que, franchement, le ballon brûle les pieds en défense. Mais c'est
1: par
3: terrible.
1: Contre, on a vu Barcola faire une grosse action défensive là sur l'action qui vient de se terminer.
0: C'est en faisant ça, Nico. C'est refaire des choses simples, c'est reformer le bloc. À un moment donné, si Didier Deschamps doit prendre l'initiative, de ton équipe n'arrive pas à faire la différence, ils font les mauvais choix. Il faut là en plus on le voit aux images. Il est en train de parler avec Stéphane.
3: Il est dans les vestiaires. Mais qu'est-ce qui se passe quoi.
1: Il a la tête dans les épaules juste pendant que l'équipe de France fait tourner le ballon. Bruno.
2: Lionel sur notre chat de la chaîne YouTube ici nous dit déception totale, un rêve. Le réveil collectif est urgent.
1: Voilà, Nico.
3: Allez, peut-être sur cette action-là, ça peut venir d'un petit quelque chose. Peut-être ce décalage-là pour Michael Olise, c'est bien. La talonnade derrière de Michael Olise, c'est bien. Un petit peu de technique dans la surface de réparation pour Kylian Mbappé qui a tenté de se mettre sur son pied droit. C'est pas terminé pour les Bleus. Plein axe à 20 mètres. Aurélien Tchouaméni qui va décaler pour Jules Koundé. Il se projette les Bleus. Allez, il faut mettre le danger. Il faut mettre un petit peu le turbo. Bah, ce sera pas sur ce coup-là. Encore la mésentente entre Ousmane Dembélé et Jules Koundé. Le masque sur le visage d'Ousmane Dembélé qui fait vraiment pour l'instant un match horrible, le ballon d'or de l'équipe de France. Et un petit peu à l'image de tout le monde, j'ai envie de dire, mais c'est vrai qu'en termes, ça saute aux yeux parce qu'ils ont des ballons en touche, c'est des contrôles ratés. C'est des choses qu'on n'a pas été habitué à voir jusqu'à présent au cours de cette campagne. Allez, verticalité là pour Michael Olise. C'est bien, mais que c'est laborieux de récupérer ce ballon. Il est au sol, Michael Olise, il va se relever. Ça va aller. Ballon dans le rond central. Jules Koundé là-bas sur sa droite. Il a Ousmane Dembélé derrière. Il hésite à lui donner. On va récupérer le ballon du côté de l'Espagne. On ne fait rien comme il faut. Rien dans le tempo. Rien dans le timing. Et les Espagnols n'en profitent pas. Ça, c'est la bonne nouvelle. Ils sont guère meilleurs que nous sur ce début de seconde période. Allez, Barcola dans la surface de réparation qui va tenter d'allumer la mèche. Il l'a allumé. Il a lancé son ballon. Un petit peu devant lui, il a tenté de faire parler la vitesse, le coup de rein, mais il n'est pas passé. Et surtout, Unai Simon, encore une fois, avait lu la trajectoire du ballon. Que c'est compliqué pour les 55e minute de jeu, des Bleus toujours menés 1-0.
1: Compliqué, Bruno.
2: Bradley Barcola qui, dans ce naufrage offensif, est le seul à tenter des choses dans cette rencontre.
1: Mais attendez, ça va mieux là, moi je trouve. On commence à les voir combiner un peu, non.
0: Même on a été trop mal habitués.
1: Oui,
0: Dembélé qui marque à chaque fois qu'il frappait. Mbappé
1: qui est en train de mettre son maillot. Hein.
0: Mbappé qui roulait sur tout le monde. On a été mal habitués. Moi, c'était tellement prévisible de voir cette équipe espagnole nous mettre en difficulté. Mais moi, je pense que c'est les attitudes qui sont pas bonnes et les choix de jeu. Là, on est complètement déséquilibré. On a vraiment pas la tête à l'endroit. Donc Désiré Doué, peut-être que c'est lui qui va allumer la lumière.
1: Tu fais sortir qui ?
0: Moi, je fais sortir Ousmane Dembélé. Je vais sortir Ousmane Dembélé. Je peux même mettre
1: Désiré Doué à droite. C'est tout bien à fait sûr, possible. Bien c'est sûr. Son poste de prédilection. Nicolas Perronnet, c'est Unai Simon qui vient de relancer à la main.
3: Ouais, et les Espagnols là qui sont bien là sur cette action là avec Rodri, c'est magnifique. S'il faut au milieu de terrain, les Espagnols et Cucurella. Heureusement, le décalage là-bas, il n'a pas été servi Cucurella de la part de Fabian Ruiz. C'était pourtant le jeu. Il a voulu donner en profondeur devant lui et Désiré Doué va rentrer. Votre souhait va être exaucé, les amis. À la place de Bradley Barcola, à la 56e minute de jeu. Et oui, c'est du poste pour poste là-bas côté gauche.
1: Mais c'est pas possible. C'est le plus dangereux,
3: alors que,
1: Bradley Barcola.
3: Effectivement, c'est pas de Bradley Barcola que venait le principal du problème.
0: Parce qu'il attend, il se dit que voilà, une opportunité, ça peut faire la différence, tout simplement.
2: À tout moment, tu peux faire basculer le match avec un Dembélé sur une frappe.
3: Oui, et puis peut-être qu'un Doué sur des petits espaces aussi va faire du bien dans la surface de réparation, parce que c'est vrai qu'on y arrive quand même dans cette surface de réparation. Barcola, il a essayé un petit peu avec de prendre l'espace, mais c'était compliqué. Peut-être que voilà, il a un petit peu plus de technique dans les tout petits espaces, on va dire, Désiré Doué. Donc, si on s'en remet à des exploits individuels pour espérer revenir dans ce match, ça peut être compliqué, parce que franchement, on est mené, mais je trouve que l'Espagne n'est pas non plus sensationnelle, et je trouve que l'Espagne a aussi pas mal de déchets techniques et que l'addition pourrait être plus lourde. Attention à ce que je leur porte pas malheur là au bleu avec Dani Olmo dans la surface de réparation, ou presque. Le petit décalage sur le côté gauche là-bas, la frappe de Baenia, c'est pas terminé, et on va chercher Lamine Yamal là-bas cette fois-ci côté droit, et les Espagnols qui savent pas trop quoi faire de ce ballon mais qui le conservent toujours côté droit. Avec Poro pour la minimale peut-être. Il y a faute peut-être. Non, il va rentrer dans la surface de réparation. 2-0. 2-0 les amis, c'est une catastrophe. Le deuxième but de l'équipe d'Espagne, Pedro Poro. Ils ont fait ce qu'ils voulaient. C'est du beurre, la défense espagnole. C'est de la margarine, la défense française. C'est pas possible. C'est pas possible de prendre ce but. 2-0 pour l'Espagne. C'est des plombs. 58e minute de jeu. La Coupe du Monde est en train de s'éloigner pour l'équipe de France. Mais qu'est-ce qui nous arrive? Qu'est-ce qui nous arrive, les amis? Le but de Pedro Poro. Espagne 2, France 0.
0: Quand on voit ça, on a l'impression que c'est facile, hein, le foot. C'est une prise d'appui un peu plus haute de Dani Olmo. Et en une passe, c'est Alex Baena qui part en profondeur. On est attiré, on est deux Français, il me semble, on va revoir les ralentis, qui sont attirés justement par Dani Olmo. Et derrière, il y a un joueur qui est lancé. C'est exactement, c'est comme à l'entraînement. C'est appui, remise. C'est Digne Lacroix. Donc ouais. Là, j'attends de revoir les ralentis exactement pour voir comment ça s'est passé. Est-ce qu'on était très éloigné? Est-ce qu'on fait des erreurs de jugement, d'anticipation aussi? Mais Maignan qui essaye de faire quelque chose, il la met très très bien aussi hein, derrière. Hein. Il ouvre son pied. Ouais. Digne qui est écarté hein, par la mini Yamal et du coup Maxence Lacroix qui a attiré aussi. Oh non, c'est magnifique. Hein. Non, c'est magnifique. C'est très très bien joué. Non mais là, tout est bien joué. Oui, on peut critiquer cette défense, mais c'est magnifiquement bien utilisé le ballon, le jeu sans ballon, les joueurs qui sont mobiles, le jeu en une touche. Quand ça joue en une touche, c'est quasiment impossible de défendre sur ça.
3: Olmo Poro, oui, l'action elle est magnifique, la remise de Daniel Olmo elle est fantastique parce que derrière il a la charge quand même d'Upamecano. Il arrive sur vraiment simplement mettant son pied à percer toute la défense, mais avant il y a quand même une séquence d'une dizaine de passes où les Espagnols sont à 40 mètres et où ils font ce qu'ils veulent quoi. Enfin c'est bref. Allez, c'est pas terminé hein, parce
1: bon,
3: que là,
1: il reste une demi-heure de jeu quand même hein, donc on n'est pas sorti de la Coupe du Monde encore.
3: Non, il reste une demi-heure de jeu et l'équipe de France maintenant de toute façon est dos au mur, donc ça aura moins le mérite.
1: Faut lâcher les chevaux là.
3: De lâcher les chevaux, de plus se poser de questions. Et pour les Bleus, d'essayer de revenir dans cette rencontre sans non plus paniquer. Une demi-heure c'est long encore, la passe mal assurée derrière là de Tchouaméni vers Mike Maignan. Moi, c'est plus ça qui me fait peur à la limite que la capacité des Bleus à revenir dans cette rencontre. Hein. Souvenez-vous d'une certaine finale France-Argentine où il n'y a rien qui allait et derrière, en sous pression, une équipe de France était parvenue à mettre des buts de partout. Mais alors derrière, simplement faire des passes à Mike Maignan semble compliqué, quoi. Donc c'est presque plus ça à la limite que le score qui me fait mal à l'heure de jeu. Allez, les Espagnols là qui confisquent le ballon et qui vont aller déployer. Cette attaque placée côté droit et Lamine Yamal qui va partir dans la surface de réparation, c'est pas possible. Lamine Yamal dans la surface, Lamine Yamal c'est un cauchemar, il est de retour de hors-jeu. Heureusement, il est de retour de hors-jeu, mais ça va être checké tout ça. Alors je pense qu'il est sûr de lui, l'arbitre de la rencontre, mais malgré tout quand même, il est allé mettre Lucadine dans sa poche là, sur ce ballon en profondeur. Et on est passé vraiment, vraiment à deux doigts du 3-0. Il n'y a rien qui va dans cette équipe de France.
1: Il a marqué, hein, Nico. Évidemment, le but est annoncé hors-jeu, mais il a marqué. Et Mike Maignan est resté complètement battu.
3: Ah, mais il a marqué avec une facilité terrible. Ouais. Alors oui, il était hors-jeu et il n'y avait pas de souci. En fait, c'est un retour de position de hors-jeu. Hein. Comme Mbappé tout à l'heure en première période, où il n'y avait pas grand-chose. Il était hors-jeu, il s'est replacé. Mais pas pour annihiler le retour de hors-jeu. Et l'arbitre de la rencontre a immédiatement fait signe après le but que... Là, qu'il était refusé, mais oui, enfin c'est quand même malgré cette position de hors-jeu inquiétant. Ouh, de voir dur, cette équipe de France qui se fait bouger totalement de retour des vestiaires quoi.
0: Je me demande ce qu'il fait Maxence Lacroix, pourquoi il sort sur personne, il sort de sa ligne. Digne, en fait, c'est des moments où les latéraux ne peuvent pas assez gérer parce qu'ils ont un peu toutes les prises d'informations à avoir. C'est les arrières axiaux, qui doivent gérer. Ils doivent absolument pas sortir de sa ligne.
3: Ouais, le ballon perdu là-bas encore, selon la ligne de touche. Allez, il faut y aller les Bleus. Il y avait un demi-dos et une épaule hors jeu pour Lamine Yamal. Ben, on n'est pas passé loin, hein, les amis, quand même. Hein. S'il n'y a pas non plus, il n'y a pas 3 mètres. Hein. Allez, c'est pas grave.
1: Dans le chat, on a énormément de critiques sur Didier Deschamps. Hein. Les supporters vont retourner leur veste en 3 secondes.
0: Bah oui, parce que pourquoi
1: par exemple,
0: enlever une équipe qui gagne?
1: Voilà, Armel qui dit il ne s'est pas créé en fond de jeu, 14 ans de jeu inexistant.
0: Ah oui. Ouais,
2: après, ils sont tous en train de. Sur le chat, effectivement, il y a quand même encore des messages. Allez les bleus, mais beaucoup pensent que c'est foutu.
1: Deschamps nous a fait perdre 3 Coupes du Monde, Armel encore.
2: Ouais, mais c'est, ouais. Après c'est facile de tirer sur l'ambulance. Mais après, d'un côté, tu as une équipe. J'aimerais juste te dire, tu as une équipe qui est structurée depuis des années. Et nous, on est parti sur un système de jeu qu'on ne connaît pas forcément très bien. Alors, face à des équipes middle, moyenne,
1: ça passe.
2: Pas de problème, ça passe. Mais quand tu tombes sur une équipe structurée qui te démonte pièce par pièce, parce que là, c'est un Lego, un Pulse qui est en train de sauter. Hein.
1: Ouais.
3: La France est. Ah, mais oui, non, mais là, on est en train de prendre l'eau, mais de partout, dans tous les secteurs de jeu. Enfin, on sent que l'équipe de France est perdue sur cette pelouse. Alors, encore une fois, on est hyper haut, donc ça accentue cette impression. Mais moi de ma tribune de presse, ça me donne l'impression de joueurs qui sont perdus, en fait. Ils sont perdus, et là, on est à deux doigts d'avoir des olé-olé à chaque fois que les Espagnols touchent le ballon. Quoi. On ne touche plus le ballon, ils font ce qu'ils veulent. Là, la petite talonnade de Lamine Yamal pour Pedro Porro encore. On est privé de ballon. Dès qu'on l'a, soit ses passes directement en touche, soit on a un pressing qui, en deux secondes, permet aux Espagnols de le récupérer. Franchement, c'est hyper inquiétant de voir que les Bleus sont revenus des vestiaires avec des difficultés de la première période accentuées, en fait, quoi.
1: Et Désiré Doué a touché un ballon depuis qu'il est entré en jeu, c'est-à-dire en 5 minutes.
3: Enfin un ballon perdu par l'Espagne, et enfin l'équipe de France dans les 25 mètres. Allez, Kylian Mbappé sur un exploit individuel, peut-être. Kylian Mbappé dans la surface de réparation, il rentre. Kylian Mbappé, la frappe de Kylian Mbappé, ben voilà, elle était peut-être cadrée, celle-là.
2: Allez.
3: C'est à vérifier, mais quand même, il est allé, Kylian Mbappé, pour aller faire les petits passements de jambes. Là, c'était excentré, mais il est allé frapper. Il était bien placé dans cet angle très fermé, Unai Simon. Ça fait corner pour les Bleus, mais Kylian Mbappé, on sait qu'il peut aller le chercher. Allez, Lucas Digne maintenant, désormais, bien trouvé là au milieu dans la surface de réparation, étrangement seul. La frappe également de Lucas Digne qui est contrée. Ce sera un recorner pour l'équipe de France. 65e minute de jeu. Allez, il faut que cette demi-finale commence désormais pour les Bleus. Le corner à venir. Michael Olise pour le tirer de la gauche vers la droite, qui lève les deux bras, mettre ce ballon, bien le tirer. Et c'était pas trop mal tiré cette fois-ci. Premier poteau, la déviation d'Aurélien Tchouaméni, mais c'était impossible là, de l'arrière du pied, du talon, de dévier ce ballon, même s'il n'avait pas grand chose de mieux à faire. Et eh ben, ce sera pas sur ce coup là mais il faut persévérer pour les Bleus. Et puis faut espérer un petit exploit individuel de Kylian Mbappé, hein. Enfin, je voilà, là ou Michael Olise, mais là, pour le coup, il faut je vois pas ce qu'il pourrait nous remettre dans le match, quoi, d'autre que ça.
0: Bah, un but, un petit but, ouais. de n'importe qui. Ça peut être du genou, ouais. de
1: Dédé,
0: de Guy Stéphane. Franchement, on prend. Après, ça peut relancer, hein. Franchement, un but,
3: oui,
0: ça
3: oui,
0: peut
3: oui.
0: switcher le mental aussi des Espagnols, même s'ils ont une certaine maîtrise, parce que c'est pas un grand Espagne, non plus. Hein. Donc, c'est
3: oui.
0: juste les Français qui font des erreurs individuelles, qui ont perdu confiance et qui, on a l'impression qu'ils savent plus trop jouer ensemble.
3: Oui. Alors, faut surtout pas prendre le troisième, quoi.
0: Là,
3: c'est une certitude. On est dans c'est un peu une palissade, mais on est dans ce fameux troisième but là qui peut tout changer. Allez, il y a le temps pour l'inscrire, il y a le temps pour revenir dans cette partie. Désiré Doué pour les Bleus. Allez, un petit peu de champ pour Tchouaméni dans le rond central. Un petit peu de champ également pour Jules Koundé, et un petit peu de champ également là-bas pour Ousmane Dembélé à l'angle de la surface de réparation face à trois défenseurs espagnols. Kylian Mbappé trouvé dans l'axe désormais. La petite déviation derrière pour Manu Koné. Ouais, il y avait l'appel là, mais voilà, l'appel de Lucas Digne. Tout le monde l'a vu, mais encore une fois, ça, c'est contre-temps, quoi. C'est pas donné dans le bon tempo, ça, de la part de Désiré Doué. Il y a premier appel, il s'arrête, on le voit, tout le monde le voit, les défenseurs espagnols aussi, on lui donne quand même le ballon, et la seconde, elle est perdue, et les Espagnols peuvent écarter ce danger. C'est pas terminé, parce que la touche est pour l'équipe de France avec Ousmane Dembélé. Ouais, Kylian Mbappé, la frappe de Kylian Mbappé, oh, ça passe juste à côté, et elle est contrée, hein, je pense, cette frappe en première intention de Kylian Mbappé. Elle a été contrée, je pense qu'elle est plus dangereuse contrée que pas contrée, et ça passe vraiment juste à côté pour le coup des buts d'Unai Simon. Allez, ça se précise pour l'équipe de France.
1: Allez.
3: Ça fait deux actions là, très sérieuses de la part de Kylian Mbappé. Derrière, on joue rapidement le corner avec Michael Olise. Non, la feinte de centre, il va plutôt aller provoquer avec Désiré Doué. Frappe Désiré Doué. Frappe, mais oui, voilà, faut y aller. La frappe, elle est contrée, mais c'est pas grave, ça va revenir pour le joueur du Paris Saint-Germain dans la surface de réparation. C'est encore bleu ce ballon. La séquence est bonne là, de la part de l'équipe de France, avec le centre de Lucas Digne qui est beaucoup moins bon que le reste, parce que directement dans les gants d'Unai Simon est derrière. Ouais, le dégagement d'Unai Simon loin devant pour aller trouver Lamine Yamal qui était tout seul parce que tous les bleus s'étaient projetés. Et c'est de la tête que Mike Maignan avait totalement anticipé sa couverture sur Lamine Yamal. Allez, ils sont repartis là, ils donnent tout. Hein. Les bleus, ils donnent tout, ça passe ou ça casse pour revenir dans cette partie. Et retour d'une situation de hors-jeu, encore une fois pour Kylian Mbappé. Ça fait 3-4 fois qu'il est pris à ce piège-là, le capitaine de l'équipe de France, depuis le début de cette partie. Et là, franchement, il n'y avait juste pas hors-jeu en fait.
0: Bah non.
3: On revoit.
0: Il y a un retour de hors-jeu.
3: Ouais, c'est un retour de hors-jeu. Ouais. Oui, puis on le ralentit n'importe quoi. C'est le hors-jeu de Lamine Yamal sur le troisième but, finalement refusé. Donc oui, il y avait un retour de hors-jeu de la part de Kylian Mbappé. Ah, c'est dommage parce que la séquence était bonne là pour l'équipe de France. Comme quoi, on peut aller leur mettre la pression, mais à quel prix? Le prix d'un déséquilibre total et le risque évidemment d'aller prendre le troisième.
1: Et Charlotte, ils ont fait ce que tu demandais, c'est-à-dire que là, les offensifs, ça y est, on les voit, ils ont repris le jeu à leur compte.
0: Il faut avancer, même si tu as cette maîtrise de l'Espagne, ils sont fatigués quand même. Donc il faut avancer, il faut aller dans cette surface de réparation et être dangereux.
1: Bruno.
2: Sur le chat, ça continue de discuter avec Aaron qui nous dit « Allez les Bleus, ça commence à être chaud !»
1: Nico.
3: Et ça commence à être pénible aussi pour les supporters ici en tribune. On voit quelques images, il y a beaucoup, beaucoup d'inquiétude. On le serait à moins pour... Les supporters de l'équipe de France, des yeux presque humides déjà, alors qu'il reste 22 minutes hein, dans le temps réglementaire. Il y a largement le temps de revenir dans cette partie et le temps également pour Didier Deschamps allez, de venir peut-être trouver la solution à l'occasion de cette deuxième pause fraîcheur qui est sifflée ici du côté de Dallas. L'équipe de France qui pour l'instant ne rentre pas à la maison parce que si c'est ça se confirme, ce serait une petite finale horrible à jouer le week-end prochain. Mais l'équipe de France qui pour l'instant est au bord du gouffre, menée dans cette demi-finale logiquement par l'Espagne depuis 1-0. On joue la 70e.
1: Très compliqué ce match entre la France et l'Espagne, en tout cas pour l'équipe de France. On revient dans une seconde avec Nicolas Perronnet, avec Charlotte Lorgeret et avec Bruno Salomon.
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1: Charlotte Lorgeret, on vient de vivre quand même trois cartons compliqués. On voit Didier Deschamps qui est en train de s'énerver sur ses joueurs. Il est rouge comme une tomate et il crie sur certains de ses joueurs pour faire des mises au point. Kylian Mbappé est en train de parler à l'équipe. Tu vois Didier Deschamps qui crie sur ces joueurs, est-ce que c'est la bonne attitude ça de crier?
0: Après ils ont l'habitude hein, ces joueurs, il y a des entraîneurs qui sont pas très expressifs, qui disent deux trois mots et c'est tout, mais Didier Deschamps ça fait partie de sa personnalité et donc non, les garçons le connaissent très très bien. Je pense que voilà, il est dans la continuité de la mi-temps, même si c'est un petit peu mieux, on essaie d'être dangereux, il y a un peu plus de frappe parce qu'il n'y avait pas de tir cadré hein, il me semble en première période, donc non, c'est juste qu'on se fait bouger en fait, on se fait bouger dans tous les compartiments du jeu. Je pense qu'à un moment donné, il faut faire un petit peu du football un peu plus moche. On est en train de le faire d'ailleurs. Michael Olise essaye de se réveiller un petit peu. J'attends beaucoup de Désiré Doué aussi. Mais voilà, il reste du temps. Il suffit d'un petit but pour relancer la machine.
1: On était à 5 tirs à 2 en première période à l'avantage de l'Espagne. On est à 3 tirs partout sur la deuxième période avec seulement une grande chance de marquer côté espagnol. Mais les choses se sont un peu équilibrées, même en termes de possession. La possession est à 49-51 à la faveur de l'Espagne. Bruno.
2: En tout cas, sur le chat, ça discute beaucoup avec Giovanni qui nous dit c'est Doué qui va apporter beaucoup. Pour l'instant, on n'a pas encore bien vu. Gaël qui dit allez les Bleus dans cette rencontre. Il y a d'autres messages avec, par exemple, Richel qui nous dit allez les Bleus en énorme, en train de hurler, je pense, dans son salon. Et il y a Jazz qui nous dit la France gagne. On dirait le Maroc en quart face à la France, justement. Ils sont un peu fatigués, nos Français. En plus, la Maroc avait joué sans Saïbari, le principal attaquant. Pourtant, l'Espagne n'est pas si forte que cela ce soir. Oui, l'Espagne est quand même sacrément bien huilée et fait tourner. Enfin, ils sont en train de concasser pour l'instant cette équipe de France.
1: Ouais, et on a deux joueurs qui se préparent à entrer en jeu. Nico Perronnet.
3: Ouais, je les vois pas parce que j'ai pas le bon touche.
1: Ryan Cherki et Théo Hernandez.
3: Exactement, et qui va sortir, c'est Dembélé, c'est Olise je pense qui va sortir, ouais, c'est lui en tout cas qui se précipite pour sortir, et Lucas Digne également. Voilà, donc l'entrée effectivement de Théo Hernandez et de Ryan Cherki. Sortie d'Olise et de Lucas Digne, on est sur du poste pour poste hein, pour le coup. Et c'est Ryan Cherki, pourquoi pas hein. qui a raté sa Coupe du Monde, on peut le dire jusqu'à maintenant, en tout cas qui a raté ses entrées. Il n'a pas eu beaucoup de temps de jeu, Ryan Cherki. C'est le moment de se faire un nom en grand pour le joueur de Manchester City qui va aller composer au milieu de terrain avec son coéquipier à City. Rodri sera face à lui et on va le voir peut-être toucher ce premier ballon. Non, pas sur ce coup-là parce qu'il y aura une faute accordée à l'équipe de France. Faute sur Aurélien Tchouaméni. Et le voilà, le premier ballon touché par Ryan Cherki qui va tout de suite le jouer en première intention derrière avec Maxence Lacroix. Faut peut-être mettre un petit peu de... Oh là là, là encore la mésentente, là, Maxence Lacroix, il n'est pas du tout rentré dans ce match. Ça tendait sans doute pas à rentrer d'ailleurs. On lui est place de William Saliba, on le rappelle, ça fait partie des nombreuses péripéties. L'enchaînement de catastrophes qui a touché les Bleus depuis le début de cette demi-finale. On rappelle le pénalty de Yarzabal à la 23e. Le but de Pedro Porro en seconde période et la sortie sur blessure de William Saliba. Allez, Désiré Doué pour mettre ce ballon dans la surface de réparation et les Espagnols qui vont s'en sortir à nouveau. On a le schéma de jeu a priori sur cette toute fin de match avec des Bleus qui vont se jeter à l'abordage. Pour l'instant, c'est un abordage qui semble encore un peu maîtrisé, on va dire, mais de plus en plus, il va falloir aller rendre totalement nécessaire la possibilité de revenir dans cette rencontre. Donc forcément on va aller se projeter de plus en plus. Et derrière les Espagnols, il y a du banc et il y a surtout des super remplaçants. Il y en a un qui va rentrer à l'instant qui s'appelle Ferran Torres. Je pensais également à Merino. Merino, c'est un tueur. Quand il rentre dans le dernier quart d'heure, il marque très très souvent. On le verra sûrement tout à l'heure, même si là c'est Ferran Torres qui va remplacer Oyarzabal. Et franchement, avec un Ferran Torres qui a du jus, avec un Mikel Merino qui a du jus, il va falloir quand même assurer ses arrières si on se projette de trop du côté de l'équipe de France. Attention à ces Espagnols là justement, qui vont peut-être avec Ferran Torres toucher ce premier ballon. Il y a une position de hors-jeu pour l'Espagne et les Bleus qui vont sous les yeux de Timothée Chalamet devoir remonter un petit coup d'œil au chrono. Et ben, il reste un gros quart d'heure les amis et on n'est pas bien.
1: Charlotte, l'énergie est très différente là, physiquement dégagée par les Bleus, non?
0: Oui, parce qu'ils sont face à des Espagnols qui sont très très bons et c'est dur quand on n'arrive pas à mettre des choses en place. J'attends beaucoup de Ryan Cherki. Je pense que vraiment si il peut choisir son moment, c'est bien maintenant.
3: Ah oui, ouais, c'est son match, même si là, pour l'instant, il n'est pas trouvé parce qu'il y a un appel, mais c'est compliqué. En fait, tout est compliqué parce qu'on n'a pas de solution. Théo Hernandez, il tente d'aller chercher Mbappé en profondeur, la petite touche par-dessus la défense, ça te sort directement en sortie de but. Parce qu'on n'a pas de solution, quoi.
0: Ouais, mais là, Nico, en fait, ce qui se passe, c'est que la défense et les milieux de terrain défensifs de l'Espagne gagnent contre les quatre fantastiques et les joueurs qui faisaient à chaque fois des différences. Mais quand tu tombes contre des joueurs qui jouent dans des grands clubs comme ça, qui défensivement, individuellement, sont très très forts, il faut élever ton niveau.
1: Timothée Chalamet qui vient de montrer son maillot de l'équipe de France, hein. Enfin, sa veste FFF.
3: Ouais, il n'est pas venu avec le maillot de la Saint-Etienne cette fois-ci, mais effectivement, il est plutôt en soutien des Bleus. Allez, Ryan Cherki peut-être pour Kylian Mbappé. Kylian Mbappé qui va faire parler la vidéo. Oh, la grosse faute. Il y a grosse faute là sur Kylian Mbappé. C'est carton jaune là, pour la mini-balle quand même. Même si c'est anecdotique, certes, peut-être, mais il était très très très en retard. Et il reste au sol, Kylian Mbappé. Comment il ne peut pas sortir carton là-dessus? Comment il peut ne pas sortir? Non, il n'y a rien.
1: C'est pas possible. Mais non.
3: Comment il peut ne pas sortir carton là-dessus, sachant qu'il reste au sol en plus, Kylian Mbappé.
0: Après, Olivier tout à l'heure, il n'a pas eu de.
3: Ouais, c'est vrai.
0: Ça pouvait mériter rouge aussi. Hein. Donc,
2: c'est un tacle.
1: En tout cas, on a le dénonceur sur le chat qui se moque de nos têtes de déprimés.
0: Ah ouais, là, franchement, j'ai
1: pas bien. J'ai envie de pleurer.
3: Non, mais c'est dur. Hein. Ouais. 77, je vais vous rappeler très très souvent le chrono. Hein. C'est pas pour remuer le couteau dans la plaie, mais 77e. 77e. On est mené 2-0. Allez, coup franc à venir pour l'équipe de France et pour Ryan Cherki. Non, ce sera finalement pour Ousmane Dembélé. Deuxième poteau. Et le ballon va être rendu. Mais que c'est frustrant. C'est pas possible. Mais qui défend bien, là c'est Rodri qui va faire jouer son expérience en se mettant au sol et puis petite faute qui est sifflée en faveur de l'équipe d'Espagne. Derrière les changements à venir pour l'équipe d'Espagne, J'aime pas du tout ça, mais voilà, on va se répéter. Alors qui vient, c'est hyper dur en fait. Il faut se pencher là pour du haut de mon perchoir. Je veux dire qui rentre, c'est Daniel Olmo qui sort, ça c'est une certitude. Et c'est le 20 et le 6 qui vont rentrer. Je les aperçois vraiment de très très loin.
1: C'est Pedri déjà et Merino.
3: Et Mikel Merino. Il y a du banc hein, aussi hein, du côté de l'Espagne. Et ça c'est une sacrée différence aussi par rapport à. Non mais ce que je veux dire c'est que c'est une sacrée différence aussi par rapport à, aux équipes qu'on a affrontées jusqu'à maintenant. Quoi. Donc il va pas falloir. Compter sur, bah sur, sur une faiblesse générale par rapport au banc, parce que je vous le disais, hein, Pedri qui rentre, bah, ça fait mal au milieu de terrain évidemment, et Merino il peut aller vous planter le troisième, franchement, sans qu'on voit venir. Donc
1: Fabian Ruiz remplacé par Pedri et Daniel Mo remplacé par Merino.
3: Exactement, c'est ça, pour les deuxième et troisième changements. Opéré par Luis de la Fuente, des Espagnols qui n'avaient pas beaucoup le ballon, mais qui ça y est le récupèrent là et qui vont se montrer dangereux. Avec dans la surface de réparation, peut-être le petit ballon, c'est pas possible, c'est pas ouf, ça passe juste à côté. Heureusement qu'elle passe juste à côté cette tête espagnole. C'est Ferran Torres qui est allé mettre la tête, mais encore une fois, très facilement, trop facilement, on est allé trouver une tête dans la surface de réparation et derrière on récupère le ballon hyper facilement avec avec Rodri.
1: Dédé n'est pas bien du tout sur le banc. Hein. Il a l'air décompensé. Bah ouais.
3: Imagine tout ce qui défile dans sa tête au-delà de ce match, même s'il est concentré effectivement sur la solution à trouver, même si elle semble pour l'instant mais bien enfouie là, la solution introuvable pour les Bleus. Mais imagine aussi tout ce qui passe dans sa tête, c'est son avant-dernier match. Il rêvait de partir par la grande porte, par une finale. Ce sera peut-être en catimini sur une petite finale qui. Bon, on va pas parler de ça, on en parlera tout à l'heure. Allez, il faut revenir dans ce match là. Les Bleus, il reste une grosse dizaine de minutes pour Désiré Doué et ses coéquipiers. Désiré Doué qui se dépêche là de mettre ce ballon pour Tchouaméni. Allez, Ryan Cherki, il faut inventer quelque chose là. Ryan Cherki face à Ferran Torres et face à Merino qui est rentré également en jeu. On est très très loin. Début d'Unai Simon avec Désiré Doué. Allez, ça c'est bien pour Théo Hernandez. La caprice couloir en première intention. Théo Hernandez et Unai Simon. Si en plus leur gardien fait tout bien, ça va être compliqué. Là, il s'est couché comme il fallait pour intercepter ce ballon de Théo Hernandez. Et le dégagement sur la tête de Jules Koundé. Deuxième ballon, allez, il faut y être sur ce deuxième ballon. Là, c'est récupéré par les Espagnols. Encore, c'est pas possible. Et derrière, oui, ça c'est bien. Aurélien Tchouaméni qui est allé récupérer proprement ce ballon. Mais voilà, il y a tout le terrain à remonter. Et il y a des secondes qui s'égrènent. Et on a Jules Koundé là-bas qui se dépêche pour aller chercher ce ballon. 9 tirs, 9 tentatives pour l'Espagne, 5 pour la France. Très peu de tentatives dangereuses, hein, surtout.
1: Zéro cadré pour la France.
3: Ouais. Ah, il n'était pas cadré le tir de Mbappé, ouais. Ouais. Ben voilà. Allez, la 80e. Les Espagnols qui attaquent côté gauche. Londaigne de touche. Allez, c'est récupéré par l'équipe de France. C'est bien. Ryan Cherki, Ousmane Dembélé, ballon perdu encore. On n'arrive pas à faire trois passes. C'est la 80e. On est mené 2-0. Mais qu'est-ce qui se passe? On voit les visages décomposés des supporters de l'équipe de France. Didier Deschamps là qui a presque les larmes aux yeux. Alors bon, c'est pas de la tristesse, hein, c'est un cocktail d'émotions. C'est ça qui est tout rouge là, notre Dédé sur la fin de ce match. Et les Espagnols qui impriment leur rythme encore, leur tempo sur ces petits ballons, sur ces petites fautes, sur ces secondes gagnées là-bas le long de la ligne de touche.
1: Après, le match est quand même relativement propre de la part des Espagnols. C'est un match où ils cassent les joueurs, où ils ont trop de vis. Ça va, ils jouent juste mieux au foot, quoi.
3: Bah, une marche dessus, hein. Voilà. Sans que ce soit tout simplement mieux terrain. Allez, là il perd le ballon avec Ryan Cherki et Kylian Mbappé. Oh, et Unai Simon encore, mais il n'y a pas de gardien. Désiré Doué, allez, il faut frapper Désiré Doué. Il n'y a plus de gardien. Oh, c'est pas possible. Et ça va être contré par Unai Simon qui nous fait un match de fou quand même. Parce que là encore, il est allé anticiper totalement sur Kylian Mbappé. Totalement. Il est allé éteindre l'incendie, sauf que derrière, il était totalement sorti de ses buts. Il était à 40 mètres de ses buts. Ballon dans les pieds de Désiré Doué qui a attendu pour essayer de frapper. Il a frappé. Mouna Simon était revenu dans sa surface de réparation et a encore arrêté ce but. Il n'y a rien qui va pour l'équipe de France, et même pas le petit brin de, de réussite. Allez, c'est pas terminé. Kylian Mbappé au niveau des 20 mètres derrière Tchouaméni. Il faut frapper peut-être Tchouaméni. Non, ce sera pour Jules Koundé là-bas. Le centre de Jules Koundé. Ouais, il n'y a personne qui ils sont troués là, les défenseurs espagnols. Ça va revenir. 9 minutes encore à jouer. Et les Français avec Théo Hernandez sur le côté gauche. Et encore une fois, Unai Simon. Il va même s'en sortir, Unai Simon, avec un ballon non seulement récupéré, mais une grosse faute peut-être de Théo Hernandez. Ouais, j'ai peur que ce soit revu. J'ai peur que ce soit revu. Et j'ai peur que notre ami Théo Hernandez, eh ben, oh là, c'est pas possible. Parce que là, il y a une énorme faute de Théo sur Unai Simon. Hein. Et si ça s'est revu, et si j'ai pas vu encore le visage, mais alors attendez, on va revoir le ralenti. Il est en retard, Théo Hernandez. Il y a la sortie de Unai Simon dans les pieds. Il y a faute de Théo Hernandez, ça va aller, je pense, mais franchement.
1: On n'a pas revu encore.
3: Ouais, non, ça va, ça va. Alors, il en rajoute. Parce qu'en fait, j'ai vu tout de suite se mettre. Ouais, il en rajoute. J'ai vu tout de suite Unai Simon se mettre les gants sur la.
1: Ses propres mains, lui, il touche le ballon un peu.
3: Ouais, non, enfin, en fait, je crois qu'il y a rien, en fait. Mais. Bah non, parce qu'il y a un corner pour les. Donc, il y a rien. Mais en fait, je l'ai vu se mettre directement les gants sur la tête. Et en fait, à vitesse réelle, je me suis dit, mais il y a un contact entre le pied et la tête d'Unai Simon, et ça, on n'aime pas. Et
1: il y a ses propres gants qui se mettent. Il y a Nico Williams qui va rentrer.
3: Ouais. C'est un contact en fait. Hein, c'est un contact. Il y a rien. Si c'est que
1: chaque changement. À chaque fois qu'il y a un entrant, c'est
3: Poro, je crois, qui sort. C'est le.
1: Llorente aussi. Il y a Llorente qui. C'est pas Baena.
3: J'ai vu Baena et Poro. Il y a quelques. Mais il y a deux changements en fait.
1: C'est Poro. T'as raison. Il y a Poro qui sort.
3: C'est et Baena. Et Baena. Les deux. Et entrée de Nico Williams et de
1: Llorente,
3: c'est ça. Et il reste 6 minutes dans le temps réglementaire. La Jeannette aussi proche.
2: Du précipice, oui.
1: On a fait 4 changements de notre côté.
3: Qu'est-ce qu'on pourrait faire
1: Tu fais rentrer Warren et tu sors Dembélé. On finit en 4-3-3. Avec Cherki à droite.
3: Allez, pour l'instant, en tout cas, on va tenter de finir dans une certaine forme de panique pour ces Bleus qui, si on en reste là, mais on ose à peine y croire, franchement, laisseront une dernière impression vraiment à l'opposé de ce qui nous porte depuis plus d'un mois ici aux États-Unis. Mais voilà, la marche est différente de tout ce qu'on a affronté, tout ce qu'on a escaladé depuis un mois. Allez, c'est pas terminé. L'équipe d'Espagne là qui ose plus trop se projeter, même si Pedri va encore faire le pressing au milieu de terrain sur Manu Koné et encore aller manger une nouvelle fois Manu Koné. Pedri revient encore face à Théo Hernandez. Il y a l'appel de Désiré Doué. On est dans le camp des Français. On est à 70 mètres du but de Unai Simon. Allez, il faut aller se projeter là-bas, peut-être le long de la ligne de touche avec Ryan Cherki qui est allé prendre la place d'Ousmane Dembélé. Le dédoublement peut-être avec Jules Koundé. Non, on va passer derrière avec Upamecano dans le rond central pour Tchouaméni. Mais c'est latéral tout ça. Théo Hernandez pour la petite inspiration. Ça s'est bien joué de Désiré Doué. Dembélé qui est passé à gauche et qui va aller chercher peut-être et obtenir la faute. Voilà, c'est bien pour Ousmane Dembélé. Allez, il faut le jouer ce coup franc les gars là. Faut le mettre rapidement dans la surface de réparation, un petit peu plus vite que ça quoi. Ousmane Dembélé qui sait pas quoi faire. Est-ce qu'il le joue à deux avec Ryan Cherki? Non, il va prendre son temps finalement, laisser à tout le monde le temps d'aller se mettre au point de pénalty et tirer ce coup franc n'importe comment. C'est pas possible. Ousmane Dembélé là qui tire ce coup franc au sol. C'est la 85e. Applique-toi. Allez, Ousmane Dembélé qui perd ce ballon et Ryan Cherki encore, mais on fait n'importe quoi. Allez, il s'en sort, Ryan Cherki, avec un petit peu de réussite, un petit peu de champ pour Ryan Cherki. La petite louche au-dessus, c'est pour personne, si ce n'est pour les gants d'Unai Simon. On n'y arrivera pas, franchement. C'est hyper compliqué. Alors qu'on voit des Sergio Ramos, des Busquets, d'ancienne gloire de l'équipe d'Espagne, alors qu'on voit également les supporters de la Rora qui font la fête forcément, et alors qu'on voit également un gardien, Unai Simon, qui est au sol. Qu'est-ce qui s'est passé là pour Unai Simon? J'ai pas vu.
1: Ouais, il aurait pris une petite tape.
3: Ouais, c'est Kylian Mbappé, mais il y a contact quand même quoi. Kylian Mbappé, ouais, mais évidemment qu'il en rajoute des tonnes, bien sûr, on ferait pareil. Mais il y a contact et il prend un jaune, bah bien sûr. Ouais. Prend un jaune, Kylian Mbappé qui en fait il va faire le pressing sur Unai Simon qui a le ballon dans les gants. Il y a un petit contact, alors c'est soit genou, soit coude, voilà, c'est pas méchant, mais il y a contact. Et puis bah, Unai Simon, il nous fait du cinéma Paradiso, il est au sol. Et puis quoi, carton pour Kylian, évidemment, mais sauf qu'on perd encore 35 secondes sur l'action. Quoi. Allez, le dégagement de Unai Simon, la 87e. Dégagement loin devant pour aller chercher les attaquants frais hein, qui sont entrés du côté de l'Espagne. Allez, la tête bleue et le pied bleu, celui de Désiré Doué devant Luis de la Fuente, là, cette touche pour Désiré Doué, qui est le seul à mettre un petit peu de mouvement, hein, même si c'est compliqué sur son côté. Attention à ce ballon avec Nico Williams, là encore une fois, on est au bord du gouffre, vraiment au bord de prendre le troisième sur chaque ballon perdu dans la zone des 20 mètres. Allez, il faut le conserver. Ça, c'est bien. Première attention, Ousmane Dembélé pour Ryan Cherki. Ryan Cherki au milieu de dans le trafic là pour avec un petit peu de réussite encore pour Ousmane Dembélé avec Désiré Doué à la limite de la surface de réparation, le dédoublement et non, et oui, il y aura quelque chose pour finalement pour Désiré Doué. J'ai eu l'impression que derrière Lamine Yamal avait proprement récupéré ce ballon, mais non, il y a faute de Lamine Yamal, c'est juste à la limite
1: dans la surface
3: de la surface. Non, c'est
1: Désiré Doué, il est dans la surface au moment de la faute.
3: Non, il a un pied dans la surface et en tout cas c'est un franc.
1: Il a son seul pied d'appui dans la surface, le pied pas au sol.
3: Ah mais c'est pas revu, hein. C'est coup franc pour Kylian Mbappé et personne conteste. Hein.
2: D'accord.
3: On est à l'extérieur de la surface. Ouais. Ouais. Enfin, on est à l'extérieur de la surface.
1: Lamine Yamal, en tout cas lui, il était à l'extérieur de la surface.
2: Si on pouvait cadrer un tir dans cette rencontre, très bien.
3: Allez, on a Kylian Mbappé, 88e minute de jeu, le coup franc. De l'espoir. Allez, Kylian, faut le mettre au-dessus, c'est pas possible.
0: Moi, faudra qu'on m'explique un truc. Qu'est-ce qui a la meilleure technique sur le terrain?
2: Mais c'est pas possible.
0: C'est Ryan Cherki.
2: Oui.
0: Ryan Cherki, c'est un tireur de coup franc.
2: Oui.
0: Pourquoi c'est Ousmane Dembélé et Kylian? Mais même.
2: Ah ouais, mais c'est pas grave.
0: Pied droit, pied gauche, il peut même du talon, il fait des meilleurs.
2: Je l'ai commenté 7 ans, Kylian Mbappé. Hein. Je l'ai pas vu marquer un coup franc correct. Hein, donc, il sait pas tirer les coups francs. Mais non, c'est pas possible.
3: Attention à Lamine Yamal dans la surface de réparation ou presque, là, qui va pouvoir rentrer. Lamine Yamal, il conserve le ballon. Lui aussi, il nous fait mal, là, avec sa technique. En cette fin de match, il va rentrer dans la surface de réparation et il va aller s'effondrer et réclamer le pénalty. Non, dit monsieur l'arbitre, mais alors là, on n'est pas passé loin non plus. De la part de Théo Hernandez, il va redonner le ballon à Mike Maignan, mais franchement, il est un peu balancé.
0: C'est très très limite.
3: C'est limite, hein. C'est très très limite, effectivement.
0: Parce qu'il sait qu'il est en retard. Il met une grosse charge à Lamine Yamal en se désintéressant du ballon avant, parce qu'il est en retard.
3: Bon, si on se sort de ce bourbier, les amis, je sais pas ce qu'on peut faire, mais franchement, allez. Allez, un but pour l'équipe de France. C'est la 90e. On a bientôt le temps additionnel qui va être annoncé. Il faut marquer. Allez, il faut marquer avec Manu Koné là, qui porte le ballon. Jules Koundé derrière pour Upamecano. Maxence Lacroix. Tchouaméni. Lacroix encore. Allez! Le décrochage de Manu Koné, ça c'est bien pour Ryan Cherki. Il faut inventer quelque chose. Voilà qui est fait l'une, deux peut-être. Ryan Cherki dans la surface, peut-être la frappe. La passe plutôt pour Kylian Mbappé encore une fois. Cucurella là qui vient sauver la maison. Rouge la maison de l'Aurora, ça défend bien. Et il célèbre cet acte défensif plutôt les Espagnols. Ousmane Dembélé, le centre en première intention. On a joué le corner très très vite pour les Bleus. On est dans le temps additionnel. Combien de minutes? 7 minutes. 7 minutes pour un miracle, les amis. Avec Kylian Mbappé, le centre, la tête derrière des Espagnols, ils sont tous à l'abordage. Faut pas perdre ce ballon. Manu Koné qui joue tel un ailier ou presque, avec Théo Hernandez derrière. Ryan Cherki maintenant. Ryan Cherki à la limite de la surface de réparation. Manu Koné encore. Manu Koné dans le trafic et ça va sortir. Et ils vont encore célébrer avec Cucurella là qui a bien lu cette trajectoire. Il a entendu surtout son gardien Unai Simon qui lui a dit laisse et c'est parti en sortie de but. Et on est entré dans les 7 minutes de temps additionnel. Et les secondes qui vont encore s'égrener avec ce dégagement à venir. Unai Simon, ça sent quand même très très mauvais pour les Bleus.
1: Ouais, après Cherki, il vient de faire deux actions intéressantes successivement.
0: Ouais, non, mais après, en fait, c'est l'Espagne qui défensivement est très très forte. Donc là, en fait, c'est dur. Ouais. Même si t'as la qualité, t'as le jeu à une touche, t'as Cherki qui t'invente des passes. Bah t'as l'Espagne qui défensivement
1: est là sur l'eau quand même.
0: Ah oui, mais il fait une très belle Coupe du Monde.
3: On est à 6 minutes de la fin de cette rencontre, 6 minutes de la fin peut-être du parcours. des Bleus et on entend les olé olé, c'est terrible.
2: Catastrophique.
3: Wow. C'est la demi-finale, elle est franchement, elle est cata quoi. Honnêtement, moi j'aurais préféré qu'on fasse 6 matchs moyens avant ça et puis un match moyen ce soir qui nous permette de s'en sortir plutôt que de nous sortir des masterclass face à des équipes en bois et derrière bah, s'écrouler quoi. S'écrouler au premier obstacle parce que c'est ce qui s'est passé hein, ce soir pour l'équipe de France. Allez, c'est pas terminé avec Lamine Yamal face à Théo Hernandez. Les miracles existent dans le football les amis, mais ce sera pas sur ce coup-là, peut-être, puisque le ballon est récupéré finalement par Théo Hernandez. Allez, il y a tout le terrain à récupérer, à remonter. 5 minutes seulement ouais. À jouer pour l'équipe de France. Allez, Jules Koundé. La ligne médiane est franchie. Loin devant là-bas. C'est un petit peu désespéré, c'est pour Kylian Mbappé qui est chassé de la surface de réparation par Cucurella et par Aymeric Laporte et le ballon qui est perdu et facilement récupéré par l'équipe d'Espagne. J'ai l'impression qu'on a compris quand même hein. Chez les Bleus, il n'y a plus grand monde pour aller presser. Ryan Cherki et Désiré Doué parce qu'ils ont un petit peu plus de jus peut-être que les autres, mais Michael Olysee, il est plus sur le terrain de toute façon, pardon, mais Ousmane Dembélé et Kylian Mbappé, là ça regarde tout ce qui se passe de très très loin. Et Rodri là, avec toute son expérience, qui vient se mettre au sol, réclamer la faute. Elle n'aura peut-être pas été sifflée si c'était pas lui, mais là, elle est sifflée parce qu'il la réclame, parce qu'il se met au sol et parce que le chronomètre joue en la faveur de l'Espagne. 4 minutes avant d'avoir de terribles regrets pour cette équipe de France.
1: Ça va être dur hein, de s'en remettre.
3: Allez, c'est pas terminé. Le coup franc de Rodri est mal négocié. Il est directement sur Jules Koundé et Ryan Cherki. Ballon qui est confisqué là par les Espagnols. Il n'y a plus le jus, plus l'envie, plus la tête là je pense pour l'équipe de France. Les olé, ils nous font mal là, c'est des couteaux là, les olé olé des supporters espagnols. Ils sont 3000 pourtant seulement. Et ils sont en train de nous envoyer sur une petite finale à Miami, qui sera quoi qu'il arrive un match amical pour cette équipe de France. Même si c'est l'Argentine, même si c'est l'Angleterre, ça n'aura aucune saveur. Les Bleus sont en train de dire adieu à leur rêve de troisième étoile et l'équipe d'Espagne peut-être va aller enfoncer le couteau très très loin dans la plaie avec Nico Williams dans la surface de réparation. Nico Williams, la frappe de Nico Williams, petit filet extérieur. Il n'y avait pas beaucoup de soutien pour Nico Williams, ils n'en ont pas besoin, ils mènent déjà 2-0 et Nico Williams qui est allé chercher tout seul cette occasion qui s'était procurée et qui est allé eh bien quasiment cadrer un nouveau tir pour l'équipe d'Espagne. C'est ces tirs cadrés qui nous ont fait si cruellement défaut ce soir. Allez, la touche pour les Bleus avec Kylian Mbappé qui va chercher Ryan Cherki pour Ousmane Dembélé. Faut frapper Ousmane Dembélé, la frappe de Dembélé, elle est cadrée cette fois-ci, mais c'est la 95e et elle est dans les gants d'Unai Simon. La frappe pied gauche d'Ousmane Dembélé, alors que là pour le coup il y avait eu quand même quelques espaces entre Ryan Cherki, Kylian Mbappé et Ousmane Dembélé. Il reste 2 minutes 30 avant la catastrophe et le dégagement d'Unai Simon. Il y a une faute là-bas sur Jules Koundé qui reste au sol. Elle va pas être accordée aux Espagnols. Ça joue toujours Nico Williams. Et oui, Nico Williams, il est en train de... Oh, c'est terrible. C'est terrible parce qu'ils sont en train de s'amuser là avec nous. Jules Koundé qui était au sol, qui réclamait une faute. Et on a simplement accompagné les olé olé. On s'est arrêté de jouer. Ce sont les deux dernières minutes de jeu. Et l'équipe d'Espagne est en train de concrétiser un rêve, mais un rêve espagnol, celui de retrouver la finale 16 ans après le sacre de 2010. Les Bleus eh bien, vont tomber de très très haut dans un peu plus d'une minute trente désormais, parce que on ne reviendra pas dans cette rencontre, c'est une certitude maintenant. Oh là là, il y a même des petits coups du sombrero là au milieu de terrain, c'est terrible. Franchement, sortir sur cette image là avec un Lamine Yamal là qui est en train de s'amuser également avec Désiré Doué le long de la ligne de touche, c'est terrible. Franchement, c'est
1: un naufrage.
3: Voilà, je trouvais pas le mot. On a tout le banc espagnol évidemment qui attend qu'une chose, c'est de rentrer sur la pelouse. Lamine Yamal qui attend qu'une chose, c'est d'aller peut-être marquer un but, lui qui en a marqué qu'un, bah non, il va aller chercher la faute. Mais là, c'était un petit peu trop flagrant quand même, monsieur Lamine Yamal. Vous avez 19 ans depuis hier, mais là, c'est quand même un petit peu trop jeune pour aller chercher ce coup franc-là à ce moment-là du match. Allez, une minute à jouer. Ousmane Dembélé tout seul face à 8 Espagnols dans la surface de réparation. Il va quand même frapper et cadrer Ousmane Dembélé. Comme quoi, on peut cadrer des frappes. C'est possible pour l'équipe de France. Ça fait tout de suite. Et c'est pas terminé. Ça joue. Il y a faute sur Jules Koundé, mais ça joue. Mais ça joue arrêté. Allez, pourquoi pas la frappe de Kylian Mbappé, la frappe du désespoir qui face au-dessus des buts d'Unai Simon et Kylian Mbappé qui regarde le chronomètre et le capitaine de l'équipe de France qui a compris qu'il ne sera pas champion du monde pour la deuxième fois. L'équipe de France qui va se diriger vers cette petite finale dans une vingtaine de secondes. C'est un cauchemar, cette fin de match à vivre pour les supporters, à vivre pour nous, à commenter pour nous, parce que ce match, l'équipe de France ne l'a pas joué. L'équipe de France est passée à côté. C'est terminé, le rêve américain est passé. L'équipe de France ne sera pas championne du monde. L'équipe de France que tout le monde voyait au sommet, que tout le monde voyait être la meilleure du top 4, l'équipe de France s'est effondrée, liquéfiée face à une équipe d'Espagne létale qui en a profité avec deux buts. Un pénalty signé Oyarzabal en première période, un deuxième but signé Pedro Porro en seconde période. Mais la victoire est logique et ce sera une petite finale, une sortie par la petite porte pour l'équipe de France et une sortie par la petite porte pour le dernier match de Didier Deschamps samedi prochain.
1: C'est dur parce qu'on tombe de très haut. On va évidemment débriefer ce match et cette Coupe du Monde et même l'ère Didier Deschamps qui n'est pas terminée, qui se terminera samedi avec la petite finale. Tous ensemble, vos commentaires, vos idées, vos remarques sont les bienvenus évidemment sur le chat de la chaîne ici sur YouTube. Vous pouvez aussi nous envoyer des vocaux ou nous envoyer des messages écrits sur le numéro WhatsApp de la radio 0810 055 056. On reste là avec Nico Perronet, avec Charlotte Lorgeret, avec Bruno Salomon évidemment, pour débriefer l'élimination de l'équipe de France contre l'Espagne en demi-finale de la Coupe du Monde.
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1: Voilà, au moment où on se parle, on voit une image de Désiré Doué qui semble pleurer dans son maillot, le visage enfoui dans son maillot. Charlotte Lorgeret, tu as le masque, Charlotte. Tu es très déçue.
0: Le foot est cruel. Le foot est cruel. Parce que quand tu fais une compétition comme ça, donc oui, on peut avoir... On peut se dire qu'on a joué contre des équipes qui étaient très très faibles, mais en fait non, on est dans une Coupe du Monde et les joueurs se sont rendus les matchs assez faciles. Ils ont eu le comportement qui était incroyable, offensivement, une créativité, une spontanéité, des génies devant. Le pari de Didier Deschamps de basculer en 4-2-3-1, d'avoir vraiment quatre attaquants très très très offensifs. Aujourd'hui, on a perdu contre plus fort que nous dans ce qui se fait de mieux dans le monde. Donc une équipe qui avait moins de force offensive, mais par contre un collectif défensif et un milieu de terrain qui nous a marché dessus. Donc je pense qu'il y a eu des choix faits par Didier Deschamps où on pouvait comprendre, hein, Tchouaméni, de mettre Désiré Doué sur le banc, Tchouaméni titulaire, mais finalement on aura tellement de jours pour pouvoir débriefer ça. Je pense que c'est une grosse défaite, mais elle est logique parce que les Espagnols ont été très très forts aujourd'hui dans ce qu'ils savaient faire de mieux actuellement. C'était pas un grand Espagne, mais par contre ils ont été collectivement beaucoup plus forts que l'équipe de France.
1: Ouais, quelque part le foot a gagné, oui. Puisque c'est l'équipe la plus collective ce soir, avec le jeu le plus collectif qui a gagné. Bruno Salomon, j'aimerais quand même avoir ton ressenti après cette élimination de l'équipe de France.
2: On vient de parler du collectif, je pense vraiment que les Espagnols méritent cette victoire ce soir. C'était d'un côté, si on prenait un peu une image de basket, puisque nos joueurs français aiment beaucoup la NBA, le basket. D'un côté, tu avais une équipe ultra huilée qui se connaît depuis des années. De l'autre, tu avais les meilleurs joueurs. Oui, tu avais les meilleurs joueurs, mais ce soir, l'équipe la mieux huilée a fait dérailler les meilleurs joueurs. Et cette équipe de France n'a cadré que deux tirs. Il aura fallu la 93e et la 95e minute. Le capitaine Kylian Mbappé n'a pas été au rendez-vous. Didier Deschamps à rater ses paris sur ce match-là. Ouais. Il faudra quand même le noter, le souligner. La France a été plombée par ses ailes depuis le début de ce tournoi, à gauche et à droite. Désolé, mais c'était pas qualitatif.
1: Tu parles des latéraux ou des ailiers?
2: Des latéraux, bien évidemment.
1: Digne et Jules Koundé.
2: Mais aussi Théo Hernandez. Et bon, il paraît qu'il y avait un deuxième à droite, mais on l'a jamais vu.
1: Un troisième,
2: voilà. Mais en tout cas, on les a pas utilisés. Mais
1: Malo Gusto et voilà.
2: Et donc, en fait, pour moi, c'est une défaite effectivement collective. C'est un naufrage. Je sais plus qui a utilisé. Je crois que c'est Nico qui a utilisé ce mot. C'est un naufrage collectif. Mais quand tu affrontes une équipe qui est championne d'Europe, qui a des vraies convictions dans son jeu depuis plusieurs années, quand tu vois Fabian Ruiz et Rodri au milieu qui ont concassé, plié Tchouaméni, Rabiot, Koné, on l'a pas vu dans son entrée. Vraiment, on n'a pas vu le jour. Et voilà, Pedri rentre derrière, bah c'est la même machine, ça tourne pareil, ça va à la même vitesse. L'équipe de France a de la matière exceptionnelle, mais il va falloir travailler le collectif parce qu'on n'en a pas pour l'instant.
1: Alors, Nico, pendant qu'on se parlait, on voyait les images des joueurs français qui rentraient en ordre vraiment dispersé au vestiaire avec la tête basse. Didier Deschamps assez isolé aussi dans ce moment. Est-ce que c'est ça que tu as vu toi aussi?
3: Bah, ils sont solés en fait. Franchement, ils sont solés. Je pense que on ne peut pas être imperméable, même au sein d'un groupe comme ça, à tout ce qui se dit en dehors. Et ils ne peuvent pas être imperméables. Et même si on a dit que Didier Deschamps était l'homme de la situation pour faire redescendre la pression, pour justement qu'on arrive dans cette fameuse approche mentale dont on parlait à la fin de la première période, je crois, d'un match comme celui-ci, à ne pas se voir trop beau, à ne pas se voir champion du monde avant de l'être. C'est vrai que c'est souvent l'homme de la situation pour ça, Didier Deschamps, mais ils ne peuvent pas être imperméables à tout ce qui s'est dit. Parce que je vous assure que c'était le cas en France, j'en avais ressenti, mais ici, c'est un truc de fou. Dès qu'on allait dans un hôtel, dans un taxi, pour prendre des supports, porteur des équipes adverses.

0: sentiment qui est là, effectivement, de rentrer en ordre dispersé, ça en dit beaucoup aussi sur, sur l'état psychologique qui est en train de s'abattre sur l'équipe de France. Ouais, c'est le mot qui me vient, c'est avoir regardé un petit peu via l'écran, parce que voilà, on est loin, ils sont tous partis de la pelouse là, ils sont sonnés les bruits.
1: Ouais, comme nous, hein, en studio, on est sonnés. Alors, on a appelé du renfort, Nico, parce que tu sais, à ICI, on a dans chaque local, dans chacune des 44 locales de notre radio, on a des journalistes sportifs qui suivent les clubs locaux. Du côté d'ICI Armorique, pour le Stade Rennais, le journaliste sportif qui commande tous les matchs s'appelle François Rosy. Et François, à ses côtés, pour commenter le Stade Rennais, il a un consultant qui s'appelle Gaël Danic, qui est ancien joueur, ancien ailier gauche, qui a joué quasiment dans tous les clubs français. Stade Rennais, Guingamp, Grenoble, Troyes, Lorient, Valenciennes, Olympique Lyonnais, Bastia, Lorient, Stade Lavallois et US Saint-Malo. Comme toi, Charlotte, n'est-ce pas?
2: À Saint-Malo?
1: Ouais.
2: Non, Stade Riochin.
1: Ah, pardon.
3: Excuse-moi. Là, tu vas créer la guerre.
2: Attends, je vais remonter les manches.
1: Gaël Danic est avec nous. Salut, Gaël.
4: Salut.
1: Gaël, on rigole, mais on n'a pas du tout envie de rire. On est hyper déçus. Comment vous avez vécu ce match d'abord? Où est-ce que vous l'avez vu? Avec qui?
4: Je l'ai vu chez moi, avec des amis.
1: Ok. Et quelle est l'ambiance? Comment vous avez vécu ce match? Est-ce que vous le finissez en colère, déçu, frustré? Qu'est-ce que vous ressentez?
4: Bah, comme tous les Français, on est déçus parce qu'on espérait, avec l'équipe qu'on avait, on espérait aller au bout. Après, il s'avère qu'on a fait un bon premier quart d'heure, j'ai envie de dire. C'est-à-dire qu'on a eu la maîtrise du ballon, on a sevré cette équipe espagnole de ballon, et je pense que c'était l'enjeu du match. Effectivement, on peut quand même dire que ce penalty nous plombe un peu les ambitions qu'on avait. Mais je nous ai trouvé après cette ouverture du score très très timoré, et je nous ai senti sans réel, je vais pas dire envie, mais solution pour je dirais casser ce verrou espagnol. Et il s'avère que au fil du match, ils nous ont eux justement empêché d'avoir cette possession de balle qui nous aurait fait du bien. Et on a été très très vite résignés, et on était sans réelle solution, en fait.
1: C'est vrai qu'on n'a pas senti à aucun moment que les choix de Didier Deschamps au cours du match, hein, je ne parle même pas des choix avant le match, mais que les choix de Didier Deschamps pouvaient impacter la suite des événements. Bruno Salomon est avec nous en studio, Gaël, et il veut vous parler.
5: Alors moi, je salue chaque fois que je le vois au stade avec François, je salue la légende du Grenoble Foot 38. Parce que j'ai,
1: voilà, la ville de naissance de Bruno Salomon.
5: La ville de naissance, et voilà, moi j'ai vu Gaël Danic porter le maillot du GF 38 et jouer avec le maillot du GF 38. Gaël, juste, est-ce qu'il y a un joueur sur cette rencontre qui t'a plus déçu que les autres, ou qui a été vraiment pour toi le maillon faible? Est-ce qu'il y a un joueur ou un secteur de jeu qui t'a vraiment même peut-être surpris dans ce qui s'est passé ce soir?
4: Non, en tant qu'ancien joueur, c'est toujours compliqué de comme on dit souvent, de dire les flops. Ce soir, j'ai envie de mettre en avant, je dirais, le non-match de toute l'équipe. C'est-à-dire que quand il y en a un qui faisait une erreur, il n'y avait pas forcément le copain qui était là pour la récupérer. Donc, tirer des individualités comme ça, surtout sur le plan négatif. Non, c'est vraiment le collectif qui a péché ce soir.
1: Et Gaël, pendant le match avec Charlotte Lorgeret, qui elle jouait au poste de défenseur, on parlait du fait que jusqu'à peut-être la 70e minute, on a très peu vu nos attaquants, donc nos stars, hein, nos meilleurs joueurs. Vous étiez ailier gauche. Qu'est-ce que vous avez pensé de la prestation de nos 4 offensifs, 5 si on compte Désiré Doué, et même 6 si on rajoute Ryan Cherki?
4: Bah en fait, la problématique, c'est vrai que, comme vous l'avez dit en préambule, c'est au milieu de terrain, on s'est fait bouffer. Et il s'avère que c'est pour cette raison que Tchouaméni avait pour habitude, sur ce match-là, de revenir dans les pieds des défenseurs pour lui prendre, je dirais, le lead et de faire ses premières relances qui, jusqu'à cette demi-finale, casser des lignes et permettait aux attaquants de se retrouver dans des situations plus propices pour aller attaquer. Mais il s'avère que ce soir, en fait, soit les appels n'ont pas été faits, soit en fait, ce que je trouve, c'est que ce soir il y a eu un décalage entre, comme on dit, le passeur et le receveur, c'est-à-dire qu'il y avait aucune connexion, aucune synchronisation, et c'est pour ça que je me dis qu'on a très vite baissé les bras.
1: C'est le sentiment que tu as aussi, Charlotte?
2: Oui, mais moi j'en veux. Le seul truc que j'en veux à Didier Deschamps, vraiment, c'est le seul truc dans cette Coupe du Monde et aujourd'hui, c'est qu'il n'y avait pas d'idée de jeu en deuxième période. J'ai pas vu un truc où, par exemple, on insiste sur Cucurella, ou alors non, on va

0: poste de l'autre côté où on joue tout le temps en profondeur, où on fait un bloc. En fait, il n'y a pas eu d'idée. Peut-être qu'il les a remobilisés dans l'état d'esprit en disant bon, bah là, les gars, vous êtes à l'envers. Donc, déjà, techniquement, on élève un peu le truc. Défensivement, on est un peu plus cohérent. Mais dans les idées de jeu, à part quelques individualités où on a essayé de faire des différences en fin de première période où on l'a remarqué. Donc, c'est ça que j'en veux. Plus limite qu'avoir fait le choix de Tchouaméni titulaire ou de Barcola. Voilà. Parce qu'au final, si ça s'était bien passé, on aurait dit bah, super Dédé, franchement, bien joué. Donc, c'est juste le gros point noir parce qu'au final, l'Espagne était bien supérieure. Pas forcément en faisant des trucs de fou, mais par contre, dans cette cohérence, dans cette tranquillité, techniquement, ils étaient au-dessus.
1: Bon, Gaëlle, vous garderez quel souvenir de cette Coupe du Monde ? Bon, là, on est un peu à chaud, évidemment, on est hyper déçus. Mais et puis, elle n'est pas terminée. On peut encore grappiller la troisième place, même si on ne va pas se mentir, on s'en fout complètement. Mais Gaëlle, enfin, moi, je m'en fous, en tout cas. Je ne sais pas, Gaëlle, comment vous le ressentez ? Si c'est important pour vous, la petite finale ou pas, samedi ?
2: Non, ça ne l'est pas parce que nous, les Français, l'ambition qu'on avait, c'était d'être champion du monde. C'est-à-dire que quand bien même on aurait été qualifié pour la finale et qu'on avait fini deuxième, ça ne nous aurait pas plu. Donc encore plus cette fameuse petite finale.
1: Bon, et du coup, quelle image vous gardez de cette Coupe du Monde ? Est-ce que pour vous, c'est un adios réussi pour Didier Deschamps ?
2: Non, ça ne l'est pas parce que je suis peut-être chauvin, mais je pense qu'on avait la... Alors, effectivement, c'est vrai que vous avez réussi à dissocier les individualités et l'équipe. C'est vrai qu'on a, pour moi, quasiment les meilleurs joueurs du monde. Il s'avère que ce soir, on les a peut-être eus, mais on n'a pas eu une équipe. Donc, on le dit souvent, il y a un adage qui dit que seul, on va plus vite et ensemble, on va plus loin. Et ça s'est vérifié ce soir. On n'est pas tombé non plus sur une équipe espagnole, je dirais, en termes de spectacle ultra créative. Mais par contre, elle a été ultra intelligente. Ce qui prédomine, c'est quand même la déception, et c'est de se dire, au-delà de l'aspect d'équipe, je trouve qu'aussi individuellement chacun, ils sont passés à travers de leur match en fait. Donc c'est ça qui fait que cette équipe est passée à travers du match.
1: C'est vrai qu'il n'y a pas un joueur sur l'effectif, qu'on parte du gardien jusqu'à Mbappé en passant par tous les autres, il n'y a pas un joueur où on peut se dire bon, lui au moins il a réussi son match.
3: Il n'y a pas un à sauver.
1: Ou pas Mécano éventuellement.
3: Gaël l'a souligné, il a dit voilà, c'est vraiment collectivement, effectivement, ou pas Mécano, il s'est fait prendre une ou deux fois aussi. Enfin, oui, il a sauvé pour une possibilité de deuxième but à un moment donné.
0: Quand t'es derrière et que t'es tout seul, parce que les autres ils sont à l'envers, je peux te dire que t'as envie de saigner des.
3: En plus, le gardien est à l'envers derrière aussi.
0: C'était l'une des premières fois que j'ai vu vraiment énervé ou pas Mécano sur Digne à l'opposé, sur Koundé, sur Tchouaméni. En fait, ils étaient.
1: Hyper Saliba rapidement dans le match en plus sur blessure.
0: On le rappelle que si Saliba n'a pas mal au dos, je pense que Upamecano a pris le lead parce que Saliba était aussi moins bien. Normalement, c'était Saliba le grand patron de cette défense, et Mike Maignan aussi.
1: Mike Maignan, il a fait un match catastrophique. Il n'a pas réussi.
3: Tout le monde rigolait en disant pendant 6 matchs, il a rien fait, il n'a pas eu de travail, etc. Par un penalty. Il y a un problème. Juste vous dire que Saliba, on l'a vu sur le terrain, en train de marcher, en train d'aller saluer le public, sa famille. Dans les gradins, il a discuté à l'oreille de Didier Deschamps. On rappelle qu'il est sorti en disant c'est fini mon dos, c'est fini mon dos.
1: Bon, Gaël, Danick, merci beaucoup. Donc ancien joueur, consultant sur ICI Armorique, vous commentez les matchs avec François Rosy.
3: La bise au François, bien
1: voilà,
3: évidemment
1: la bise au François.
2: Ok, j'y manquerai pas.
1: On va retrouver à la fin de cet été, enfin au milieu de l'été, nos clubs. Hein, voilà, vous allez recommencer à commenter le Stade Rennais. Bon, et moi, on va retrouver le Paris Saint-Germain.
3: Premier match, Rennes Paris Saint-Germain au Parc des Princes, PSG.
1: Oui, en Ligue 1. Donc voilà, vous allez vous revoir avec Bruno.
3: C'est ça.
1: Mais en tout cas, merci Gaël d'avoir été avec nous. Merci beaucoup.
2: Avec plaisir.
1: Et à bientôt en Ligue 1.
3: Salut Gaël.
2: Allez, à bientôt. Ciao. Au revoir.
1: Bon, nous on va se faire une petite souffrance supplémentaire parce que on va retrouver Alexandra Lagarde dans le bar franco-espagnol de Toulouse où ça doit bien bien bien bien chanter à la Boca. Alexandra, autour de vous c'est la fête, j'imagine.
4: Ah, c'est vraiment la grosse fiesta.
5: Oui, c'est la fiesta parce que nous on est super content. Et c'est incroyable et tout le monde est hyper gentil. Nous adorons être ici à Toulouse, profiter avec tout le monde, mais l'Espagnol a gagné, c'est super content. Merci beaucoup.
4: Comme j'avais compris, ici, tout le monde est très content, sauf peut-être moi et Aaron.
6: J'ai goûté, mais bon, on gagne toujours et puis c'est l'important, donc bon, ça va.
4: Voilà, philosophe, parce qu'on a le Stade Toulousain, heureusement.
6: Et du bébé. Allez, du bébé.
4: Bon, content aussi.
6: Ouais, très content. C'était un bon match.
7: match quand même. Donc voilà, maintenant il faut rester calme, il faut gagner la finale et voilà. Voilà.
4: Vous êtes plus mesuré dans l'histoire. Tout le long du match, c'est-il mesuré?
7: Ouais, en général, je suis plutôt mesuré, on va dire. Mais je suis content quand même. En plus, bon, j'ai dit 1-0 des Mickaël. Bon, il y a eu un goal de plus, c'est mieux encore. Donc voilà, c'était cool.
4: Bon, le pronom pour la finale, alors, si vous êtes en
7: pronostic. Bon, là, c'est compliqué. Déjà, il faut savoir contre qui on joue. Donc, je sais pas.
4: Plutôt l'Argentine ou plutôt l'Angleterre?
7: Je préfère l'Angleterre. On les a déjà gagnés. Il faut le regagner. L'Argentine, c'est une équipe très difficile. Ils ont volé quelques matchs, je dirais, quand même, dans la Coupe du Monde.
1: Évidemment. Merci beaucoup Alexandra Lagarde. D'ici Occitanie, depuis le bar franco-espagnol Le Boca à Toulouse. Donc Alexandra était en train de nous dire qu'il y avait évidemment beaucoup d'Espagnols à Toulouse. Merci Alexandra. Voilà, soirée très animée, plus animée que pour nous dans le studio où au fur et à mesure on avait des mines de plus en plus déconfites. Même si on tient quand même la baraque, hein, parce que voilà, hein, Bruno Salomon.
3: Ouais, sur le chat, sur le live, il y a encore plus de 500 personnes qui sont avec nous en live pour revenir sur cette rencontre. Le chat de la chaîne YouTube ici ICI avec des messages. Par exemple, Sarah qui nous dit: je nous voyais déjà en finale, c'est vraiment trop dommage. Il y a Claude qui nous dit: français un jour, français pour toujours. La France a un super vivier de footballeurs. Les défaites permettent d'apprendre. On va quand même juste, c'est vrai, se rappeler qu'on est quand même à 3 demi-finales consécutives en Coupe du Monde minimum pour la France. C'est quand même pas n'importe quoi. 2018 vainqueur, 2022 finaliste, et là désormais donc demi-finaliste. Donc faut quand même pas l'oublier pour cette équipe de France. Il y a Tong Kung François qui nous dit: oui, bravo aux Bleus, mais voilà quoi, ça fait quand même un petit peu mal à la tête cette histoire. Il y a Farid qui nous dit: chapeau quand même à Unai Simons, le gardien espagnol, ouais, qui a été vrai, plutôt très excellent, bon match, ouais, sur des belles sorties. Et je ne raterai pas, bien évidemment, le message de David. Un gros merci pour le live du Canada. C'est toujours ça de prix.
1: Bah allez, bah oui, ça faisait longtemps qu'on n'avait pas parlé
3: c'est
1: du
3: vrai,
1: Canada.
3: Ça, attends, ça faisait évidemment depuis le début de la partie. Je trouve que c'était vraiment dommage.
1: Et il y a quand même des messages positifs aussi, avec David par exemple qui dit: malgré la défaite, bravo les Bleus. Merci de nous avoir fait vibrer lors de cette Coupe du Monde. Ou Nad qui écrit: je suis déçue mais heureuse qu'on soit allé loin. Donc il y a quand même des supporters qui garderont une belle image de cette Coupe du Monde de la France. On va continuer évidemment d'en parler ensemble. Je vous rappelle qu'il reste encore une possibilité qu'on se cogne l'Argentine en petite finale, hein. Donc ça reprendrait tout à coup un intérêt de gagner cette petite finale. En tout cas, maintenant, on était à Toulouse il y a un instant. On va partir dans le Limousin avec Léa Giraudot d'ICI Limousin, qui est dans la fan zone de Limoges. Je suppose qu'il y a un petit peu moins d'ambiance qu'à Toulouse au bar franco-espagnol. Bonjour Léa Giraudot.
8: Bonjour Pia, bonjour à tous. Effectivement, l'ambiance est beaucoup plus calme tout de suite ici. Les mines étaient fermées au moment du coup de sifflet final. Évidemment, les larmes se mélangeaient au maquillage bleu, blanc, rouge. Tout le monde se cachait un peu dans son drapeau. Effectivement, beaucoup de déception du côté des 4500 supporters qui étaient présents sur cette fan zone à Limoges. Mais à la fin, malgré tout, les supporters à qui j'ai pu parler ont souligné le beau jeu des Espagnols, le beau jeu aussi des Français qui ont malheureusement manqué de chance et peut-être de réalisme aussi aujourd'hui. Mais ils essayent de garder un peu le sourire malgré tout, en se consolant avec la petite finale. Et puis aussi en se disant que parmi ces Bleus, il y a des plus jeunes, une belle pépite, un beau vivier de footballeurs, et qui peut-être pourront faire rêver lors d'un euro, qui sait, dans 2 ans. En tout cas, ici, Pia, effectivement, tout le monde rentre chez soi un petit peu déconfit, mais rempli quand même de joie pour le beau parcours des Bleus et plein d'espoir pour l'avenir.
1: Merci beaucoup Léa Giraudot d'ICI Limousin dans la fan zone de Limoges. C'est bien d'avoir aussi ces discours sur le fait qu'on est quand même fiers de la Coupe du Monde réalisée par nos Bleus. C'est quand même aussi faux de dire qu'ils ont rencontré que des équipes en bois. C'est pas la réalité, hein. C'est pas le cas. La Norvège, on a rencontré la Norvège C, pas la Norvège. Ah oui, Bruno, c'est
3: oui, j'ai juste une petite déclaration de Didier Deschamps à l'instant sur l'antenne et chez le diffuseur. Beaucoup de déceptions, les joueurs sont anéantis, on a été un ton en dessous sur le plan technique. Et attention, une énorme balle, on ne l'a pas souvent entendu comme ça. Je pose juste une question, mais je n'y répondrai pas. Est-ce que l'arbitre a le niveau pour arbitrer une demi-finale de Coupe du Monde? Je pose la question, mais je n'y répondrai pas.
1: Alors, c'est intéressant parce qu'on a beaucoup de messages hein, sur le chat qui nous ont parlé de l'arbitrage avec des gens qui disaient justement que l'arbitre n'était pas au niveau. J'ai vu passer plein de... Tu vois, par exemple, Giovanni là, qui nous disait niveau arbitrage, il y a quand même des litiges, souvent des hors-jeux pour la France, des choses qui n'ont pas été sifflées. Je voyais passer des messages sur une main de Lamine Yamal qui n'aurait pas été sifflée. Charlotte, toi, sans avoir revu tous les ralentis de tout ce qu'il y a pu y avoir, comment t'estimes l'arbitrage ce soir?
0: Oui, il n'était pas forcément au niveau. Après, en fait, ça, c'est l'accumulation. Quand on n'est pas bien, forcément, on a envie de trouver des excuses, mais malgré nous. Et c'est vrai que l'arbitrage n'était pas forcément au niveau. On n'avait pas ce petit facteur chance qu'on avait d'habitude. Mais je rappelle qu'Olysée, il fait un attentat. À tout moment, le match peut encore plus basculer. Donc, en fait, voilà, il n'était pas oufissime. On a eu des meilleurs arbitres comme des arbitres beaucoup, enfin, encore bien pire qu'aujourd'hui. Mais non, on a. Faut garder quand même du positif parce que franchement ils nous ont fait mentir. Je vous rappelle qu'on est parti avec beaucoup d'incertitudes avec cette équipe, qu'il y avait un Kylian Mbappé, on savait même pas s'il allait nous montrer quelque chose dans cette Coupe du Monde, un Ousmane Dembélé qui a été en difficulté au début alors qu'il avait fait une saison de fou au PSG. En fait, il y a eu plein de rebondissements. J'ai presque envie de dire que cette défaite aujourd'hui, elle est encore plus dure que la défaite en finale contre l'Argentine parce qu'en fait, on avait fait une mi-temps catastrophique, on avait fait une Coupe du Monde qui n'était pas non plus incroyable en arrivant jusqu'en finale. Alors que là, le parcours a été incroyable. On marchait sur tout le monde parce qu'on a mis les ingrédients, etc. Et là, perdre face à une équipe d'Espagne qui, on savait, qui était forte collectivement, mais qui n'a pas montré non plus des forces offensives incroyables avec Lamine Yamal. J'ai hâte de voir un petit peu son quota de ballons touchés, parce que je pense qu'il n'a pas touché beaucoup de ballons en première période, un peu plus en deuxième. Oyarzabal, pareil. Mais en fait, voilà, c'est juste que l'équipe de France s'est trompée de combat à des moments et ont juste moins bien joué le jeu collectivement. Et moi, j'en veux à Didier Deschamps dans les idées de jeu en deuxième mi-temps où il n'y en a eu aucune, et j'en veux aussi à quelques cadres qui n'ont pas été au niveau.
1: 45 ballons touchés pour Lamine Yamal sur le match. Bruno?
3: Oui, je reviens effectivement sur cette équipe de France qui a déçu avec de nombreux messages, avec Tex Soroto qui nous dit la troisième demi-finale consécutive, il ne faut quand même vraiment pas l'oublier. Bravo France et bravo à l'Espagne. On rappelle que l'Espagne est championne d'Europe et pourrait faire le doublé champion d'Europe et derrière le titre de champion du monde. On peut leur souhaiter, surtout si c'est face à l'Argentine, qu'ils n'hésitent pas à piétiner les Argentins. En tout cas, il y a aussi deux Tartas qui nous dit il y avait quand même trois classes d'écart aujourd'hui dans cette rencontre. Effectivement, moi, après, à titre personnel, je voudrais juste dire, je pense que Didier Deschamps va se tromper. S'il part sur l'arbitrage, il se trompe complètement de combat.
0: Il faut
3: quelqu'un lui dise très vite de s'arrêter là-dessus parce que vraiment que niveau arbitrage, Mickaël Olysée aurait dû être expulsé au vu de sa semelle. Elle était cataclysmique et vraiment on prend rien. Rabiot, moi je pense que le tournant du match, quand Gaël Danick nous a dit tout à l'heure, c'est le premier quart d'heure, tout allait bien, et le carton jaune de Rabiot.
1: Oui.
3: À partir de ce moment-là, plus d'impact au milieu, plus rien, Tchouaméni qui pète et c'est fini.
1: Voilà, et on a Maïssou Madja qui a écrit Dédé, 14 ans, un titre, merci pour tout, 14 ans de choix plus que douteux. Donc voilà, le bilan va être entaché forcément hein, par cette sortie par la moyenne porte, on va dire. Nicolas Perronnet au stade à Dallas. Nico, tu vas devoir évidemment vaquer à tes autres occupations, enfin à ton travail de journaliste bien sûr. Nico, ton sentiment global sur la Coupe du Monde des Bleus, sachant que, je le rappelle, on se retrouvera samedi pour la petite finale, évidemment. Nico, tu seras aussi avec nous. Donc ta Coupe du Monde est... Voilà, tu vas terminer sur une bonne touche à Miami, ça c'est quand même sympa.
9: Je crois pas, mais bon, j'en sais rien, je sais pas.
1: Ah, ce sera peut-être pas toi.
9: Ouais, je pense pas.
1: Ok.
9: Mais j'en sais rien en fait, ça va décider maintenant.
1: Ah, d'accord, donc en fait, ça se trouve, on te dit adieu maintenant quoi.
9: C'est possible que je disparaisse à tout jamais.
1: Ah, c'est horrible. Quand tu restes à Dallas, qu'est-ce que j'ai fait?
3: C'est de la country, on va retrouver dans 2 ou 3 ans.
9: Alors en plus, il y a un truc, j'ai été à Miami pour l'Angleterre-Norvège, là, qui était super cool d'ailleurs. Et on peut pas se baigner, c'est plein de sargasses, donc je veux pas y aller finalement. ça m'intéresse plus.
1: Je comprends. Bon, Nico, tu vas garder quelle image, toi, de cette Coupe du Monde des Bleus avant que la petite finale ne soit disputée?
9: Malheureusement, on retient quand même souvent la dernière image, quoi. Elle est quand même pas mission, je trouve que ce match, vous l'avez analysé, décrypté en long, en large et en travers, il a été raté avec un grand R dans tous les secteurs du jeu de partout. Donc moi, je garderai malheureusement un petit peu ça. Après, on s'est quand même régalé offensivement avec nos quatre offensifs. Il y a eu des buts magnifiques. Je trouve que le tournoi de Kylian Mbappé, malgré tout et malgré l'adversité, c'est quand même 8 buts, donc c'est autant qu'au Qatar. Voilà, il terminera peut-être pas meilleur buteur. On verra un petit peu la suite de la compétition avec Messi, mais il a, je trouve, quelque part un petit peu encore marqué des points dans la grande histoire qui le lie avec les grands tournois et avec la Coupe du Monde. Donc moi je les ai revus, en fait, je dis ça parce que je les ai revus avant le match en accéléré, les 8 buts qui aiment taper, ils sont tous magnifiques, en fait, les 8 buts sur cette Coupe du Monde. Donc voilà, c'est des images qui resteront, et puis des matchs un petit peu épiques aussi, un peu extra sportif, le match de 4 heures face à l'Irak. Bref, la Coupe du Monde, elle est quand même. En fait, j'arrive pas à savoir, à me dire si voilà, cette Coupe du Monde est réussie ou pas pour les Bleus. Généralement, quand on atteint un dernier carré, on se dit que l'objectif est quand même là. Mais il y avait tellement de confiance accumulée, en fait, au bout d'un mois, que retomber
1: trop,
9: finalement.
1: Trop de confiance.
9: Mais même nous, hein. Face à. Ouais, non, mais c'est généralement. Mais même chez eux, mais partout, en fait. Mais c'était tellement là, en fait, c'était tellement. Ça nous a tellement échappé, tout ça. Retomber finalement face à l'Espagne, qui était le scénario que beaucoup envisageaient, le scénario préférentiel du tirage au sort et du tableau, hein. On disait bon, allez jusqu'à la demi-finale contre l'Espagne, on disait allez, il y a peut-être l'Allemagne en quart, il n'y a pas eu l'Allemagne en huitième, et on s'est dit ah, ça va peut-être y aller jusqu'en demi contre l'Espagne, mais ça passera peut-être pas. C'était ça qu'on se disait. Et finalement, revenir à cette réalité-là, on va garder ça, quoi. On va garder peut-être le côté, on s'est vu un peu trop beau sur cette Coupe du Monde, et bon, bah, c'est pas très glorieux, ça fait un petit peu mal, quoi. Après, on a quand même aussi une pensée, enfin, moi j'ai une pensée pour les joueurs, parce qu'on a que 4 joueurs de l'effectif actuel qui étaient champions du monde, enfin, qui sont champions du monde, qui étaient là en 2018, hein, Kylian Mbappé, Usman Dembélé, Bruno Kanté, qui n'a pas joué sur cette Coupe du Monde-là, et Lucas Hernandez non plus. Tous les autres, ce ne sont pas des champions du monde, quoi. Faut jamais tendance à l'oublier, ouais. Quoi. Donc, ils n'ont pas cette étoile.
1: D'ailleurs, pour certains, ils ne sont même pas champions d'Espagne.
9: Oui, mais.
1: c'est pas pour être plus avec qui il n'a pas fait.
3: Ça, c'est fait.
1: Ou tu as
9: les Konaté, les Koundé, les Saliba, les Upamecano, les Chouameni, les Rabiot, les 4 de cette équipe de France-là ne sont pas champions du monde, et la plupart ne seront sans doute jamais. Donc, oui, il y a. Il y a cette tristesse-là autour d'une équipe qu'on voyait quand même tout en haut, quoi.
1: Ouais. En tout cas, qui nous aura fait prendre du plaisir au niveau footballistique pendant cette Coupe du Monde, ce qui n'avait pas du tout été le cas pendant l'Euro il y a 2 ans. Nico Perronet, toi et Jeffrey Marianne qui t'a accompagné pour la technique, on vous dit un énorme merci pour
9: merci à vous,
1: ce nouveau match qu'on a suivi ensemble. C'est pas les matchs les plus agréables à commenter, évidemment, quand on sent l'équipe qui se désunit et qui n'arrive pas à remettre le pied sur le ballon et à retrouver ses esprits. Mais en tout cas, t'as été au top, donc merci mille fois.
3: Plein de messages pour Nicolas, pour les commentaires soir,
1: c'est sympa.
3: Et sur toute la Coupe du Monde qu'on a vécue. On les a pas tous donnés pour pas que tu prennes trop la grosse tête, Nicolas.
1: On les a payés,
3: effectivement. C'était des bottes. Mais voilà,
9: en tout cas, c'est Roland.
3: C'est tout le budget, l'un qui était en train de nous mettre des messages, donc vraiment beaucoup de messages. Et j'ai bien repéré, c'était pas ton papa qui nous mettait des messages. Donc voilà, c'était juste pour te dire que beaucoup, beaucoup de messages pour te féliciter de ta Coupe du Monde.
9: Je vous embrasse, les amis. Merci beaucoup.
1: Merci beaucoup, Nico Perronet. Merci donc à ton technicien Jeffrey Marianne. Et nous, on va aller faire un tour dans les rues de Paris avec Marine Clette, qui est journaliste à Radio France, à France Info. Marine, j'ai jamais réussi à bien lancer ton lancement. Marine, où es-tu journaliste?
10: Effectivement. Et ben moi, je suis à Châtelet. Là, j'ai vécu le match en terrasse avec tout le monde et avec des gens qui sont, on va le dire, partis très vite. Là, la terrasse, c'est impressionnant. Je crois que j'ai jamais vu une terrasse aussi vite se vider, aussi rapidement se vider, aussi vite être rangé. Les télés sont carrément rangées, on les a descendues, les écrans ils sont rangés, les drapeaux français pareil. Oui, vraiment, ça a été hyper rapide. Enfin, au point que voilà, ça montre à quel point tout le monde est dégoûté ici. Vraiment, Pia, je suis avec Paul, Maëlys, Paula, Marion et Alexandre. Pour tout vous dire, Paula, elle a pleuré. Voilà, elle avait vraiment les larmes aux yeux là tout à l'heure. Parce que le mot-clé, on l'a dit, Paul, c'est ça, c'est un peu de dégoût, il n'y a pas photo.
11: Ah oui, bah c'était non-performance. Je pense qu'il y avait beaucoup d'attentes aussi. Et sur les derniers matchs, il y avait vraiment ce côté où on voyait la France très belle et à juste titre. Mais même en se méfiant un peu de l'Espagne, on attendait mieux. Et forcément, on déchante rapidement sur le premier but. Sur le deuxième, qui arrive plus tard, on se dit ça fait encore plus à remonter. Et après, ça n'a jamais suivi. Et forcément, tout le monde très, très déçu. Parce qu'on espérait plus et parce qu'on a aimé vibrer aussi avec cette équipe.
1: Alexandre, est-ce que vous aviez déjà vu une terrasse comme ça, aussi silencieuse? On a l'impression qu'on n'a jamais vraiment vibré, jamais vraiment eu la chance d'y croire.
12: Ce soir, c'est vrai que du coup, on n'a pas du tout eu l'occasion. Moi, vraiment, ce que je retiens, c'est que je comprends pas ce qui s'est passé, en fait. Depuis le début, on était la meilleure équipe, de très loin. L'Espagne, à l'inverse, ils n'ont pas fait vraiment un très bon match. Je comprends pas, on n'a rien proposé. J'arrive pas à saisir comment... On n'a pas eu une occasion dans le match. L'Espagne en a eu deux. C'est pas non plus énorme. Et juste, en fait, je suis dégoûté. Le mot est vraiment approprié pour moi parce que on n'a pas eu une seule occasion et c'est incompréhensible, en fait.
10: Et en plus, tous les deux, faut le préciser quand même, ils sont lyonnais. Ils avaient déjà posé leur dimanche pour anticiper la finale. Donc vraiment, les boules. Je vais aller voir Paula qui a un peu séché ses larmes. Donc, Paula, c'était vraiment une soirée compliquée parce que, vous me le disiez, on n'y a jamais cru.
13: Non, en vrai, moi, c'était une journée très difficile parce que j'y croyais au début et puis au fur et à mesure, c'est l'Espagne. Et
10: les changements n'y ont rien fait.
13: Il faut pas sous-estimer l'Espagne, et donc c'était très compliqué. Et moi, j'accepte tutti quanti, sauf l'Argentine.
10: Oui, pour la petite finale, ce serait, on aurait vraiment une petite finale amère.
13: Ouais. Très amer, juste là, on espère que l'Argentine fera ce qu'ils veulent en fonction d'eux.
10: Et que ce sera une petite finale, pourquoi pas France-Angleterre. Mais c'est ici très compliqué, Pia, de se projeter. Il y en a beaucoup qui m'ont dit je vais même pas regarder la finale, je vais peut-être même pas regarder la petite finale. Là, on est vraiment dans la digestion de la défaite et elle va être, je pense, plutôt longue, Pia, ce soir.
1: Évidemment, bien sûr. Marine Clette, merci mille fois. Marine, donc de la direction des sports de Radio France. Maintenant, j'ai l'info. Et c'est quand même
10: jamais
1: clair.
10: Trop tard.
1: Jamais trop tard, voilà. Avec Benjamin Reyes pour les moyens techniques. Merci à Paul, Maëlys, Marion et Paula et Alexandre qui est avec vous, Marine. Merci de nous avoir fait vivre cette soirée, Marine. Merci beaucoup et bonne soirée. Bon retour.
10: Bonne soirée.
1: Bon, on était donc avec Marine Clette dans Paris, qui a vécu le match dans un bar du côté du Châtelet. Bruno Salomon.
3: Oui, j'ai entendu la tristesse des gens. Je voudrais passer ce message de la part de Manuel qui nous a écrit au 0810 055 056. Ce que je retiens, moi, de cette Coupe du Monde, c'est les soirées avec les copains. Devant chaque match, les Bleus nous ont permis de se retrouver, d'être fiers de cette équipe de France. Et c'est vrai que c'est important de le souligner. Et sachez que notre Lucas National, qui a géré de main de maître le chat de notre chaîne YouTube, a mis quelques petits sondages. Une Coupe du Monde tout de même réussie, point d'interrogation, oui, à plus de 60% pour nos internautes sur le chat de notre chaîne. 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
1: Alors Charlotte, on va repartir en voyage du côté de la Normandie. T'as joué en Normandie, toi? Non.
10: Alors,
1: je sais pas,
10: où est-ce que j'ai joué, Pia?
1: Attends, je sais plus. J'ai plus la liste est longue, mais là il y a une liste encore plus longue qui arrive. On va partir passer un coup de fil à Patrice Garande. Patrice Garande, ancien attaquant qui a joué donc à Saint-Étienne, au Chinois, à Orléans, à Auxerre, là où il est resté le plus longtemps, au FC Nantes, à Saint-Étienne, à Lens, à Montpellier, au Havre, à Sochaux-Montbéliard, à Bourges et à Orléans. Il a aussi entraîné à Cherbourg, au SM Caen, à Toulouse, à Dijon. Et aujourd'hui, il est consultant sur l'antenne d'ICI Normandie. Il commente les matchs de Caen avec le journaliste sportif Olivier Duc. Bonsoir Patrice Garande.
14: Bonsoir.
1: Est-ce que j'ai... Vous avez fait un bonsoir plus court que ma présentation. Hein. Heureusement, j'ai envie de vous dire. Bon, Patrice.
14: Non, mais ça fait un petit moment que je vous écoute. J'étais avec vous sur les terrasses de Paris.
1: Ah mais trop bien, mais ça. Alors déjà merci Patrice, ça nous fait super plaisir, c'est hyper sympa. Mais alors Patrice, comment vous l'avez vécu vous ce match, vous l'ancien attaquant, vous l'ancien entraîneur?
14: bah mal. Après, évidemment, parce qu'on attendait évidemment une qualification. Mais après, est-ce qu'on peut être déçu sur le contenu, enfin, par le résultat? Non, parce que cette équipe d'Espagne a été supérieure dans tous les domaines. Mais moi, ma déception, elle est surtout du fait qu'on n'a pas vu l'équipe de France jouer à son niveau. J'ai trouvé que sur le plan technique, j'avais jamais vu ces joueurs aussi empruntés sur le plan technique, comme s'ils étaient tétanisés par l'enjeu. Et contre cette équipe d'Espagne, que si vous n'êtes pas au top techniquement, bah, vous avez des difficultés. Et aussi, on a eu cette incapacité de mettre du rythme dans le match. Et quand cette équipe d'Espagne dicte sa loi au niveau du rythme, ça devient très très difficile. Mais moi, j'ai pas reconnu l'équipe de France. Voilà. En plus de ça, il faut dire que l'Espagne, sur le plan défensif, avait très bien analysé notre jeu. Ils ont toujours empêché toutes les relations dans la profondeur avec Mbappé, avec beaucoup de densité dans l'axe. En fait, leur travail défensif, indépendamment des duels sur les côtés, qu'ils ont pratiquement tous gagné, on en a très peu gagné, des 1 contre 1 sur les côtés, c'était justement d'empêcher toutes les passes intérieures pour que Mbappé puisse prendre la profondeur ou que Dembélé puisse faire des appels extérieurs, intérieurs. Donc voilà, et on n'a pas eu les ressources pour pouvoir changer ça. Donc c'est ma déception, elle vient surtout de ça. Quoi. On n'a pas joué notre jeu, mais d'une part parce qu'on n'a pas pu, et après, la grande question que je me pose, c'est pourquoi techniquement on a été, mais vraiment on a vu des trucs techniques d'entrée de match. Les trois premiers ballons de Rabiot, il les perd, il y en a un, il fait une passe, il la met en touche. Donc contre l'Espagne, si vous n'êtes pas juste sur le plan technique, d'abord vous leur rendez le ballon, et quand ils ont le ballon, c'est déjà compliqué d'aller les chercher. Et même dans notre pressing, on était en retard. Enfin bon, c'était un mauvais match. Les joueurs doivent être très déçus, parce qu'évidemment, ils ont pas fait exprès, ils voulaient le gagner ce match. Mais voilà, des fois il y a des matchs comme ça, et quand vous êtes entraîneur, c'est dommage quand ça arrive pour une demi-finale de Coupe du Monde, mais
1: surtout la dernière, quoi. Surtout quand c'est juste avant de tirer sa révérence. Oui. C'est vrai que c'est compliqué pour Didier Deschamps. C'est vrai qu'on est avec Charlotte Lorgeret, qui elle aussi a eu une longue carrière dans le foot et dans la France du foot. Charlotte, on l'a dit avant le match, on allait jouer, on allait avoir la meilleure défense de la compétition qui jouait contre la meilleure attaque. Clairement, c'est la meilleure défense qui a gagné. C'est l'Espagne avec sa défense. Ils ont été incroyables.
15: Oui, c'est l'animation défensivement. C'est pas juste les quatre défenseurs derrière et Rodri qui est juste devant la défense. Ouais. C'est vraiment, en fait, on n'a pas réussi à se retourner quand on est en attaque placée. Donc, c'est-à-dire qu'on avait toujours des joueurs de l'équipe de France qui étaient dos au but adverse. Donc, c'est ultra dur avec des joueurs qui sont techniquement normalement au-dessus. Mais en fait, quand t'es pas coordonné et quand t'as un pressing qui est constant, parce qu'ils ont fait du pressing quasiment tout terrain, mais pas sur, sur un bloc médian, cette équipe Espagne, ils ont fait un bon pressing collectif. Et quand tout le monde est bien huilé, quand le starter du pressing commence et qu'il y a le milieu de terrain, qu'il y a les défenseurs qui suivent, c'est très très dur pour un collectif, même l'équipe de France, de passer au-dessus. Moi, je pense qu'à un moment donné, Upamecano, c'est des joueurs qu'on loue son gelon, mais va mettre 3-4 gelons d'affilée sur Barcola en diagonale et Kylian Mbappé, et je peux te dire que défensivement les Espagnols, déjà ils tirent un peu plus la langue, et puis peut-être qu'ils vont avoir un bloc un peu plus bas, et du coup peut-être que tu vas pouvoir imposer ton jeu avec ton collectif offensivement. Et là ils n'ont pas réussi, ils ont voulu jouer à la baballe derrière, mais quand déjà tu as des Jules Koundé qui sont un peu fébriles, ou avec des Luis Cadigne, parce que ok c'est des bons défenseurs, mais à un moment donné avec le ballon, il faut le step, il est peut-être un peu trop haut, et derrière Saliba. En fait, on a eu plein de petits détails. Le jaune de Rabiot, je suis d'accord avec toi, Bruno, ça a fait le truc aussi encore plus négatif. En fait, il y a eu tout ce petit truc, des petites cacahuètes là, en mode, en fait, on n'arrivera pas à s'en sortir.
1: Patrice et Charlotte, je vais passer la parole à Bruno Salomon, qui va nous lire la déclare de Ryan Cherki.
3: Oui, Ryan Cherki qui est allé au micro du diffuseur M6, et la journaliste a demandé s'il y avait une explication à donner sur ce non-match, comme vient de le souligner Patrice, et comme aussi tu viens de le souligner Charlotte. Cherki qui répond non, aucune explication à donner, même dans un jour
15: C'était pas lui qu'il fallait poser la question.
3: Non mais attends, regarde bien. Même dans un jour moins bien, on doit être un peu meilleur dans tous les compartiments du jeu. On avait tout pour aller au bout. Il était avec les larmes aux yeux à ce moment-là quand il a pris cette, il a annoncé cette parole-là. Il a manqué de tout. Il y avait de l'envie. Pourtant, celui qui vous dit qu'il n'y avait pas d'envie ce soir dans une demi-finale de Coupe du Monde, il doit changer absolument de sport. Et sur l'arbitrage, il dit, certes, il n'était pas au niveau, mais il ne nous a pas enlevé de but. On aurait dû mieux jouer. Il me rassure quand j'entends ce genre de déclaration de Ryan Cherki.
1: Ouais, parce qu'il dit, on aurait joué mieux, il aurait arbitré pareil, on aurait gagné, on n'a pas joué au football comme on aime. Et Jean-Pierre Blimeau, qui est en zone mixte, nous dit qu'il a, il s'est exprimé à nouveau, Ryan Cherki, en disant, aujourd'hui, on a perdu contre nous-mêmes, pas contre l'Espagne, pas contre l'arbitre, mais par nous-mêmes. On a été battus tactiquement et dans les duels. Patrice Garande, c'est ce qu'on a, c'est exactement ce que vous nous disiez, quoi. C'est ça, il est juste, il est lucide.
14: Oui, mais après, c'est des professionnels qui ont cette capacité d'analyse. Ils savent très bien qu'ils ont fait le match qu'ils étaient capables de faire et qu'ils auraient dû faire. Donc, ils s'en veulent à eux-mêmes. Après, c'est une très grande déception parce que, évidemment, qu'il y avait l'envie, évidemment, qu'il y avait la motivation. Alors, quelquefois, les gens, quand ils regardent un match, ils disent, ouais, ils n'ont pas envie, ils n'ont pas ci, ils n'ont pas ça. Donc, moi, on va pas s'étendre là-dessus. Mais moi, pour moi, le principal, la principale cause, c'est d'abord celle-là, c'est que l'équipe de France n'a pas joué à son niveau. Et puis, je voulais juste dire un petit truc, parce que je vous ai entendu parler Didier Deschamps en disant qu'il se trompait de combat sur les arbitres. Je pense que ses stratégies de communication, il n'est pas fou, Didier Deschamps, et que c'est pour prendre un petit peu la pression sur lui, pour laisser un peu ses joueurs tranquilles, parce qu'il sait très bien, moi, ça n'enlève rien, je considère que c'est un des plus grands entraîneurs, puis ça restera pendant longtemps le meilleur entraîneur pour l'équipe de France et le plus grand vu son palmarès, donc ça n'entache rien, mais voilà, on sait très bien les commentaires qu'il va y avoir, mais encore une fois, les commentaires, ils sont plus sur la déception que cette équipe, on a l'impression qu'elle n'a pas joué à son niveau. Et quand vous rencontrez une équipe d'Espagne qui maîtrise tout à la perfection sur le plan collectif, surtout sur le plan défensif, on n'en parle pas assez, collectivement, ce qu'ils ont fait à l'équipe de France, ils les ont empêchés de jouer, ils nous ont empêchés de jouer. Je sais pas qui disait tout à l'heure, on arrive, à chaque fois qu'on recevait le ballon, on était de dos avec un pressing adverse, mais c'est leur travail, ça. Parce que ils empêchaient toutes les passes obliques entre les lignes, toutes les passes dans la profondeur. Donc, ils obligeaient les Français à jouer à leur rythme et à faire des passes à des joueurs qui se présentaient face aux porteurs de balles, mais de dos. Donc c'est plus facile pour votre défense. Franchement, ce qu'a fait l'entraîneur espagnol sur le plan défensif, c'était fantastique. Parce que on n'a pratiquement pas vu les quatre de devant. Hein. Barcola, on l'a pas vu. Dembélé, il a fait deux frappes dans les cinq dernières minutes ou les dernières minutes. Olise, on l'a pas vu. Et Kylian, non plus, ou très peu, même s'il a fait deux, trois frappes, mais par rapport à ce qu'il avait fait avant. Et ça, c'est tout le travail qu'il faut mettre au crédit de l'entraîneur. Puis après, collectivement, devant, ils ont du talent, ils ont mis des buts, ils ont, voilà.
1: Alors, Patrice, Charlotte et Bruno, je vais vous poser une question maintenant. C'est presque la fin sur le banc de l'équipe de France pour Didier Deschamps. Il reste donc une petite finale à disputer samedi, soit contre l'Argentine, soit contre l'Angleterre. On connaîtra évidemment notre adversaire demain. Qu'est-ce que vous ressentez au moment de tourner la page de l'ère Deschamps ? Est-ce que vous ressentez... Je pose la question parce que j'ai vu des messages passer dans le chat de supporters disant « Enfin, c'est fini, on va pouvoir passer à autre chose ». Charlotte, est-ce que toi, ça te parle, ça ? Ou tu ressens quoi, là ?
15: Moi, je suis extrêmement reconnaissante et fière d'avoir eu un entraîneur comme ça. J'étais la première à, et même encore aujourd'hui, à le décrire dans le jeu, dans les idées, dans les animations, ce qu'il pouvait faire avec tous ces joueurs au fil des générations, au fil des années. Mais quelque chose qu'on ne pourra pas enlever, c'est que c'est un joueur, il a eu un entraîneur qui a tellement eu de critiques pendant 14 ans. Vraiment, hein, du début à la fin, alors qu'ils gagnent, qu'ils perdent, c'était vraiment, et je sais pas, c'est une éponge. Je trouve que dans la personnalité, dans le fait d'être un peu le papa poule, mais en même temps un petit peu l'entraîneur qui met des pics au bon moment. En fait, c'est ça. Quand on est sélectionneur, c'est pas la même chose qu'un entraîneur en club. Quand on est sélectionneur, on voit moins les joueurs. Et en fait, il faut trouver le bon mot, le bon truc. Et ça, tout ça, c'est un travail en amont avec son staff, avec Guy Stéphane, avec Franck Ravio notamment. Et c'est tout ça qui est où moi, je trouve que je suis hyper fière d'avoir pu voir tout ça. J'ai pas connu la Coupe du Monde 98, j'ai connu 2018, 2022 et celle-là, et je suis hyper fière de ce qu'il a pu faire avec des générations de fous, avec des joueurs incroyables. Et le plus dur pour un sélectionneur, c'est de trouver cet équilibre. Et lui, de manière générale, même si dans le jeu, je trouve qu'il aurait pu faire mieux dans ses idées, et ben, il nous a fait rêver clairement d'idées des champs.
1: Et toi, Bruno?
3: Alors, juste vous dire, déjà sur le chat, j'ai Esquite qui nous dit Didier Deschamps s'est obstiné avec son 11 type. Pas de rotation des choix de joueurs en fonction de ses émotions. Et il rajoute merci quand même à Didier Deschamps pour les travaux, pour tout ce qu'il a fait, bien évidemment, pour cette équipe de France. Moi, de mon côté, je pense que cette page devait se tourner. Je reste dubitatif toujours sur ce qu'il a tenté, ce dernier coup de poker offensif, parce que ce soir, bah, finalement, ce qu'il a tenté a complètement été déjoué par les Espagnols et assez facilement.
15: Mais est-ce que tu penses que là, cette équipe de France, en rechangeant, parce que là, on aurait pu repasser en un 4-3-3. Système en 4-3-3 comme d'habitude, est-ce que ça n'aurait pas déstabilisé? Donc, on le saura jamais. Mais est-ce que, Didier Deschamps, on sait que dans son état d'esprit, c'est de toujours, dès qu'il y a un petit truc qui va bien, eh ben, de le garder et justement longtemps. De l'amplifier et que les performances soient, voilà.
3: Moi, je l'ai trouvé, et en fait, justement, ce soir, je ne l'ai pas trouvé proactif. C'est-à-dire que, en fait, un peu comme toute l'équipe de France, cette équipe d'Espagne nous est rentrée
1: dans
3: le cerveau.
1: La tête.
3: Ça fait 5 à 6 ans qu'ils nous bouffent le cerveau. Ouais. Et là, dès qu'ils ont pris le dessus, et lui-même est un petit peu voilà, pris après ce qu'il a fait pendant ses 14 ans. J'ai pas tout le temps été un grand fan de ce qu'il a proposé, mais force est de constater qu'on a fait 3 demi-finales minimum de ligue de Coupe du monde. Il est allé gagner une Coupe du monde, il nous a fait une finale de Coupe du monde, une demi-finale. Bon ben, on n'est pas non plus ridicule, et maintenant la place est à Zizou et à lui de faire briller la machine.
1: Patrice, je termine le tour de table avec vous. Qu'est-ce que vous ressentez au moment de dire adios à Didier Deschamps sur le banc de l'équipe de France?
14: Alors écoutez, c'est déjà quelqu'un que je connais personnellement, parce que j'ai joué avec lui à Nantes, il était tout jeune, et il avait déjà cette âme de capitaine, et voilà, on pouvait déjà lui prédire la carrière qu'il a eue comme joueur. Et ensuite, comme entraîneur, écoutez, je vais être très franc. Je pense qu'il n'a pas la reconnaissance qu'il mérite. Et je pense que on s'apercevra dans les années qui viennent de l'immense entraîneur qu'il était. Pour l'instant, c'est le meilleur entraîneur d'une équipe nationale française. Ça fait aucun doute. Il a un palmarès. Et on verra si avec Zizou on gagne autant de matchs. Et on verra si avec Zizou on gagne des titres.
1: Ouais. Voilà. Et s'il sera
14: aussi pragmatique comme entraîneur. Quand vous participez à des compétitions, vous les gagnez, vous gagnez pas. Les entraîneurs, vous gagnez les matchs ou vous les gagnez pas. Alors on peut toujours discuter de le jeu. Moi, de sous l'air d'échange, j'ai entendu que ça. Même quand on a gagné la Coupe du Monde, le jeu est pas terrible, machin. Mais ça vient surtout de gens qui sont consultants, qui animent des radios, qui sont des anciens joueurs, mais pas d'une autre génération. Enfin bon, bref, vous voyez ce que je veux dire. Donc pour moi, Didier Deschamps est un grand reconnu mondialement, et on s'apercevra quand il sera plus là de l'importance et du grand entraîneur qu'on avait. Alors après, ça ne veut pas dire que Zizou il va pas faire des voilà, mais je trouve que Zidane il a une image. Donc Zizou, lui, il n'a pas le droit de se tromper. Quand il arrive, faut qu'il prenne le ballon à la première minute et il le rend à la 90e et on gagne des matchs 3-0, 4-0 toutes les fois. Parce que c'est ce que nous disent ces consultants. Avec c'est Zizou, vrai, il y aura du jeu, il y aura ci, il y aura ça. Mm. Et moi, je trouve que c'est très dommage et je suis triste pour Didier Deschamps par rapport à cette demi-finale. Parce que tout ce qu'il avait montré avant, quand il a des joueurs, il est capable de les faire jouer. Alors après, 4-2-3-1, 4-3-3. Vous savez, aujourd'hui, il aurait changé, mais il aurait joué en 4-3-3 plutôt qu'en 4-2-3-1. Dans l'état où étaient Dembélé, Olise, Barcola et même Doué quand il est rentré, je pense pas que ça aurait changé grand-chose. Mais quelquefois, vous jouez aussi, outre le fait qu'on n'a pas été à notre niveau, ça c'est sûr, et il l'a reconnu sur sa première interview, on a joué en face d'une très très très grande équipe. Qui a fait son meilleur match depuis, parce qu'il ne m'avait pas impressionné outre mesure sur les matchs précédents, mais l'Espagne ce soir a fait un match maîtrisé de la première à la dernière minute dans tous les compartiments du jeu. C'est le sport, ça arrive. La seule petite déception qu'on peut avoir, c'est que nous, on n'a pas été à notre niveau. Donc contre l'Espagne, ça pardonne pas.
1: Bruno ?
3: Une déclaration qui va venir enfoncer le clou de ce que vient de dire Patrice. Luis de la Fuente, le sélectionneur espagnol, vient de déclarer « Aujourd'hui, nous affrontions l'une des meilleures sélections du monde, comme on l'a beaucoup entendu. 3 petits points. En face, il y avait tout simplement la meilleure équipe du monde, l'Espagne. Merci, au revoir. »
1: Et on a
3: la déclaration qui tue.
1: Ouais, ça tue. C'est sûr que ça tue. Le problème, c'est que c'est vrai. Giovanni Giovanni sur le chat de la chaîne YouTube et nous écrit: je me demande si c'est pas la prépa mentale qui a fait défaut et que Deschamps n'est pas parvenu à faire descendre cette peur, mais ça n'enlève en rien l'entraîneur extraordinaire qu'il est. Bon, c'est vrai qu'on a senti quelque chose mentalement qui n'était pas au diapason de ce qu'on attendait de l'équipe. Patrice Garande, merci mille fois d'avoir été avec nous ce soir et de nous avoir un petit peu remis les idées en place. Voilà. Merci beaucoup Patrice. Une bonne soirée à vous.
14: Merci de l'invitation et bonne continuation.
1: Merci beaucoup.
3: Et bonne saison avec Caen. Hein. Voilà, faites quelque chose là. Hein. Ouais. Montez, hein.
14: On va passer à un autre niveau là quand même. Mais j'espère qu'on va monter, qu'on va gagner des matchs, beaucoup de matchs.
1: C'est ce qu'on vous souhaite en tout cas. Merci beaucoup Patrice Garande. Donc je rappelle que vous commentez les matchs sur Ici Normandie, évidemment, avec Olivier Duc, les matchs du SM Caen. Merci Patrice Garande, tu veux dire un truc?
3: Oui, en fait, une déclaration. Les déclarations commencent à arriver avec Maxence Lacroix. Moi, il y a quelque chose qui me gêne, je vous le dis tout de suite, les amis. Moi, quand il y a un match comme ça où tu perds en demi-finale, j'ai pas envie d'entendre Cherki, j'ai pas envie d'entendre Maxence Lacroix. Ouais, moi, je veux entendre Dembélé, je veux entendre Mike Maignan, je veux entendre Tchouaméni, je veux entendre Upamecano et Mbappé. Mmh. C'est pas, on envoie les seconds couteaux se faire fracasser. Bon, bref, c'est un avis tout à fait personnel. Maxence Lacroix, donc déclaré, beaucoup de déceptions. On part quand même la tête haute avec tout ce qu'on a donné dans cette aventure. Voilà, attitude un petit peu fermée hein, quand il s'est retrouvé là-dessus. On aurait dû faire mieux sur certaines phases, surtout techniques. On a loupé le dernier geste défensivement. On aurait dû être plus costaud. Eh oui, la bande des méchants, comme ils se sont appelés, les défenseurs, c'était un peu des gentils aujourd'hui face aux Espagnols. Mais vraiment, pour le coup, je suis désolé, mais Kylian Mbappé doit prendre la parole. On doit l'entendre. Et c'est pas normal que là, pour l'instant, il envoie le second rang, parce que là quand
15: après soit c'est un choix de la FFF de pas faire venir certains joueurs, soit c'est certains joueurs qui ne veulent pas venir, soit c'est le manager, la com.
3: T'es capitaine, hein. Et à un moment donné, tu veux les responsabilités.
15: Oui, mais tu sais qu'il c'est tellement plus que du foot là, c'est dans la politique, c'est tellement de choses qu'on peut pas savoir.
3: Et une autre information.
15: Moi, je veux voir Upamecano, je voulais voir Dembélé.
3: On est d'accord. Et à noter une information, vous connaissez peut-être l'insider très connu, l'Italien Fabrizio Romano, qui a déjà lancé, c'est à peine terminé cette Coupe du Monde, on a encore un match pour la troisième place qui va être joué. Prochain épisode pour l'équipe de France, c'est ce qu'il vient de tweeter, tweet qui a déjà fait 54 000 vues en moins de 40 minutes. Prochain épisode pour la France, 2 points, l'ère Zidane est ouvert.
1: Sans bientôt, blague, voilà. Merci Fabrizio, grazie.
3: Juste lui dire qu'il faut arrêter les trucs sur l'IA, parce qu'en fait il a fait un montage de Zizou dans les tribunes du Parc des Princes. C'est absolument pas le lieu où il faut le mettre pour annoncer son arrivée. Voilà, je veux juste lui dire, Fabrizio, mon petit Fabrice Romain, ne laisse tomber. Voilà.
1: Lascia perdere, comme on dit en italien. Bon, les gars, nous, on va remballer. On va vous donner rendez-vous samedi.
15: Bagages.
1: Hein. Évidemment, on sera là samedi. Hein. Mais en fait, samedi, on va être en roue libre totale, je vous le dis tout de suite.
15: Ah, c'est sûr.
1: Parce que là, on sera en
3: bonbon,
1: petite finale.
3: Bonbons, cacahuètes et...
1: Ouais. Roue libre totale. Alors, imaginez qu'on soit contre l'Argentine, ça peut donner une soirée très très sympa au niveau radiophonique, je pense, hein, ça peut être très sympa. En plus, on a déjà prévu une spécialiste de l'Argentine, peut-être pour venir commenter le match avec nous, donc ça va être à couteau tiré, ça va être trop bien. Bon, je remercie Nicolas Perronnet et Jean-Pierre Blimeau qui étaient au stade pour nous. Je remercie Mathilde qui est à la réalisation ce soir. Nicolas Joly, attends, Mathilde, c'est quoi déjà ton nom de famille? Voilà, Mathilde Mallet. Nicolas Joly qui a été rédacteur en chef de cette soirée. Merci beaucoup Nicolas, c'est lui qui a calé tous les extérieurs comme on appelle ça. Donc tous les collègues d'ici, partout en France qui vous ont fait vivre la soirée. Merci à Justin Gianni Piatti. Piani Gianni.
3: Il est en train de péter les plombs et ça fait 4 heures. Non, mais c'est fini.
1: Voilà, on est ensemble. C'est à moi une sienne. Merci Justin, toi t'étais à la technique ce soir, c'est toi qui a réalisé la soirée. Merci à Lucas Vérag qui a géré le chat toujours d'une main de maître. Le chat où vous avez été extrêmement nombreux à vivre la soirée avec nous. Ça nous fait super plaisir. Merci évidemment à Bruno Salomon qui a lu vos messages, qui a même suppléé Nicolas Joly pendant à peu près 30 30 secondes sur un coup franc.
3: Nicolas,
1: il a même
3: Perroné.
1: Pardon, Nicolas Joly. Non, mais il y a beaucoup de monde.
15: Il est temps qu'elle aille dormir.
3: C'est ça.
1: Et il reste une petite finale, les amis. Et merci à Charlotte Lorgeret, évidemment, notre consultante qu'on adore et qui a assuré comme jamais, comme d'habitude. Je vais quand même vous lire les noms de tous les journalistes de ici qui sont venus avec nous passer une partie de la soirée. Léa Dubost pour ici Maine, Alexandra Lagarde pour ici Occitanie, Thomas Nougaillon pour ici Bourgogne, Marcelin Robin pour ici Mayenne, Agera Mohamed pour ici Loire-Océan, Marine Clette pour le service des sports de Radio France, cette fois j'ai réussi, et puis nos deux consultants Gaëlle Danic pour ici Armoric et Patrice Garande pour ici Normandie. J'ai oublié Léa Giraudot pour ici Limousin. Bref, la famille d'ici vous remercie. Merci à tous d'avoir été avec nous. On se retrouve samedi pour la petite finale. Soyez là,
3: 23
1: les gars.
3: Heures, hein.
1: Parce que imaginez, il y a un orage, on fait 5 heures d'antenne. Nous laissez pas tout seul, hein, on a besoin de vous. Merci à tous, bonne soirée, ciao.
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2: Bonjour à tous, je suis le frère Jean-Michel, je suis au monastère de l'abbaye de Belloc, j'ai 69 ans.
3: Ben bonjour, alors vous nous recevez dans un endroit qui est important dans le monastère pour vous, on est dans la bibliothèque.
2: La bibliothèque c'est un lieu important, les moines sont obligés de lire tous les jours.
3: Dans quel rayon vous allez le plus souvent vous?
2: Surtout dans le rayon de la Bible, un petit peu de la philosophie.
3: Dites donc Jean-Michel, on fait un peu le sérieux frère Jean-Michel, mais moi je vois des astérix là-dessous là, il n'y a pas que de la philo.
2: Non, il y a effectivement. Astérix, c'est de l'art. Hein.
3: Ben voyons. Vous avez été prêtre pendant longtemps. Qu'est-ce que vous gardez comme souvenir de votre vie de prêtre qui a duré 40 ans quand même en Creuse?
2: J'ai fait beaucoup d'enquêtes rurales.
3: Quoi, des enquêtes rurales?
2: Alors, j'ai travaillé, si vous voulez, je vais dans une commune, par exemple, eh bien, je vais rencontrer toutes les personnes qui sont des personnes ressources, c'est-à-dire au niveau de, je dirais, de l'organisation de la cité. Bon, je vais visiter les familles, les agriculteurs. Alors, quelquefois, ça fait bizarre parce que, bon, moi, je fais des enquêtes rurales pour connaître un peu le pays. Mais les gens... À l'époque, hein, quand ils me voyaient arriver dans les fermes, par exemple, ils croyaient, à cause des questions que je posais, que je venais pour les subventions. Alors, évidemment, à la fin de l'entretien, c'était une grosse déception de leur côté parce que j'avais rien à leur offrir.
3: Vous avez décidé à 60 ans de quitter la prêtrise et de redevenir moine. Pourquoi on choisit d'être en retrait à un moment donné?
2: En fait, je m'étais rendu compte que dans mon activité très pleine, hein, j'arrivais pas à tout faire. J'avais des grandes ambitions, bien sûr, d'être proche de tout le monde, mais c'était impossible. Et donc, je me suis dit, mais comment être proche de chacun si je ne peux pas, à cause du temps, à cause des lieux, etc. Et donc, j'ai compris que, en fait, la relation principale, c'est la relation de l'intériorité, c'est-à-dire de l'écoute, de porter les personnes. Bon, c'est une question de foi, bien sûr, dans la prière, c'est-à-dire la méditation. Et du coup, on se sent beaucoup plus proche des personnes, beaucoup plus en résonance avec elles, et sans doute aussi avec une capacité d'énergie, d'encouragement. Voilà. Et de ce fait-là, beaucoup de personnes pensent aussi à moi, et donc on se communique énormément. Je n'ai plus de nouvelles relations. Par contre, j'ai approfondi toutes mes anciennes relations, et chacun se retrouve. Enfin, voilà, c'est très mystérieux. Hein. Je ne savais pas que ça allait se passer comme ça, mais de fait, il y a une grande intimité qui s'est créée entre toutes ces personnes.
3: Dernière question. Vous, est-ce que en 40 ans de prêtrise, vous l'avez vu changer cette société?
2: Ça n'a rien à voir. 40 ans, quand je pense les premiers temps que j'étais dans la Creuse, et aujourd'hui, ça n'a absolument rien à voir, vraiment, vraiment. Par contre, ce que je constate, si vous voulez, c'est que les gens sont très soucieux de beaucoup de choses. Mais aussi, je crois qu'on est dans une société qui n'aide pas à pacifier les relations. Beaucoup de personnes insatisfaites, voilà. C'est ça qui est un petit peu difficile, je crois.
3: C'est le vivre ensemble qui va apprendre. Ce que vous faites ici, vivre ensemble, vous êtes combien dans la communauté?
2: Alors, nous sommes 11 frères. Il y a aussi la communauté des sœurs, elles sont 8. Oui, on apprend, ben justement, on prend beaucoup sur soi. On est comme dans une famille, hein, ouais, c'est ça. En prenant sur soi, on apprend beaucoup sur les autres. On comprend que c'est ce chemin-là qui peut produire vraiment du vrai bonheur.
3: Merci beaucoup, frère Jean-Michel.
2: Merci à vous.
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4: L'attraction ouvre ses portes, on va rentrer dans une première salle. Et déjà, quand on vient de dehors, et qui fait 2 degrés, on est content de retrouver un peu de chaleur. Ce qui est assez incroyable, c'est qu'on traverse plusieurs salles avec plusieurs ambiances. On va pouvoir voir de nombreuses plantes, sentir, interagir en parlant. Et on va voyager à travers un jeu de lumière, un jeu de mapping assez incroyable. Et franchement, je l'avoue, c'est assez bluffant.
5: Transférons l'énergie récoltée vers les serres via le système racinaire de mes plantes. Au rendez-vous de l'autre côté. Je sens que ça va être spectaculaire.
4: Alors pour ceux qui ont déjà eu l'occasion d'aller au bassin des Lumières à Bordeaux, on est un petit peu dans ce même univers. On va voyager dans une serre éclairée avec un mapping qui va interagir aussi en fonction de nos pas. Et ça, c'est plutôt sympathique. On marche, la lumière s'éclaire au sol, les murs sont éclairés avec des décors paradisiaques, fleuris. Et franchement,

0: à chaque fois qu'on donne une impulsion sur le tambour, ça envoie de l'énergie dans l'arbre, l'arbre prend vie. Et pour le reste, je vous laisserai le découvrir par vous-même, mais c'est, faut le dire, assez magique. Est-ce que je peux vous demander qu'est-ce que vous en avez pensé?
1: Franchement, c'est super top, c'est une belle expérience, c'est très joli.
0: Ça vous a plu?
2: Ça change beaucoup de toutes les attractions qu'on peut voir partout en fait. Et là, c'est vachement ludique, même pour les enfants. C'est très visuel. Le fait de à la fin de taper sur les tam-tam, franchement, c'est juste génial.
0: Est-ce que...
3: Parce que une plante, elle... Et voilà.
0: Bon ben voilà, je vous l'avais dit, ça marche sur les petits, ça marche sur les grands. Maintenant, il vous reste plus qu'à venir ici au Futuroscope pour venir découvrir la Serre des Mondes. C'est l'une des deux nouvelles attractions de cette saison 2026, la 39e pour le Futuroscope. Bon, je vous souhaite quand même qu'il y ait un peu plus de soleil qu'aujourd'hui. Quoique, franchement, pour aller dans la Serre des Mondes, vous serez quand même content de retrouver un peu de chaleur.
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5: Si le pantalon fait fureur de nos jours chez les filles comme chez les garçons, qu'en est-il de la braie ? B-R-A-I-E. Son ancêtre, le pantalon de l'Antiquité, qui pouvait être serré au niveau des chevilles, serré ou bouffant au niveau des cuisses. La braie a été inventée par les Gaulois. C'est grâce aux Gaulois que les Romains apprirent à connaître la braie. Le mot s'est répandu après dans toutes les langues romanes avant que le personnage de Pantalone de la Commedia dell'arte, le costume du riche Vénitien qui porte un pantalon, ne fasse sensation et répande le mot pantalon sur tout le territoire français. Enfin, sauf un territoire qui résiste toujours à l'envahisseur, les pays occitans, où le pantalon se dit toujours comme les Gaulois, l'obraio o l'obraso. Ne dit-on pas que ce gouya est toujours débraillé ? Cela vient de la même origine, mal pantalonné, mal fagoté. Tu pouvais pas tourner monter ta braguette, t'es prise ? Tu ne peux pas remonter ta braguette, je te prie. Même origine. Oups, pardon. Ané adieu.
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2: Quelle qualité doit avoir un sportif de haut niveau?
3: Des forces, des muscles, manger sain
4: et beaucoup boire.
5: Il faut beaucoup, beaucoup s'entraîner pour faire le sport qu'on veut.
6: Pour faire marcher ses muscles.
5: On s'entraîne beaucoup, genre on fait de la muscule, prendre des poids de genre 40 kilos sur ses bras et tenir le plus longtemps pour avoir des muscles.
2: Et vous connaissez des sportifs de haut niveau?
4: Ah oui. Oui, Cristiano Ronaldo,
5: Teddy Riner, Kylian Mbappé,
4: Lionel Messi,
7: Léon Marchand,
4: Félix Lebrun et Alexis Lebrun.
2: Et ils faisaient quoi eux?
4: Du ping-pong.
2: Vous les avez regardés pendant les JO?
4: Oui, de temps en temps.
5: Moi, je les ai pas regardés, mais
4: j'ai vu surtout.
5: J'ai vu juste Teddy Riner parce que j'aime bien karaté, mais j'ai arrêté.
4: Moi, j'ai vu beaucoup plus de fois Léon Marchand, même si je préfère beaucoup plus le ping-pong. Il faisait vraiment des trucs magnifiques.
5: Will Bayama, je crois, pour la France, le basketteur. Et après, il y avait un Américain. Après, je sais pas comment on l'appelle, mais ma belle-mère, elle avait crié le King. Mais je crois pas que c'est son prénom.
2: Est-ce que vous aimeriez être un sportif ou une sportive de haut niveau, vous?
5: Oui.
4: Non. Parce que ça demande trop d'exercice.
5: Faire de la piscine, j'aime bien. Ça fait marcher les bras, les jambes en même temps. Et ça demande beaucoup d'entraînement, du coup j'adore.
4: Moi, oui, parce que j'aimerais bien faire beaucoup de ping-pong. Parce que c'est mon sport préféré. Et Félix Lebrun, il m'a donné un bon coup d'énergie. Maintenant, j'en fais un club et voilà.
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8: Chacun a une histoire avec sa douche. On va se raconter des choses qu'on ne ferait pas avec une moderne.
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8: Bonjour, je m'appelle Eric Gaucher. Je suis vigneron donc dans le vignoble de Vouvray et dans la commune de Chancé. Je relie la passion, la Deschaux et puis le monde du vin.
10: Au cœur des vignes, notre conducteur arrive tout sourire. Sa Dodoche a une grosse bouteille verte derrière le pare-brise.
8: Pourquoi pas de mettre une bouteille sur la remorque, comment ne pas se faire remarquer. Et puis j'ai craqué. Voilà. Donc maintenant, on m'appelle Viticule Doche. Ah la réaction des gens, c'est avec le pouce, en trois gestes, c'est super. Et puis, après le geste qui représente le coup, viens boire un petit coup à la maison avec modération bien sûr. Et puis voilà, la Deschaux c'est immortel. Elle était une dame à Ville-Domé que mon copain Romu qui lui en tant qu'éboueur savait que je voulais une Deschaux. Puis du coup il a trouvé des clients. Le propriétaire a dit oh, je vais la vendre. Sa femme n'était pas d'accord du tout. Elle a dit oui avec un très grand regret, mais je la vois toujours cette dame là. Elle vient acheter du vin. Je remonte à chaque fois la Deschaux et elle est heureuse quand même parce que on l'a remis en dans son état, elle a rajeuni il y a au moins 30 ans. Tous les ans, il y a des nationales de Deschaux, vraiment dans toute la France, donc on voyage. Et aussi, tous les deux ans, il y a la mondiale de Deschaux et cette année, c'était en Slovénie. Le plus jeune de nos fils avait 11 mois lorsqu'on a fait notre première mondiale, donc en Espagne. Le plus âgé, je crois, il avait 93 ans là, donc en Slovénie.
10: Une communauté d'amateurs qui ne parle pas la même langue, qui a tous les âges, mais qui se comprend quand il s'agit de bidouiller la voiture, un brin capricieuse.
8: Des fois, on n'est pas sans le dire, on ne mettrait peut-être pas ça sur la radio, mais putain de Deschaux, on comprend des fois quand on l'utilise ce mot-là, quand le moteur ne veut pas.
10: Une seconde vie pour Eric, ce n'est pas que côté voiture. Une grève du cœur en 2017 lui fait savourer la vie à chaque instant.
8: Quand on a le droit à une deuxième vie, parce que moi je dis c'est ma seconde vie, on en profite encore plus. Et puis la Deschaux est là aussi, puis quand on remonte dedans, on repart en vadrouille avec les amis, on prend encore beaucoup plus de plaisir.
10: Un cœur tout beau, tout neuf, dans lequel une femme a une grande place.
8: Avec ma femme, Sandrine, on est arrivés tous les deux dans le monde de la Deschaux, avec les enfants. Donc ça c'est pas personnel. Maintenant, on vadrouille ensemble, on partage.
10: Longue route à Eric et à Sandrine du côté de Chancé. Vous saurez désormais que l'homme derrière la Viticule Deschaux a sacrément de la bouteille.
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7: Bonjour à toutes et tous, bienvenue dans Affaires classées, le podcast. Nous sommes au printemps 1824. Une vieille dame habitant Saint-Faust est jetée vivante sur un bûcher. Des villageois l'accusent en effet d'être une sorcière qui jetterait des sorts maléfiques sur la population. Que cache ce fait divers digne d'un autre temps ? La suite dans un instant.
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7: Nous sommes en l'an 1824. Au matin du 29 avril, le préfet des Basses-Pyrénées est de fort mauvaise humeur. Il vient d'apprendre qu'à 8 km de son palais, dans le village de Saint-Faust, une vieille dame connue sous le nom de Marie Payon a bien failli périr brûlée sur un bûcher improvisé par un groupe d'individus au prétexte qu'elle serait une sorcière. Des villageois se sont emparés d'elle afin de la ligoter. Ils ont entassé du bois, attachant la malheureuse à un pieu avant d'allumer le feu. Mais tandis que les flammes faisaient leur œuvre, elles cramèrent aussi les cordes qui entravaient les mains de la pauvre Marie, laquelle parvint à s'échapper comme elle le put. Grâce aux soins d'un médecin, elle échappa à la mort et put lentement panser ses plaies malgré d'horribles souffrances. Quelques jours plus tard, Marie songea à alerter monsieur le maire du village, pensant qu'il lui viendrait en aide, en prévenant les gendarmes du crime commis sur sa commune. Que nenni ! Fort embarrassé par cette affaire d'un autre temps, l'élu commença par mener son enquête en identifiant les suspects. Dans ce village rural de quelques centaines d'âmes, les langues finirent par se délier. Les auteurs du crime ne sont autres que les membres et proches d'une famille honorablement connue à Saint-Faust. Suspectant la vieille dame de leur vouloir du mal, ils ont tenté de la supprimer par le feu. L'affaire fait tâche. Elle rappelle ces pratiques d'un autre temps, en Béarn, au Pays Basque ou en Bigorre, où l'on brûlait ces femmes que l'on taxait de sorcellerie. Le maire s'interroge. Doit-il dénoncer l'affaire ou bien l'étouffer ?
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7: Selon les premiers témoignages, une fillette du village souffrant d'un mal implacable semblait vouée à une fin prochaine. Et comme souvent à l'époque, lorsque la médecine s'avérait incapable à soigner, les proches recouraient aux soins du guérisseur ou du sorcier du coin. Ça tombe bien. À Saint-Faust, les villageois racontent que Marie Payon, une vieille femme un peu marginale, aurait le pouvoir magique de guérir toutes sortes de maladies. Croyant en un miracle, les parents de la fillette implorent Marie de leur venir en aide. La vieille dame se déplace, elle examine l'enfant, et là, stupeur, elle refuse, se disant incapable de soigner ce mal sournois. L'incompréhension, la colère gagnent les parents de la fillette, prêts à payer tout ce qu'elle voudra, mais rien n'y fait. Marie refuse. Un refus qui pourrait bien lui coûter cher. Au village, la veuve Payon est surnommée la poussouère. Comprenez, celle qui connaît les poussous, autrement dit, les poisons. Aussi admirée que redoutée, elle offre, dit-on, ses potions miracles, ses breuvages mystérieux lorsque la médecine ne peut plus grand-chose. Les proches de l'enfant malade s'interrogent : pourquoi Marie a-t-elle refusé ses soins ? Sans doute se sentait-elle impuissante face à ce mal incurable, mais les parents meurtris ne l'entendent pas de cette oreille. À leurs yeux, son refus signifie qu'elle leur a jeté un sort. Ivre de chagrin, ils s'imaginent que la vieille veuve a pacté baptisé avec le diable. Et comme on le croyait naguère par ici, il faut brûler la sorcière afin que ses cendres chassent le mal dont la fillette souffre. Une pratique pourtant interdite par le roi Louis XIV depuis l'an 1682. Circonstances, le maire du village aurait dû alerter les gendarmes et le procureur du roi afin qu'une enquête soit ouverte et que les suspects soient identifiés, jugés et châtiés. Or, en cette année 1824, marquée par l'avènement du roi Charles X, il en ira tout autrement dans cette commune béarnaise connue pour ses coteaux de vignes, de maïs et d'apiculture. Redoutant le scandale et voulant sans doute éviter la paille de la prison aux acteurs de cette affaire honorablement connue dans le canton, l'édile de Saint-Faust va tout faire pour l'étouffer, avec de l'argent, tout bonnement. Il convainc les parents de la fillette de mettre la main dans leurs économies et lui remettre des espèces sonnantes et trébuchantes qu'il se propose de porter au chevet de Marie Payon, accompagnée du notaire de Gand. Au mépris des lois du code pénal napoléonien en vigueur depuis 1810, monsieur le maire lui met le marché en main, moyennant une somme d'argent destinée à réparer le prix de ses souffrances. La vieille dame serait bien inspirée de signer un papier officiel par lequel elle s'engage à ne pas déposer plainte contre ceux qui ont allumé les flammes du bûcher. Une transaction qui éteindrait le feu, en somme. Lorsqu'il apprend la nouvelle, le préfet palois manque de s'étrangler. Qui est donc ce maire de campagne, ce petit notable qui fait fi des lois ? Aucun élu ne doit se prêter à un tel chantage, tonne le préfet palois. Furieux, il demande au procureur du roi l'ouverture d'une enquête qui sera confiée le 2 mai aux gendarmes de l'Escar. La malheureuse Marie Payon va enfin pouvoir livrer son récit des faits aux autorités.
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7: Âgée d'une soixantaine d'années, Marie était la benjamine d'une famille nombreuse des environs. Sa vie durant, elle avait exercé le métier officiel de fileuse. Ses connaissances en matière de plantes lui ont vite valu la réputation de guérisseuse. Les témoins entendus par les gendarmes confirment qu'en mars dernier, Marie s'est présentée dans l'état le plus affreux, pieds et mains brûlés. Marie accusa spontanément les nommés Sagette, Broc, Pondac et la sœur de ce dernier d'être les auteurs de son calvaire. L'un d'eux avait d'ailleurs fui le village, redoutant sans doute d'être envoyé en prison par les gendarmes. Il revint 3 semaines plus tard, proposant sans honte, par l'entremise de monsieur le maire, ce qu'il appelait un accommodement, une sorte de transaction destinée à éteindre l'affaire. Interrogé à son tour, l'édile de Saint-Faust masque mal son embarras. Laurent Luc jure qu'il ne savait rien des raisons de ce bûcher improvisé. Marie lui aurait confié qu'elle avait été attachée à un piquet, le feu sous les pieds et sur la tête, se disant victime d'un mauvais tour. L'omerta frappe aussi un couple de vignerons qui, bien que présents près du bûcher, disent tout ignorer de l'histoire. Sur la foi des accusations de Marie Payon, les 2 principaux acteurs de cet acte barbare sont identifiés et arrêtés. Le premier est un certain Jean Broc. Marié à la nièce de la victime, il est tailleur d'habits de métier. Lui nie envers et contre tout. Jamais, jure-t-il, il n'a brûlé les jambes de celle qu'il taxait naguère de sorcellerie, l'accusant d'avoir donné une maladie à une enfant par ses maléfices et ses sortilèges.
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7: Le second suspect se nomme Jean Pondac. Laboureur de profession, il est suspecté d'avoir planté le pieu, installé les sarments au pied de la malheureuse et d'avoir allumé le bûcher. Lui aussi nie de toutes ses forces, imaginant que nul ne croirait les dires de celle qui dit être une folle. L'enquête ira vite. 2 mois plus tard, le 28 juillet 1824, le juge d'instruction palois met Broc et Pondac en accusation du crime de tentative de meurtre sur la personne de Marie Payon. Dans son ordonnance, le magistrat écrit que la victime fut soupçonnée de sortilège par l'opinion publique parce qu'elle avait eu le tort de refuser ses soins dont chacun espérait de prompts résultats. Aux yeux des villageois, Marie fut accusée d'avoir, par ses maléfices, ses sortilèges, généré des maux qu'elle ne pouvait guérir. L'ignorance commune et les préjugés firent le reste. Les esprits s'irritèrent. Ainsi naquit l'idée de brûler une présumée sorcière. Le procès s'ouvre au Parlement de Navarre le 20 novembre 1824. L'instant est grave. L'affaire Marie Payon sera l'ultime procès palois de l'histoire où l'on parlera de sorcellerie dans un tribunal. 12 jurés venus du Pays Basque, du Béarn, et 3 magistrats vêtus de leur robe rouge et noire sont réunis pour juger 2 accusés, 2 hommes honorablement connus. Très vite, l'audience vire au calvaire, non pas pour les accusés, mais pour la victime, Marie Payon. Certes, les 2 hommes ont bien commis les faits reprochés, mais selon les juges, c'est Marie, par ses maléfices, ses sortilèges, qui a fait naître ses blessures et les a envenimées. Incroyable, la victime passe pour une simulatrice, une victime si peu innocente que la cour acquitte les 2 accusés. Ils seront libérés sur le champ.
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7: Le malheureux destin de Marie Payon, c'était l'épisode Requiem pour une guérisseuse. Dans un prochain épisode, je vous raconterai une affaire survenue en juin 2014. Une fillette âgée de 30 mois décède d'une asphyxie soudaine dans son lit près de Saint-Jean-Pied-de-Port. Selon le médecin légiste, c'est une mort naturelle, mais les gendarmes nourrissent pourtant quelques doutes.
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11: C'est quoi cet objet, Pierre ?
12: Ah, c'est un appareil, c'est pour tester la force. Ça date des années 50. On serre la poignée, donc ça vous indique là, votre force.
11: Et qu'est-ce que ça fait dans votre salon de coiffure ici à Frouzens ?
12: Ah bien, c'est les jeunes appréciaient beaucoup là avant de partir à l'école. Là, ils partaient à l'école, ils passaient devant ma boutique et très souvent ils posaient leur cartable, leur sac et ils venaient tester leur force. Et ça leur plaisait beaucoup.
11: Ce qui marque quand on entre dans votre salon, c'est un tout petit salon et surtout il y a que des objets hyper datés.
12: Il y a beaucoup d'objets qui ont appartenu à mon grand-père, donc qui était coiffeur. Mon grand-père était coiffeur, mon père, mon frère, ma sœur.
11: Incroyable.
12: Oui.
11: Ces flacons, par exemple. Alors, parlez-moi de ces flacons.
12: Les flacons appartenaient à mon grand-père à l'époque, donc c'est des flacons, on appelait ça des frictions. Et donc je me souviens très bien quand j'étais gamin, il y avait ces frictions là qu'il utilisait tous les jours.
11: On est accueilli quand on entre dans votre salon par des vieux films en noir et blanc. Oui. Je me dirige vers la caisse qui est juste incroyable. Quand date cette caisse ?
12: Ah oui, la caisse appartenait à mon père. Là, d'accord, mais elle est très vieille. Vous voyez, si je peux me permettre. Voilà, donc on peut faire.
11: Vous en servez toujours ?
12: Ah oui, je m'en sers un petit peu, oui, comme ça, vous voyez, c'est du papier. Donc comme ça, hop, après, vous voyez,
11: Elle est de quelle époque ?
12: C'est les années 50.
11: Il y a même un agenda de 1954. Quels souvenirs vous gardez de votre enfance quand vous étiez petit et que vous étiez dans le salon de votre grand-père ?
12: Particulièrement donc du père Joseph qui venait se faire raser donc tous les matins. Et donc il parlait en patois avec mon grand-père et je participais. Je savonnais le père Joseph, j'ai des bons souvenirs, des très bons souvenirs de ça.
11: Alors il y a un objet que vous avez offert à votre grand-père, je crois même qu'il l'avait fabriqué.
12: Ah, c'est un petit sac en peau de brebis qu'il m'avait confectionné, donc j'y mettais donc mon casse-croûte, vous voyez, puis j'y mettais mes outils, peine, ciseaux, et je l'ai toujours sur moi, je l'ai toujours dans ma boutique et j'y tiens beaucoup.
11: Ouais. Votre grand-père, votre père, ils vous ont vu coiffeur ?
12: Ah oui, bien sûr, oui, ils m'ont vu coiffeur, oui, ouais. Et fier de... Eh oui.
11: Ouais. Que vous disent les habitants de Frouzens sur votre petit salon qui est juste incroyable? C'est la première fois de ma vie que je vois un salon comme celui-ci.
12: Tous les Frousinois m'appellent Pierre. Et les jeunes m'appellent Pierrot le Blaireau. C'est par rapport à mon outil de travail, bien bien sûr. Voilà.
11: Est-ce qu'il y a un bruit, un son que vous voudriez nous faire écouter, Pierre?
12: Oui, je peux vous dire oui tout de suite. C'est un objet que je me sers tous les jours, pratiquement à chaque client. C'est ma tondeuse manuelle.
11: Bon, on entend un petit peu. Merci.
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13: Bonjour Johan.
14: Salut Manu, bienvenue.
13: Devant un lustre magnifique qui prend la lumière.
14: Là, on est sur un lustre, tu vois, qui a une monture en bronze, qui est à peu près du milieu du XXe siècle, assez imposant, hein, il fait 60-70 cm de haut. Et ben, tu vois, il a toutes ces petites, cet ensemble de verreries, de perles, comme des grappes de raisin,
13: et travaille.
14: Petites fleurs. Et là, on est sur de la verrerie de Murano. Alors, évidemment, à Murano, on faisait toutes sortes de couleurs de verre. Tu vois, il y a toute la palette, là. Ce lustre est très, très décoratif. Couleurs un peu chatoyantes, comme ça. Toutes ces petites pastilles, ces fleurs de verre bleu, vert, jaune, brune, rouge, tu vois.
13: On peut parler d'art déco?
14: Ah, complètement. Ouais. On est même presque dans l'art nouveau. Bon, c'est un lustre de style, hein. Il est plutôt au milieu 20e, mais il évoque vraiment les luminaires du début du siècle, entre 1900 et 1920.
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14: On est dans l'art nouveau, début de l'art déco, et puis c'est très décoratif, tu vois, avec ces chaînes en bronze qui le suspendent.
13: On dirait une coupe de fruits retournée.
14: Exactement. Et puis toute cette verrerie là de Murano, cette verrerie italienne est chatoyante, elle est très très déco. Et puis tu vois, ce lustre est vendu dans un ensemble puisqu'il possède sa paire d'appliques, tu vois, et ça c'est assez rare de les trouver.
13: Le prix.
14: Alors cet ensemble lustre avec ces deux appliques, on est autour de 500 €. Tu vois, c'est très accessible et c'est très déco. C'est très belle qualité. Donc c'est un très bel ensemble, très décoratif. Puis ça, honnêtement, ça s'accroche dans une cuisine, ça s'accroche dans un salon, ça s'accroche dans une entrée, dans une chambre. C'est hyper déco, quoi. Voilà, c'est un peu au goût de chacun, mais c'est très déco.
13: Double validation pour moi.
14: Je pense qu'il va faire des heureux.
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15: Mon linge pue. J'ai beau le laver, mais quand je le sors, il sent mauvais. J'ai changé de lessive, mais rien n'y fait. Les fringues, les serviettes, les draps, tout pareil. Alors, c'est apparemment lavé, c'est propre. Ça dégage une odeur de renfermé dans ce mouchlit de l'humidité, de moisi. Alors, j'ai demandé à ma maman le pourquoi du comment. Elle m'a demandé de me raconter comment je faisais. Bah, moi, je fais tourner la machine la nuit pour profiter de l'électricité moins chère. Mais comme j'ai pas le temps le matin, je sors le linge en rentrant chez moi le soir. Et ben voilà, je vous raconte pas ce qu'elle m'a mis. Laisser le linge dans le tambour, même une heure de trop, ça favorise la stagnation de l'humidité et la prolifération des mauvaises odeurs. Alors en hiver, c'est vrai, hein, c'est tentant de remettre à plus tard la sortie du linge, surtout là, aujourd'hui, il y a du vent, il pleut, mais la chaleur résiduelle, associée à une ventilation quasi nulle, eh ben, ça transforme le tambour fermé en serre à bactéries. Même le synthétique qui sèche plus vite, ça n'y échappe pas. Alors, dès la fin du cycle, chez moi, il me joue la truite de Schubert, eh ben, il faut sortir les textiles immédiatement. Les secouer énergiquement pour les détasser, c'est comme ça qu'on dit, et les installer sur l'étendoir en les espaçant au maximum. L'aération du linge, ça empêche la prolifération des bactéries, et c'est ça qui donne ces mauvaises odeurs. Eh ben, merci ma maman.

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1: La nature.
2: Aux gens qui habitent à côté.
3: Bah moi, je sais pas, mais il y a monsieur le maire. Dans son prénom, il y a le maire. Bah, il y a la mère. Du coup, bah moi, du coup, je pense que c'est Ali.
4: Ah, tu penses que monsieur le maire est le propriétaire de la mer?
3: Oui.
4: Et comment on appelle les habitants de la mer?
3: C'est ceux qui habitent dans les îles.
4: Et est-ce que vous savez combien elle mesure, la mer? Est-ce que vous savez jusqu'où ça peut descendre?
3: 60 mètres.
2: 3 kilomètres.
3: 100 mètres.
4: Quels sont les animaux qui vivent tout dans le fond de la mer?
3: Une raie.
2: Une pieuvre.
3: Une tortue.
2: Les étoiles de mer.
3: Les corails.
2: Les requins.
3: Les poissons.
5: Et avec ceci,
6: oui.
5: Ce sera tout.
6: Non.
5: Ce sera tout.
6: Non.
5: Ce sera tout.
6: Non.
5: Ce sera tout.
6: Non.
4: Comment ils font pour voir?
3: Ils ont une vision plus adaptée dans l'eau.
2: Ils ont des gros yeux.
4: Mais des fois, il fait vraiment très nuit. Hein, vous avez vu des images des fois?
3: Parce qu'en fait, il y a des poissons qu'ils ont une antenne où il y a une petite boule qui fait de la lumière.
4: Mais ils n'en ont pas tous. Alors comment ils font les autres, ceux qui n'ont pas de lampe?
3: Ils s'approchent d'eux et du coup, ils voient.
4: Tu penses qu'en fait, il y en a qui ont des lampes et ceux qui veulent voir, bah, ils suivent ceux qui ont des lampes?
3: Ouais.
4: Et quel est le plus gros des animaux, selon vous, qui vit sous l'eau, tout dans le fond de l'eau?
3: Une pieuvre.
2: Des grosses pieuvres.
3: Des baleines.
2: Une grosse baleine.
3: Un requin.
2: La barrière des corails.
6: Barrière de corail!
4: C'est quoi la barrière de corail?
3: Bah, ça permet pour pas que les requins aillent manger ceux qui sont après la barrière.
4: C'est comme une clôture, en fait?
3: Un peu. C'est comme un filet dans l'eau. Et c'est pour que les gens ils se baignent dedans et pour pas que les requins ils mangent les gens qui se baignent.
4: Parce que les requins, ça mange les gens?
2: Les requins, c'est méchant, donc bah moi, je pense que oui.
3: Des fois, je regarde des vidéos de requins et du coup, et ben, je vois où des fois, ils en mangent des gens. Et je pense que c'est très, très, très méchant.
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7: Le carnaval de Nice, la fête du citron, la fête du mimosa aussi. Tiens, moi j'aimerais bien qu'on en parle avec le monsieur qui est à côté de moi. Salut Thomas Brice.
8: Salut, bonjour à tous.
7: Je suis sûr que t'es à la fête du mimosa là dans tes mille raisons d'aimer la Côte d'Azur.
8: C'est une certitude.
7: Allez, ouvre-moi tout ça.
8: Raison 654, la fête du mimosa.
7: Ah.
8: Alors ce sont des petits soleils au cœur de l'hiver. Le mimosa est une fleur qui pousse massivement dans notre région. Chaque hiver, le massif de l'Estérel et des Tannerons se couvre d'un jaune flamboyant. Bref, c'est un véritable trésor et c'est en son honneur que la ville de Mandelieu organise chaque année la fête du mimosa.
7: Et parce que Mandelieu, c'est considéré comme la capitale du mimosa.
8: En effet, mais c'est plutôt récent, car le mimosa, désolé de vous décevoir, n'est pas originaire du sud de la France. Et oui, il a été importé d'Australie au 19e siècle. Alors cette fleur d'or décorait les jardins des somptueuses villas de la Riviera, mais ne supportant pas la captivité des enclos, la plante s'est enfuie pour coloniser les collines de la région. Bien aidée par le climat méditerranéen et des sols riches, le mimosa a conquis les paysages et nos esprits, car cette fleur couleur soleil est devenue un symbole de la Côte d'Azur.
7: Et c'est pour ça que Mandelieu organise la fête du mimosa.
8: Et oui, au début du XXe siècle, dis-toi que l'exportation du mimosa devient la principale activité de la commune. Des bouquets sont envoyés aux quatre coins de la France, voire de l'Europe, apportant un peu de notre soleil chez nos voisins au temps grisâtre. Et depuis 1931, Mandelieu organise chaque année une fête spectaculaire qui émerveille petits et grands. Cette tradition presque centenaire est devenue un moment phare de la ville, même si on se rappelle que malheureusement la fête a dû s'arrêter pendant une dizaine d'années à cause d'une mauvaise récolte et des incendies. C'est finalement en 1996 que Mandelieu a pu célébrer à nouveau le mimosa.
7: C'est assez récent et d'ailleurs cette fleur ne sert pas qu'à faire des bouquets ou à décorer les chars de la fête.
8: Mais on peut tout faire avec du mimosa. On le retrouve dans des parfums célèbres comme Givenchy, mais on le retrouve aussi dans nos assiettes. Vous connaissez tous l'œuf mimosa.
7: Oui.
8: Bon, là, c'est un mauvais exemple parce que là, c'est vraiment un œuf maillot saupoudré avec du jaune qui évoque un œuf mimosa. Par contre, vous pouvez vraiment en faire des beignets, voire des confiseries.
7: C'est vrai.
8: Bref, c'est un plaisir pour les yeux et les papilles. Et si vous voulez tout savoir sur cette fleur emblématique, ne loupez pas la fête du mimosa à Mandelieu, car c'est bien évidemment
7: une bonne raison d'aimer la Côte d'Azur.
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9: Comme ils sont susceptibles d'entendre ce petit cours, je vais faire attention, je vais être sympa avec nos chers petits anges aujourd'hui.
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9: Pote Péplard, garçon ou fille, c'est la question que tous les futurs parents entendent évidemment. Bah, dans tous les pays du monde, quand on attend un heureux événement, l'entourage demande souvent « Ané, alors, pote Péplard, hein, garçon ou fille ?» Ça permet de choisir, de bien choisir le cadeau de naissance évidemment. Pote, c'est un gars, heur pote. En breton, ça fonctionne à tout âge. Heur pote, un gars ou un garçon. Et plard, heur plard, c'est une fille ou une femme d'ailleurs. Pote, péplard, gars ou fille. Mais on peut préciser, si on veut être sûr, pour les jeunes enfants, heur potric, un petit gars, un jeune garçon, potredigou au pluriel, un peu plus dur à retenir. Hein. Potredigou. Et plaric, c'est pour une jeune fille, une petite fille, plarigou au pluriel. Voilà, c'est simple, mais comme toujours, c'est simple quand on connaît. C'est sûr, c'est plus facile après. Donc, pour les gars, pote, potric, potredigou. Pour les filles, plar, plaric, plarigou, au pluriel.
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9: Eh bien non, un nom de bateau. Ça change et on en voit souvent dans les ports avec le mot avel, en mot composé. Avel, c'est le vent. Bon, c'est sûr que du vent, ça aide quand on est en mer. Donc les marins choisissent souvent des noms en rapport avec le vent. Avelvour, par exemple, du vent de mer. Avelvour, mais on entend aussi, on peut lire Aveldro, le tourbillon, ça c'est le vent qui tourne, Aveldro. Autre possibilité toujours, Avelpen ou Avelaben, expression moins appréciée car ça indique où ça parle du vent de tête, Avelaben, le vent de face qui n'aide pas beaucoup en mer, et sinon Aveldré ou Aveladré. Ben là, c'est pour ceux qui veulent du vent arrière. Mais voilà, ce sont de très beaux noms qu'il faut préserver, évidemment, comme les noms-lieux, comme les noms de famille, comme notre belle langue, en fait. Mais ça se fera que si l'on fait tous un petit effort. Je vous laisse et je vous dis à demain, même heure, d'Ahenta, et bon vent.
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1: Saviez-vous que la gare la plus belle au monde est dans notre région, à Villejuif, une gare exceptionnelle, la plus profonde de France, un véritable puits de lumière grâce à sa grande verrière. Pour la découvrir, retrouvons sur place Romain Bruno avec son invité dans Les gens d'ici, Pierre-Emmanuel Bécheran, responsable architecture au sein de la Société des grands projets. Romain, vous êtes à l'intérieur de cette gare ?
2: Eh oui, j'y suis, dans la plus belle gare du monde. Elle est chez nous, ça tombe bien, dans le Val-de-Marne, et j'ai avec moi à ma droite Pierre-Emmanuel Bécheran. Bonjour.
3: Bonjour.
2: Alors, vous êtes responsable architecture au sein de la Société des grands projets. En quoi cette gare Villejuif-Gustave-Roussy est-elle la plus belle gare du monde ?
3: Alors, elle est belle, elle est spectaculaire déjà par ses dimensions. 50 mètres de profondeur, c'est la gare la plus profonde de France. Et puis, vous voyez que la lumière naturelle descend jusqu'au quai, jusqu'à moins 50 mètres de profondeur. Donc là aussi, c'est quelque chose d'assez unique. Et puis, vous avez cet univers de verre, d'inox, qui rappelle un petit peu un vaisseau spatial, une aventure spatiale quand vous vous déplacez sur ces escaliers mécaniques. Au total, on a 32 escaliers mécaniques, 32 escalators dans la gare. Et on a surtout ces escalators que vous voyez là, juste en bas, qui sont les plus impressionnants de la gare, sans doute les plus grands de France, là aussi. 40 mètres de long, ces escalators, ce qui rend aussi l'effet très spectaculaire de descendre dans cette gare.
2: Comment s'est passée la délibération pour élire donc cette gare Villejuif-Gustave-Roussy, plus belle gare au monde ?
3: C'est un jury international réuni pour auditionner une dizaine de projets dans le monde. Ils les ont visités et à l'issue de ça, une délibération a conduit le jury à dire que, encore une fois, la plus belle gare du monde, elle est ici, elle est à Villejuif.
2: Une fierté d'ailleurs, ce prix pour le Grand Paris Express.
3: Bah évidemment, on est très fiers d'avoir la plus belle gare du monde ici à Villejuif. Elle n'est pas à Dubaï, elle n'est pas à New York, elle n'est pas à Sydney, elle n'est pas à Singapour, elle est à Villejuif. Et je pense que cette récompense qu'on a reçue finalement quelques mois après l'ouverture d'une première gare vient illustrer que le pari de faire appel à des architectes pour concevoir des stations de métro. Ici, c'est l'architecte Dominique Perrault qui est connu pour avoir construit la Bibliothèque Nationale, la grande bibliothèque dans le 13e arrondissement. C'était un pari juste et un pari vertueux aussi pour les territoires, pour les usagers de ces gares. Je pense que c'est très important d'amener du beau, d'amener de l'architecture dans les lieux du quotidien. Et qui va faire que demain, habiter et vivre et se déplacer dans le Grand Paris seront des expériences sans doute beaucoup plus agréables, beaucoup plus confortables et beaucoup plus belles.
2: Merci Pierre-Emmanuel Bécheran. Je rappelle, vous êtes responsable architecture au sein de la Société des grands projets. Merci beaucoup.
3: Merci beaucoup.
4: Nous vous rappelons qu'il est interdit de fumer ou de vapoter dans l'ensemble de la station.
2: Et c'est important de le signaler d'ailleurs. C'est important, on ne fume pas dans cette plus belle gare du monde. Elle est chez nous, ici, dans le Val-de-Marne.
3: Exactement, et n'hésitez pas à venir la visiter pour le prix d'un ticket de métro.
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5: La Lorraine regorge de trésors et elle ne le sait pas assez. Des villes, par exemple, qui sont superbes et riches en histoire, parfois à un jet de pierre de chez soi et qu'on ne pense pas toujours à aller voir au moins le temps d'une balade. Vic-sur-Seille est de celle-là. Une cité de caractère en Termezélane, à moins d'une demi-heure de Nancy, au cœur du riche pays du Saulnois, le pays de la verdure et du sel. Un sel qui a fait la fortune des Gaulois des environs, puis des Romains, puis des évêques de Metz, puis des ducs de Lorraine. Il faut dire que le sel autrefois, c'était l'or blanc. C'était le seul moyen de conserver longtemps les aliments, la viande notamment. Alors, qui avait la main sur le sel, avait la main sur les réserves. De cette époque très riche, Vic a su garder le meilleur, un patrimoine qui raconte une histoire. Le château des évêques a gardé la porte fortifiée, qui continue d'impressionner ceux qui la découvrent, elle qui prend ses racines au Moyen-Âge, mais qui a tellement bonne mine, parce que la ville en prend bien soin, il faut le dire, tout comme elle prend soin des batraciens qui vivent dans les anciennes douves, qui sont protégés et qui pourraient vous dire en langage grenouille que la Vic est belle, si j'ose dire. Il y a aussi le bel hôtel de la Monnaie, construit à peu près au moment de la bataille de Nancy. Il a donc 550 ans, à peu de choses près, un bâtiment coiffé d'un étonnant balcon en bois qui fait tout le tour. Et dans lequel vous trouverez d'ailleurs l'office du tourisme avec plein d'idées de randonnées dans le coin. Vic, c'est aussi le musée départemental Georges de la Tour qui affiche une collection exceptionnelle de peintures du XVIIe siècle. Et c'est quand on entre à l'intérieur de ce musée qu'on se demande pourquoi on n'a pas eu envie plus tôt de voir de vrais tableaux, vous savez, ceux sur lesquels on voit la trace du pinceau. Et puis Vic-sur-Seille, ce sont de jolies rues avec de beaux hôtels particuliers. En partant, faites un détour par Marsal, la ville de Celles des Ducs de Lorraine, ville d'histoire, fortifiée par les Français qui voulaient absolument mettre la main dessus, et quand ils l'ont eu, la garder, puisqu'elle était véritablement le bas de laine des Ducs de Lorraine. On y voit encore les remparts, la porte de France, et dedans, l'étonnant musée du Celles. Vic-sur-Seille, ville d'art et d'histoire, le Saulnois, pays d'héritage et de nature, bah c'est fin, bien. En même temps, c'est Lorrain.
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11: À Dichat Zoé.
12: À Dichat Cynthia.
11: Alors avec toi, des histoires de clés, des histoires de clous, moi je sais plus, je te laisse raconter.
12: Aujourd'hui, je vais vous raconter l'expression « ne pas valoir un clou » qui est « locutio verbial courente nabe nat merit nad balou d'estad ocio utilitat donc endus mots est annul. »
2: Ah, c'est vrai que c'est joli.
13: C'est nul ! Zéro !
12: C'est une locution verbale courante d'avoir presque aucun mérite, n'être presque d'aucune valeur, d'aucune utilité, donc en deux mots, être nul. Par exemple, que collectionne le Skyhouse n'est bon pas sur cloud, mais que vous avez mis tout. Par exemple, je collectionne les cailloux, mais ce n'est bon pas sur cloud, mais je les aime quand même.
14: La vie ne vaut rien, rien. La vie ne vaut rien.
11: Il y a tellement de choses qui valent pas un clou, mais qu'on aime quand même. Merci Zoé.
12: Merci, ça dit chat.
14: Rien, rien, rien. Rien ne vaut la vie.
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1: L'artiste toulousain Rudy Dez, c'est toi.
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1: Rudy Dez, de la pop teintée de soul et une écriture d'une grande sincérité. Le timbre chaud de l'artiste, parfois fragile, donne vie à des textes qui racontent les élans et les doutes du quotidien sans jamais tricher.

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3: Circuit court aujourd'hui à Mours-Saint-Eusèbe dans la Drôme des Collines avec